0: la première vague. L'objectif est de soutenir l'emploi, notamment dans le bâtiment et les travaux publics. Le festival Calédonia Plus 687 a débuté ce matin. Un temps d'hommage a été respecté devant la statue de la poignée de main entre Jacques Lafleur et Jean-Marie Tchibaou. Tout au long de la journée, sur la place des Cocotiers, des animations sont proposées sur le thème de la culture. Cet événement existe depuis 2014. Il se poursuit jusqu'à 17h au centre-ville de Nouméa sur la place des Cocotiers. En métropole, dans le département du Gard, dans la ville d'Alès, des renforts de CRS et une protection du maire déployés. Ce dernier a en effet reçu une lettre à son domicile avec deux balles, une menace de mort par courrier signée de la DZ Mafia Nouvelle Génération. Le groupe revendique aussi l'attaque qui a fait un mort à Carcassonne, une fusillade dans un quartier sensible sur un point de deal. 56 douilles ont été retrouvées par les policiers. 4 personnes ont aussi été blessées dans cette attaque de ce point de vue largement diffusée sur les réseaux sociaux. À l'international, d'ici 2027, l'Allemagne va participer à un exercice français de dissuasion nucléaire. Une annonce du chancelier allemand Merz à l'issue du Conseil des ministres franco-allemand organisé près de Cologne en Allemagne. C'était le dernier d'ailleurs sommet du genre du double quinquennat d'Emmanuel Macron, le président français. Le sport du cyclisme avec le Tour de France et le Suisse Mauro Schmidt qui a remporté la plus longue étape de cette édition 2026 sur 205 km jusqu'à Belfort. Le Slovène Tadej Pogacar roule toujours lui avec le maillot jaune de leader du classement général. En Calédonie, plusieurs événements sportifs organisés ce week-end et notamment le tournoi Chosen de karaté qui se déroule ce samedi à Auteuil au complexe d'arts martiaux Jean-Robert Monnier. Compétition pour les minimes, cadets, juniors et seniors. Reportage à suivre tout à l'heure dans notre grand journal de midi. Le rendez-vous est pris. Je vous laisse avec dans un instant la rediffusion du club politique de Radio Rythme Bleu, une émission animée hier par Elisabeth Noir.
1: Bonsoir et bienvenue dans le club politique de Radio Rythme Bleu. Nous sommes en compagnie ce soir de Bernard Deladrière, Luc Stenmetz, Ismet Kirtovic et Pierre Bretenier. Bonsoir à tous les quatre.
2: Bonsoir Elisabeth.
1: L'actualité politique calédonienne a observé une petite pause cette semaine, mais ça ne va pas durer. Dès le 31 juillet, ce sera l'élection du 19e gouvernement de la Nouvelle-Calédonie. En attendant, c'est l'heure du bilan pour le président du 18e gouvernement, Alcide Ponga, qui a été élu il y a tout juste 18 mois, le 16 janvier 2025, à la tête de l'exécutif. Un bilan qu'il a commencé à dresser. Et vous, que retenez-vous de l'action du gouvernement Ponga pendant ces 18 mois? Quelles sont les séquences ou les dossiers qui vous semblent les plus emblématiques? Et puis ce sera l'occasion également de revenir sur cette institution très particulière qui est le gouvernement de la Nouvelle-Calédonie, sur son mode d'élection, son rôle et son fonctionnement. Et puis dans un tout autre domaine, je vais vous demander votre analyse et votre décryptage sur un sujet délicat, la loi sur la fin de vie qui vient d'être adoptée par l'Assemblée nationale. Cette loi sur l'aide à mourir est-elle une loi sociétale ou représente-t-elle un changement civilisationnel, comme certains le disent? Nous attendons vos réponses et nous terminons ce club, comme d'habitude, avec vos coups de cœur, vos coups de griffe ou vos coups de colère. C'est donc l'heure du bilan, je le disais, pour le gouvernement d'Alcide Ponga, le président du 18e gouvernement, qui s'est exprimé face à la presse ce matin et ce midi dans Transparence. Il a dressé le bilan des actions, des points qui lui ont semblé essentiels dans l'action de ce gouvernement. Et vous, qu'est-ce que vous en retenez et qu'est-ce que vous pensez de ce bilan déjà qu'a dressé le président Alcide Ponga?
2: Allez,
1: Bernard.
2: Je me lance.
1: Comme ancien membre du gouvernement, vous êtes quand même bien placé.
2: Oui. Enfin, entre autres. Les autres aussi. Ce que je voudrais dire au début, c'est que chaque président du gouvernement, je rappelle qu'il y en a eu 3, qui se sont succédés pendant cette mandature prolongée, Thierry Santa, Louis Mapou et Alcide Ponga, chaque président a ses centres d'intérêt particuliers. Et c'est très intéressant de suivre ce qu'a dit Alcide Ponga lors de sa conférence de presse et puis à votre micro tout à l'heure. Il a mis en avant des sujets qui lui sont particulièrement chers. Donc effectivement, la place de la Nouvelle-Calédonie dans la région, le nickel, le transport intérieur, et puis également la jeunesse. Mais ça, je dirais, tout le monde, vous l'avez fait remarquer d'ailleurs, c'est une priorité pour tout le monde. Ce qui m'a étonné, c'est ce qui n'y figure pas. Vous nous disiez qu'est-ce qui a été le plus marquant dans ces 18 mois de présidence, eh bien, c'est la conclusion du pacte de refondation avec l'État au mois de mars. Alors, vous l'en avez fait parler, mais dans sa conférence de presse et dans son document bilan, il n'en parle pas. Et c'est assez surprenant, parce que ça a quand même été un énorme travail du président du gouvernement, des membres du gouvernement et de l'administration. Et à ce sujet, il a pris soin de souligner dans son bilan le rôle de l'administration. Et je peux témoigner qu'au cours de cette mandature, je parle de l'ensemble de la mandature, avec la succession de crises que le gouvernement de la Nouvelle-Calédonie, que la Nouvelle-Calédonie, auquel elle a dû faire face, l'administration a joué un rôle tout à fait déterminant et avec un dévouement qu'il faut vraiment saluer. Donc je me joins, si je puis me permettre, à ce qu'a dit Alcide Ponga là-dessus. Mais pour en revenir à ce pacte de refondation, donc tout frais, enfin, il a été signé au mois de mars de cette année, il est absolument déterminant, puisque c'est l'engagement de l'État sur trois années, si je me souviens bien, au moins trois années, pour permettre à la Nouvelle-Calédonie de ne pas sombrer complètement. Alors ça n'est pas nouveau, hein, dès après les émeutes, dès 2024, il y avait eu des aides importantes de l'État. Mais pour moi, et après je laisserai la parole à mes collègues, pour moi, c'est ça qui a été déterminant et il faut saluer le travail qui a été fait par les uns et par les autres, dans la continuité d'ailleurs de ce qu'avaient fait Thierry Santa et Louis Mapou.
1: D'ailleurs, ce pacte de refondation, il reconnaît quand même, il souligne quand même que c'est ce qui a permis de boucler les budgets et de permettre aux collectivités de continuer à fonctionner.
2: Tout à fait.
1: Luc, quelle analyse vous faites, vous, de ce bilan ?
3: Je ferai d'abord une première remarque. Moi, ce gouvernement Ponga qui arrive à son terme après le renouvellement du congrès du 28 juin, ça a été, comme vous l'avez dit, le 18e gouvernement de la Nouvelle-Calédonie. Ce qui veut dire qu'en 26 ans, parce que ces gouvernements sous cette forme-là, ça date de l'accord de Nouméa, ça veut dire qu'en 26 ans, les élections premières après l'accord de Nouméa, c'est en 1999, en 26 ans, il y aura eu quand même 18 gouvernements, et même un 19e dans quelques semaines. Ça invite quand même à réfléchir sur une institution qui a eu besoin de changer comme ça 18 et même 19 fois.
2: Oui,
3: voilà, c'est exactement ce que j'allais dire, mais je n'en parle pas maintenant parce que ça fait partie justement du deuxième thème de notre club ce soir. Maintenant, en ce qui concerne évidemment le bilan du gouvernement Ponga, il a en gros été presque contenu dans ce que vous avez vous-même annoncé au début de Transparence aujourd'hui, parce que c'est vrai que les circonstances ont été telles qu'on avait une Calédonie qui était par terre à la suite des événements et que la tâche a été immense et difficile. Et dans ces conditions-là, bon, je reviendrai après sur le détail, mais c'est certainement peut-être ce qui est le plus caractéristique de ce gouvernement. Ça a été un gouvernement dans une situation de crise et qui a eu à faire face à beaucoup, beaucoup de défis. Et en particulier, grâce à l'aide de l'État au travers de ce pacte de refondation, il a réussi, ce gouvernement, à faire en sorte que la Nouvelle-Calédonie, que les provinces et que les communes aient des recettes pour permettre de construire des budgets.
1: Et vous, Ismet, qu'est-ce que vous retenez ?
4: Moi, d'abord, je voudrais dire que le gouvernement de M. Ponga a été élu dans un contexte politique particulier, parce que finalement, c'était un gouvernement qui n'avait pas vraiment de majorité au Congrès, une majorité relative. Tandis que M. Mapou, qui est le prédécesseur de M. Ponga, avait en principe une majorité océanienne. Alors, au début, ça marchait bien, puis après, c'est la majorité océanienne qui a finalement fragilisé l'action de M. Mapou, un petit peu du côté de l'UNI, beaucoup du côté de l'UC, puis de l'éveil océanien, et finalement, il a été chaviré, comme on dit, hein. Je voulais dire que la marque de ça, par exemple, c'est que c'est un gouvernement qui n'avait pas de vice-président. Parce que les indépendantistes, donc l'UNI et l'UC, n'ont pas pu se mettre d'accord. C'est dire à quel point, parfois, c'est difficile l'unité. Donc, c'est une... Alors, la deuxième chose, c'est que, en fait, c'est une mission presque impossible, puisque M. Ponga prend les affaires du pays alors que le pays est à terre et que ses ressources financières sont amoindries, tout le monde le sait, et puis l'état d'esprit de la population est difficile. Moi, je retiens pour l'homme, bon, autant qu'il faire se peut, un esprit de décision marqué. Bon, ça ne veut pas dire que les autres ne l'avaient pas. Hein, par exemple, les jours fériés, on oublie peut-être, mais il a décidé de supprimer les jours fériés, mais ça c'est une grande portée. Hein. Sans compter, évidemment, la Maison de la Calédonie, Arcal, et sans doute d'autres décisions que l'on ignore, mais celle-là, c'est celle les plus connues. Je voulais dire quand même que sur les réformes, eh bien, les réformes qui ont été faites dans le domaine de la santé et de la retraite du privé, elles sont insuffisantes, parce que le régime de retraite restera déficitaire. Le déficit, il ne s'éteint jamais et il reste déséquilibré. Et pour la santé, la réforme, elle fait un transfert de charges sur les mutuelles. Il n'y a pas vraiment de ressources nouvelles. Donc, c'est des chantiers qui ne sont pas finis. Bon, ça s'explique par le contexte, parce que à partir du moment, avec les émeutes et ses conséquences, est-ce qu'il était possible de faire plus et mieux alors qu'il faut redonner la confiance, etc. La population, c'était difficile. En plus, bon, il y a eu quand même des décisions qui étaient attendues depuis longtemps. Ça, il faut le dire. Les textes étaient là, ils ne passaient pas pour plein de raisons. Mais le texte sur les exportations de nickel, le fonds souverain nickel, voilà. Puis il faut attendre les résultats des interventions de M. Ponga auprès de l'Europe. Ça a été assez nouveau, mais même si les autres l'ont fait. D'ailleurs, M. Ponga avait dit que c'est son prédécesseur qui, lors de la passation, lui avait dit qu'il faut plus agir sur l'international. Donc... voilà ce que je peux dire, et évidemment, il en manque.
1: Et vous, Pierre, qu'est-ce que vous retenez des 18 mois du gouvernement Ponga ?
5: Eh bien que, d'abord, il n'a pas eu de chance. C'est arrivé dans la période, une des périodes des pires qu'a connue la Nouvelle-Calédonie. Et donc, il a cherché à faire des économies. Il n'est jamais très populaire en faisant des économies. Notamment, on pense à la maison de la Nouvelle-Calédonie ou à Aircal. En tout cas, personnellement, pour moi, il représentait bien ce que peut-être un Mélanésien d'envergure favorable à la France. Et je crois qu'il a pu et qu'il pourra jouer encore un rôle important dans ce secteur. S'agissant de ces prises de position, moi, je trouve par exemple que pour la MNC, je dirais on verra. On verra, parce qu'on ne sait pas encore ce que ça va devenir. Pour ce qui est du nickel, projet de fonds pour les générations futures, à mon avis, il est dans l'erreur. Il est dans l'erreur. Ça fait longtemps que ce problème a été étudié par les plus grands esprits, notamment par les gens de l'IOM, par l'AFD, par la Caisse des dépôts, enfin, et d'autres. Et ils ont tous conclu que c'était très optimiste de faire un fonds souverain, parce que le nickel pour la Calédonie, contrairement à ce qu'on aimerait croire, c'est loin d'être le pétrole pour l'Arabie Saoudite. La différence se compte par centaines de mille ou par millions. On a un besoin immense de pétrole, on a un peu besoin de nickel, et ça ne suffit pas pour créer un fonds souverain. Je rappelle que le fonds souverain consiste simplement à prendre une partie des bénéfices du nickel et puis de les placer dans un fonds international, national.
1: C'est
5: ou
1: la taxe
5: local.
1: À l'exportation hein, qui doit l'alimenter, ce fonds.
5: Voilà,
1: ce fonds
5: je ne sais pas. Voilà.
4: Alors, pas seulement.
5: Ouais, enfin, de toute façon, ce sera une taxe, il faut le souligner, c'est-à-dire quelque chose qui va augmenter le coût du nickel, donc c'est déjà pas une bonne chose, alors que le coût de notre nickel est plus important qu'ailleurs.
4: Mais Pierre, elle a été ajustée suivant le chiffre d'affaires et les bénéfices des sociétés. Mmh. Elle a été faite de façon que ça soit supportable. Il y a eu une modification.
5: D'accord. Mais dans ce cas-là, il n'ira pas loin, le fonds souverain. Voilà. Ça ne fera pas des sommes gigantesques. On aura beau les placer à X%, et on n'est pas sûr encore de bien les placer. C'est-à-dire, on laisse à penser que ce qui est important pour la Nouvelle-Calédonie, c'est d'avoir des finances de la part du nickel. Mais ce n'est pas ça le plus important. Le plus important, c'est d'avoir des retombées économiques. C'est d'avoir des emplois. Ce sont des dizaines de milliers d'emplois. Il faut le rappeler que le nickel permet à la Nouvelle-Calédonie. Pour moi et pour d'autres évidemment qui ont étudié cette question, c'est plutôt un fonds anticyclique qu'il faut créer. C'est-à-dire ne pas dépenser plus qu'un certain pourcentage, par exemple 3% chaque année, des recettes totales de la Nouvelle-Calédonie. Ou alors on peut choisir que le nickel, mais que le nickel sera trop petit. Et tous les surplus vont dans un fonds, mais qui, lui, est chargé de développer l'économie d'autres secteurs.
1: La suite du Club Politique, nous poursuivons, nous dressons le bilan du gouvernement Ponga et la parole était à Pierre Bretagnier qui avait un certain nombre de choses à dire sur le bilan nickel du gouvernement.
5: Oui, pour dire que je pensais que la proposition d'un fonds pour les générations futures était une erreur parce qu'on n'en aura jamais assez de produits de placement pour la Nouvelle-Calédonie, pour son budget. Néanmoins, un fonds est utile parce que les élus ont trop tendance, dès que le nickel va bien, l'économie va bien, il y a des rentrées fiscales, eh bien à dépenser tout de suite, parce que les besoins sont toujours immenses, notamment en matière sociale. Donc, les dépenser tout de suite. Et pour éviter ça, il faut créer un fonds anticyclique, c'est-à-dire que cet argent, on le place dans des filières d'avenir. Par exemple, le tourisme, l'aquaculture, la filière bois, etc., qui sont des filières d'avenir. Donc je crois que c'est ça qu'il faut faire. Ensuite, il parle de sauver le transport aérien, et pour cela, de ce qu'il a fait pour le transférer donc le Magenta à Tontouta.
1: Aircal à Tontouta.
5: Aircal, qu'est-ce que j'ai dit ?
1: Magenta reste transféré Aircal de Magenta
3: à
5: Tontouta. Oh, vous m'êtes précis. Je ne suis pas sûr, moi, que ce soit forcément la meilleure des idées. Et je crois que la meilleure des idées, c'est plutôt de s'intéresser au transport maritime. Voilà, parce que la voie normale pour les gens des îles, c'est d'utiliser le transport maritime. Et pour ceux qui ont les moyens, alors ils payent le billet d'avion à son prix. Et comme ça, Aircal n'est plus en difficulté. Voilà, je crois que, en fait, il a fait beaucoup plus pour la Nouvelle-Calédonie que le dit son rapport, qui n'est pas assez complet, à mon avis, sur toutes ses actions.
1: Voilà ce que l'on peut dire sur le bilan.
4: Il faut espérer que si M. Ponga poursuit dans l'action publique, qu'il puisse toujours être acteur dans le domaine minier, parce que ce midi à Transparence, lorsqu'il a développé son analyse sur l'équation minière et métallurgique pour la Nouvelle-Calédonie, c'était assez brillant, parce qu'il a intégré l'ensemble des problématiques dans une perspective globale. Et bon, ça montre, bon, c'est son métier, bien sûr, mais que là, il y a là un dirigeant politique qui a une vision très précise de ce qui serait possible de faire pour nous, dans la collégialité, pour développer notre industrie minière et métallurgique.
1: Même s'il n'a pas voulu dire, on l'a tous remarqué, oui. Il n'a pas voulu préciser ce qu'il ferait dans les semaines et les mois qui viennent. Luc ?
3: Je voudrais rappeler, parce que je l'ai dit à l'instant même, là, que finalement, c'est beaucoup plus dans Transparence avec vous à midi que dans ce compte-rendu, ce bilan qu'il a fait à la presse ce matin et qui a fait l'objet d'une petite publication sous forme, on va dire, d'un grand flyer, hein, pour simplifier. Je trouve que c'est à l'occasion de Transparence qu'il a vraiment fait le bilan de toutes ses actions. Et ce qui m'a plu, au travers du détail, je ne vais pas revenir dessus, mais les gens se référeront à l'écoute de RRB, de l'émission, ils auront ainsi vraiment à la source même le bilan fait par Alcide Ponga, mais ce qui m'a, moi, beaucoup plu, c'est que c'est un homme qui a fait preuve de beaucoup de pragmatisme. Voyez-vous, c'est pas du tout un idéologue, et que ce soit pour les questions de nickel, de recettes, de gestion des budgets, etc., c'est un homme qui est près des réalités, qui n'est pas dans les nuages que certains idéologues qui ont été au pouvoir ou qui ont défendu des points de vue politiques auparavant ont pu finalement manifester. De ce point de vue-là, c'est important.
1: – Ce n'est pas à vous que je rappellerai, puisque vous avez une mémoire extraordinaire, Luc, mais dans son discours de politique générale, il y a 18 mois, je l'ai relu, hein, je

0: Il y a une comparaison que j'ai souvent faite, c'est imaginer que dans le gouvernement de Sébastien Lecornu, qu'il y ait Olivier Faure, Marine Le Pen, Jean-Luc Mélenchon, etc. Mais c'est ça le gouvernement de la Nouvelle-Calédonie. Alors c'est une institution originale qui a été très souvent décriée, parfois pour de bonnes raisons, et notamment pour son instabilité chronique. Et ça, cette instabilité chronique, elle vient de cette capacité qui avait été donnée dans l'accord de Nouméa et dans la loi organique à un élu ou un groupe d'élus, en démissionnant en cascade, de faire tomber le gouvernement. C'est Calédonie Ensemble qui l'avait utilisé à de multiples reprises du temps de la présidence d'Harold Martin. Le législateur national a corrigé les choses en exigeant un délai de 18 mois avant de pouvoir faire retomber un gouvernement. Mais ça reste choquant et je pense qu'il faudrait supprimer purement et simplement cette possibilité-là. Il y a le mécanisme de la motion de censure votée par le Congrès. Le gouvernement est l'émanation du Congrès. Donc si le Congrès n'est plus satisfait du gouvernement, il le fait tomber par une motion de censure. Mais permettre à un membre du gouvernement, c'est ce qui s'est passé à la chute du gouvernement de Louis Mapou, un membre du gouvernement représentant Calédonie Ensemble, de faire tomber le gouvernement, c'est quelque chose à quoi il faut renoncer. Il n'empêche que, à la différence des exécutifs des provinces qui sont élus à la majorité, donc on a des exécutifs cohérents, de la même couleur politique, en tout cas dans le nord et dans le sud, dans les îles, c'est un petit peu plus compliqué. À cette différence-là, le gouvernement de la Nouvelle-Calédonie, lui, il est élu à la proportionnelle. Et donc, il est la représentation fidèle du rapport de force au Congrès. Et pour moi, le principal mérite de cette formule-là, même si elle est difficile à vivre, c'est que ça oblige quotidiennement les partisans du maintien de la Nouvelle-Calédonie dans la France à travailler quotidiennement avec les partisans de l'indépendance. Et c'est un des éléments d'unité du territoire. Et à mon avis, mais c'est le fruit d'une réflexion d'un ancien acteur de cette institution, et à mon avis, c'est quelque chose qu'il faut préserver. Et c'était d'ailleurs la volonté de Jacques Lafleur lors de la négociation, la signature de l'accord de Nouméa, c'était de permettre que la minorité soit présente dans l'exécutif de la Nouvelle-Calédonie. Après, on peut introduire une prime majoritaire, on peut effectivement interdire de faire chuter le gouvernement, etc. Il y a des améliorations, j'en suis bien conscient. Et je terminerai, pardon d'être un petit peu long, en répétant une chose que j'ai dite la semaine dernière. Le président du gouvernement, c'est d'actualité puisqu'il sera élu dans les semaines qui viennent. Le président du gouvernement, ça n'est pas un premier ministre et ça n'est pas un chef du gouvernement. C'est-à-dire qu'il n'a aucun pouvoir hiérarchique sur les membres du gouvernement. C'est un président du gouvernement. C'est-à-dire qu'il préside les séances du gouvernement, il donne la parole, il fait l'ordre du jour et puis, on le disait la semaine dernière, il est chef de l'administration et ordonnateur. Et donc, c'est un chef d'équipe. Il faut le considérer comme un chef d'équipe et c'est toute la difficulté et l'intérêt de son travail, c'est faire travailler ensemble ses représentants des partis indépendantistes et ses représentants des partis loyalistes. Et là encore, c'est quelque chose. Alors, Luc rappelle à chaque fois que tous les gouvernements sont collégiaux, etc. Il n'empêche que. Oui, par définition. Il n'empêche que l'esprit de l'accord de Nouméa et de ce gouvernement, c'est effectivement de rechercher, tant qu'on peut, le consensus. Rechercher le consensus sans bloquer la machine. C'est-à-dire, quand on n'a pas réussi à trouver le consensus, eh bien, on passe au vote à la majorité. Voilà.
1: Ismaël, vous partagez cette analyse ?
2: Oui, je partage. Je voulais dire que si le gouvernement, l'institution dure si longtemps, ça veut dire que c'est une bonne institution. Comme on dit, le génie, c'est de durer. Ensuite, il ne faut pas oublier la comparaison avec un autre pays. Elle s'arrête au point où, dans notre pays, il y a les provinces qui ont la compétence de droit. Donc, la compétence du gouvernement, la compétence, elle est très générale. Et quand on dit qu'il est collégial, qu'est-ce que ça veut dire ? Ça ne veut pas dire que c'est des gens autour d'une table qui discutent. Ce n'est pas ça, la collégialité. La collégialité, c'est que chaque membre du gouvernement

0: est fondé à intervenir dans le domaine de l'autre, en fait. Il peut le faire. Ce qui n'est pas le cas, quand même, dans un gouvernement où il y a des ministres au sens propre. Donc, en fait, on répartit les secteurs, mais en toute rigueur du texte, les ministres peuvent, enfin, les membres du gouvernement peuvent intervenir dans le domaine de l'autre, etc. Bon, je voulais seulement faire trois remarques très brèves. La première, c'est qu'il faudrait être attentif aux secteurs de compétences, parce que chaque gouvernement, les gens s'ajoutent des domaines dans lesquels le gouvernement n'a pas la compétence. Donc, par exemple, la condition féminine, etc. Plein de choses, chacun ajoute ça. Eh bien, c'est un tort, parce que ça empêche les provinces de faire leur travail, ou alors on fait quelque chose, mais qui dépend de l'action des provinces. Donc, ce serait facile pour le gouvernement de s'en tenir au texte de la loi organique qui détermine précisément les secteurs et puis attribue les secteurs tels qu'ils sont déterminés. Ensuite de ça, la leçon des précédents gouvernements, notamment le gouvernement de M. Mapou, c'est la veiller à la cohésion avec le Congrès. Et c'est vrai, Bernard a raison de dire que le gouvernement est l'émanation du Congrès. Donc la conséquence, ça veut dire quoi? Ça veut dire que les membres du gouvernement et le président du gouvernement, il faut qu'ils montent la côte puis qu'ils aillent au boulevard Vauban. Et qu'il y soit autant que possible, et dans les commissions, et qu'ils répondent, etc. C'est peut-être ce qui a manqué dans le passé, à tel point que le Congrès a été obligé de changer son règlement pour...
1: Pardon d'interrompre Ismet, mais c'est très important. Je voudrais, avant que ça ne me sorte de la tête, dire que dans le même sens, il faut s'assurer que les positions qui sont prises par les membres du gouvernement au gouvernement, ils représentent des groupes politiques, et bien qu'ensuite... quand ils ont pris une position au gouvernement, que leur groupe au Congrès prenne la même position. Parce que ça a amené effectivement ce défaut de coordination entre groupes politiques au gouvernement, au Congrès, ça a amené le blocage de beaucoup de réformes.
0: Et ça peut être débloqué en étant présent autant qu'il se peut, y compris dans les débats de commission, dans les séances plénières, et pour expliquer les positions, plus les contacts avec les partis politiques. C'est un peu ça la leçon qu'on peut tirer des deux, enfin, surtout les trois précédentes présidences de cette mandature. Là, on attaque la sixième mandature de l'accord de Nouméa. Hein.
2: Oui. Qui devait en avoir quatre.
0: Voilà.
2: Pierre, le gouvernement de la Nouvelle-Calédonie, ça vous inspire quoi ?
3: Ça m'inspire un échec de cette institution. Le gouvernement, il n'est pas là pour représenter la population dans son ensemble, il est là pour représenter la majorité, dans un gouvernement majoritaire. Là, on a décidé de faire un gouvernement consensuel. Enlevons le mot collégial, disons un gouvernement consensuel. Mais alors, c'est un peu obligé... à la consensualité, c'est un oxymore, parce qu'il faut consentir à une consensualité, sinon elle n'existe pas. Et là, c'est extrêmement difficile pour un gouvernement dit consensuel, où tous les partis sont représentés, de discuter et d'arriver à une position commune. D'ailleurs, on le voit bien. Alors, il y a les indépendantistes d'un côté, ceux des partisans de la Nouvelle-Calédonie française de l'autre, les socialistes d'un côté, libéraux de l'autre... ceux qui veulent l'augmentation des impôts, ceux qui veulent la diminution des dépenses, ceux qui s'appuient sur une majorité kanak et les autres sur une majorité non kanak. Donc tous les points de vue sont plus que différents, ils sont contraires, ils sont opposés. Comment voulez-vous que ça marche ? Ça ne marche pas. Voilà, le résultat, c'est que ça ne marche pas. L'efficacité, c'est la démocratie. On le voit dans le monde. On ne voit plus beaucoup de gouvernements consensuels. Quand ils existent, c'est vraiment pour un temps limité. Quoi. Et ça n'a pratiquement jamais marché.
1: Il y a la Suisse qui marche.
3: Il y a des exceptions. C'est peut-être l'exception. Il y a eu la Belgique à un certain moment. Il y a eu Israël à un certain moment, etc. Mais ce sont vraiment de rares exceptions. Normalement, c'est la démocratie. C'est-à-dire que... parce que la démocratie, c'est l'efficacité. Voilà, il y a la majorité qui gagne, une majorité élue démocratiquement qui gagne, et elle met en œuvre son programme. Les gens ne sont pas contents de ce programme, ou ne sont pas contents parce qu'il a été mal appliqué, eh bien, ils changent de majorité. Et ça, c'est l'efficacité. Voilà. Tandis que être consensuel, c'est l'inverse. D'ailleurs, on sait bien tous les palabres qui existent dans tous les pays océaniens, africains, etc., ça ne marche pas. Parce que ça prend un temps infini. Ça prend beaucoup de temps. Donc soit c'est bloqué, ou alors pour débloquer, c'est la guerre.
2: Ismet.
3: Je termine en un mot. Donc, moi, je crois que, en revanche, il faut partager le pouvoir. Ça, c'est important. C'est même indispensable en Nouvelle-Calédonie. Et ce partage du pouvoir, il a été créé par les accords de Matignon, avec les provinces. Je crois que c'est cette voie...
2: Il n'y avait pas de gouvernement, pour le coup.
3: Non, il y avait un exécutif. C'est pareil, ça s'appelle... C'est un exécutif qui était composé des présidents et vice-présidents des provinces. C'est-à-dire que le rôle revenait, en quelque sorte, aux provinces. Voilà un véritable partage du pouvoir, qui aurait pu continuer, d'ailleurs, avec l'accord de Bougival, ce qui, malheureusement, n'a pas été fait.
0: Non, je ne suis pas tout à fait d'accord avec ce qui vient d'être dit. Il suffirait de faire la liste de tous les textes qui ont été approuvés par le gouvernement dans des domaines...
1: 95% à l'unanimité.
0: 95% à l'unanimité entre...
4: 98.
0: Voilà, donc en fait, le gouvernement marche très bien, mais, en mais il a les apparences de la démocratie. La démocratie, oh, on voudrait qu'il y ait une majorité puis que ça marche au fouet. Mais non, ce n'est pas comme ça. C'est la discussion, c'est les compromis, c'est ça la vraie démocratie gouvernementale. Alors, bien sûr, parfois, ça handicape, mais si on faisait la liste des réalisations et des votes du gouvernement dans ces domaines, eh bien, on serait étonné de l'importance de ce qui a été fait collectivement par l'ensemble des Calédoniens, des partis politiques calédoniens, qui sont assez intelligents pour passer des compromis sur les différents sujets, une fois qu'ils sont au gouvernement, qui n'a pas tous les pouvoirs, puisqu'il y a les trois provinces. Donc c'est la loi organique qui le veut. On a mis des domaines pour le gouvernement et on a mis des domaines pour les provinces.
3: Enfin, il n'y a rien d'important qui a été fait de façon consensuelle. Rien sur la politique nickel, rien sur la politique sociale, rien sur la politique fiscale.
0: Alors, tout passe par le gouvernement,
3: on parle de 90...
0: c'est ce que tu viens de dire.
3: Ben oui, mais
0: et ça s'est fait.
3: Rien n'en est sorti. Quelle était la politique sociale, quelle était la politique nickel, quelle était la politique économique d'importance qui a été conduite?
0: Pour le nickel, c'est partagé avec les provinces. Et pour le social et la fiscalité, c'est la Calédonie qui vote.
2: Moi, je voudrais vous allez départager.
3: Non, mais faire quelques... Pardon, il parle du rôle du Congrès, là. Parce qu'effectivement, là où le lieu de la discussion, le lieu normal, je dirais, c'est le Congrès, c'est pas le gouvernement.
0: Mais les textes sont proposés par le gouvernement.
3: Oui, mais mais il aurait pu proposer 500 textes, peu importe, si c'est pour augmenter l'indice des fonctionnaires ici.
0: C'est autre chose, l'opportunité.
3: Qu'on doit rouler là, ou il faut des choses qui sont sans importance.
5: Oui, la première chose que je voudrais dire, moi, c'est que c'est pas la première fois qu'on a un gouvernement qui est élu à la proportionnelle, c'est-à-dire qui est pluraliste. Oui, hein. C'est arrivé auparavant, d'accord. Et je fais remarquer aussi, ça c'est important, que les indépendantistes ont aimé un système où le gouvernement était majoritaire lorsqu'ils étaient sûrs d'avoir la majorité. Et c'est à partir du moment où ils en ont été moins sûrs, et qu'ils sont même allés très loin dans ce qui a parfois provoqué les événements, qu'on a mis en place, ça a été d'abord, évidemment, je parle des événements d'après 84, hein, avec Pisani, où il y avait là aussi... alors, ils n'étaient pas élus, les membres du conseil ou bien du comité exécutif, mais, comme ça a été dit, c'était à l'époque les régions, c'était les présidents de régions qui étaient présents dans le gouvernement, et ce qui fait qu'en quelque sorte, ça mettait obligatoirement des gens des deux bords au sein du gouvernement. C'est vraiment avec l'accord de Nouméa qu'on a mis en place un gouvernement qui, par définition, est collégial, mais qui est pluraliste, ça c'est sa vraie caractéristique, d'une manière obligatoire, parce qu'il est élu à la proportionnelle. Et que ce sont les groupes qui sont au Congrès qui ont la seule possibilité de présenter des listes au gouvernement et donc de s'y retrouver. Et parfois, des gens qui ont été élus mais qui n'ont pas assez de membres au Congrès pour pouvoir former un groupe, eh bien, ils s'associent parfois avec d'autres pour réussir quand même à siéger au gouvernement, quitte à en devenir même président. Voilà. Eh bien, ce que je fais remarquer, c'est que par conséquent, cette caractéristique, elle est là. Au lendemain de l'accord de Matignon, pourquoi il n'y a pas eu un exécutif élu de cette manière? Parce que c'est le haut commissaire qui a continué à être le chef de l'exécutif. Mais avec autour de lui, c'était la première version, un comité consultatif, on en indique bien, un comité consultatif, dont les membres étaient nommés par décret en Conseil d'État, mais ça durait un an. Hein, ça durait seulement un an. Le temps que les nouvelles institutions soient mises en place. Puis alors après, il y a eu le fameux comité exécutif où il y avait à ce moment-là les présidents de province, le président du Congrès, etc. Mais c'était quand même des élus. Hein. Mais le chef de l'exécutif, celui qui restait le chef du territoire, parce que la Nouvelle-Calédonie était encore un territoire à cette époque, ça restait le haut-commissaire. Tandis qu'avec vraiment l'accord de Nouméa, on a créé un gouvernement qui est l'exécutif local, on va dire d'une manière totale. Hein, d'une manière totale. Maintenant, par définition, il est collégial, je ne vais pas encore revenir dessus, mais il doit pratiquer la collégialité par la recherche du consensus. C'est ça, je crois, sa caractéristique. Et on doit dire, par conséquent, que c'est un gouvernement pluraliste et qui doit pratiquer la collégialité, qui doit travailler dans l'esprit de collégialité par la recherche du consensus. Le seul problème, c'est quand il n'y a pas consensus, c'est la règle majoritaire qui doit s'appliquer. Mais à ce moment-là, il faut qu'au Congrès, les textes présentés par le gouvernement puissent avoir une majorité au Congrès. Il faut qu'après, il y ait équilibre et des majorités.
3: Oui, mais ça ne marche pas. Moi, il y a une période qui a bien marché, c'est la période des accords de Matignon. Ça marchait parfaitement comme sur des roulettes. Pourquoi ? Parce que justement, il y avait un exécutif stable et que surtout...
5: Et c'était le commissaire qui en était le chef.
3: Surtout, les provinces avaient des compétences. Et l'exécutif était composé notamment des provinces. Donc il était chargé de faire en sorte qu'il n'y ait pas de contradiction entre les politiques provinciales. Mais c'était les provinces qui avaient le pouvoir. Et ça marchait très bien.
2: Bernard.
3: Tandis que le gouvernement est instable et marche mal.
2: On parle du gouvernement.
3: Ne me réexplique pas, Jean-Luc, comment marche le gouvernement. Je sais très bien.
2: Bernard a la parole.
1: Juste un mot, on l'a souvent rappelé, la grande différence entre la situation actuelle et celle de la période des accords de Matignon, c'est qu'il y avait une majorité stable au Congrès. Alors que ça n'existe plus. En fait, si on voulait tout stabiliser, parce qu'il faut qu'il y ait une cohérence entre le mode d'élection du Congrès et celui du gouvernement, il faudrait passer un scrutin majoritaire pour élire les membres du Congrès. Mais ça, alors là, politiquement, je ne pense pas que ça soit envisageable.
0: Oui, je voulais dire que même avant l'accord Matignon, nous avons eu des gouvernements qu'on appelle aujourd'hui collégial. Le Calédonien qui présidait, il était vice-président, parce que c'est le Haussaire qui était président. Mais il y a eu le gouvernement Le Normand et le gouvernement André Caillard, dans lequel il y avait plusieurs tendances politiques dans le même gouvernement. Donc il y a toujours eu ce souci entre Calédoniens d'associer l'ensemble des sensibilités aux affaires du pays. Et dans les années 70, ce gouvernement-là fonctionnait. Et encore, il avait plus de pouvoir qu'aujourd'hui, puisqu'il n'y avait pas les provinces. C'était le statut Stirne, il me semble.
5: Stirne. Et qui avait été ensuite révisé avec le statut d'Ijou.
0: C'est ça. Et on avait un gouvernement collégial.
2: Mmh. Je sais que le gouvernement vous ferait parler. Ça tombe bien parce qu'on va en reparler dans les prochaines semaines, puisque la semaine prochaine, le Congrès va se réunir pour fixer le nombre des membres du gouvernement. Ce sera 11 sans surprise. Et que le 31 juillet, il s'agira de d'élire le gouvernement. On connaît déjà la composition chiffrée, puisque, encore une fois, il émane du Congrès et que c'est proportionnel. Oui, Luc, encore un mot, mais rapidement.
5: Oui, juste pour ce gouvernement, une fois qu'il sera élu, il va devoir élire son président. Oui. Et là, il faut espérer, évidemment, qu'il n'y aura pas encore un blocage. Mais ce qui est maintenant quand même plus clair, c'est que l'absence de vice-président au bout d'une semaine n'empêche pas le gouvernement de fonctionner d'une manière de plein exercice. Et on a même entendu le président Panga faire remarquer qu'il a pu se passer de vice-président parce que depuis son élection au mois de janvier 2025, ils n'ont pas réussi de l'autre côté à se mettre d'accord sur un vice-président. Ça n'a pas empêché le gouvernement de fonctionner.
3: En tout cas, toute cette consensualité n'a pas empêché les événements de 2024.
2: On ne sait pas ce qui aurait pu les empêcher. On va changer complètement de domaine.
3: Pas la consensualité du gouvernement.
2: On va changer complètement de domaine, je vous l'ai dit dans le sommaire. Je voulais avoir votre analyse sur un fait d'actualité dont on a beaucoup parlé ces derniers jours, même si ça s'est passé en métropole. C'est l'adoption de la loi sur la fin de vie ou la loi sur l'aide à mourir. Elle a divers noms. Elle vient d'être adoptée par l'Assemblée nationale avec 50 voix d'écart entre les pour et les contre. L'écart s'est resserré ces dernières semaines et 29 abstentions. Le Conseil constitutionnel a été saisi à la fois par le président du Sénat et, fait un peu exceptionnel, me semble-t-il, par le Premier ministre. Qu'est-ce que vous pensez de cette loi ? Est-ce que c'est vraiment, comme certains l'ont dit, un changement civilisationnel ou est-ce que c'est simplement une loi sociétale comme on aime bien en voter ces derniers temps en France ?
1: Alors, c'est difficile de parler. Le temps nous est compté.
2: Malheureusement, oui.
1: Donc, je vais essayer d'aller à l'essentiel. incontestablement, ce sera une des lois les plus marquantes des dernières décennies, et en tout cas des mandats successifs d'Emmanuel Macron. Je dis marquante, ça ne veut pas dire que je trouve que c'est bien. Ça, c'est un autre sujet. Ensuite, on aura rarement vu un Parlement aussi divisé, non seulement entre le Sénat qui a voté contre et l'Assemblée nationale qui a voté pour, mais au sein de chaque groupe politique. Au sein de chaque groupe politique, il y a eu des députés, en plus ou moins grand nombre, qui n'ont pas voté comme la majorité de leur groupe. C'est donc quelque chose qui touche vraiment au fondement de notre société, à ce qu'on a de plus intime. Vous avez bien fait de rappeler que cette loi n'est pas encore promulguée et que le Conseil constitutionnel va avoir à rendre une des décisions les plus importantes qu'il ait jamais rendue. Ensuite, très rapidement, je dirais que ce texte n'a pas vocation à s'appliquer en l'état à la Nouvelle-Calédonie, ni à la Polynésie française, ni à Wallis et Futuna, pour des questions extrêmement complexes sur lesquelles on reviendra un jour, de répartition des compétences. Et donc il faudra une ordonnance dans un délai d'un an pour l'adapter, l'appliquer et l'adapter à la Nouvelle-Calédonie, etc. J'en reviens à l'essentiel, c'est-à-dire la question que vous posiez sur la portée. Je vais reprendre ce que dit une philosophe catholique qui s'appelle Chantal Delsol et que je partage entièrement. Cette loi confirme la fin de l'influence chrétienne sur nos mœurs, la fin de notre manière chrétienne de vivre et de penser. C'est pas nouveau, mais c'est une étape décisive. Et il y a un véritable déplacement des valeurs, et c'est exactement la question que vous posiez. Ce qui est devenu essentiel pour nos sociétés, c'est l'individualisme, c'est-à-dire la capacité pour chaque individu de décider de son propre destin sans être soumis à une norme extérieure. Et je terminerai en rappelant que cette loi, parce qu'on ne l'a pas dit, ça paraît peut-être évident, elle légalise le suicide assisté et l'euthanasie. Et elle met entre les mains des médecins, des infirmiers et des pharmaciens qui auront à préparer la solution létale qui va donner la mort. Ce sont les pharmaciens qui auront à la préparer. Elle met entre les mains de ces professionnels de la santé une responsabilité effrayante.
5: Oui, Elisabeth, donc, en fait, vous nous demandez de réfléchir sur le rétablissement de la peine de mort. Parce que la peine de mort, elle existait avant pour les gens qui font des crimes terribles. Bon, elle a été supprimée au nom du principe que la vie est sacrée. Donc, alors, aujourd'hui, qu'est-ce qu'on a avant cette loi? On a la loi dite Leonetti, qui est assise sur le concept d'acharnement thérapeutique. C'est-à-dire qu'on autorise les médecins à cesser de soigner à un moment donné où le soin est inutile. Il ne permet ni la guérison, ni de pouvoir vivre dans des conditions satisfaisantes. Ça existe tous les jours. Alors, évidemment, Bernard a résumé la problématique. Là, il s'agirait d'autoriser finalement, en cas de maladie ou d'infirmité, très entravante, finalement, avec suivant une procédure. Alors, ça fait débat parce que la chose a été faite au Québec, par exemple. Et ils se sont aperçus que le nombre de morts a augmenté par application de la nouvelle loi. Donc, voilà, c'est les données du problème. Mais à partir du moment où on touche au principe de la vie, qui est le fondement, naturellement, de la civilisation, c'est très délicat. Alors, je veux dire, pour nos députés, M. Tchibaou n'a pas participé au vote. M. Metzdorf a voté la loi et il s'en est expliqué. Il a dit « au nom de la liberté et du libre arbitre ». Maintenant, on attend comment vont réagir les sénateurs calédoniens. Ouais, mais Bernard a dit que l'application, elle était… –
4: C'est déjà passé au Sénat.
5: – Ah, c'est déjà passé,
2: c'est passé au Sénat. –
5: Ah, pardon, autant pour moi. –
2: On attend un
1: l'avis du Conseil. – L'Assemblée nationale a eu le dernier mot après… –
5: Ah, c'était le dernier mot. –
1: Après de multiples
5: navettes. – Autant pour moi, on n'en avait pas parlé. – Ok. Mais alors, les sénateurs calédoniens, comment sont-ils ?–
1: Alors là, j'avoue que je ne sais pas.
5: – Ah, ok.
6: – Je ne me suis pas penché dessus, mais voilà. Alors,
5: En ce qui concerne cette question, je trouve d'abord que ça aurait dû être, et je sais que c'est pas possible dans la Constitution, hein, l'article 11 ne le permet pas, mais ça aurait dû faire l'objet d'un débat national et éventuellement d'un référendum.
2: Ça a été réclamé par beaucoup de gens, effectivement.
5: Bon, ça, c'est une première remarque que je fais. La deuxième remarque, et c'est lié quand même à ce que mes deux collègues ont déjà dit, c'est qu'on est dans un pays, la France, qui est le pays des droits de l'homme. Alors on parle de la liberté de penser, la liberté de se déplacer, d'aller et venir, etc. Et puis la liberté de propriété, il y en a plein comme ça, plein de droits qui sont consacrés. Et puis il y en a un duquel dépendent tous les autres, c'est celui qui s'appelle le droit à la vie. Et ce n'est pas la première fois que le droit à la vie, il est combattu, ou bien est en quelque sorte mis à mal. Rappelons-nous la loi sur l'autorisation de l'avortement. Vous savez, dans le droit français, il y a un grand principe qui fait qu'un enfant à naître, qui est encore dans le ventre de sa mère, mais qui n'est pas encore considéré comme une personne avec des droits, eh bien, elle a pourtant deux droits qui lui sont consacrés, c'est le droit au nom et le droit à l'héritage. Ça veut dire que si un enfant qui est dans le ventre de sa mère perd son père avant le terme de la grossesse, eh bien, il aura droit de porter le nom de son père décédé, même s'il n'est pas marié avec sa mère, hein, et il aura également le droit à l'héritage. Mais il a des droits qui sont moins importants que le droit à la vie, puisqu'il ne pourrait les exercer que s'il a le droit à la vie, c'est-à-dire si on le laisse naître. Et l'avortement, en quelque sorte, fait passer le droit à la vie et sa négation avant le droit à l'héritage et puis le droit au nom. Alors là, on est un petit peu dans la même situation, hein, parce que finalement, le droit à la vie est en quelque sorte mis en retrait, hein, par rapport à d'autres droits qui sont éventuellement le libre arbitre, etc. C'est pour ça que je trouve, alors vous avez parlé, vous, Elisabeth, soit d'un changement de société, un changement civilisationnel ou une loi sociétale, eh bien, c'est un petit peu dans le même état d'esprit, c'est ça que je veux dire, voyez-vous. On est dans le fait que maintenant, le droit à la vie, eh bien, c'est moins important que beaucoup d'autres droits, et on retombe dans l'esprit d'individualisme dont a parlé Bernard auparavant.
2: Et vous, Pierre, que vous inspire cette loi?
3: Je dirais, comme tout le monde, d'abord que c'est extrêmement difficile. Je ne sais pas comment j'aurais voté.
5: Si on est bien d'accord. C'est pas facile. C'est pas un sujet facile.
3: Voilà. Ça pose des. Alors, je crois qu'il faut distinguer les principes et puis la réalité des choses. Je crois que sur le plan des principes, principes philosophiques, principes religieux, ça paraît quand même impossible de donner ce droit au suicide assisté, pire, ce droit à l'euthanasie. On n'a pas donné la vie pour pouvoir ensuite nous l'enlever. Mais, dit-on, c'est avec l'accord de celui qui le demande. Et là, effectivement, le problème, c'est que celui qui le demande est dans un état de souffrance infinie. Sinon, il ne le demanderait pas. Sauf que on a vu déjà des gens demander à mourir, et puis ensuite ont vécu une vie longue. Donc c'est quand même extrêmement délicat. Donc ce qu'on peut, moi je crois que franchement la loi Leonetti suffisait. J'ai connu des médecins, des infirmiers, etc., qui se sont pas privés de débrancher des malades quand ils ont vu dans quelle souffrance ils étaient, qu'ils étaient sûrs à 100% que...
2: ...de Premier ministre qui saisit le Conseil constitutionnel sur un texte de loi, c'est quand même curieux.
1: Alors, c'est curieux, ça peut s'expliquer pour deux raisons. D'abord, il faut rappeler que ça n'est pas à l'origine un projet du gouvernement. C'est une proposition de loi de M.

0: Olivier Falorni, c'est d'ailleurs assez étonnant parce qu'Olivier Falorni fait partie du groupe des démocrates, c'est-à-dire le groupe de François Bayrou, et qui sont normalement des héritiers de la démocratie chrétienne. Mais bon. Et puis ensuite, il y a le fait qu'il y a eu de nombreux amendements. Donc je suppose que le Premier ministre veut s'assurer que ces amendements respectent, si j'ai bien compris, les principes notamment de la dignité humaine.
1: Et il y a un problème de droit de rétractation également qui semble, enfin des délais qui ont été rajoutés,
0: oui,
1: qui semblent très courts, parce qu'il y a 48 heures pour poursuivre. Mais en tout cas,
2: éventuellement, et la mise en difficulté de l'application de cette loi dans des établissements de soins, qui sont, comme chez les petites sœurs des pauvres, en même temps des établissements religieux. Elles seront presque obligées, en quelque sorte, de faire pratiquer ce genre de...
0: C'est dommage parce qu'on ne peut pas tout dire,
2: Le feront pas.
0: Heureusement, il y a une clause de conscience qui est réservée pour l'ensemble des professionnels de santé. C'est-à-dire qu'ils peuvent refuser en leur âme et conscience.
1: Voilà ce que l'on pouvait dire. On aurait pu en dire beaucoup plus, effectivement, sur ce sujet grave et lourd. Et nous allons devoir clore ce club politique avec vos coups de cœur, vos coups de griffes, vos coups de colère. Qu'est-ce qui vous a inspiré cette semaine,
3: Pierre ? Un coup de colère ou de griffe à l'équipe de France de foot. Mais nous a pas déçu, Elisabeth,
1: apparemment. Je regarde pas le foot.
3: Vous osez rire d'une chose aussi importante que la Coupe du monde de football.
2: Oui,
3: c'est emblématique d'un pays, le football, c'est mondial. Et donc notre équipe a été complètement étouffée par l'équipe d'Espagne. Elle a pratiquement fait aucun tir dangereux. Je dirais que c'est lamentable et ma déception est extrêmement grande. Maintenant, nous allons voir en finale. Ce qui va m'intéresser, c'est le meilleur joueur du monde contre la meilleure équipe du monde, c'est-à-dire Messi contre l'Espagne.
1: Vous regardez tous les matchs ?
3: Oui.
2: Et puis France-Angleterre quand même, tu vas regarder aussi pour la troisième place.
3: Oui, c'est la finale des perdants.
4: Moi, c'est un coup de chapeau aux entreprises calédoniennes qui participent au salon de l'habitat, de la construction à Port-Vila. C'est un salon majeur de l'équipement de la maison Vanuatu, un pays qui a un certain dynamisme économique grâce notamment au tourisme. Et donc, c'est une présence qui reflète le dynamisme des entreprises calédoniennes, peut-être à l'exportation, et puis un coup de chapeau aussi à la Chambre de commerce du Vanuatu, qui met l'accent sur le commerce et les relations bilatérales et économiques avec la Nouvelle-Calédonie.
1: Et c'est important parce que la Chambre de commerce du Vanuatu avait un peu peur que le raté de la mission commerciale qui avait été emmenée avec une délégation du FNKS fait capoter ce deuxième salon qui apparemment se déroule très bien. Luc ?
2: Moi, c'est un coup de cœur en forme de bienvenue aux deux hélicoptères H-225M Caracal qui, depuis mardi dernier, ont rejoint la BA-186 Paul Klein de Tontouta. Ce sont des appareils fabriqués par Airbus Hélicoptères et qui vont prendre la relève des Pumas et qui ont servi pendant tout de même 50 ans la Nouvelle-Calédonie ou en Nouvelle-Calédonie. Et ces deux Caracal vont renforcer l'escadron 52 de Tontouta, de l'armée de l'air et de l'espace, dans ses nombreuses missions au service de la Nouvelle-Calédonie.
1: Bernard, vous aviez le même coup de cœur.
0: C'est la deuxième fois que ça arrive. C'était le cas pour les patrouilleurs. Donc, je m'associe à cette bienvenue. Et je dirais, donc, il y a eu les patrouilleurs, il y a les Caracal, et il y aura l'A400M qui viendra remplacer les CASA. Et simplement, d'un point de vue politique, souligner que l'État, en particulier le ministère de la Défense, a tenu totalement les engagements qu'il avait pris de renforcement et de mise à niveau des moyens militaires de la France en Nouvelle-Calédonie.
1: Voilà. Exceptionnellement, Luc, vous avez le droit d'un mot.
2: Et la semaine prochaine, juste pour compléter, on est sur l'armée de l'air là, et bien pour compléter tout ça, la semaine prochaine, à l'occasion de la passation de commandement à la base aérienne de Tontouta, où le colonel allemand Jean Grandpierre va quitter la Nouvelle-Calédonie, sera présent à cette occasion le général de corps d'armée Dominique Tardif, qui a maintenant 4 étoiles et qui a quitté en 2016 la Tontouta, où il était colonel commandant la base. Donc il revient, et c'est important parce que c'est le numéro 2 de l'armée de l'air. Voilà, et il sera présent en Nouvelle-Calédonie à cette occasion. Bon, Dominique Tardif.
1: Vous avez le droit à deux coups de cœur aujourd'hui, vous êtes bien vu.
2: Non, là, ce n'était pas un coup de cœur, c'était une information.
1: La fin de ce club politique, merci de l'avoir écouté, merci d'avoir participé.

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4: Les sorties de la semaine. Kayara, princesse Inca. 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Un grand récit d'aventure sur le courage, la liberté et le dépassement de soi. L'aventure rêvée, lauréat du prix du jury Festival de Cannes 2026. En voulant aider un ami d'enfance, Vesca se retrouve plongée au cœur d'un dangereux réseau criminel. Un thriller captivant entre mystère, tension et secret. Et L'Odyssée, le nouveau film de Christopher Nolan, débarque en salle. Une adaptation spectaculaire du mythe d'Ulysse avec Matt Damon, Tom Holland, Anne Hathaway et Zendaya. Un voyage visuel et émotionnel à couper le souffle. Les événements cinéma de la semaine. L'Odyssée, séance prestige interdit aux moins de 18 ans. Et Obsession, séance unique interdit aux moins de 16 ans. Toujours à l'affiche, Bayana, la légende du bout du monde, des mignons et des monstres, Toy Story 5, Super Mario Galaxy, le film Marsupilami, In Waves, Le Passage, Supergirl, Les Parfaits, Pour le plaisir, Disclosure Day, Star Wars, The Mandalorian and Grogu, La Bataille de Gaulle partie 1, L'Âge de Fer, La Bataille de Gaulle partie 2, J'écris ton nom, Michael. Et enfin, on l'appelait Robin des Bois, Backrooms, interdit tous deux aux moins de 12 ans, et Evil Dead, interdit aux moins de 16 ans. Cinéma d'ici et d'ailleurs, au bord du monde, drame allemand, grec, hongrois. Au cœur d'un hôpital psychiatrique, une jeune infirmière remet en question les règles établies. Un drame poignant sur l'humanité, l'écoute et l'espoir. Attention, dernière séance pour À Voix Basse.
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6: Une nouvelle somme de plus de 10 milliards de francs pour la relance économique de la Nouvelle-Calédonie. L'État annonce une deuxième vague de financement pour plusieurs projets au profit du territoire. Le festival Calédonia Plus 687 se déroule ce samedi sur la place des Cocotiers. L'occasion de se souvenir de la poignée de main entre Jacques Lafleur et Jean-Marie Tjibao. Un rendez-vous du Sci-Fi Club. Les fans de jeux de rôle sur le thème du western ont le droit à leur journée dédiée aujourd'hui à la médiathèque de Dimbéa. À l'international, Paris et Berlin vont mutualiser leurs efforts militaires pour mettre en place une défense européenne. L'Allemagne va participer d'ici 2027 à un exercice de dissuasion nucléaire française. La guerre au Moyen-Orient, la République islamique d'Iran réplique aux frappes américaines. Téhéran vise à nouveau les principaux alliés des États-Unis. Le sport du cyclisme, le Suisse Mauro Schmidt qui remporte la plus longue étape du Tour de France sur 205 km. Et puis on parlera également de karaté au complexe d'arts martiaux Jean-Robert Monnier d'Auteuil avec un tournoi qui se déroule ce samedi. Soyez les bienvenus dans Info Week-end pour tout savoir de l'actualité en Calédonie, en métropole et dans le monde. À la une de votre journal, je vous le disais en titre, le Haut Commissariat annonce que 10 milliards 100 millions de francs supplémentaires sont injectés par l'État pour la relance de l'activité économique de la Nouvelle-Calédonie. C'est la vague 2 du plan de relance. Elle concerne, Léana Colombo, 50 opérations proposées par les collectivités qui ont été retenues après arbitrage du haut-commissaire.
7: Oui, la vague 1 avait été présentée au mois de mars. Elle permettait de financer 54 projets pour un montant de 6,8 milliards CFP. Objectif, engager rapidement des investissements créateurs d'emplois et répondant aux besoins essentiels des Calédoniens. Pour cette deuxième vague, 4 priorités d'investissement ont été définies. Le désenclavement, l'accès aux services essentiels, la résilience et la diversification économique. À ce titre, 22 projets de désenclavement ont été retenus pour un montant de 4 milliards. On peut citer l'aménagement de 220 arrêts du réseau d'autocars interurbains pour le SMTU. Dans la province nord, de nombreux travaux routiers comme la reconstruction du pont Cambiga à Koumak et la reconstruction du pont de Lepo à Kayengen. Concernant l'accès aux services essentiels, cela porte sur l'eau potable et l'assainissement avec par exemple la sécurisation de l'alimentation en eau potable de veau ou la réalisation de blocs sanitaires en tribu à Koné, Kouawa ou Poum. On note aussi le centre d'accueil médico-social de Yamaha. Yamélé à Lifou ou la création en province sud d'une unité médico-judiciaire.
6: Les opérations retenues dans cette vague 2 du plan de relance visent également à renforcer la résilience face aux risques climatiques et naturels et à diversifier l'économie, notamment dans le secteur du tourisme.
7: Dans ces secteurs, le plan de relance finance plusieurs opérations permettant de mieux préparer la Nouvelle-Calédonie aux conséquences du changement climatique et aux risques naturels. On relève notamment au Mont d'Or la protection du littoral par le confortement de la RP2 et du cheminement piéton du parcours du cœur. Dans le secteur de la diversification de l'économie, enfin, la vague 2 a retenu la rénovation de l'arène du Sud et la pose de panneaux photovoltaïques, la rénovation générale du collège de Boulary au Mont d'Or, la rénovation et extension du lycée Michel Rocard à Pointe-Boutte et à Nouméa, la remise à niveau du lycée Escoffier. La liste n'est pas exhaustive. 50 opérations au total ont été retenues et il s'agit maintenant pour les collectivités d'engager les travaux au plus vite d'ici la fin de l'année pour permettre au plan de relance de produire tous ses effets.
6: La vague 2 du plan de relance doit soutenir l'activité des entreprises locales, en particulier dans le BTP, avec l'objectif de créer des emplois sur l'ensemble du territoire. Le Haut-Commissariat précise que depuis le début de l'année, le montant total du plan de relance représente un montant de près de 17 milliards de francs.
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6: C'est l'heure d'opinion, votre rendez-vous SMS sur Radio Rythme Bleu. La réponse à notre question d'hier. Alors qu'Air Calédonie International va se doter de deux Airbus 350-900, dont l'un arrivera à la fin de l'année, 71% des auditeurs de RRB qui se sont exprimés par SMS pensent que la compagnie calédonienne a raison de privilégier une stratégie de liaison directe avec la métropole. Ils sont 29% à penser qu'elle a tort de faire ce choix. Merci pour votre participation et rendez-vous lundi pour une nouvelle question du jour. Le festival Calédonia plus 687 a débuté ce matin à Nouméa. Un temps d'hommage était respecté tout d'abord devant la statue de la poignée de main entre Jacques Lafleur et Jean-Marie Tchibaou. Warren Narwe, adjoint au maire de Nouméa.
8: Le plus on a besoin de toujours garder cet état d'esprit de la poignée de main. Et je pense qu'avec les échanges qui arrivent, il est important de toujours garder cet espoir. Et dans cette poignée de main-là, il y a cet espace qui est vide, et là je citerai M. Nicolas Kurtovic, qui dit que c'est aux Calédoniens et aux Calédoniennes de remplir cet espace-là. Donc on doit continuer à travailler pour la paix et continuer à travailler avec intelligence et qu'elle soit collective. Je voulais aussi saluer M. Samek, qui a initié ce festival en 2014. En 2024, on aurait bien voulu que ce soit la date anniversaire, il s'est passé ce qu'il s'est passé. Mais on continue à garder en 2026 cet espoir que la Calédonie puisse être en symbiose. Et je rappelais encore la venue du patrouilleur Jean Tranap, où on a pu avoir le guignou, donc la cornemuse bretonne, qui a fait la rencontre avec les chants polyphoniques océaniens. Il y a eu cet accueil-là et aussi les pétards vietnamiens ou chinois pour éloigner les mauvais esprits, mais accueillir cette dimension-là.
6: Tout au long de la journée sur la place des Cocotiers, des animations sont proposées sur le thème de la culture. Tim Samek, l'organisateur de cet événement.
9: Vous pouvez trouver des stands, il y a de l'artisanat de toutes les communautés, mais également les spécialités culinaires. Et puis les danses de toutes les communautés qui sont représentées. Voilà, à partir de là, ça commence déjà avec la fanfare Malawi, qui se terminera à 16h30, 17h avec le groupe Fakanga Longata. Je dirais que la population, elle est quand même assez représentée. Continuez à commémorer, ne jamais cesser de commémorer la poignée de main, l'état d'esprit aussi de cette poignée de main. C'est-à-dire continuer à croire que le vivre ensemble est possible dans notre pays.
6: Cet événement existe donc depuis 2014. Il met à l'honneur les différentes communautés qui constituent la mosaïque de la population calédonienne.
10: La communauté wallisienne et fotonienne, je suis prêt à exposer les tenues, les manger, les pochéquiers et tout ce qu'il y a pour la coutume traditionnelle wallisienne et fotonienne. Les taovala et les manger traditionnels, les cochons, les taros avec les faikaitalo.
11: Nous, on est la communauté indonésienne et on a du piment soyo, on aura toutes nos fritures, des nems, des samoussas, des bakwan. Les bakwan, c'est des beignets de légumes, des boulettes, des pastels. Pastels, c'est des beignets de pommes de terre et de poulet. Et on aura aussi des barquettes de bami et de nasi goreng.
12: L'amicale des jeunes des îles australes, on a emmené un peu de tout l'art polynésien.
13: Et nous avons le culinaire.
12: Nous avons des gâteaux tahitiens, nous avons du poé, des pailles bananes. Enfin, il y a plusieurs parfums. On a du chifiri et on a aussi des barquettes de pois rôti, matinto.
14: Je représente la communauté créole. Vous allez trouver un peu de tout. Le colombo de cerf, rougail saucisse, le poulet boucané, les acras de morue, les fameux tourments d'amour et les macarons au coco. Donc venez nombreux, on vous attend pour venir goûter la cuisine créole. Relevé mais pas pimenté.
6: Le festival Calédonia Plus 687 se poursuit cet après-midi sur la place des Cocotiers. Des propos recueillis par Kélinda Boicou. En province nord, notez qu'en raison de la mauvaise météo, la fête du Diaot qui devait se tenir aujourd'hui à Ouégoua a été reportée à une date ultérieure. En revanche, la fête de l'Igname et du Tarot à Ponérewin est bien maintenue, les festivités qui se déroulent durant tout le week-end.
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6: C'est un événement majeur dans le calendrier du SIFI Club. La mini-convention de jeux de rôle se déroule aujourd'hui à la médiathèque de Dimbéa, Léana Colombo.
7: Une journée placée sous le signe de l'aventure, la créativité et du partage. Ouvert aussi bien aux joueurs confirmés qu'aux curieux souhaitant tester le jeu de rôle, cet événement a pour ambition de faire découvrir une activité qui mêle narration, improvisation et convivialité avec un thème aujourd'hui, le western, un univers bien plus large qu'on peut le penser, explique Antoine Lotte, membre du SIFI Club et organisateur de cette mini-convention.
16: En fait, le western n'est pas lié à l'ouest américain, mais plutôt au concept de frontière. Frontier en anglais, qui vient des Américains en fait, qui désigne la limite extrême donc de la civilisation. Ça définit donc clairement un endroit qui est éloigné du pouvoir central, qui est assez peu peuplé et où les lois ont tendance à moyennement s'appliquer. Donc en fait, finalement, le western s'applique à bien d'autres endroits que l'ouest américain. Par exemple, le Japon a produit des westerns avec Kurosawa, Yojimbo, par exemple, qui sera repris aux États-Unis sous le nom de Une poignée de dollars, ou bien Les Sept Samouraïs, qui deviendra Les Sept Mercenaires aux États-Unis. En fait, seule la localisation change, l'histoire est exactement la même.
7: Une trentaine de participants est réunie pour cette mini-convention à Dimbéa, et mieux vaut apprécier les jeux de rôle, puisqu'ici, une partie dure 6 heures, mais pas de quoi effrayer ces amateurs.
17: Je suis fan de jeux de rôle depuis que je suis très jeune, depuis que je suis ado. L'intérêt de la convention de jeux de rôle, c'est de découvrir de nouveaux jeux et de jouer avec des personnes avec qui j'ai pas l'habitude de jouer en fait.
18: J'ai un 6.
19: T'as un 6?
18: Yes.
20: Attention, hop, ça fait des guillis dans le ventre, c'est normal. Et on se pose, comme une plume.
21: On est tous très fans de jeux de rôle. C'est une convention qui propose en plus un univers qui est lié au western, dans différents univers un peu futuristes ou traditionnels du western. Et c'est l'occasion aussi de jouer des personnages avec lesquels on ne jouerait pas habituellement, avec des maîtres du jeu qu'on n'a pas forcément le temps de croiser en dehors pour nos parties, en dehors des conventions, et de tester des choses.
22: Cette mini-convention, c'est l'occasion de vivre des petites aventures comme ça autour du Far West, mais pas que, parce que cette année, on a fait un thème et que c'est fun, quoi.
7: Et sachez qu'une prochaine convention de jeux de rôle se déroulera en fin d'année à l'occasion du Weekend Geek.
6: Il est midi passé de 11 minutes. On va tourner une courte pause publicitaire dans ce journal avant de voir ce qui fait l'actualité nationale et dans le monde, et notamment quand le maire d'une commune de métropole reçoit des menaces de mort de la DZ Mafia. A tout de suite.
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1: Midi 12 sur RRB, la suite de votre journal, c'est avec vous, Michael Gineski.
6: L'actualité nationale, le maire Les Républicains de la ville d'Alès, dans le département du Gard, Christophe Rivinck, a reçu une lettre signée de la DZ Mafia Nouvelle Génération. Les intimidations et les menaces montent d'un cran face à des élus. Il a donc reçu une lettre à son domicile avec à l'intérieur de ce courrier deux munitions. William Molinier pour Europe 1.
27: Des tags menaçants aussi ont été inscrits sur les murs de sa maison. Les faits ont été découverts par la femme
0: du maire à son retour à son domicile hier en fin de journée. Dans la boîte aux lettres, une enveloppe et deux balles de 9 mm, calibre que l'on retrouve généralement dans les armes de poing, voire certaines armes longues. Les autorités prennent très au sérieux ces intimidations. D'importants renforts de police ont été envoyés dans la ville. Une compagnie de CRS est en cours de déploiement. Objectif, afficher une présence policière forte pour dissuader d'éventuels passages à l'acte. Pour le maire d'Alès, une sécurisation rapprochée a été mise en place. Le ministre de l'Intérieur, Laurent Nunez, l'a d'ailleurs appelé au téléphone, signe d'une réelle inquiétude sur la sécurité de l'édile. D'autant qu'Alès est devenu le symbole de l'expansion de la DZ Mafia nouvelle génération dans la région. La DZNG tente de supplanter le cartel marseillais Canal Historique en s'implantant partout dans l'arrière-pays. Une enquête pour menace de mort et intimidation a été ouverte et confiée à la police judiciaire du Gard.
6: William Molinier pour Europe 1. La DZ Mafia NG, la DZ Mafia nouvelle génération qui revendique également la fusillade survenue à Carcassonne. Une personne a été tuée, quatre autres blessées dans une attaque à l'arme automatique. Des tirs survenus dans une zone sensible de Carcassonne. Le véhicule volé utilisé pour l'opération a été retrouvé incendié. En bref, au chapitre politique, c'est une capitulation selon Jordan Bardella, un renoncement selon Bruno Retailleau. L'ambassadeur de France à Alger a annoncé souhaiter retrouver le même nombre de délivrances de visas qu'avant la crise diplomatique entre Paris et Alger en 2024. Cela représenterait environ 250 000 visas par an pour les ressortissants algériens. Pendant que la perspective provoque la colère de la droite, le Quai d'Orsay tente de reprendre la main. Le ministère des Affaires étrangères assure qu'aucun objectif chiffré n'a été fixé. Selon lui, le nombre de visas accordés aux ressortissants algériens a baissé de plus de 20% en 2025 en raison de la réduction du dispositif consulaire français. À l'international, d'ici 2027, l'Allemagne va participer à un exercice français de dissuasion nucléaire. C'est l'annonce du chancelier allemand à l'issue du Conseil des ministres franco-allemand organisé près de Cologne en Allemagne, le dernier du double quinquennat d'Emmanuel Macron. Le chef de l'État souhaite une dissuasion européenne. Friedrich Merz et Emmanuel Macron ont voulu redonner une dynamique à l'axe Paris-Berlin en matière de défense. On écoute Emmanuel Macron.
2: Ce que la France a proposé, ce que l'Allemagne a immédiatement répondu et ce qu'ensemble nous avons bâti, qui est aussi de donner à l'Allemagne ce rôle d'avant-garde dans la dissuasion d'avancée, de partenaire singulier et unique. C'est très important pour notre sécurité collective. Parce que ça crée du doute stratégique chez nos adversaires, parce que ça renforce notre intimité.
6: Et si la France restera seule maîtresse du bouton nucléaire, cette avancée symbolise pour Emmanuel Macron le réveil stratégique de l'Europe et symbole de cette intégration de l'Allemagne à la dissuasion nucléaire avancée. Les Rafales français et les Eurofighters allemands étaient côte à côte lors du Conseil de défense franco-allemand. Les deux dirigeants entendent également renforcer la coopération franco-allemande en matière de systèmes de défense antiaérienne et de fabrication de missiles longue portée. La guerre au Moyen-Orient, toujours aucun signe d'accalmie entre l'Iran et les États-Unis. Cela fait 10 jours désormais que le conflit a repris. Le détroit d'Hormuz est à nouveau paralysé. Pendant que Washington poursuit ses frappes sur les côtes iraniennes, Téhéran attaque les pays du Golfe, le Koweït, la Jordanie, le Qatar. Autant d'alliés des États-Unis ciblés par la République islamique ces dernières heures. Wilfried de Villers pour Europe 1.
3: De quoi éloigner encore un peu plus une issue diplomatique au conflit. La guerre s'intensifie et s'élargit à d'autres pays de la région jusqu'en Syrie et au Kurdistan irakien où la grande ville d'Erbil a été prise pour cible par des drones iraniens. Des infrastructures civiles sont elles aussi prises pour cible comme cette grande centrale électrique au Koweït où les autorités appellent désormais à rationner l'électricité. Dans le Golfe, l'Iran s'attaque aux cibles américaines. Au Qatar, les gardiens de la révolution disent avoir visé la grande base US d'Al-Ubayd et détruit des systèmes radars ainsi que des avions militaires. Scénario similaire en Jordanie où d'autres avions ont été pris pour cible par des tirs de missiles et de drones. Des soldats du Koweït ont eux été blessés après l'attaque d'une base militaire. Téhéran affirme répondre ainsi aux frappes américaines dans le sud du pays et dans le détroit d'Hormuz. Pour le 6e jour consécutif, les États-Unis ont bombardé des dizaines de cibles militaires et maritimes sur les côtes iraniennes. Une tour de contrôle utilisée pour cibler les navires commerciaux dans le détroit aurait été détruite.
6: Wilfried De Villers pour Europe 1. J'ajoute que ces dernières heures, les gardiens de la révolution iranienne ont annoncé avoir stoppé à l'aide de missiles et de drones 4 navires qui tentaient de franchir le détroit d'Ormuz, que Téhéran a déclaré donc fermé à la navigation. Il est midi passé de 18 minutes, une dernière pause publicitaire dans ce journal avant de voir toute l'actu sport.
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8: Il est midi 18 sur RRB, la suite de votre journal, l'information sportive.
6: Et à la une du sport, on prend la direction du Tour de France, où se disputait hier soir l'étape la plus longue de la grande boucle.
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6: La 13e étape a été remportée par le Suisse Mauro Schmidt. Il s'est imposé à Belfort sur une journée qui était promise aux baroudeurs. Il s'agissait donc de la plus longue étape de cette édition 2026 de la Grande Boucle, une distance totale de 205 km. Mauro Schmidt qui l'a emporté au terme d'un sprint à deux, juste devant le Colombien Harold Terrada, alors qu'il était déjà tout proche d'une première victoire en carrière sur le Tour l'année dernière à Toulouse. Une joie immense, évidemment, pour le coureur de 26 ans.
9: C'est formidable, c'est grandiose. J'ai pas les mots là, tout de suite. L'année dernière, c'était vraiment pas passé loin. Et le fait que cette année ça fonctionne, c'est incroyable.
6: Les Français Kevin Vauclin, Jordan Jega et Clément Brazafonso sont arrivés, eux, respectivement 6e, 7e et 8e de cette étape. Tom Pidcock, lui, a fait une bonne opération. Le Britannique est grimpé à la 4e place du classement général après sa 3e place aujourd'hui. Tadej Pogacar, le Slovène, roule de son côté toujours avec le maillot jaune. Il possède 3 minutes 36 secondes d'avance sur le Danois Jonas Vingegaard, 4 minutes 6 secondes sur le Belge Remco Evenepoel. En 6e position, on retrouve toujours le Français Paul Sexas, meilleur tricolore sur le Tour cette année. Il est à 4 minutes 35 secondes du maillot jaune. Ce soir, la 14e étape longue de 155 km au départ de Mulhouse s'élancera à 22h30 pour nous. En rugby, le 15 de France jouera ce soir son 3e match du championnat des Nations. L'équipe de France, après une belle victoire en Australie le week-end dernier, rencontrera le Japon pour la suite de cette tournée de test match dans l'hémisphère sud, devenue une nouvelle compétition de matchs amicaux. Les Japonais sont désormais menés par le sélectionneur australien Eddie Jones. Ils croiseront le fer avec un 15 de France largement remanié, puisque Fabien Galthié a choisi de donner du temps de jeu à une nouvelle génération dans ce déplacement. Maxime Lecu portera à nouveau le brassard de capitaine. Match Japon-France à suivre ce soir à partir de 19h40 sur la pelouse de Tokyo. Et puis il y a aussi du football à suivre avec ce week-end la

0: du tournoi. Ibrahima Konaté, le défenseur de l'équipe de France.
1: On est certes déçus, c'est certes un match qu'on n'aurait pas voulu jouer, mais c'est en France-Angleterre. Et on doit respecter cette cuisson et cette équipe de France et tous les Français qui vont être là aussi sur ce dernier match-là. Tout donner et être à 100% pour pouvoir repartir avec une médaille, même si elle est en chocolat, quoi.
0: France-Angleterre, match à suivre demain matin sur la pelouse de Miami. Le coup d'envoi sera donné à 8h, heure de Nouméa. La grande finale, Espagne-Argentine, sera à suivre lundi matin à New York. Coup d'envoi à 6h pour nous.
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0: Un mot de golf avec le British Open, dernier tournoi du Grand Chelem de la saison. À l'issue du deuxième tour, l'Australien Lucas Herbert a pris les commandes du leaderboard avec deux coups d'avance sur l'Américain Jackson Suber qui était en tête hier. Le meilleur français et seul tricolore à avoir passé le low-cut est Victor Pérez, actuellement en 17e position. Les sports mécaniques, le rallye d'Estonie, 9e manche du championnat du monde. Le Finlandais Sami Pajari a pris les commandes du classement. Le Français Adrien Fourmeau est 3e. Sébastien Ogier est lui 5e à l'issue des 7 premières spécial. Ce week-end, il y a aussi de la Formule 1.
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0: La 10e manche du championnat du monde au programme en Belgique. Le leader du classement mondial, l'Italien Kimi Antonelli, s'est montré le plus rapide lors de la 2e séance d'essai libre. Il a devancé la McLaren de Lando Norris et la Red Bull de Max Verstappen. Le Français Isaac Hadjar s'est classé 5e. Pierre Gasly a quant à lui fait une sortie de piste. Esteban Ocon, lui, a signé le 14e temps de référence. L'important, selon lui, était d'engranger des données importantes en vue de la course.
5: Bon, je pense qu'on a amélioré pas mal la voiture entre la FP1 et la FP2 et on manque de vitesse en ligne droite là. Pour l'instant, c'est sur quoi on va se focaliser pour demain, le secteur 2. Voilà, il faut qu'on essaie de se focaliser là-dessus, gagner un petit peu et optimiser encore les petits détails qui manquent.
0: Les qualifications sur le tracé de Spa-Francorchamps à suivre ce soir. Grand Prix demain soir, départ de la course à minuit pour nous.
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0: Le sport en Calédonie avec le tournoi Chosen de karaté qui se déroule aujourd'hui dans la salle des arts martiaux d'Auteuil, le complexe Jean-Romer Monnier à Dimbéal et Anna Colombo.
6: Ce samedi, ce sont les minimes cadets, juniors et seniors qui s'affrontent dans deux catégories, kata et combat. Ce tournoi d'ouverture de saison offre l'opportunité de déceler les talents qui pourraient représenter la Calédonie dans les prochaines compétitions internationales, explique Grégory Panet, directeur technique du comité régional de karaté.
7: C'est la première compétition de la saison parce que nous, on est calé sur la saison métropole, donc septembre à juillet. Et donc, en fait, ça relance le calendrier. Nous, dans l'optique, en fait, on a l'objectif des Oceania qui à Tahiti l'année prochaine. Et donc, on veut profiter de ça pour lancer une dynamique autour des compétiteurs. Cette compétition-là, elle est pour moi un moyen d'évaluer le niveau de chacun et de pouvoir proposer une ligne de travail avec les clubs.
6: Toute la matinée, les participants ont offert un beau spectacle, que cela soit en kata ou en combat, et l'occasion pour eux de faire le point sur leurs objectifs de saison.
8: C'est bien la compétition, tu peux rencontrer beaucoup de personnes, tu peux aussi affronter, rencontrer des personnes incroyables, avoir de l'expérience et tout. Grâce à ça aussi, tu peux aussi avoir un aperçu de comment c'est. Je pense que la plupart sont plus forts que moi, on va essayer de faire du mieux qu'on peut.
9: Tranquille, hein, c'est une petite compétition en week-end, ça. J'aurais mis sur classement junior, mais je peux pas faire un double surclassement. C'est mieux de sortir du Pacifique si on est vraiment du niveau.
10: Je vais me retrouver face à des personnes plus fortes que moi. Du coup, c'est bien, même si on n'est pas beaucoup.
11: J'ai les objectifs de l'année prochaine, sortir du territoire. J'aimerais bien aller à la coupe des Youth League Junior, même si c'est, je pense pas que j'irai. Et voilà, j'aimerais bien y aller.
6: La semaine prochaine, place aux plus jeunes avec le tournoi de Chosen pour les mini-poussins, pouces.

0: Saint Pupille et Benjamin. On notera également la présence lors de cette compétition de Pascal Poitevin, entraîneur des équipes de France Kata Senior, venu pour un mois sur le territoire.
1: Et parmi les autres rendez-vous du week-end, il y a notamment du football. Les huitièmes de finale de la Coupe de Calédonie, Tiga et Gaïcha ayant été éliminés, Lossi et Magenta font office de favoris. Lossi jouera contre Point-Dimier cet après-midi à 13h. Et dans la foulée, à 16h, Magenta sera opposé à l'AS Cougnet. On signalera aussi ce duel entre clubs de Marais, le SOAT Sahelé et Horizon Sport. Le programme complet est disponible sur le site de la Fédération Calédonienne de Football. Midi passé de 28 minutes, c'est la fin de ce journal. Merci de votre fidélité. Prochain point sur l'info à 13h en vous souhaitant de passer une belle après-midi. Toujours à l'écoute de nos programmes.
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1: Bienvenue sur RRB, si vous venez de nous rejoindre à l'instant, c'était Michael Geneski pour votre journal de la mi-journée. Excellent week-end à vous et beau début d'après-midi sur RRB.

0: 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À 12h45 sur l'antenne d'RRB, tout de suite vos avis de décès.
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0: Les avis qui vont suivre concernent les décès de Monsieur Michalak, Eric, Monsieur Finaou, Michel, Monsieur Poitili, Giovanni, Monsieur Loca, Aponier, Emmanuel, Monsieur Fogliani, Michel, dit Mich ou Taki, Monsieur Wangan, Sepila, Monsieur Arsapin, Mario, Madame Boueri, M. Boueri, Graziella, Monsieur Sio Johan Waya, Louis Kaku, Henri dit Yash, Madame Estieu Simone, Monsieur Gallo Christian dit Coco, Monsieur Waneux Alphonse dit Pépé, la Wangui. Un avis de messe également pour Monsieur Docteur Jean-Pierre Piquemal. On nous prie d'annoncer le décès de Monsieur Michalak, Eric, professeur à l'Université de la Nouvelle-Calédonie, directeur du service universitaire des activités physiques et sportives, SUAPS, et coach de l'équipe UNC Futsal. La veille aura lieu au centre funéraire de Nouméa le dimanche 19 juillet de 10h à 20h et reprendra le lundi 20 juillet à partir de 7h sans fleurs ni couronne. La cérémonie religieuse sera célébrée en la chapelle du centre funéraire de Nouméa lundi 20 juillet à 8h15, suivie de la crémation à 9h au centre cinéraire de Nouméa. On nous prie de vous faire part du décès de Monsieur Finaou Michel, survenu le 13 juillet dans sa 63e année. La veillée aura lieu au centre funéraire de Nouméa le lundi 20 juillet de midi à 20h et reprendra le mardi 21 juillet à partir de 7h. La cérémonie religieuse sera célébrée en la chapelle du centre funéraire de Nouméa le mardi 21 juillet à 10h15, suivie de l'inhumation à 11h au cimetière du 5e kilomètre. On nous prie d'annoncer le décès de Monsieur Poitili Giovanni, survenu le 14 juillet dans sa 21e année. Les veillées auront lieu à la morgue municipale de Nouméa dimanche 19 juillet de midi à 20h, reprendront le lundi 20 juillet de 7h à la levée du corps. La cérémonie religieuse sera célébrée à la chapelle du centre funéraire de Nouméa lundi 20 juillet à 9h15, suivie de l'inhumation au cimetière du 5e kilomètre à 10h. On nous prie de vous faire part du décès de Monsieur Loca Agonier Emmanuel, survenu le jeudi 16 juillet à Lifou. L'inhumation se fera le dimanche 19 juillet dans la matinée à la tribu de Tueoulou à Lifou. On nous prie d'annoncer le décès de Monsieur Michel Fogliani, dit Mich ou Taki, survenu le mercredi 15 juillet. La veillée funéraire de ses obsèques seront communiquées ultérieurement. Il n'y aura ni fleurs ni couronne, une urne à dons sera mise à la disposition de celles et ceux qui souhaitent lui rendre un dernier hommage lors de la veillée. On nous prie d'annoncer le décès de Monsieur Wangane Sepila, survenu le mercredi 15 juillet dans sa 70e année. La veillée débutera le samedi 18 juillet au salon funéraire du PK5 de 14h30 à 19h30 et elle reprendra le dimanche 19 juillet. Le lundi 20 juillet, la veillée se poursuivra de 8h à midi au salon funéraire et à midi, une cérémonie religieuse sera célébrée dans le salon funéraire. L'inhumation aura lieu ensuite à 13h au cimetière du 5e kilomètre pour Monsieur Wangane Sepila. On nous prie de vous faire part du décès de Monsieur Mario Arsapin, survenu le jeudi 16 juillet à l'âge de 83 ans. Une veillée se déroulera au centre funéraire de Nouméa le lundi 20 juillet à partir de 10h. La cérémonie religieuse sera célébrée ce même jour à 14h15 dans la chapelle du centre funéraire. La crémation se fera dans l'intimité familiale. On nous prie d'annoncer le décès de Madame Mbueri Graziella, survenue le vendredi 17 juillet dans sa 50e année à la clinique Wendomania. La veillée se fera à son domicile à la tribu de Saint-Michel à Thiot le samedi 18 juillet à partir de 15h. L'inhumation aura lieu au cimetière de la tribu de Saint-Michel le dimanche 19 juillet à 9h. On nous prie d'annoncer le décès de Monsieur Sio, Johan, Waya, Luekako, Henri, dit Yash, survenu le 14 juillet. Les veillées auront lieu au centre funéraire de Nouméa samedi 18 juillet de 15h à 20h. Reprendra demain, dimanche 19 juillet, à partir de 7h jusqu'à 20h. Le lundi 20 juillet, à partir de 7h, la levée du corps et la cérémonie religieuse auront lieu en la chapelle du centre funéraire de Nouméa à 13h15, suivie de l'inhumation au cimetière du 5e kilomètre à 14h. Nous prie de vous faire part du décès de Madame Simone Estieux, survenue le vendredi 17 juillet. La veillée se déroulera à la morgue de Nouméa le mardi 21 juillet à partir de midi. La cérémonie religieuse sera célébrée en la chapelle du centre funéraire de Nouméa le mardi 21 juillet à 14h15, suivie de sa crémation au centre cinéraire de la morgue de Nouméa. On nous prie d'annoncer le décès de Monsieur Gallo Christian dit Coco, survenu le 17 juillet. Une veillée se déroulera à la morgue municipale le lundi 20 juillet de 9h à 20h et mardi 21 juillet de 7h à 8h. Une cérémonie religieuse aura lieu dans la salle de veillée mardi 21 juillet à 8h15, suivie de la crémation à 9h. Ni fleurs, ni couronnes, pas de condoléances, pas de corbeille à dons. La crémation se fera dans la plus stricte intimité familiale. On nous prie d'annoncer le décès de Monsieur Wane Alphonse, dit Pépé Lawengi, survenu le 16 juillet dans sa 72e année. La veillée aura lieu à son domicile à la tribu de Poté le lundi 20 juillet à partir de 16h. L'inhumation aura lieu à son domicile le mardi 21 juillet à 9h. Un avis de messe pour Monsieur le docteur Jean-Pierre Piquemal, qui est décédé le 23 juin 2026 en métropole suite à une longue maladie. Il avait exercé au cabinet médical Orphelinat de 1998 à 2019. La messe aura lieu le mercredi 22 juillet 2026 à 18h à l'église du Vœu à Nouméa, 19 bis rue Dame le Chanteur. C'est la fin de vos avis de décès. Nous repartons en musique dans cette fin d'heure pour retrouver dans quelques instants le retour à l'information avec le rappel des titres.

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1: Il est 13h sur Radio Rythme Bleu, le rappel des titres avec Michael Juneski.
2: À la une de l'actualité, 10 milliards de francs supplémentaires injectés par l'État pour la relance de l'activité économique de la Nouvelle-Calédonie. Il s'agit de la vague 2 du plan de relance pour laquelle 50 opérations ont été retenues. Une annonce faite hier par les services du Haut-Commissariat, comme pour la première vague. L'objectif est de soutenir l'emploi, notamment dans le bâtiment et les travaux publics. Le festival Calédonia Plus 687 a débuté ce matin sur la place des Cocotiers. Un temps d'hommage était notamment respecté devant la statue de la poignée de main entre Jacques Lafleur et Jean-Marie Tjibaou. Tout au long de la journée, des animations sont proposées sur le thème de la culture. Cet événement existe depuis 2014. La météo et des mauvaises conditions sur une grande partie du territoire. Des événements sont d'ores et déjà annulés comme la fête du Diaot ou encore le raid de la piste de ce dimanche. Les services du gouvernement invitent par ailleurs la population à faire preuve de la plus grande prudence, notamment avec une vigilance orange en cours sur les communes de Ponérihouin à Yaté à l'est et sur la côte ouest de Bouraille au Mont d'Or ainsi qu'à l'île des Pins. L'actualité en métropole. Dans le département du Gard, dans la ville d'Alès, des renforts de CRS ainsi qu'une protection du maire de la ville ont été déployés. Ce dernier a en effet reçu une lettre à son domicile avec deux munitions dans le courrier. Une menace de mort signée DZ Mafia Nouvelle Génération. Le groupe revendique aussi l'attaque qui a fait un mort à Carcassonne. Une fusillade dans un quartier sensible sur un point de deal. 56 douilles ont été retrouvées sur place par les policiers. 4 personnes ont également été blessées dans cette attaque. À l'international, d'ici 2027, l'Allemagne va participer à un exercice français de dissuasion nucléaire, annonce du chancelier allemand Friedrich Merz à l'issue du Conseil des ministres franco-allemands organisé près de Cologne en Allemagne.

0: C'était d'ailleurs le dernier sommet du genre du double quinquennat d'Emmanuel Macron, le président français. Le sport du cyclisme avec le Tour de France et le Suisse Mauro Schmitz qui a remporté la plus longue étape de cette édition sur 205 km jusqu'à Belfort. Le Slovène Tadej Pogacar est toujours maillot jaune. Et puis en Calédonie, plusieurs événements sportifs qui se déroulent, notamment le tournoi Chosen de karaté qui se dispute à Auteuil à la salle d'arts martiaux Jean-Robert Monnier ce samedi. Une compétition pour les minimes, cadets, juniors et seniors. 13h passées de 3 minutes. Voilà pour l'essentiel. Prochain point sur l'info à 17h. Prochain journal à 17h45.
1: Merci beaucoup Michael Juneski pour ce point sur l'actualité. Il est 13h passées de 3 minutes. Vous êtes à l'écoute de Radio Rythme Bleu. C'est l'heure de l'heure classique avec Vincent Adrania. Bonjour Vincent.
2: Bonjour Mouna, bonjour à tous. Merci de rester avec nous pour cette heure classique. Ce sera une émission pleine de symphonies et l'on va débuter par la 27e de Mozart, composée en avril 1773. Elle est en trois mouvements et c'est presque une symphonie pour cordes, car Mozart n'y a rajouté que deux flûtes et deux cors. Voici les trois mouvements, Allegro, Andantino, Grazioso et enfin le dernier mouvement, Presto.

C'était la 27e symphonie de Wolfgang Amadeus Mozart, 27e symphonie en trois mouvements. Elle était interprétée par l'Académie de Saint-Martin-des-Champs. C'est un orchestre et il était dirigé par Neville Marriner. Une instrumentation bien plus fournie maintenant dans cet orchestre avec un extrait de la 7e symphonie de Ludwig van Beethoven, composée 35 ans plus tard en 1811. En plus des cordes, on va trouver deux flûtes, deux hautbois, deux clarinettes, deux cors, deux bassons, deux trompettes et des timbales. Cette symphonie, Beethoven en était particulièrement fier. Elle fut créée lors d'un concert caritatif en hommage aux soldats ayant vaincu l'armée napoléonienne lors de la bataille de Wellington. Voici les deux derniers mouvements, Presto et Allegro con brio.

C'était les deux derniers mouvements de la 7e symphonie de Ludwig van Beethoven, interprétée par l'Orchestre Philharmonique de Munich, dirigée par Sergiu Celibidache. C'est bien donc Radio Rythme Bleu que vous écoutez, c'est l'heure classique, et on passe au compositeur tchèque Antonín Dvořák maintenant, qui lui composera sa 7e symphonie en 1885. Elle est un peu plus sombre que ses symphonies précédentes, lui qui a toujours été inspiré par le folklore de sa Bohême natale. Et ce n'est pas un hasard, la Société Philharmonique de Londres lui commande une symphonie et en parallèle, le peuple tchèque à cette époque est en quête d'identité. Je vous propose le premier mouvement, Allegro Maestoso, par le Philharmonia Orchestra, dirigé par Sir Andrew Davis.

C'était le premier mouvement de la 7e symphonie d'Antonin Dvorak, un allegro majestueux. C'était le Philharmonia Orchestra dirigé par Sir Andrew Davis. On va terminer avec un mouvement de symphonie joyeux, joueur même pour être exact, puisque c'est un allegro giocoso tiré de la 4e et dernière symphonie de Johannes Brahms. C'est le 3e mouvement, mouvement composé au même moment que le Dvorak que nous venons d'écouter en 1884, mais par évidemment un Brahms plus âgé, une personnalité bien différente de Dvorak.

0: C'était le dernier mouvement, le final de la quatrième et dernière symphonie de Johannes Brahms. C'était Sergiu Celibidache à la tête et à la direction de l'Orchestre Philharmonique de Munich. C'est la fin de cette heure classique. Merci pour votre attention. Rendez-vous la semaine prochaine à la même heure. Merci à Mouna pour la réalisation de l'émission. Très bon week-end à tous à l'écoute de Radio Rythme Bleu.
1: Et merci beaucoup Vincent Adrania pour cette heure classique qui nous a permis de se détendre, se relaxer et puis de profiter de toute cette virtuosité. Il est 13h, passé de 57 minutes. Bienvenue à vous si vous venez de nous rejoindre et puis si vous nous accompagnez depuis un moment. L'après-midi continue en beauté sur RRB. On va changer de registre dans quelques petites secondes puisque on passe à de la musique variée, contemporaine, histoire de redonner un petit coup de boost peut-être dans cet après-midi qui est un petit peu grise, un petit peu humide, mais que voulez-vous, les beaux jours ne sont pas toujours les plus ensoleillés et les plus bleus. Tout de suite, Lenny Kravitz avec I'll Be Waiting et belle matinée, pas du tout, bel après-midi à vous à l'écoute de Radio Rythme Bleu.

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6: Salut à tous les petits cow-boys et à tous les petits indiens du territoire, territoire pluvieux. Poisson faux aujourd'hui, c'est l'heure de sortir du Tipeee aujourd'hui, c'est samedi et le samedi, c'est le jour de la country music en Nouvelle-Calédonie, bien sûr. On va être ensemble pendant 1h30 et on va retrouver vos rubriques préférées. Une première partie générique, une deuxième partie reprenant les titres d'un album de Leon Rimes et une troisième partie reprenant le top 5 des morceaux les plus joués aux USA la semaine dernière. En attendant, on va commencer avec un morceau de Tracy Bird. Et je crois que c'est la première fois que j'ouvre le show avec ce chanteur. Il est né le 17 décembre 1966. Il a signé chez EMC et Nashville Records en 1993. Et il a percé sur la scène country cette année-là avec son single Holding Heaven qui a atteint la première place sur le Billboard Hot Country Singles and Track. Bien sûr, bien qu'il n'ait pas décroché de deuxième place avant les 10 rounds avec José Cuervo de 2002, Birds a enregistré plus de 30 singles à succès au cours de sa carrière, dont 11 ont apparu dans le top 10. Voici 421 in Atlanta, qui est une chanson écrite par Bill Kenneth et Lyle Lewis Brown. Et ce titre, d'ailleurs, est sorti en mai 1996 en tant que quatrième et dernier single de l'album de 1995, Love Lessons. Allez. Voilà, 1h30 de country music avec Jean-Luc Omanette, c'est sur la route 66, sur RRB, et on est ensemble jusqu'à 17h30. Allez!

Allez, le premier instant Bluegrass avec un single live studio où Billy Strings a invité Willie Nelson dans un morceau écrit par Billy Strings, California Sober. C'est un morceau où le titre California Sober explique que l'on peut fumer du cannabis. C'est autorisé en Californie. C'est un mode de sobriété californienne, une manière de se moquer gentiment de la loi. Dans le clip de California Sober, on voit Strings embrasser Willie Nelson dans le studio pendant que le groupe de musiciens, dont Michael Raphael, harmoniciste de longue date de Nelson, prépare le morceau. Il y a aussi beaucoup d'herbes. Des joints sont roulés et allumés. Et dans une scène particulièrement impressionnante, Strings se lance dans un solo de guitare tout en fumant avec satisfaction son pétard. Wow, wow, wow. Mais la musique est bonne.

Voilà, c'était l'excellent Billy Strings avec le non moins excellent Willie Nelson dans un titre de Monsieur Billy Strings, California Sober. Allez, je vous propose une première nouveauté avec Zach and George, deux meilleurs amis depuis l'école, bien décidés à faire connaître leurs harmonies country au monde entier. Dès leur sortie du lycée, ils ont commencé à composer avant de faire leur valise et de s'installer à Nashville pour collaborer avec les plus grands noms de l'industrie musicale. Depuis la sortie de leur premier single en 2022, ils ont classé trois titres dans le top 10 australien, cumulé des millions d'écoutes en streaming et joué devant des dizaines de milliers de personnes. On va les retrouver ici dans un nouveau single, ça s'appelle Long Night Weekend.

Et la rubrique anniversaire avec un multi-instrumentiste de génie, Monsieur Ricky Skaggs. Il accompagnait un nombre incalculable de chanteurs et de musiciens comme Alison Krauss et Milou Harris. Il s'est produit lui-même en solo. Il a commencé très jeune avec son ami Keith Whitley, qui deviendra aussi une star. Né un 18 juillet 1954, il collectionne les récompenses de tous ordres et sera élu l'artiste de l'année en 1985. Il produit aujourd'hui les meilleurs artistes de bluegrass avec son label personnel et j'ai choisi une chanson qui a été numéro 1 dans les charts en 1985, ça s'appelle Highway 40 Blues.

Allez, je vous propose le coup de cœur de cette semaine avec un morceau d'une nouvelle étoile du bluegrass et de la country américaine en la personne de Ciara Ferrell. Trail of Flowers est le 4e album studio de l'auteur-compositrice-interprète américaine, sorti chez Rhonda Records le 22 mars 2024 et distribué par Concord. L'album a reçu un accueil critique positif, saluant le mélange des genres et des époques depuis les origines bluegrass de l'Americana jusqu'à l'exploration de ses dérivés. Je vous propose un morceau phare, le morceau phare de cet album avec American Dreaming, malgré une Amérique qui ne fait plus beaucoup

Allez, je vous propose une deuxième nouveauté avec Tucker Wetmore qui a sorti son nouveau single Who Told You That via Backblocks Music, MCI, Mercury Records Company. Ce titre arrive alors que le chanteur country se prépare à reprendre sa tournée mondiale The Brunette World Tour avec un concert le 18 juillet, c'est aujourd'hui, à l'amphithéâtre Everwise au White River State Park à Indianapolis. Écrite par John Nunschmidt, Ashley Gourlay et Hunter Felt et Michael Tyler, Who Told You That met en scène Wetmore, répondant ainsi aux rumeurs concernant sa réputation et demandant à une femme de le juger par elle-même. Voilà. C'est Monsieur Tucker Wetmore. Who told you that? Deuxième nouveauté de la semaine sur RRB, votre route 66 jusqu'à 17h30.

Voilà, allez, on va terminer cette première partie avec un medley de deux morceaux avec le groupe que j'adore, c'est Urban Monroes. Ensuite, on aura un petit peu de publicité et puis on se retrouvera pour la deuxième partie de l'émission avec cette partie.

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5: Et voilà, je vais vous proposer maintenant une rubrique où il n'y aura aucun commentaire, juste de la musique avec un album d'un artiste ou d'un groupe. Et il s'agit de cette rubrique maintenant que vous connaissez bien, qui s'appelle Country sans blabla, qui va vous accompagner jusqu'à 17h. Cette semaine, ce sera avec Blue, le premier album studio de Leon Rimes, chez une grande maison de disques, et son troisième album de studio, sorti le 9 juillet 1996 aux États-Unis, peu avant son 14e anniversaire, sous le label Cub Records, et il s'est classé troisième.

Billboard 200 et premier au top 100 country album. L'album comprend les singles Blue, Hurt Me, One Way Ticket, Because I Can et The Light in Your Eyes, certifié 6 fois disque de platine par la Recording Industry Association of America. Allez, Blue est sûrement l'album. Oui, c'est pas sûrement, c'est l'album le plus vendu de Leon Rimes. Allez, on va se le déguster. C'est parti. Chut, musique.

Ouais, vous êtes bien sur RRB, vous êtes toujours sur la route 66 avec Jean-Luc Aumanet pour cette deuxième partie de Country sans blabla jusqu'à 17h avec des extraits de l'album Blue de Leon Rimes. Voilà, allez.

Allez, le dernier morceau de cette country sans blabla pour aller jusqu'à 17h où nous aurons un petit peu de pub, puis ça sera le moment du mini-journal d'information qui sera présenté ce soir par Léana Colombo. Et puis nous reviendrons sur la planète country pour la troisième et dernière partie de cette émission, le Hit Parade, qui nous emmènera jusqu'à 17h30, les amis. Voilà, allez, à tout à l'heure après tout ça.

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2: 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RRB, il est 17h et c'est l'heure d'Info Express. Ce soir, ça sera avec Léana Colombo. Bonsoir Léana, cet après-midi pluvieux.
3: Exactement Jean-Luc, bonsoir. 17 communes en vigilance orange, forte pluie orage. Cette vigilance concerne la côte est de Ponérihouin à Yatté, la côte ouest de Bourail-Mont-d'Or et l'île des Pins. Le reste du territoire est en vigilance jaune. Un renforcement des pluies est attendu jusqu'à demain. Les cumuls pourront atteindre 100 à 150 mm par endroit, voire dépasser localement 200 mm. Et prudence donc sur la route. La RT1 est actuellement impraticable au niveau de la Cigogne à Bourail. La chaussée est submergée par les eaux. Plusieurs radiers sont également infranchissables. La route est également coupée au niveau de la tribu de Nédivin sur la transversale du col des Roussettes entre Wailou et Bourail. Notez l'annulation de la fête du Diaot, mais aussi de nombreux événements sportifs comme le raid de la piste à la fois. Dans le reste de l'actualité, le festival Calédonia Plus 687 vient de s'achever. Il était organisé depuis ce matin sur la place de la Marne, à côté de la statue de la poignée de main entre Jacques Lafleur et Jean-Marie Tchibaou. Musique, animation et stand culinaire étaient de la partie. Le Sifi Club organisait aujourd'hui sa mini-convention de jeux de rôle à la médiathèque de Dumbéa. Une trentaine de participants étaient rassemblés pour s'amuser autour d'un thème, le western. Une prochaine convention de jeux de rôle devrait avoir lieu en fin d'année lors du Weekend Geek. En métropole, les suites de l'affaire Jubilar dans le Tarn. Les fouilles sur le site sont terminées. Les analyses des ossements seront effectuées dans un délai relativement court. Deux fémurs ont été découverts sur les indications de Cédric Jubilar. L'Allemagne participera d'ici 2027 à un exercice français de dissuasion nucléaire, annonce du chancelier allemand Friedrich Merz lors du Conseil des ministres franco-allemands. Paris et Berlin sont convenus de renforcer leur coopération en matière de dissuasion nucléaire avancée de missiles conventionnels après l'échec retentissant du projet commun de système de combat aérien du futur ou SCAF. Le sport, demain matin se jouera la petite finale de la Coupe du Monde de football. La France sera opposée à l'Angleterre. Il s'agira notamment du dernier match de Didier Deschamps en tant qu'entraîneur. Coup d'envoi 8h du matin, demain heure de Nouméa. La finale entre l'Argentine et l'Espagne sera à suivre lundi à 6h. Un mot de cyclisme avec le Tour de France. Le Suisse Mauro Schmidt a remporté la plus longue étape de cette édition, 205 km jusqu'à Belfort. Le Slovaque.
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2: Voilà, toute la musique country sur Radio Rythme Bleu. Maintenant, la dernière partie, le hit parade. Vous savez, le hit parade, ce sont les 5 morceaux qui ont été le plus joués la semaine dernière sur les radios américaines. Avec cette organisation qui s'appelle le Hot Billboard Country and Charts, qui regroupe les programmes de 3500 radios country US et qui restitue ainsi un top 40. Et je m'inspire de ce top 40 pour vous présenter, moi, un top 5 toutes les semaines, voilà. Et toutes les semaines depuis maintenant 21 ans, c'est ça. Ça fait plus de 21 ans que je suis à l'antenne le samedi après-midi, eh oui. Bon, allez, bon, on va démarrer cette blabla. Place à la zik, c'est parti mon kiki.
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2: Ouais, le numéro 5, c'est avec Be Her, chanson de la chanteuse country américaine Lila Langley, sortie le 23 mars 2026. C'est le deuxième single extrait de son deuxième album de studio, Dandelion. L'anglais a coécrit la chanson avec Jordan Smith, Michael Hardy et Smith & Quist et l'a produite avec Ben West et Miranda Lambert. Ce titre a atteint la deuxième place du Billboard Hot 100, devancé par son propre titre, Chosen Texas. Est à noter que cette chanson a inspiré son premier parfum, lancé en avril 2026 en partenariat avec Noise Z. Voilà. Bon après-midi à tous nos amis qui nous écoutent.

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1: Alors le numéro 4, c'est avec Ella Langley de nouveau, en duo avec Morgan Wallen, deux des artistes country les plus en vogue du moment, qui ont sorti leur tout premier duo, I Can't Love You Anymore, écrit par Langley et Austin Goodlow et Joy Beth Taylor. I Can't Love You Anymore est une chanson envoûtante et intense qui accompagne à merveille l'histoire de deux amants incapables de se détacher de leur amour passé. Les paroles décrivent un chagrin d'amour persistant où les souvenirs restent tenaces malgré leurs efforts pour se convaincre que c'est quand même terminé. Allez. Que de la tristesse en cette journée pluvieuse.

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1: Allez, numéro 3, c'est avec Don't We, chanson du chanteur de country américain Morgan Wallen. Initialement sorti le 16 mai 2025, extrait de son quatrième album de studio I'm the Problem. Wallen a coécrit la chanson avec Rocky Block, John Byron, Ashley Gourlay, Blake Pendergrass et Ryan Vozelchak, tandis que Joey Moy en avait assuré la production. Le titre a été proposé au Radio Country en tant que 7e single de l'album le 2 mars 2026 et 8e single au total. Holler a écrit la chanson comme reprenant le mélange caractéristique de country et de pop trad propre à Wallen. Allez. Juste à noter que sur les trois titres, là, on a deux artistes qu'on retrouve à chaque fois, c'est Morgan Wallen et là, l'anglais. Bon, juste comme ça. Moi, je dis ça, je dis rien.

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1: Le numéro 2, c'est avec Don't Tell on Me, chanson du chanteur de country américain Jason Aldean, sorti le 2 mars 2026 en tant que deuxième single, extrait de son 12e album de studio Songs About Us. Ce titre a été coécrit par Kurt Allison, Tully Kennedy, John Morgan et Lydia Vaughn, et produite par Michael Knox. Cette chanson, elle fait suite à How Far Does a Goodbye Go, qui fut le 31e titre d'Aldean à atteindre la première place du classement Billboard Country Airplay. Il s'agit également de son 50e titre diffusé sur les radios country. Monsieur Aldean, Jason Aldean, Don't Tell on Me, numéro 2, sur la route 66. On est ensemble jusqu'à 17h30.

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1: Et voilà, rendu au numéro 1 avec Hate How You Look, chanson interprétée par le Canadien Josh Ross, écrite par Nicolas Seneto, Chris McKenna, Jessica Farron et Christian Yancey. Ce titre a été produit par Matt Jerus. Il s'agit du deuxième single extrait de son premier album de studio, Later Tonight, diffusé sur les ondes américaines. C'est Josh Ross, Hate How You Look, et c'est numéro 1 cette semaine.

Voilà, c'était Hate How You Look de Joss Rush, qui était le numéro 1 cette semaine. Et ben vous le savez, c'est l'heure de se quitter, c'est l'heure de rentrer sous le tipi. Un tipi bien arrosé cet après-midi et encore demain, je pense, avec beaucoup de pluie. Je vais saluer les cowboys, les indiens, les petits.

0: Allez, bon week-end à toutes et à tous. Faites très attention sur les routes ce soir, particulièrement ce soir, avec ces routes qui devraient être glissantes. Je vous donne rendez-vous la semaine prochaine, toujours sur la route 66, pour un nouveau voyage country. Voilà. Allez, de toute façon, le rendez-vous est pris samedi prochain, 16h.
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Et bonsoir tout le monde, soyez les bienvenus sur RRB, il est 17h30. Quel plaisir de vous retrouver sous un temps pluvieux, ça y est, la nuit est déjà tombée. Fait assez rare, on a surtout envie de rester emmitouflé sous la couette avec un bon petit café, si vous avez pris le goûter il y a de cela une heure, avec des beignets, des petites crêpes. Je pense que ça, c'est royal. Et puis aussi, la prudence et la vigilance, évidemment. Je suppose, comme beaucoup, vous avez vu passer quelques accès à certains endroits de la Nouvelle-Calédonie qui étaient bloqués. Donc vraiment, essayez de regarder aussi beaucoup sur les réseaux sociaux. Ça partage un petit peu. Et puis via les canaux officiels, bien évidemment. Mais le mot d'ordre reste la prudence et la vigilance. On sait pouvoir compter sur chacun d'entre vous. Merci d'avoir choisi Radio Rythme Bleu. Le programme, c'est dans un tout petit quart d'heure. Le journal complet de la rédaction, préparé et présenté par Léana Colombo, que l'on retrouvera avec beaucoup de plaisir. On trouvera aussi à 18h30 le hit international avec Marion. On va garder tout le mystère autour de cette rubrique parce que on l'a déjà dit la semaine dernière, mais on trouve qu'on en dit un petit peu trop. Voilà, on ouvre pas l'appétit.

On vous sert déjà le menu un petit peu, donc on va éviter de spoiler pour dire un petit peu en anglais et utiliser l'ensemble des termes qu'on a envie d'utiliser. Vous comprendrez que c'est un petit peu compliqué ce soir, mais en musique c'est toujours mieux et ça passe toujours mieux. Raging Fire, Now Look Back, on a choisi de la musique soleil, bien évidemment, et sur Radio Rythme Bleu, c'est toujours de très grande qualité. Merci de votre fidélité, de votre confiance, on est ensemble jusqu'à 21h. Prenez soin de vous et soyez extrêmement prudents. 17h32.

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2: Il est 17h45, on retrouve Léana Colombo dans Info Weekend.
3: Le mauvais temps au rendez-vous ce week-end sur le territoire. 17 communes sont en vigilance orange, forte pluie orage. Le reste est en vigilance jaune. Les précipitations qui devraient se poursuivre demain. Le Sifi Club organisait aujourd'hui sa mini-convention de jeux de rôle à la médiathèque de Dumbéa. Une trentaine de participants étaient rassemblés pour s'amuser autour d'un thème, le western. Les suites de l'affaire Jubilard dans le Tarn, les fouilles sur le site sont terminées. Les analyses des ossements seront effectuées dans un délai relativement court. L'Allemagne participera d'ici 2027 à un exercice français de dissuasion nucléaire, annonce du chancelier allemand Friedrich Merz lors du Conseil des ministres franco-allemand. Demain matin se jouera la petite finale de la Coupe du monde de football. La France sera opposée à l'Angleterre. Il s'agira du dernier match de Didier Deschamps en tant qu'entraîneur. Coup d'envoi 8h du matin pour nous. Bonsoir à tous et bienvenue dans ce journal à la une de l'actualité, la météo. Et ça ne vous a peut-être pas échappé, les conditions se sont largement dégradées sur le territoire ce samedi. 17 communes sont placées en vigilance orange, forte pluie orage. Michael Juneski.
4: Oui, cette vigilance concerne ce soir la côte est de Ponérioin jusqu'à Yatté, la côte ouest de Bouraille jusqu'au Mont d'Or, ainsi que l'île des Pins. Le reste du territoire est lui placé en vigilance jaune. Cet épisode de forte pluie va se poursuivre durant les prochaines heures. Claude Van Rien est prévisionniste au Centre Météo France de Nouméa.
5: Déjà aujourd'hui, donc les précipitations qui étaient liées à un axe pluvio-orageux qui traverse le pays et qui est assez peu mobile, quasi stationnaire sur le territoire. Les précipitations qui ont été relevées aujourd'hui sont de l'ordre de 100 à 150 mm en ce qui concerne le relief nord et les communes dans la zone sur la côte est. Et on est plutôt sur des cumuls de l'ordre de 70 à 80 mm dans la zone Bouraille. Donc on avait cet axe pluvio-orageux qui était stationnaire ce matin et une bonne partie de l'après-midi sur cette zone Ponérioin-Bouraille. Donc ça a engendré des cumuls qui sont relativement importants. Ce qu'il faut attendre dans les prochaines heures, c'est une intensification des précipitations donc à l'est de cette ligne, donc sur les communes du sud du territoire, en lien avec le fait que cet axe pluvio-orageux se décale progressivement vers l'est. On va avoir une baisse de l'intensité des précipitations, notamment des précipitations qui sont attendues faibles sur toute la partie nord du territoire demain. Les fortes précipitations devraient se cantonner au sud-est, à l'extrême sud de la Nouvelle-Calédonie et aux îles Loyauté, également l'île des Pins demain. Mais on continuera à avoir quand même de l'air humide qui continuera de circuler sur le territoire et des précipitations faible à modéré encore sur une bonne moitié sud du territoire encore demain.
4: Claude Van Rien, prévisionniste au Centre Météo France de Nouméa. Comme c'est souvent le cas dans pareille situation, des axes routiers sont impactés. La RT1, notamment à Bouraille, qui est coupée ce soir sur la partie nord de la commune en direction de Conné. La RT3 est aussi impraticable en direction de Wailou. Deux centres d'accueil ont été ouverts à Bouraille pour les personnes qui ne pourraient pas rentrer chez elles, au village de Bouraille et à Nandaille. De nombreux axes secondaires sont aussi impraticables. Le gouvernement et la sécurité civile ont déjà passé un message de prudence à la population face à ces conditions météo très dégradées.
3: Enfin, de nombreux événements ont été annulés. C'est le cas par exemple de la fête du Diaot à Ouégoua, du raid La Piste qui devait se dérouler demain dimanche dans la région de la Foix. Le triathlon du lac organisé par l'Aestrie Mont d'Or prévu demain a aussi été annulé. L'événement sera reporté à une date ultérieure. Les participants ont été prévenus par l'organisation. Annulation encore du deuxième match de la Coupe de Calédonie de football, Magenta qui devait se dérouler ce soir au stade Noumadélé. De manière générale, la population est invitée à rester informée, notamment par l'intermédiaire de la radio, sur l'évolution du phénomène météo dans les prochaines heures. 10 milliards de francs supplémentaires injectés par l'État pour la relance de l'activité économique de la Nouvelle-Calédonie. Il s'agit de la vague 2 du plan de relance pour laquelle 50 opérations ont été retenues, Mickaël.
4: Oui, 4 priorités d'investissement ont été définies. Le désenclavement, l'accès aux services essentiels, la résilience et la diversification économique. Parmi les opérations, l'aménagement de 220 arrêts du réseau d'autocars interurbains pour le SMTU, la remise à niveau du lycée Escoffier de Nouméa ou encore de nombreux travaux routiers en province nord. On note aussi le centre d'accueil médico-social de Yamélé à Lifou ou la création en province sud d'une unité médico-judiciaire. La liste n'est pas exhaustive. 50 opérations au total ont été retenues. Il s'agit maintenant pour les collectivités d'engager les travaux au plus vite d'ici la fin de l'année pour permettre au plan de relance de produire tous ses effets.
3: Et je rappelle que la vague 1 avait été présentée au mois de mars. Elle permettait de financer 54 projets pour un montant de 6,8 milliards de francs. Son objectif était d'engager rapidement des investissements créateurs d'emplois et répondant aux besoins essentiels des Calédoniens. Un chèque de 450 000 francs remis aux sauveteurs en mer. Une cérémonie a eu lieu en début d'après-midi à la station de la SNSM B de la Moselle. Le club Agora Nouméa 93 avait organisé une soirée caritative pour récolter des fonds. 70 personnes y ont participé. Les précisions de Valérie Hénaud, présidente du club Agora Nouméa 93.
6: Notre première action était d'aider la SNSM. Donc nous avons fait une soirée et avons récolté des fonds. Donc en l'occurrence 450 000 francs pour la SNSM. La soirée qui a été un grand succès, hein, soirée de la SNSM. La SNSM, elle aide tout le monde en Calédonie. Hein. Ça nous tient à cœur. Presque tout le monde va en mer hein, quand même. Tout le monde est de la mer. Tout le monde peut avoir besoin de la SNSM. C'est une valeur qui est importante pour nous.
3: Pour Marc Sabatier, le président de la station SNSM, cette dotation est un plus pour l'entretien, notamment du bateau de la SNSM.
7: Vous savez, on a un bateau qui est assez gourmand en carburant et donc on a un budget de fonctionnement qui est alimenté par la province, par le gouvernement et la SNSM en France. Mais on a de gros besoins au niveau d'équipement pour habiller tous les personnels, pour entretenir le bateau, parce qu'un bateau, ça demande beaucoup d'entretien. Je suis vraiment ému parce que le montant du chèque est quand même très conséquent et je ne m'attendais pas du tout à, sur une action comme ça, pour une soirée caritative, obtenir autant d'argent. Et en plus, l'association Agora nous a donné un coup de main pour organiser le trail de la SNSM qui a eu lieu il y a une quinzaine de jours sur la propriété Montagna à Tontuta. Et c'était vraiment très sympa parce qu'on a pu sympathiser et en fait, on a tous quelque chose en commun. Servir.
3: Des propos recueillis par Kélinda Boicou. Malgré le mauvais temps, le festival Calédonia Plus 687 a animé la place de la Marne. Un temps d'hommage était respecté devant la statue de la poignée de main entre Jacques Lafleur et Jean-Marie Tjibaou. Le public a pu profiter de diverses animations et des stands proposés par les différentes communautés. Warren Naroué, adjoint au maire de Nouméa.
8: Le pays en a besoin de toujours garder cet état d'esprit de la poignée de main. Et je pense qu'avec les échanges qui arrivent, il est important de toujours garder cet espoir. Et dans cette poignée de main-là, il y a cet espace qui est vide. Et là, je citerai M. Nicolas Kurtovic, qui dit que c'est aux Calédoniens et aux Calédoniennes de remplir cet espace-là. Donc on doit continuer à travailler pour la paix et continuer à travailler avec intelligence et qu'elle soit collective. Je voulais aussi saluer M. Samek, qui a initié ce festival en 2014. En 2024, on aurait bien voulu que ce soit la date anniversaire et il s'est passé ce qu'il s'est passé. Mais on continue à garder en 2026 cet espoir que la Calédonie puisse être en symbiose. Et je rappelais encore la venue du patrouilleur Jean Tranap, où on a pu avoir le guignou, donc la cornemuse bretonne, qui a fait la rencontre avec les chants polyphoniques océaniens. Et il y a eu cet accueil-là et aussi les pétards vietnamiens ou chinois pour éloigner les mauvais esprits, mais accueillir cette dimension-là.
3: Une manifestation qui se déroule depuis 2014 sur la place des Cocotiers. C'est un événement majeur dans le calendrier du Sifi Club. La mini-convention de jeux de rôle se déroulait aujourd'hui à la médiathèque de Dumbéa. Cet événement a pour ambition de faire découvrir une activité qui mêle narration, improvisation et convivialité avec un thème aujourd'hui, le western. Un univers fictif qui permet une certaine évasion selon Antoine Lotte, membre du Sifi Club et organisateur de cette mini-convention.
9: La volonté de s'évader, évidemment, hein, ça c'est la chose que les gens préfèrent. Mais je pense qu'il y a aussi une petite idée du théâtre, d'aimer, d'incarner un autre personnage que soi-même et de vivre une histoire palpitante. T'es dans sa tête finalement, mais voilà, c'est vraiment quelque chose. Et puis après, évidemment, quand on vient à plusieurs, c'est aussi s'amuser entre amis.
3: Oui, et donc une trentaine de participants étaient réunis pour cette mini-convention à Dumbéa. Et mieux valait apprécier les jeux de rôle, puisque la partie aura duré près de 6 heures. Mais pas de quoi effrayer ces amateurs.
10: Je suis fan de jeux de rôle depuis que je suis très jeune, depuis que je suis ado. L'intérêt de la convention de jeux de rôle, c'est de découvrir de nouveaux jeux et de jouer avec des personnes avec qui je n'ai pas l'habitude de jouer en fait.
11: On s'explose ou on s'écrase ?
12: J'ai un 6.
13: T'as un
12: 6 ? Yes.
14: Attention, hop, ça fait des guillis dans le ventre, c'est normal. Et on se pose, comme une plume. On est tous très fans de jeux de rôle. C'est une convention qui propose en plus un univers qui est lié au western, dans différents univers un peu futuristes ou traditionnels du western. Et c'est l'occasion aussi de jouer des personnages avec lesquels on ne jouerait pas habituellement, avec des maîtres du jeu qu'on n'a pas forcément le temps de croiser en dehors pour nos parties, en dehors des conventions, et de tester des choses.
15: Cette mini-convention, c'est l'occasion de vivre des petites aventures comme ça autour du Far West, mais pas que, parce que cette année, on a fait un thème et que c'est fun, quoi.
3: Et sachez qu'une prochaine convention de jeux de rôle se déroulera en fin d'année à l'occasion du Weekend Geek. Il est 17h56, première pause dans ce journal, avant de voir l'actualité en métropole et dans le monde.
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3: En métropole, nouveau cap franchi dans la lutte contre le trafic de drogue. Le maire d'Alès a été menacé de mort. Il a retrouvé dans sa boîte aux lettres un courrier manuscrit accompagné de 2 balles de 9 mm. Son domicile a également été tagué. Une tentative d'intimidation signée la DZ Mafia Nouvelle Génération, dit la DZNG. Une organisation qui tente de remplacer petit à petit la DZ dans la région. William Molinier pour Europe 1.
20: Bon nombre de cadres de la DZ Mafia Canal historiques sont aujourd'hui derrière les barreaux. D'autres sont partis à l'étranger, à Dubaï, au Maroc ou en Thaïlande, d'où ils continuent de gérer leur business. D'autres encore sont morts dans des règlements de compte. Résultat, une nouvelle génération de narcotrafiquants tente de mettre la main sur un marché déséquilibré. Selon les informations d'Europe 1, la DZNG est à l'origine d'une explosion survenue à Marseille la semaine dernière. 2 engins explosifs déposés à quelques minutes d'intervalle devant 2 appartements, il n'y a pas eu de victimes, mais les dégâts sont importants. Cette relève du narcotrafic marseillais est suivie de près par les enquêteurs spécialisés. Menaces, intimidations, séquestrations, parfois même assassinats. Le mode opératoire est tout aussi violent que celui de leurs prédécesseurs. Plusieurs sources locales craignent d'ailleurs un regain des règlements de compte dans les prochains mois, avec le spectre d'une nouvelle vague meurtrière, comme en 2023, année de la création de la DZ Mafia. Une cinquantaine de meurtres entre narcotrafiquants avaient alors été recensés.
3: William Molinier du service police-justice d'Europe 1. Dans le Tarn, les ossements retrouvés dans un champ sont-ils ceux de Delphine Jubilard ? Avant-hier, les fouilles ont été menées près de Cagnac-les-Mines, là où vivaient les époux Jubilard. Les analyses sont actuellement en cours pour déterminer s'il s'agit bien des restes de Delphine 6 ans après sa disparition. Et après 24 heures de fouilles, les autorités ont annoncé la fin des recherches. Antoine Bienvaux pour Europe 1.
21: Le dispositif de recherche déployé jeudi matin après les nouveaux aveux de Cédric Jubilard a été levé hier après-midi. Les fouilles auront donc permis de retrouver des ossements à 10 km de la maison du couple Jubilard. C'est Cédric Jubilard lui-même qui avait indiqué aux enquêteurs l'emplacement de ce monticule de terreau où il dit avoir enterré le corps de Delphine Jubilard. Mobilisés depuis jeudi, les gendarmes tentaient hier encore de retrouver d'éventuels nouveaux ossements qui auraient pu être éparpillés dans les champs voisins. Mais les recherches ont donc finalement été arrêtées hier en fin d'après-midi et ne devraient pas reprendre selon les gendarmes. Les ossements retrouvés jeudi appartiennent au bas du corps, selon les autorités. Immédiatement après leur découverte, ils ont été envoyés à Pontoise, en région parisienne, pour être analysés par l'Institut de recherche criminelle de la Gendarmerie nationale. Objectif, déterminer si ces ossements appartiennent bel et bien à Delphine Jubilard, disparue en décembre 2020.
3: Antoine Bienveau pour Europe 1 et direction Fontainebleau. 2200 hectares ont brûlé depuis le début des incendies il y a une semaine. Si le feu est désormais fixé, près de 1000 pompiers sont toujours mobilisés. Ils craignent des reprises en raison de la nature du sol. À l'étranger, reprise des tensions du côté du Moyen-Orient. L'armée américaine annonce avoir frappé des infrastructures militaires et des dépôts d'armes souterrains en Iran. L'Iran qui a visé le Bahreïn et la Jordanie. Les gardiens de la Révolution assurent également avoir stoppé, à l'aide de missiles et de drones, 4 navires qui tentaient de franchir le détroit d'Ormuz. 2 pétroliers auraient aussi explosé et pris feu, mais en traversant une zone minée, ce que démentent les États-Unis. Téhéran menace de lancer une offensive totale si les frappes se poursuivent. Et c'est dans ce contexte très tendu que s'est tenu la nuit dernière pour nous en Allemagne le dernier conseil des ministres franco-allemands du double quinquennat d'Emmanuel Macron. Parmi les annonces qui ont été faites, la participation de Berlin d'ici 2027 à un exercice français de dissuasion nucléaire. Un pas symbolique vers une dissuasion européenne qu'Emmanuel Macron appelle de ses propres voeux. Alexandre Chauveau pour Europe 1.
12: Un mois après l'enterrement du SCAF, le projet d'avion de combat franco-allemand, Friedrich Merz et Emmanuel Macron ont voulu redonner une dynamique à l'axe Paris-Berlin en matière de défense. L'Allemagne prendra donc part à la dissuasion nucléaire dite avancée, nouvelle doctrine voulue par Emmanuel Macron qui consiste à inclure des partenaires européens dans la dissuasion nucléaire française. Si la France restera seule maîtresse du bouton nucléaire, cette avancée symbolise pour Emmanuel Macron le réveil stratégique de l'Europe.
13: Ce que la France a proposé, ce que l'Allemagne a immédiatement répondu et ce qu'ensemble nous avons bâti, qui est aussi de donner à l'Allemagne ce rôle d'avant-garde dans la dissuasion d'avancée, de partenaire singulier et unique. C'est très important pour notre sécurité collective parce que ça crée du doute stratégique chez nos adversaires, parce que ça renforce notre intimité.
12: Et symbole de cette intégration de l'Allemagne à la dissuasion nucléaire avancée, les Rafales français et les Eurofighters allemands côte à côte hier matin lors du Conseil de défense franco-allemand organisé sur la base militaire de Norwegen. Les deux dirigeants entendent également renforcer la coopération franco-allemande en matière de systèmes de défense anti-aérienne et de fabrication de missiles longue portée.
3: Alexandre Chauveau du service politique d'Europe 1. Il est 18h, passé de 2 minutes, seconde pause avant d'ouvrir notre page sport.
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3: À la une du sport en Calédonie, tous les événements extérieurs ne sont pas annulés ce week-end. Il y a notamment une variante du surf pour la première fois à la piscine de Koutio, Michael Juneski.
4: Oui, plus exactement, une compétition de pumping foil. Évidemment, pas de vagues au centre aquatique Guy Verlaguet de Dimbéa, mais une surface suffisante pour permettre aux pratiquants de s'affronter sur ce support. Ils n'ont pas eu peur des gouttes pour se mettre à l'eau et découvrir ce nouveau spot pour leur planche.
29: Pas tous les jours, en vrai. C'est pas mal, moi, c'est ma première compétition de foil. J'ai commencé le foil il y a 8 mois seulement. Il n'y a pas une grande différence, mais c'est pas mal. C'est vraiment chouette, l'ambiance elle est bien. Le monde, tout le monde qui peut venir. Non, c'est pas mal. C'est vraiment pas mal. Puis l'eau, elle est chaude dans la piscine.
30: Pour la première fois, c'est bon. C'est pas pareil. Hein. C'est la piscine, ça glisse tout seul. C'est impeccable.
31: Bah, franchement, c'est intéressant, c'est sympa. Et d'être en piscine, c'est rigolo. Ça change un peu de la mer et des paysages. Malheureusement, on n'a pas le beau coucher de soleil, mais bon, on s'amuse bien.
32: Ça donne envie de revenir pour des compétitions de ce type?
31: Ouais, en vrai, ça peut toujours être intéressant d'avoir des compétitions en piscine et à la plage aussi. Ça change et franchement, c'est top.
33: Bon, c'est un peu comme à la mer, sauf que il y a moins de vent, il y a moins de vagues, donc c'est beaucoup plus facile. Et c'est beaucoup moins dangereux. Pour les trainings, ça peut être trop bien d'avoir un créneau toutes les semaines, ça peut être super. Et c'est très physique et là c'est bien, il y a les douches, la structure est vraiment parfaite pour accueillir cette activité sportive. Donc voilà.
4: Une telle compétition dans la piscine de Coutiaux, c'est une première. Et si ce n'était la pluie, le public pourrait venir en nombre apprécier ce spectacle de très près. Il y a des abris d'ailleurs pour ceux qui veulent admirer encore ce soir les performances des compétiteurs. Raphaël Romano est adjoint à la mairie de Dimbéa en charge des sports.
0: C'est une grande chance pour le centre aquatique Guy Verlaguet d'accueillir une compétition de foil organisée par la Ligue calédonienne de surf. On a autorisé cette pratique et cette manifestation parce qu'il faut développer les sports aquatiques. Et on vient de tester, donc c'est très impressionnant parce qu'il y a une vraie portée sur l'eau. Et franchement, c'est vraiment à essayer, donc je conseille à tout le monde. Il pleut, mais au quart et à la piscine, il y a des endroits où c'est couvert. Donc le public, s'il vient, il pourra regarder à l'abri de la pluie les compétiteurs. Une organisation parfaite, en toute sécurité. Donc c'est vraiment, vraiment, vraiment un super événement.
4: En tout, 23 compétiteurs sont en lice. La volonté de la Ligue calédonienne de surf est désormais de voir cette expérience renouvelée pour le plaisir du public et pour offrir une belle vitrine avant tout à cette pratique à la piscine de Coutiaux. Les images valent le détour, à voir très prochainement sur notre site internet www.rrb.nc.
3: En Calédonie toujours, le tournoi Chosen de karaté se déroulait aujourd'hui dans la salle des arts martiaux d'Auteuil à Dimbéa. Les minimes, cadets, juniors et seniors se sont affrontés dans deux catégories, kata et combat. Et parmi les vainqueurs, Angélique Mondolini, qui concourait dans la catégorie kata senior féminin. Elle est l'une des sportives à suivre sur le territoire et se réjouit de l'organisation de ce type de tournoi sur le territoire.
2: Les compétitions territoriales, elles sont importantes pour nos déplacements à l'extérieur. On n'en a pas beaucoup dans l'année. Du coup, quand on les a, on en profite pour vraiment mettre en application ce qu'on a pu voir durant l'entraînement. C'est le moment de se challenger et prendre des risques aussi. Voir si ce qu'on a travaillé en fait ça paye ou pas, et après pouvoir faire des ajustements surtout après. Donc là ouais, le retour de compète, il va être important pour repartir après sur l'entraînement.
3: Le tournoi a accueilli un invité de marque, Pascal Poitvin, entraîneur des équipes de France Kata Senior, venu pour un mois sur le territoire pour développer le karaté en Calédonie.
5: Le projet, ça serait sur le CREPS et sur le haut niveau. Voilà. Et en même temps, la formation des enseignants et puis les athlètes de haut niveau. Voilà. Donc, déjà, j'ai pu me constater déjà avec Angie qu'il y avait du niveau. Hein, niveau intéressant. Donc là, depuis le début de la semaine, on se voit tous les soirs. Elle prépare le Japon pour fin septembre, il me semble. Donc c'est une compétition qui est plutôt importante. C'est le championnat du monde à Shitoryu. Et donc là, je la fais travailler. Je pense qu'elle découvre pas mal de choses. Et ça, c'est plutôt satisfaisant parce qu'elle a un très bon niveau.
3: La semaine prochaine, place aux plus jeunes avec le tournoi Chosen pour les mini-poussins, poussins, pupilles et benjamins. Le sport sur la scène nationale et internationale maintenant, du football à suivre avec la fin de la Coupe du Monde.
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3: La finale de la Coupe du Monde 2026 se disputera lundi matin entre l'Argentine et l'Espagne. Avant cela, l'équipe de France jouera tout de même le match pour la troisième place, la consolante. Évidemment, ce n'est pas là qu'on attendait les Bleus, mais il faudra tout de même se remobiliser face à l'Angleterre. Et pour les Anglais aussi, ce sera un match à la saveur particulière. Cyril de la Morinerie pour Europe 1.
7: Les Anglais, qui ont été battus par l'Argentine en demi-finale, ne sont pas vraiment motivés à l'idée d'affronter la France, a avoué le sélectionneur Thomas Tuchel. Et les Bleus auraient préféré jouer la finale à New York plutôt que de se rendre à Miami. Mais le défenseur Ibrahima Konaté assure que les Français feront tout pour battre l'Angleterre.
8: On est certes déçus, c'est certes un match qu'on n'aurait pas voulu jouer, mais c'est en France-Angleterre. Et on doit respecter cette cuisson et cette équipe de France et tous les Français qui vont être là aussi sur ce dernier match-là. Tout donner et être à 100% pour pouvoir repartir avec une médaille, même si elle est en chocolat, quoi.
7: Après 14 ans de règne, Didier Deschamps vivra son dernier match sur le banc des Bleus. L'émotion sera au rendez-vous, confirme le sélectionneur.
9: Je sais que l'équipe de France va me manquer, mais j'ai eu le privilège pendant 15 ans d'être là-haut avec ce maillot, à connaître des moments magnifiques, des moments plus difficiles. Le clap, il arrive, mais la vie continue.
7: En tout cas, France-Angleterre, ça se gagne. Le dernier en date a été remporté par les Français. C'était en quart de finale du Mondial 2022. Un succès, 2-1.
3: France-Angleterre, un match à suivre donc demain matin sur la pelouse de Miami. Le coup d'envoi sera donné à 8h.
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3: D'une équipe de France à l'autre, il y a du rugby ce soir, Mickaël.
4: Et effectivement, puisque le 15 de France jouera son troisième match du championnat des nations. L'équipe de France, après une très belle victoire en Australie le week-end dernier, rencontrera le Japon pour la suite de cette tournée de test match dans l'hémisphère sud, devenue une nouvelle compétition de matchs amicaux. Il faudra faire face donc à ce 15 japonais avec une équipe de France largement remaniée. Fabien Galthié a choisi de donner du temps de jeu à une nouvelle génération de bleus dans ce déplacement. Maxime Lecu portera à nouveau le brassard de capitaine. Match à suivre ce soir, coup d'envoi de ce Japon-France à 19h40, un match organisé sur la pelouse de Tokyo.
3: On passe maintenant au Tour de France.
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3: Et déjà 2 semaines d'épreuves sur la grande boucle, la 14e étape est prévue ce soir.
4: Une 14e étape longue de 155 km au départ de Mulhouse. Le départ sera donné à 22h30, heure de Nouméa. Pour le moment, au classement général, Tadej Pogacar, le Slovène, roule toujours évidemment avec le maillot jaune. Il possède actuellement 3 minutes 36 secondes sur son premier poursuivant, son seul rival sur cette grande boucle 2026, le Danois Jonas Vingegaard, et 4 minutes 6 secondes d'avance déjà sur le Belge Remco Evenepoel. Rien n'est encore fait, toutefois, tout est encore possible sur ce Tour de France. Je rappelle qu'en 6e position, on retrouve le meilleur français, Paul Sexas. Le jeune coureur meilleur tricolore cette année sur le Tour est à 4 minutes 35 secondes du maillot jaune.
3: Les sports mécaniques, la Formule 1.
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3: C'est la 10e manche du championnat du monde qui est au programme en Belgique.
4: Et le leader du classement mondial, l'Italien Kimi Antonelli sur Mercedes, s'est déjà montré le plus rapide lors des essais libres. Il a devancé la McLaren de Lando Norris et la Red Bull de Max Verstappen. Le Français Isaac Hadjar sur l'autre Red Bull s'est pour sa part classé 5e, même s'il sait déjà qu'il devra s'élancer du fond de la grille de départ pour changement de moteur. Il espère toutefois un beau week-end de course.
1: C'est correct, mais bon, c'est pas, on est quand même ça reste loin d'une Mercedes donc c'est bien, je pense qu'on est dans le coup avec les McLaren et les Ferrari, donc dimanche ça devrait bien remonter.
4: Et Pierre Gasly de son côté a fait une sortie de piste lors de ses essais libres. Esteban Ocon lui a signé le 14e temps de référence. Les qualifications sur le tracé de Spa-Francorchamps à suivre ce soir. Grand Prix demain soir, le départ sera donné à minuit pour nous.
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3: Et Mickaël Juneski, pour terminer, un coup d'œil au reste de l'actualité sportive.
4: Ah oui, du golf tout d'abord avec le British Open, dernier tournoi du Grand Chelem de la saison. À l'issue du deuxième tour, l'Australien Lucas Herbert a pris les commandes du leaderboard. 2 coups d'avance sur l'Américain Jackson Suber qui était en tête du classement. Le meilleur français et seul tricolore à avoir passé le cut, Victor Pérez, est en 17e position. Et puis, un autre sport mécanique au menu, le Rallye d'Estonie, 9e manche du championnat du monde. Le Finlandais Sami Pajari est en tête du classement. Le Français Adrien Fourmont en 3e position. Sébastien Ogier, le champion du monde en titre, est lui à la 5e place déjà. 7 spéciales de courue ce week-end.
3: Merci Mickaël Juneski. 18h14, on passe à la météo.
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3: Alors Ismaël, nous avons ouvert ce journal avec la météo et nous le fermons avec la météo.
10: Et on l'ouvre ce bulletin avec une vigilance orange. Forte pluie orage sur la côte est de Ponérion à Ayaté et sur la côte ouest de Bouraille-au-Mandor ainsi que sur l'île des Pins. Les pluies orageuses se renforcent cette nuit et vigilance jaune forte pluie orage pour le reste du territoire. Ça représente 17 communes en vigilance orange et 15 en vigilance jaune. Ce soir, justement, eh bien, les précipitations orageuses s'intensifient en soirée et en cours de nuit sur la moitié sud de la Grande Terre, avec des cumuls de pluie qui peuvent être importants. Puis en cours de nuit, les orages se décalent progressivement vers l'est et abordent également Ouvéa et l'île des Pins. Sur les autres régions, le ciel reste couvert et les précipitations sont généralement faibles et modérées. Le vent est généralement inférieur à 10 nœuds sur la Grande Terre. Sur les loyautés et l'extrême sud, il souffle au secteur nord-est et se renforce entre 15 et 20 nœuds. Et les températures minimales ce soir sont stables et comprises entre 17 et 21 degrés.
3: Merci beaucoup Ismaël et je rappelle, prudence sur la route. La RT1 à Bouraille est notamment coupée sur la partie nord de la commune en direction de Conné. Et la RT3 est aussi impraticable en direction de Wailou. Il est 18h passé de 16 minutes, c'est la fin de cette édition. Merci à tous de l'avoir suivi. Et on se retrouve tout à l'heure à 19h pour le rappel des titres.
10: Merci beaucoup, c'était Léana Colombo.
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10: Il est 18h, passé de 16 minutes. On va faire un point avec les sapeurs-pompiers de Bouraille qui ont communiqué il y a moins de 20 minutes sur les intempéries et la circulation. Donc plusieurs axes et ouvrages sont actuellement impraticables ou submergés. La RT1 toujours bloquée au niveau de la Cigogne. La RM6 est bloquée au niveau de la Poyo. Et les radios ou ponts submergés sont les suivants, Brésil, Harry, Foucrier, Ténémoulin, Saoui et la Vallée Burguière. À Nessadiou, l'eau est au bord du pont. Et notez que de fortes averses étant encore prévues cette nuit, vous venez de l'entendre, il est fortement conseillé de limiter vos déplacements et de ne circuler qu'en cas de nécessité. Ça tombe un petit peu sous le sens, mais c'est toujours bien quand c'est dit. Ne tentez en aucun cas de franchir une route, un radier ou un pont submergé. La situation peut évoluer très rapidement. Pour les personnes bloquées sur la route, pour le secteur nord, l'accueil est possible au camp de Nandaille. Et pour le secteur sud, l'accueil est possible à la salle polyvalente. On en a parlé en début de journal. Soyez dans tous les cas extrêmement prudents et respectez évidemment les consignes de sécurité. À 18h30, donc dans un tout petit quart d'heure, on retrouvera le hit international avec Marion. Mais juste avant, un petit peu de musique histoire de respirer. Akon, Mama Africa, vous écoutez Radio Rythme Bleu, on vous souhaite une excellente soirée. Et évidemment, soyez prudents.

0: 18h30 est venue l'heure de retrouver le hit international. Et comme promis, on n'a absolument rien dévoilé, donc vous découvrirez tout. Et je peux vous assurer que pour un animateur radio, tenir sa langue, ça relève de l'exploit. Allez, on retrouve Marion avec le hit international.
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3: Coucou et bienvenue dans le hit RRB. Cette semaine, on revient en Océanie pour notre tour du monde des hits. Cap sur l'Australie, nos voisins d'en face. Au menu aussi, le classement qui a fait du chemin depuis la semaine dernière, où Alex Warren trônait avec Fever Dream pour sa deuxième semaine au sommet. Reste-t-il calé là-haut ? Réponse dans une demi-heure. Mais avant tout ça, la nouveauté qui devrait ravir les nostalgiques de la pop française. 40 ans après leur mythique collaboration sur l'album Pop Satori, Arnold Terboust et Étienne Dao se retrouvent en duo. Le premier est peu connu, alors que le second reste l'une des figures les plus élégantes de la chanson hexagonale depuis ses débuts à Rennes. Avant d'écouter leur nouveau single, un petit détour par leur plus grande réussite, c'est parti. Et d'abord, cet unique tube d'Arnold Terboust, c'était

0: Laurie Sky, la belle surprise du jour signée Arnold Turboost et Étienne Dao. C'était la nouveauté qui faisait le buzz. Et maintenant, place au classement littéraire B. On attaque avec une nouvelle entrée pour Temper City et son titre Self-Aware. Ce trio venu d'Israël, installé aujourd'hui à Los Angeles, vient tout juste de devenir le premier groupe israélien à entrer dans le Hot 100 américain. Il est aussi dans le top 10 en France en ce moment. On les découvre.
1: Numéro 1.

C'est la mauvaise surprise de la semaine. Nayka recule de 2 places avec All My Life et se retrouve en 4e position. Cette artiste aime mélanger l'anglais, le français et le créole dans ses textes. Une vraie identité multiple qui s'entend dans sa musique. On marque une pause dans le classement. Le tour du monde des hits prend le relais tout de suite. Direction l'Australie pour notre escale hebdomadaire du Tour du Monde. Pas besoin de traverser des océans depuis la Calédonie, on y est presque. Voici leur top 5 des passages radio en ce moment à rebours. 5e place pour Taylor Swift avec New It, New You.

Just Fawaz avec Like a Prayer. Ce DJ producteur australien s'est fait une spécialité des reprises en Deep House, et celle-ci n'est autre qu'une relecture du classique de Madonna. Le titre caracole en tête des ondes australiennes, alors on l'écoute en entier, tout de suite.

Josh Fawaz et sa version Deep House de Like a Prayer, numéro 1 en Australie cette semaine. La semaine prochaine, on prend un peu d'altitude pour filer vers la Nouvelle-Zélande. On retrouve maintenant notre classement ITRRB avec une belle progression. Shakira et Burna Boy grimpent de 2 rangs avec Die Die, l'hymne officiel de la Coupe du Monde 2026, un duo entre la Colombienne et le Nigérian qui mélange pas moins de 5 langues dans son refrain.

BTS gagne une place et s'installe à l'instant en deuxième position avec Swim. Le titre marque le grand retour du groupe sud-coréen et déjà un septième numéro 1 au Hot 100 américain pour la bande RM.

4. Numéro 3. Numéro 2.

0: numéro 1.
1: Et voilà le moment qu'on attendait tous. Alex Warren reste donc scotché en tête pour une troisième semaine consécutive avec Fever Dream. De quoi rêver d'égaler Ordinary, son précédent single, qui avait tenu 4 semaines l'an dernier dans le hit RRB, mais qui était resté numéro 1 pendant 13 semaines au Royaume-Uni. La marche est encore haute, mais le rythme est bon. On se retrouve la semaine prochaine pour un nouveau hit avec la Nouvelle-Zélande au programme du Tour du Monde. D'ici là, gardez la pêche à l'écoute d'RRB.

0: Il est 19h, on retrouve Liana Colombo pour le rappel des titres.
1: Bonsoir à tous. Les intempéries de ce week-end ont déjà fait un drame. Un homme a été retrouvé noyé à Touau. Un véhicule transportant plusieurs personnes aurait tenté ce matin de traverser un radier inondé avant d'être emporté par le courant. Des recherches ont été entamées pour retrouver l'un des passagers qui sera découvert quelques heures plus tard. Une enquête de gendarmerie a été ouverte. 17 communes sont donc en vigilance orange forte pluie orage. Cette vigilance concerne la côte est de Ponérioin à Yatté, la côte ouest de Bouraille au Mont-d'Or et l'île des Pins. Le reste du territoire est en vigilance jaune. Un renforcement des pluies est attendu demain. Et prudence sur la route, la RT1 est actuellement impraticable au niveau de la Cigogne à Bouraille. La chaussée est submergée par les eaux. Plusieurs radiers sont également infranchissables. La route est également coupée au niveau de la tribu de Nédivin sur la transversale du col des Roussettes entre Wailou et Bouraille. Dans le reste de l'actualité, Air Calin communique sur la reprogrammation du vol Nouméa à Paris via Bangkok. L'un de ses avions A330neo est immobilisé pour une anomalie technique. Le vol Paris-Nouméa via Bangkok, qui devait décoller vendredi soir de Paris à 21h30, a été reprogrammé. Il partira de Charles de Gaulle demain à 13h35 pour une arrivée à Nouméa lundi soir à 23h. Le vol Nouméa-Singapour, qui devait décoller ce soir, a été annulé. En métropole, les suites de l'affaire Jubilard dans le Tarn, les fouilles sur le site sont terminées. Les analyses des ossements seront effectuées dans un délai relativement court. Deux fémurs ont été découverts sur les indications de Cédric Jubilard. L'Allemagne participera d'ici 2027 à un exercice français de dissuasion nucléaire, annonce du chancelier allemand Friedrich Merz lors du Conseil des ministres franco-allemands. Paris et Berlin sont convenus de renforcer leur coopération en matière de dissuasion nucléaire avancée et de missiles conventionnels après l'échec retentissant du projet commun du système de combat aérien du futur SCAF. Le sport, demain matin se jouera la petite finale de la Coupe du monde de football. La France sera opposé à l'Angleterre. Il s'agira notamment du dernier match de Didier Deschamps en tant qu'entraîneur. Coup d'envoi 8h du matin, heure de Nouméa. Et la finale entre l'Argentine et l'Espagne sera à suivre lundi dès 6h. Il est 19h passé de 3 minutes. C'est la fin de ce flash et vous passez la suite de la soirée avec Ismaël.
0: Merci beaucoup Liana Colombo. À demain matin.
1: Et merci beaucoup.
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0: Allez, moment de flottement, c'est toujours très sympathique sur Radio Rythme Bleu. Bon, nous, pour venir compléter un petit peu cette page d'information, la commune de Dimbéa a communiqué aussi. Et en raison des fortes pluies de ces dernières heures, la ville informe les usagers que l'ensemble des radiers vont être fermés à la circulation par mesure de précaution. La ville invite les automobilistes à redoubler de vigilance sur l'ensemble du réseau routier de Dimbéa et plus particulièrement au niveau de la RT1 à Auteuil, au niveau de la Dumèze. Notez aussi, et enfin, que le parc provincial de la Dimbéa est également fermé. 19h03. Eh ben, bienvenue, on est ensemble jusqu'à 21h, on va passer un excellent moment, le Club 80, dont on ouvrira en grand, en très très grand les portes à 20h, et puis de la musique éclectique à souhait jusqu'à 20h, mais avant, on fait un point avec la météo.
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0: Et on ouvre ce bulletin avec, vous l'avez déjà entendu, cette vigilance orange, forte pluie orage sur la côte est de Ponérioin à Yatté, sur la côte ouest de Bouraille au Mont-d'Or ainsi que sur l'île des Pins. Les pluies orageuses se renforcent et se renforcera cette nuit, pardon. Vigilance jaune, forte pluie orage sur le reste du territoire. Et ce soir, les précipitations orageuses s'intensifieront en soirée et en cours de nuit sur la moitié sud de la Grande Terre avec des cumuls de pluie qui peuvent être importants. Puis en cours de nuit, les orages se décaleront progressivement vers l'est et aborderont également Ouvéa et l'île des Pins. Sur les autres régions, le ciel restera couvert et les précipitations seront généralement faibles à modérées. Le vent sera généralement inférieur à 10 nœuds sur la Grande Terre et sur les loyautés et l'extrême sud. Il soufflera au secteur nord-est et se renforcera entre 15 et 20 nœuds. Les températures ce soir seront stables, on parle des minimales bien évidemment, et seront comprises entre 17 et 21 degrés. Demain matin, un ciel couvert se maintiendra sur l'ensemble du territoire. Les précipitations seront généralement faibles à modérées sur le nord de la Grande Terre et Belep, mais peuvent être encore localement fortes, voire orageuses sur les autres régions. Le vent de sud à sud-est se maintiendra généralement inférieur à 10 nœuds et se renforcera jusqu'à 15 nœuds sur la pointe nord. Sur le sud-est et au Loyauté, il soufflera de nord à nord-est, compris entre 15 et 20 nœuds. Le mercure sera stable demain, avec des températures maximales comprises entre 23 et 25 degrés. Voilà pour ce bulletin météo, et continuez évidemment à rester un petit peu alerte en vous informant via les canaux officiels, et puis à redoubler de vigilance et de prudence si vous prenez la route ce soir, 19h05, l'heure pour vous de retrouver la lecture de vos avis de décès.
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0: Les avis qui vont suivre concernent les décès de Monsieur Michalak Eric, Monsieur Finaou Michel, Monsieur Poitili Giovanni, Monsieur Loc Agonier, Emmanuel, Monsieur Fogliani Michel dit Mich Utaki, Monsieur Wangane Sepila, Monsieur Arsapin Mario, Madame Mbueri Graziella, Monsieur Sio Johan Waya Louekacho Henri Diyash, Madame Estieu Simone, Monsieur Gallo Christian dit Coco, Monsieur Oine Alphonse dit Pépé Lawangi, et un avis de messe, celui du docteur Jean-Pierre Picmal. On nous prie de vous faire part du décès de Monsieur Éric Michalak, professeur à l'Université de la Nouvelle-Calédonie. La veillée aura lieu au centre funéraire de Nouméa demain, dimanche 19 juillet, de 10h à 20h, et reprendra lundi 20 à partir de 7h. Sans fleurs ni couronne, la cérémonie religieuse sera célébrée en la chapelle du centre funéraire de Nouméa, lundi 20 à 8h15, suivi de la crémation à 9h au centre cinéraire de Nouméa. On nous prie de vous faire part du décès de Monsieur Finaou Michel, survenu le 13 juillet dans sa 63e année. La veillée aura lieu au centre funéraire de Nouméa lundi 20 juillet de 12h à 20h. Veillée qui reprendra mardi 21 à partir de 7h. La cérémonie religieuse sera célébrée en la chapelle du centre funéraire de Nouméa mardi à 10h15, suivie à 11h de l'inhumation au cimetière du 5e kilomètre. On nous prie de vous faire part du décès de Monsieur Poitili Giovanni, survenu le 14 juillet dans sa 21e année. Les veillées auront lieu à la morgue municipale de Nouméa demain, dimanche 19 juillet, de 12h à 20h. Veillée qui reprendra lundi 20 de 7h à la levée du corps. La cérémonie religieuse sera célébrée à la chapelle du centre funéraire de Nouméa lundi à 9h15, suivie à 10h de l'inhumation au cimetière du 5e kilomètre. On nous prie de vous faire part du décès de Monsieur Loc Agonier Emmanuel, survenu le 16 juillet à Lifou. L'inhumation se fera demain dimanche, dans la matinée, à la tribu de Djouéoulou à Lifou. On nous prie de vous faire part du décès de Monsieur Michel Fogliani, dit Mich ou Taki, survenu le 15 juillet. Les veillées funéraires de ses obsèques vous seront communiquées ultérieurement. Il n'y aura ni fleurs ni couronne. Et notez qu'une urne à dons sera mise à la disposition de celles et ceux qui souhaitent lui rendre un dernier hommage lors de la veillée. On nous prie de vous faire part du décès de Monsieur Wangane Sepila, survenu le 15 juillet dans sa 70e année. La veillée est en cours au salon funéraire du 5e kilomètre jusqu'à 19h30 et reprendra demain, dimanche 19 juillet. On notait que le 20 juillet, la veillée se poursuivra de 8h à midi, toujours au salon funéraire. Et à midi, la cérémonie religieuse sera célébrée, toujours dans ce même salon. L'inhumation aura lieu ensuite à 13h au cimetière du 5e kilomètre. On nous prie de vous faire part du décès de Monsieur Mario Arsapin, survenu le 16 juillet à l'âge de 83 ans. Une veillée se déroulera au centre funéraire de Nouméa lundi 20 juillet à partir de 10h. La cérémonie religieuse sera quant à elle célébrée à 14h15 ce même jour en la chapelle du centre funéraire, et la crémation se fera dans la plus stricte intimité familiale. On nous prie de vous faire part du décès de Madame Graziella Mbueri, survenue le vendredi 17 juillet dans sa 50e année. La veillée est en cours à son domicile, à la tribu de Saint-Michel à Thio. L'inhumation aura lieu au cimetière de Saint-Michel, dimanche 19 juillet, donc demain à 9h. On nous prie de vous faire part du décès de Monsieur Sio Johan Waya Louekacho Henri Diyash, survenu le 14 juillet. La veillée est en cours au centre funéraire de Nouméa jusqu'à 20h. Elle reprendra demain, dimanche 19 juillet, à partir de 7h jusqu'à 20h, et le lundi 20 juillet à partir de 7h. La levée du corps et la cérémonie religieuse auront lieu en la chapelle du centre funéraire de Nouméa à 13h15, suivie de l'inhumation au cimetière du 5e kilomètre à 14h. On nous prie de vous faire part du décès de Madame Simone Estieux, survenue le 17 juillet. La veillée se déroulera à la morgue de Nouméa mardi 21 juillet à partir de midi. La cérémonie religieuse sera célébrée en la chapelle du centre funéraire de Nouméa mardi 21 à 14h15, suivie de sa crémation au centre cinéraire de la morgue de Nouméa. On nous prie de vous faire part du décès de Monsieur Gallo Christian, dit Coco, survenu le 17 juillet. Une veillée se déroulera à la morgue municipale lundi 20 juillet de 9h à 20h et mardi 21 juillet de 7h à 8h. Une cérémonie religieuse aura lieu dans la salle de veille mardi à 8h15, suivie de la crémation à 9h. Ni fleurs ni couronnes, pas de condoléances et pas de corbeille à dons. La crémation se fera dans la plus stricte intimité familiale. On nous prie de vous faire part du décès de Monsieur Oïne Alphonse, dit Pépé Lawangui, survenu le 16 juillet dans sa 72e année. La veillée aura lieu à son domicile, à la tribu de Poté à Bouraille, lundi 20 juillet à partir de 16h. L'inhumation aura lieu à son domicile mardi 21 juillet à 9h. Le docteur Jean-Pierre Picmal est décédé le 23 juin en métropole, des suites d'une longue maladie. La messe aura lieu mercredi 22 juillet à 18h à l'église du Vœu à Nouméa, au 19 bis rue Dame le Chanteur. Et voici qui met un terme à vos avis de décès.
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0: 19h11, musique jusqu'à 20h pour continuer de vous accompagner. Whitney Houston, I Wanna Run to You. Eh ben oui, on a envie de célébrer les plus grands aussi. L'évidence musicale de Radio Rythme Bleu. Merci de nous avoir choisis, merci de votre fidélité. On le rappelle, mais parce qu'il est toujours bon de le faire, soyez extrêmement prudents. Si vous prenez la route et tenez-vous régulièrement informé, bien évidemment. Passez une excellente soirée, on vous souhaite un très bon week-end et prenez bien soin de vous. Vous écoutez RRB.

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Il est 20h, l'heure d'ouvrir en grand, très très grand, les portes du club 80. Et vous verrez, assez éclectique, hein. Il s'en est passé des choses durant cette décennie, et particulièrement en musique. Prolifique aussi, Jean-Jacques Goldman et son titre Là-bas, en featuring avec Sirima. On commence tout en douceur, et vous le saviez très certainement, mais lorsque Jean-Jacques Goldman chante cette chanson, la partie de Sirima est interprétée exclusivement par le public. Il n'invite personne et ne chante plus sa partie depuis qu'elle nous a quittés. Voilà. Assassiné par son compagnon de l'époque. Donc voilà, la seule artiste féminine avec qui il a chanté, si on ne dit pas de bêtises, c'est Céline Dion. Voilà, les duos d'évidence. Il y en a eu pas mal, hein, durant cette décennie. Et celui-ci en fait évidemment partie. Jean-Jacques Goldman et son titre Là-bas pour ouvrir ce club 80. Merci à toutes et à tous de nous avoir choisis. Ça nous fait extrêmement plaisir de vous savoir à l'écoute de Radio Rythme Bleu. Soyez extrêmement prudents si vous êtes sur la route avec la météo que l'on a. On ne le répétera jamais assez. Et puis, tenez-vous régulièrement informés. Profitez. Radio Rythme Bleu régale jusqu'à 21h de la musique qui risque de rappeler pas mal de souvenirs à un certain nombre d'entre vous. Bon week-end tout le monde.

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1: Il est 20h passé de 17 minutes. Enfin, un point aussi un petit peu sur l'état des routes et notamment du côté de Bouraille. C'est les sapeurs-pompiers de la commune qui ont communiqué il y a de cela 10 minutes. Suite à une nouvelle reconnaissance effectuée par l'équipe de garde, le secteur de la Cigogne, la route est praticable avec prudence, de l'eau étant toujours présente sur la chaussée. Pour la ligne droite de Nécou, soyez également très vigilants, de l'eau recouvre la chaussée à trois endroits. L'équipe de garde a mis en place des panneaux de signalisation afin de sécuriser et signaler les zones concernées. Réduisez votre vitesse, respectez la signalisation mise en place et restez particulièrement prudent lors de vos déplacements.

déplacement. Voilà, des informations à retrouver sur la page Facebook des sapeurs-pompiers de la commune de Bouraille. Nous, on continue en musique. Maxi Priest, Wild World. Vous écoutez RRB, c'est le Club 80. On est ensemble jusqu'à 21h.

Et les 20h, passées de 58 minutes, c'est déjà la fin de cette émission. Merci à toutes et à tous de nous avoir suivis, de nous avoir écoutés. C'était Shadé, son titre Smooth Operator. Merci, on vous souhaite un excellent week-end. Prenez bien soin de vous, prudence si vous êtes sur la route. Je le rappelle, on est toujours sous le coup d'une vigilance orange, forte pluie orage et vigilance jaune également. Donc la plus grande vigilance est demandée à chacune et chacun d'entre nous. Prenez soin de vous, continuez de profiter de ce week-end. On espère qu'il se passe tout aussi bien malgré le temps pluvieux. Et nous, on se donne rendez-vous à partir de lundi. Demain matin, c'est Pierre qui continuera de vous accompagner sur les matinales d'RRB à partir de 5h. À lundi.

0: 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Bonjour Charles.
1: Bonjour à tous. Je suis très heureux de vous retrouver ce midi. Bon appétit si vous passez à table. À la une de ce journal, eh bien la fin des 14 ans de règne ce soir pour Didier Deschamps. France-Angleterre, match pour la troisième place à 23h. Une formation tricolore qui devrait être légèrement remaniée. On vous explique tout dans ce journal. 3000 décès directement liés à la canicule en Ile-de-France. Le bilan humain du mois de juin est désormais connu, c'est deux fois plus que la normale. Phénomène peut-être sous-estimé, affirme Santé publique France. 7 départements du sud du pays en vigilance orange canicule aujourd'hui. Phénomène qui, depuis deux mois, désormais entame la rentabilité des agriculteurs, nous l'entendrons. Et puis, à quoi ressemble la DZ Mafia nouvelle génération? Qui sont ces hommes? Quelles sont leurs motivations? Pourquoi ont-ils cette semaine menacé de mort le maire d'Alès dans le Gard? Décryptage Europe 1 à suivre.
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1: Ce sera sans doute une équipe de France remaniée qui affrontera l'Angleterre ce soir pour la dernière de Didier Deschamps. Zaïre Emery, Malo Gusto, Maxence Lacroix pourraient débuter. Une petite finale qui devra, pour rappel, déterminer la troisième place. Alors rien n'est gagné car l'Angleterre a longtemps rivalisé et tenu tête à l'Argentine en demi-finale. Ce match, Cyril de la Morinerie, a donc une saveur particulière pour les deux équipes en quête de rachat.
2: Oui, les Anglais, qui ont été battus par l'Argentine en demi-finale, ne sont pas vraiment motivés à l'idée d'affronter la France, a avoué le sélectionneur Thomas Tuchel. Et les Bleus auraient préféré jouer la finale à New York plutôt que de se rendre à Miami. Mais le défenseur Ibrahima Konaté assure que les Français feront tout pour battre l'Angleterre.
3: On est certes déçus, c'est certes un match qu'on n'aurait pas voulu jouer, mais c'est en France-Angleterre. Et on doit respecter cette cuisson et cette équipe de France et tous les Français qui vont être là aussi sur ce dernier match-là. Tout donner et être à 100% pour pouvoir repartir avec une médaille, même si elle est en chocolat, quoi.
2: Après 14 ans de règne, Didier Deschamps vivra son dernier match sur le banc des Bleus. L'émotion sera au rendez-vous, confirme le sélectionneur.
4: Je sais que l'équipe de France va me manquer, mais j'ai eu le privilège pendant 15 ans d'être là-haut avec ce maillot, à connaître des moments magnifiques, des moments plus difficiles. Le clap, il arrive, mais la vie continue.
2: En tout cas, France-Angleterre, ça se gagne. Le dernier en date a été remporté par les Français. C'était en quart de finale du Mondial 2022. Un succès, 2-1.
1: Match France-Angleterre ce soir, 23h à Miami. Alors, ce match, malgré le peu d'enjeux, est aussi l'occasion de soigner les statistiques. C'est ce qu'a expliqué ce matin dans notre matinale le journaliste Dominique Grimaud.
5: Ce match pour le de classement est réservé, comme on dit, aux coiffeurs, c'est-à-dire à ceux qui n'ont pas joué ou peu joué pendant cette Coupe du Monde. Il y a eu une exception, c'était en 1958. Je ne dis pas ça par hasard, il y a eu un match France-Allemagne, un match de classement. Et grâce à ce match de classement, Juste Fontaine avait marqué 4 buts aux Allemands et avait porté son total à 13 buts, qui est un record éternel. C'est tout le mal qu'on peut souhaiter à Mbappé. C'est que Mbappé gagne au moins le classement des buteurs en marquant au moins un, voire deux buts ce soir face aux Anglais.
1: Et la finale de la Coupe du Monde cette fois-ci, Espagne-Argentine, aura lieu, vous le savez, demain, 21h, près de New York. Rencontre qui pourrait être perturbée en cause d'importantes fumées depuis ces derniers jours. New York est concerné, tout comme les villes de Détroit ou Chicago. La conséquence, de gigantesques feux au Canada, 200 au total. Donald Trump accuse d'ailleurs Ottawa d'être responsable de la situation et brandit la menace de nouveaux droits de douane. Inquiétude également chez nous en France. Le feu dans la forêt de Fontainebleau est désormais fixé mais pas éteint. 2200 hectares ont pour rappel brûlé. Situation préoccupante dans le sud également. La vigilance rouge incendie a été déclenchée dans le Var pour cette journée de samedi. Différents phénomènes directement liés aux fortes chaleurs. 7 départements en vigilance orange canicule aujourd'hui, majoritairement dans le sud-est. Des épisodes qui, et on l'a appris hier, ont eu des conséquences sur le nombre de décès. La mortalité a bondi en juin, précisément en Île-de-France, Wilfried de Villers.
6: Oui, ce bilan actualisé fait état de près de 3000 morts entre le 22 et le 28 juin, semaine la plus étouffante de la canicule. soit 1565 décès de plus entre le nombre de morts attendus et celui observé en région parisienne. C'est l'une des plus touchées en matière de mortalité dans cette vague de chaleur, plus intense encore que celle de 2003. Une surmortalité qui concerne en particulier les personnes de plus de 65 ans. Elle représente 82% des décès survenus en Île-de-France. Des chiffres plus précis que le premier bilan national publié au début du mois par Santé publique France. Celui-ci évoquait environ 2000 décès en France, soit une hausse de 30%, mais n'était que partielle puisqu'il se basait uniquement sur les certificats de décès électroniques. Ces nouvelles estimations prennent également en compte ceux en version papier. Quant aux données nationales de la mortalité pour la canicule de juin, elles seront publiées mercredi prochain, annonce le ministère de la Santé.
1: Merci Wilfried de Villers. Ces épisodes de canicule ont aussi des conséquences pour nos agriculteurs. La sécheresse a déjà sérieusement entamé les rendements, Mathieu Prieur.
7: À Bon-Repos-Riquet, en Haute-Garonne, Mathieu Maronnez possède une exploitation céréalière de 240 hectares, dont seulement 15 sont irrigués. Le reste a besoin d'eau naturelle pour être arrosé, mais depuis deux mois, à peine 10 mm de pluie sont tombés. Conséquence, l'exploitation de ce jeune agriculteur subit de gros dégâts.
8: Sur les céréales d'hiver, donc blé, orge, une perte de rendement de 20 à 30% suivant les secteurs. Sur les cultures d'été, sur les tons sol, déjà on peut l'estimer pareil, aux alentours de 20-30%. En revanche, sur les maïs, là, c'est beaucoup plus catastrophique. On estime à une perte de 60 à 70% du potentiel rendement.
7: Dans les jours à venir en Haute-Garonne, selon les cours d'eau utilisés pour réapprovisionner les réserves, l'arrosage sera interdit de 1 à 2 jours par semaine.
8: Ça va avoir un impact sur les rendements puisque à partir du moment où vous commencez à diminuer l'irrigation, vous allez perdre un petit peu. Là, il y a quelque chose à dire aussi, c'est que cet hiver, on a connu des inondations sur toute la Haute-Garonne. Aujourd'hui, si on avait stocké cette eau qui était passée, on n'aurait pas ces restrictions d'irrigation.
7: Et la situation ne risque pas de s'améliorer. La météo prévoit encore de fortes chaleurs et très peu de pluie en Haute-Garonne au cours des 15 prochains jours.
1: Merci Mathieu Prieur. Point complet sur les conditions météo à la fin de ce journal. L'actualité, c'est aussi l'affaire Jubilard. L'analyse et l'identification des ossements retrouvés cette semaine dans le Tarn a commencé. Cela pourrait prendre du temps, beaucoup de temps. Conséquence, le procès en appel, initialement prévu le 21 septembre prochain, pourrait être décalé de plusieurs semaines. Une lettre, des tags menaçants et deux balles de 9 mm. Tout cela a été retrouvé au domicile du maire d'Alès jeudi soir. Une enquête a été ouverte, des renforts policiers ont été envoyés dans cette ville car ces intimidations sont signées de la DZ Mafia Nouvelle Génération, la même qui revendique la fusillade survenue à Carcassonne dans la nuit de jeudi à vendredi. William Molinier, cette DZNG comme on dit, remplace petit à petit la DZ Mafia dans la région.
9: Bon nombre de cadres de la DZ Mafia Canal Historique sont aujourd'hui derrière les barreaux. D'autres sont partis à l'étranger, à Dubaï, au Maroc ou en Thaïlande, d'où ils continuent de gérer leur business. D'autres encore sont morts dans des règlements de compte. Résultat, une nouvelle génération de narcotrafiquants tente de mettre la main sur un marché déséquilibré. Selon les informations d'Europe 1, la DZNG est à l'origine d'une explosion survenue à Marseille la semaine dernière. Deux engins explosifs déposés à quelques minutes d'intervalle devant deux appartements. Il n'y a pas eu de victimes, mais les dégâts sont importants. Cette relève du narcotrafic marseillais est suivie de près par les enquêteurs spécialisés. Menaces, intimidations, séquestrations, parfois même assassinats. Le mode opératoire est tout aussi violent que celui de leurs prédécesseurs. Plusieurs sources locales craignent d'ailleurs un regain des règlements de compte dans les prochains mois, avec le spectre d'une nouvelle vague meurtrière, comme en 2023, année de la création de la DZ Mafia. Une cinquantaine de meurtres entre narcotrafiquants avait alors été recensé.
1: Merci William Molinier du service police-justice d'Europe 1. À 9 mois de la présidentielle, Emmanuel Macron appelle, je cite, à se méfier des sondages. Des sondages qui, pour rappel, donnent Marine Le Pen gagnante dans tous les scénarios. Perspective qui doit être pondérée, a affirmé le président hier en marge du sommet franco-allemand.
10: Méfiez-vous tout de même des sondages, si je puis me permettre. Je connais beaucoup de gens qui étaient élus en juillet 2016. C'était pas les mêmes forcément qu'on a retrouvés en mai 2017. Et donc mon humble remarque, c'est que l'élection, ce que j'ai compris, elle était en avril et mai 2027. La deuxième remarque, c'est faites confiance au peuple français. Ne lui prédisez pas toujours le pire. Laissez-lui vouloir le meilleur.
1: Et pendant ce temps, à l'international, toujours aucun signe d'accalmie entre l'Iran et les États-Unis. Les frappes ont continué cette nuit, 5 au total sur Téhéran. Ces frappes visent, selon les États-Unis, à continuer d'affaiblir les capacités militaires iraniennes. Conséquence de ces tensions, le prix du carburant est reparti à la hausse, $85 pour le baril. Une hausse contenue pour l'instant, et cela grâce à la demande mondiale, notamment chinoise, qui est en baisse. Pour autant, le prix de l'essence recommence à dépasser les 2 euros. C'est encore plus cher sur les autoroutes. Des autoroutes évidemment très fréquentées ce week-end. Journée classée rouge sur l'ensemble du pays. Aujourd'hui, 540 km de bouchons cumulés ce matin à 11 heures. Et dans ces moments-là, les patrouilleurs et leurs fourgonnettes jaunes sont en danger. Pas une semaine sans qu'ils soient victimes d'un accident. Une campagne de sensibilisation a donc été lancée. Le reportage dans le Var de Frédéric Michel.
11: Quand allez-vous percuter ? C'est la campagne choc de Vinci Autoroute, bien visible sur le bord de la route, des fourgons pulvérisés, éventrés, entièrement cabossés. Blaise Rapior, directeur général d'Escota.
12: Sur autoroute, à 130 km/h, on fait 100 mètres en 3 secondes. Donc on a une perception différente des distances. Et là, le fait de pouvoir voir de manière statique des véhicules heurtés, on mesure la violence des chocs. On a, sur le réseau Vinci Autoroute, un fourgon percuté par semaine. Et donc on a vraiment besoin d'un réveil des consciences.
11: Depuis le début de l'année, sur le réseau Vinci Autoroute, 26 véhicules de service ont été percutés. Romain est patrouilleur dans le secteur de Nice.
13: Aux clients, j'ai envie de leur dire tout simplement de respecter le code de la route, de faire attention à nous et de regarder bien devant surtout. On a énormément de mauvais comportements. La vitesse, les gens sur le téléphone, les gens qui ne s'écartent pas, qui rentrent dans le balisage, qui peuvent amener justement à une heure de fourgon ou plus grave.
11: Inscrite dans le code de la route depuis 2018, la règle du corridor de sécurité est simple mais pourtant méconnue. À l'approche d'un véhicule d'intervention sur l'autoroute, on se décale d'une voie et on ralentit.
1: Frédéric Michel, correspondant d'Europe 1 dans le sud-est de la France. On passe à la météo. Perle Romney, rebonjour Perle. Bonjour. Alors, malgré le fait qu'on parle quand même beaucoup de canicule et beaucoup de chaleur, eh bien, il y a quand même des averses attendues, notamment dans le nord du pays.
0: Tout à fait, il va pleuvoir cet après-midi dans le nord-est du pays, Charles, et la chaleur reste bien installée dans le sud-est. D'ailleurs, vous l'avez dit, on note une vigilance orange canicule de l'Hérault aux Alpes-Maritimes. En Nouvelle-Aquitaine, les nuages du matin se dissipent progressivement pour laisser place à de belles éclaircies qui apparaissent aussi sur le nord-Pas-de-Calais en cours d'après-midi. Et du nord-est jusqu'en région parisienne, le ciel alterne nuages et éclaircies avec une instabilité qui se développe au fil de l'après-midi. Et sur le reste du pays, le soleil domine largement avec un temps sec. Et côté température, Charles, les maximales de cet après-midi vont de 22 à 27 degrés près de la Manche, des Hauts-de-France et des frontières du nord-est jusqu'à 26-31 degrés sur le reste de la moitié nord. En Nouvelle-Aquitaine, en Occitanie, dans la vallée du Rhône, on atteint 29 à 34 degrés et la chaleur est la plus forte sur l'arc méditerranéen avec 32 à 37 degrés.
1: Merci Pearl Romney, je vous dis à vous, à demain matin.
0: À demain.
1: 7h, on sera ensemble. Prochain point sur l'actualité, 13h avec Maëlle Laurent. Et puis, entre-temps, d'ici quelques instants à peine, nous retrouverons Balade en France avec William Lémergie. Merci à tous et bon samedi à vous.

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10: La Drôme, dans le Vercors, dans un village accroché à la falaise qui est devenu célèbre pour ses maisons suspendues au-dessus d'une rivière. Quand je dis au-dessus, c'est franchement, quand on voit la photo, elles sont à plusieurs dizaines de mètres au minimum, hein, au-dessus de la rivière. C'est spectaculaire.
11: J'ai limite le vertige, moi, quand je la regarde. On est à Pont-en-Royans, William, c'est à 2 heures de Lyon à peu près. Vous allez découvrir là un musée vraiment, vraiment pas comme les autres.
10: C'est le musée de l'eau. C'est l'eau qui a tout fait ici, hein. Enfin, si j'ose dire. Elle a façonné le paysage, d'accord. Elle a fait à l'époque tourner les moulins. Et aujourd'hui, elle inspire un musée tout entier.
11: Et il n'y en a pas beaucoup des comme ça. Hein. Et celui-là, il est scientifique, il est pédagogique, il est poétique aussi quelque part. Il est situé dans une ancienne usine qui est au bord de la Bourne. C'est ça la rivière en bas. Et c'est donc un musée qui parle d'un élément vital hein, qui est, comme on le sait, devenu assez fragile.
10: Alors pour en savoir un peu plus, nous sommes en ligne avec Souhaila Emadi. Bonjour Souhaila. Vous êtes directrice du musée de l'eau. Bonjour madame la directrice.
12: Oui, bonjour à vous et merci de nous accueillir
10: bonjour.
12: Sur votre émission, c'est un plaisir.
10: Alors où sommes-nous exactement? Nous sommes à l'entrée du village avec votre musée et dans quel genre de bâtiment?
12: Alors vous êtes à Pont-en-Royans, on est bien au cœur du village, à l'entrée même du village. On longe la rivière de la Bourne, on est dans un cadre fort sympathique entre rivière et montagne. Mmh. Et dans quel bâtiment on est, en fait, les murs racontent une véritable histoire. On est dans un ancien bâtiment de la Compagnie Générale d'Électricité.
10: Ah bon ?
12: Donc c'est un magnifique bâtiment, une architecture qui a été reprise avec goût et originalité pour mettre en scène l'eau sous toutes ses formes, apporter des éléments de compréhension et de sensibilisation à l'eau.
10: Avant de voir ce que contient le musée, il faudrait peut-être expliquer que toute l'activité du village a tourné ou tourne encore autour de l'eau. Mais pourquoi est-ce qu'on en a construit ces maisons si haut?
12: Tout simplement pour des contraintes, j'ai envie de dire, d'espace, hein, qui étaient très limitées. Donc en fait, vous avez des jolies maisons étroites, en hauteur, et qui sont, bah, comme vous le disiez en introduction, au-dessus de la Bourne. Donc il fallait les mettre en hauteur pour éviter les risques d'inondation.
10: Ah oui.
12: Et on aime bien, si c'est plus parlant pour tout le monde, les comparer aux cinq terres en Italie. Donc
10: c'est
12: vous
10: vrai.
12: Avez des maisons colorées qui sont à même la roche.
10: Mm-hmm.
12: Donc, c'est vraiment atypique. C'est très joli et elles sont vraiment, bah, comme leur nom l'indique, suspendues au-dessus de la rivière.
10: Oui, c'est ça. Parce
12: très
10: que j'en vois une...
12: ça a beaucoup de cachets.
10: J'en vois une là qui est toute rose. Sa voisine est un peu jaune. Celle d'à côté est beige clair.
11: Elles ont combien d'étages ces maisons? Elles sont très hautes.
10: Je ne sais pas là, parce que, est-ce que, oui, en haut, ça doit donner sur un espace plutôt plat. Et puis quand on descend, évidemment, ça fait quoi, 5, 6, 7 étages presque?
12: Alors oui, elles sont assez étroites et assez,
10: assez hautes. Hein,
12: on fait des maisons avec des fois la cuisine est en haut, le salon en bas.
10: Oui.
12: C'est atypique.
10: Mais c'est pas pratique ça, hein, d'aller chercher le beurre à 6 étages au-dessus, c'est sûr.
12: Wow.
10: Sarah, allons-y.
13: Oui, alors, à part hein, garder l'homme, la nature, les animaux en vie, à quoi servait l'eau à l'époque? Elle alimentait les moulins, mais pas seulement.
12: Non, pas seulement. En fait, au Moyen-Âge, c'était le transport du bois par flottaison sur la rivière.
10: Ah oui.
12: Il y a aussi eu beaucoup... Enfin, l'eau, c'est aussi avant tout le canal d'irrigation de la Bourne. C'est un chef-d'œuvre qui emporte l'eau sur plus d'une dizaine de kilomètres et qui permet d'irriguer la plaine fruitière et maraîchère de la Drôme. C'est aussi les activités au niveau du Royan qui sont liées à l'activité de la soie à l'époque.
13: Et c'est un moyen de transport, quoi, aussi.
12: Et c'est un moyen fluvial de transport et de pêche.
11: Le musée, il est assez récent, Souéla, c'est ça, hein? Et c'était quoi l'objectif en le créant, en fait?
12: Non, en fait, je ne sais pas s'il est récent ou pas. En tout cas, il a été inauguré en 2002. Ça fait quand même un musée qui a plus de 20 ans, qui était visionnaire, hein, dont la vocation était d'expliquer la place de l'eau, et notamment dans le Vercors, où l'eau circule sous terre, ressort sous toutes ses formes et dans différentes sources. Elle a façonné les paysages. Elle a conditionné toute la vie humaine et économique. Et le musée, en fait, il avait vraiment pour objectif de comprendre d'où vient l'eau, comment elle circule et pourquoi elle est si précieuse et fragile.
10: Alors, maintenant, concrètement, qu'est-ce qu'on voit quand on entre dans le musée?
11: De l'eau.
10: Il y a de l'eau. Il y a un parcours en plusieurs espaces, paraît-il. Lesquels?
12: Alors déjà, on arrive dans une jolie grande bulle. Le visiteur est une goutte d'eau qui pénètre comme ça dans un tunnel et qui déambule à travers le musée. C'est sous différents angles. Hein. On va aborder la molécule précieuse H2O, sa composition. Mais on va aussi avoir l'eau à travers l'évaporation de l'eau, les nuages, les précipitations, les aléas climatiques. Vous avez des films qui portent documentaires sur les femmes.
11: C'est unique sur un musée de l'eau, c'est génial.
10: Sarah ?
13: Oui, je voulais... Chez nous, ça arrive parfois. Est-ce que chez vous aussi, de temps en temps, il y a de l'eau dans le gaz? Je pose la question. Non, évidemment, c'était pas ma vraie question. Non, c'était pas ma vraie question. Moi, je voulais savoir, tous ces espaces, évidemment, on ne se contente pas de les regarder. C'est très interactif. Est-ce que vous pouvez nous expliquer de quelle manière?
12: Oui, alors c'est très très vivant, puisqu'en fait vous avez des quiz géants que vous allez pouvoir découvrir en famille ou entre amis. C'est l'occasion de découvrir, de se challenger à travers des questions, des jeux, grandeur nature. Et du coup, oui, c'est vraiment à travers des films, des photos, des documentaires. Donc on participe, on touche, on découvre, on lit, mais c'est assez vivant.
10: D'accord. Alors c'est un site qui est insolite aussi, parce que évidemment c'était la moindre des choses, il y a un bar à eau. Autrement dit, il y a des eaux qui ont des goûts très différents. Alors là, bien sûr, eau plate, eau gazeuse, ça on connaît,
13: oui,
10: ça
13: parce
10: va.
13: Parce que la question bête serait qu'est-ce que je vous sers.
10: Non, ben là, non, c'est de la flotte, c'est de l'eau. Mais à part ça, en quoi les eaux peuvent être aussi différentes les unes des autres? Elles sont plus ou moins quoi?
12: Eh ben en fait, l'eau, elle est... alors déjà, quand on parle d'eau gazeuse, eau plate, c'est la grande différence qu'on fait. Mais est-ce qu'elle est gazeuse naturellement?
10: Ah oui, vous avez raison.
12: Voilà, donc déjà, c'est une première notion. Et l'eau, c'est quoi la différence entre une eau de source, une eau minérale? Donc on va accompagner à cette connaissance à travers un bar à eau, une dégustation d'eau. Et c'est vrai qu'on a l'originalité d'avoir un bar à eau qui est magnifique, avec un design qui est à la fois contemporain et chaleureux. Et on découvre les eaux, leur goût, leur composition. Il y en a qui sont plutôt terreuses parce qu'elles sont sur un terrain peut-être souterrain. Il y a des eaux qui sont pas tout à fait naturelles. Et donc, on va expliquer en quoi le gaz a été rajouté.
10: Oui, le gaz carbonique. On rajoute de l'eau.
12: Voilà.
10: Bon, alors Sarah.
13: Oui, il y a des œnologues pour le vin et puis il y a des œnologues. Que font-ils?
12: Alors en fait, c'est bien plus que de raconter l'histoire de l'eau. Hein. Ce n'est pas qu'un récit, c'est une expérience. Donc en fait, il y a des spécialistes du goût, des arômes, des sensations en bouche. C'est une découverte sensorielle ou en effet.

0: responsable.
1: C'est indiqué, mais clairement, qu'une eau gazeuse, elle peut avoir des bulles très fines.
0: Oui, oui.
1: Des bulles qui sont beaucoup plus rondes.
0: C'est plus cher.
1: Il va y avoir... C'est plus cher, ouais, ouais. C'est souvent en grande restauration, on les met sur les grandes tables. À l'époque, on vantait les mérites de la Châteldon, qui était le
0: rouge du soleil. Absolument.
1: Aujourd'hui, on a la Saint-Géron, qui est une eau auvergnate et qui est très fine en bouche et qui est très agréable pour les grandes tables.
2: Dites-moi, est-ce que comme les œnologues, c'est-à-dire que quelqu'un, l'œnologue peut nous expliquer, il y a des notes de cassis, c'est boisé, c'est fruité, c'est citronné.
0: Peut-être, oui, peut-être.
1: Voilà, ce sera moins fruité qu'un vin,
0: c'est
1: bien
0: sûr.
1: Évidemment, mais oui, on va aller également sur des accords.
2: C'est ça.
0: C'est que je me dis que.
2: Ah, il y a des accords, mais
1: on va enrichir cette lecture au niveau du musée et bien mettre au cœur de la sensibilisation et de la compréhension le lien entre eau et électricité.
0: Alors, allez voir ce musée, parce que là, je vois sur la photo, je ne sais pas où se situe ce mur, mais il est peut-être à l'entrée, c'est le mur des bouteilles. Mur des bouteilles d'eau.
3: Vous en avez combien ?
0: C'est magnifique, là, il y en a, moi je dirais quelques centaines, non ?
1: Oui, oui, alors déjà, c'est... en fait, vous êtes au cœur... La photo que vous voyez, et que j'imagine bien, c'est celle du bar à eau.
0: Oui.
1: Vous avez une exposition d'énormément de bouteilles d'eau.
0: Elles sont en
1: exposition. Mmh. Il y en a qui sont à la dégustation et à la vente, puisqu'il y a une boutique.
0: D'accord.
1: Et c'est là, justement, dans cette pièce, essentiellement, qu'on fait la dégustation d'eau et qu'on vous accompagne à découvrir les différentes eaux.
0: Bon.
1: On sensibilise le visiteur à l'eau en bouteille en verre plutôt qu'en plastique.
0: Voilà, puis il y a aussi des expositions. Positions temporaires qui vous permettront de comprendre une chose qui est toute simple et fondamentale, c'est que l'eau, c'est à la fois une histoire, vous l'avez dit, c'est un goût, même plusieurs goûts, comme on l'a compris, c'est une ressource, puis alors c'est aussi dans certains pays devenu un enjeu, et vous verrez sur place pourquoi. Merci beaucoup Sola et Madi, ce musée est utile, et puis il est dans un lieu comme il n'y en a pas deux en France. Voilà, ça se passe à Pont-en-Royans, on est à 2 heures de Lyon à peu près, au musée de l'eau. Je vous souhaite une bonne fin de journée. Merci beaucoup. Au revoir.
3: Merci, Sola.
1: Merci à vous.
2: Au revoir.
3: Pour aller au musée de l'eau, William, vous savez comment on fait ? On va déjà voir sur le site internet qu'on mettra sur europe1.fr. C'est ouvert une grande partie de l'année, souvent l'après-midi en hiver avec des horaires élargis en été, bien sûr. Ça coûte 7 euros, c'est gratuit pour les petits et tout est sur europe1.fr.
0: Un endroit pour se reposer, dormir, la sieste ou autre ?
3: C'est tout trouvé, il y a l'hôtel du musée de l'eau.
0: Ah bon ?
3: Eh ouais, c'est juste à côté, sur la place du Breuil. Chambre autour de 82-93 euros, ça va, c'est correct. Et l'entrée du musée est incluse.
0: Et on peut se restaurer dans la région, oui.
3: Aussi. Eh ben, vous savez où ? Au musée de l'eau.
0: Ah bon,
3: il y a un resto sur place.
0: Il y a un bar ? Le musée, et le restaurant et l'hôtel.
3: Et un hôtel, il y a tout. Avec
0: une
3: grande terrasse panoramique,
0: c'est
3: super. Et qu'est-ce que c'est beau, Pont-en-Royans, c'est très joli.
4: On continue de se balader avec vous sur Europe 1, William Lémergie, et nous irons à la rencontre d'une tourneuse sur bois du côté de Chambord-Rigaud dans le Gard.
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4: Balade en France revient dans quelques instants. Pour l'heure, place à la musique. On écoute Dochi avec Anxiety sur Europe 1.

0: C'était la rappeuse Dotchi sur Europe 1. 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
3: La vocation de cette émission Balade en France sur Europe 1, c'est de vous proposer de visiter des lieux que l'on ne mentionne pas toujours dans les guides touristiques et de vous permettre de rencontrer à cette occasion des personnalités d'exception. Et là, ça sera encore le cas cette fois. Où va-t-on, Gavis ?
4: Eh bien, on va dans les Cévennes, William, à Chamborigo. C'est un petit village situé au pied du Mont Lozère et vous serez accueilli là, dans son atelier, par une tourneuse sur bois.
3: Oui, on va vous expliquer en quoi ça consiste, ce métier, même si vous avez quand même deviné de quoi il s'agit, tourneuse sur bois. Alors Gavin, qui sera notre hôte ?
4: Elle s'appelle Elisabeth Mézière, elle nous recevra dans le Mas Prat Nouvelle, j'espère que je prononce bien, c'est tout près du village, c'est là qu'elle transforme en fait des blocs de bois bruts en œuvres d'art ou en objets de la vie quotidienne, hein. C'est de l'art et c'est aussi de l'artisanat, le tout avec une petite dose de poésie, vous allez voir.
3: Alors pour en savoir un peu plus, nous sommes en ligne avec celle qui vous accueillera justement. Bonjour Elisabeth.
5: Bonjour.
6: Bonjour.
3: Alors première question qui paraît évidente, elle est toute simple. Qu'est-ce qu'une tourneuse sur bois ?

0: Eh bien, c'est une personne qui travaille sur un tour à bois, donc qui. Je ne sais pas si vous voyez comment est un tour de potier, oui, la pièce tourne à la verticale.
1: Ouais.
0: Eh bien, le tour à bois, c'est à l'horizontale. On place un morceau de bois sur le tour et on le façonne avec des gouges. On le creuse, on fait la forme extérieure, on en fait un objet.
1: En gros, c'est un peu le même principe que la poterie, mais sauf que c'est au lieu d'être debout, c'est couché inversement. Quoi.
0: Voilà,
1: d'accord.
0: C'est exactement ça.
1: Et avec
0: sauf qu'on a des outils.
1: Oui, ah oui, vous avez raison.
0: On a des gouges.
1: Ah oui, des gouges.
2: Vous faites ça avec les mains.
0: Contrairement à la poterie, si on enlève le tronc, on ne peut pas remettre. Là. C'est,
1: Ah oui.
0: C'est irrémédiable.
1: Ah oui, vous avez raison. Oui. C'est vrai, avec les potiers, ils ramassent ça, puis ils en mettent un coup.
2: Là. Et bah, pas là.
1: J'ai dit tourneuse, parce que vous n'êtes pas très nombreuses dans ce métier. Pour l'instant, il est assez masculin, non?
0: Alors, il était assez masculin, mais il y a de plus en plus de femmes qui tournent.
2: Ah,
0: voilà, moi, je fais de la formation. J'ai beaucoup de femmes qui viennent faire de la formation. Et qui s'installe en professionnel aussi. On est vraiment de plus en plus nombreuses. Depuis les 20 dernières années, c'est vraiment une tendance qui s'affirme.
1: Alors, quel genre d'objets, on a parlé de ça rapidement il y a un instant, vous fabriquez. Là, on a dit que certains étaient purement décoratifs, puis d'autres qui sont pratiques. Mais dans chaque catégorie, alors de quoi il s'agit? C'est artistique, mais c'est artisanal, ou les deux successivement, je ne sais pas.
0: Alors, je vais dire les deux, mais c'est vrai que j'ai toute une gamme de vaisselle utilitaire, donc des assiettes, des bols, des saladiers, tout ce qui peut servir dans la vie quotidienne. Et puis, à côté de ça, j'ai une partie de pièces tournées et sculptées ensuite, et tournées souvent translucides, c'est-à-dire très très fines, pour laisser passer la lumière.
1: Voilà, très très fines, là, voilà. Mais oui, mais enfin, il faut être blindé, là, parce que ça se casse, c'est fragile, quand c'est si fin que ça.
0: Ah bah il faut faire attention, oui c'est sûr, hein. Oui, il faut savoir s'arrêter à temps en fait.
1: Ah ouais c'est ça,
2: ah ouais.
1: Oui mais attendez, il faut savoir ça, puis il faut savoir choisir son bois.
0: Exactement, ouais. Et puis surtout bien maîtriser l'affûtage des outils, c'est vraiment le nerf de la guerre dans ce métier quoi, c'est l'affûtage des outils, il faut être toujours très très bien affûté.
1: D'accord, Sarah?
3: Oui, vous disiez que c'était à l'horizontale, mais vous pouvez pas concevoir des objets monumentaux, j'imagine qu'il y a des tailles, il y a une taille maximum?
0: Alors ça dépend des ça dépend des machines. Il y a des machines qui peuvent tourner des très gros objets. Moi, j'ai un gros tour dans l'atelier où je peux faire plus d'un mètre de diamètre, des jarres de jardin, des choses comme
1: des
0: ça.
1: Jarres. Des jarres en bois. Ah oui, d'accord. Ah,
0: et
1: oui.
0: Sinon, sur mon tour quotidien, c'est 70 cm le maximum de diamètre.
1: Oui, quand même.
2: C'est assez physique quand même, non, Elisabeth?
0: Alors, c'est physique, oui. Plus c'est gros, plus c'est physique.
1: Ouais.
0: Alors, c'est pas tellement quand la pièce est sur la machine que c'est physique, parce que c'est la machine qui fournit la force. Hein. Nous, on tient les outils, bon, il faut les tenir, hein, bien sûr. Mais c'est surtout tout le travail en amont. Comme je travaille le bois vert, je pars d'un tronc, hein, tout simplement. Donc, il faut aller le tronçonner. Après, il faut le porter à la scie à ruban. Après, il faut le débiter. Et après, il faut le mettre sur le tour. Là, j'avoue que c'est un peu physique.
2: Ah oui, ouais. Là, il y a plein de mots magiques. Là, que
1: non, mais ça ressemble à avant que vous commenciez à tourner, ça ressemble à une bûche.
0: Ah ben, complètement,
2: un tronc.
1: Ah, oui, non, mais.
0: Oui, c'est ça.
1: Et moi, je vois la photo, là. C'est un très joli bol, très fin.
2: C'est ça qui est beau, c'est comme vous le disiez.
1: Et ça vous prend du temps pour arriver de l'un à l'autre, hein, de la bûche au bol, bûche au bol.
0: Alors, si on compte le débit à la tronçonneuse, aller chercher le bois chez les gens, trouver le bois qu'il faut, tout ça, oui, ça prend un peu de temps. Après, une fois que la pièce est sur le tour, ben, tout dépend de la taille et la finesse. Un bol de 20 cm de diamètre, ça me prend 3/4 d'heure à peu près.
1: Ah, pas plus? Oui, non, mais nous, les hommes...
3: Mais parce que là, une formation, j'imagine, justement, en parlant de formation, j'imagine qu'il y a, voilà, il y a des études, une formation à suivre pour devenir tourneuse sur bois.
0: Ah oui, enfin, on ne peut pas acheter un tour et s'y mettre tout seul dans l'atelier,
3: c'est ça,
0: ça peut arriver, mais ça peut être un peu dangereux. C'est une machine qui est dangereuse, quand même, hein, comme toutes les machines à bois et
3: bien
0: autres.
3: Sûr.
0: Donc, il y a des CAP de tournage. Il y a des
3: ça s'appelle comment
0: des CAP.
2: CAP tournage
0: CAP des arts du bois avec une section tournage sur
3: oui,
0: bois.
3: Parce que CAP tournage, ouais. Ça peut être des tournages de films.
0: Non, tournage sur bois. Hein.
3: Voilà. Tournage pour trouver une place pour se garer.
2: Arts du bois, c'est plus joli. Et il y a des bois spécifiques que vous aimez travailler, vous, Elisabeth, ou on peut travailler tous les bois, ou c'est quoi votre bois préféré?
0: Alors, on peut travailler quasiment tous les bois, mais moi, je travaille que les bois locaux. Je ne travaille pas de bois exotique.
2: Alors, c'est lesquels ce sont lesquels chez vous?
0: Alors, il y a tous les fruitiers, le cerisier, l'abricotier, le merisier. Après, il y a du chêne vert, de l'acacia, du frêne, du micoucoulier.
1: Et le plus solide de tout cela, parce que je pense à des cannes. Oui. Vous savez, au Pays Basque, il y a de magnifiques cannes qui sont extrêmement solides.
2: Les maquilas.
1: Les maquilas qui sont destinés aux bergers. C'est super costaud, ça. Est-ce que vous travaillez aussi sur des bois qui sont, ils sont pas tendres, hein?
0: Non, il faut pas, justement, surtout dans la vaisselle. Dès qu'on fait de l'utilitaire, on est soumis vraiment à des contraintes. C'est-à-dire qu'une pièce artistique, on lui demandera d'être jolie, esthétique, voilà. La vaisselle, on lui demandera d'être jolie, artistique, mais aussi d'être robuste et fonctionnelle. Donc ça demande quand même pas mal d'impératifs. Donc il faut des bois solides, de résineux.
2: Une question, Elisabeth. On a sous les yeux un joli bol qui est travaillé. Oui. Un ordre de prix. À peu près.
1: Il est travaillé avec partie supérieure du bol et
2: une coquille dentelle,
1: comme une dentelle.
2: C'est beau.
0: Ah oui, d'accord. Donc ça, c'est les pièces plutôt artistiques. Hein. On ne peut pas boire du thé. Hein.
2: Non, on peut se racheter les mots.
1: Si vous en mettez, vous n'allez pas en boire beaucoup.
0: Les pièces artistiques, ça va de 100 à 400 euros à peu près.
2: D'accord. Et pour un bol pour la vie quotidienne, c'est combien?
0: Utilitaire, ça commence à 20 jusqu'à des gros saladiers, ça peut aller à 200 euros.
3: Alors moi, j'ai une question parce que je n'ose pas utiliser les pièces en bois que j'ai chez moi parce que je ne sais pas si ça se lave. Donc tout est décoratif chez moi parce que je n'ose pas utiliser les pièces en bois.
2: Elles sont toutes des
3: choses. Ça va se gondoler ou...
2: On peut les mettre à la vaisselle?
0: Non, pas de la vaisselle, pas de micro-ondes.
2: D'accord. Mais on peut les laver à l'eau.
0: Vous les lavez à l'eau aux produits vaisselle, hein, normalement. Par contre, vous ne les laissez pas tremper dans l'évier, vous les essuyez tout de suite, c'est de la vaisselle utilitaire, donc il faut s'en servir. Il faut s'en servir, c'est dommage de ne pas les utiliser.
1: Et on vient chez vous, vous accueillez les élèves, on peut faire un stage, alors?
0: Oui, bien sûr, je fais de la formation.
2: Ah, voilà. Et ça dure combien de temps?
0: Alors ça dépend, ça peut durer, c'est très adaptable parce que je prends pas plus de 2 personnes, donc ça peut être une journée, ça peut être en fonction de la demande, ça peut être des stages d'initiation comme de perfectionnement, quelqu'un qui tourne déjà mais qui voudra apprendre une technique particulière, comme le translucide par exemple. Et sinon, il y a les stages de 5 jours aussi en initiation, où là, au bout de 5 jours, on peut se lancer chez soi. Quoi,
2: super. Pour une journée, le tarif juste pour une journée?
0: 160.
2: D'accord, très bien.
1: Comment prononçons Prate Nouvelle?
0: Oui, c'est ça.
1: Ça veut dire quoi? Ça a un sens?
0: Prêt Nouveau.
1: Le prêt nouveau.
0: Nouveau, oui. Ah, oui, bon, il n'y a plus beaucoup de prêts, hein, maintenant.
1: C'est de votre faute, vous avez piqué tout le bois qui traînait par là.
0: Justement, il y a beaucoup de bois maintenant,
1: oui. Bon, tant mieux. Merci beaucoup, Elisabeth Mézières. Je rappelle que vous êtes tourneuse sur bois dans le Gard. C'est à Chambourigaud, figurez-vous. On va expliquer où ça se passe. Merci beaucoup.
0: Merci
1: je vous souhaite une très bonne journée.
0: Merci à vous.
3: Merci, au revoir.
0: Merci, bonne journée.
2: Merci, Elisabeth.
1: Au revoir. D'autres infos, Gavin?
2: Eh bien, oui, on peut contacter directement Elisabeth Thomas Prate Nouvelle, comme elle nous l'a dit, à Chambourigaud. Alors, par mail, par téléphone, bien sûr, toutes les informations et les infos sur les stages et les expositions sont disponibles sur son site internet qu'on met tout de suite sur europe1.fr à la fin de l'émission.
1: Mais tant qu'on dit une bonne adresse pour acheter des produits intéressants dans les Cévennes.
2: Ouais, il y a le magasin des producteurs de Génolac, c'est à un quart d'heure environ de l'atelier d'Elisabeth. Alors, c'est l'occasion de faire le plein des bons produits locaux. Il y a quoi? Il y a du miel, il y a de la confiture de châtaigne, il y a des bières artisanales, il y a des pâtés. Ça s'appelle la Lozette Boutique Artisanale et c'est à Génolac.
4: Bel été sur Europe 1. Ne bougez pas, on revient dans quelques minutes avec William Lémergie. Il nous emmènera dans l'Oise, cette fois à Longueuil-Anel. A tout de suite.
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1: Pour la balade du patrimoine, vous prendrez la direction des Hauts-de-France pour rejoindre le village fluvial. Ça s'appelle comme ça. De Longueuil à Nesle, c'est pas loin de Compiègne, et vous découvrirez un lieu rempli d'histoires qui concerne la grande famille des Bateliers qui a résidé dans ce village depuis fort longtemps, non?
2: Eh oui, William, et en allant sur place, vous allez comprendre pourquoi ce village, il a été un haut lieu de la batellerie française, et ça en trois étapes. Alors d'abord, vous allez visiter la maison-musée qui retrace la vie quotidienne des mariniers. Ensuite, vous allez visiter la péniche musée Fraissinet, c'est comme ça que ça s'appelle, pour voir de près comment on vivait à bord. Et enfin, vous avez la possibilité après de profiter d'une petite croisière sur le bateau l'Escapade en faisant une simple promenade ou un déjeuner aussi.
1: Bon, alors en attendant d'aller visiter, on va en savoir plus avec Angélique Hugo, qui est la responsable de la cité des Bateliers. Bonjour Angélique.
20: Bonjour William, bonjour à toute l'équipe.
2: Bonjour.
1: Alors pourquoi ce village d'ailleurs a été établi dans ce lieu-là? Est-ce que c'est par hasard, parce que sur le plan, je ne sais pas, géographique, ce village se situait à un carrefour fluvial ou pas?
20: Exactement, comme le disait très très bien Gavin dans son introduction. Il faut savoir que le village de Longueuil a longtemps été un carrefour fluvial pour les bateliers, à l'apogée même de la batellerie, c'est-à-dire sur une période qui s'étend de la révolution industrielle jusqu'à la fin des années 60. Mmh. Alors en effet, quand on regarde un plan, il se trouve que Longueuil-Annel est idéalement situé entre les canaux du nord de la France et la région parisienne. C'était une zone de transit vraiment très intéressante pour les bateliers qui amarraient leur bateau pour se ravitailler ou se divertir dans cette jolie cité.
1: Voilà. Quand vous dites leur bateau, c'est un batelier, il avait son bateau à lui, ou alors il appartenait à un groupement où il y avait une entreprise qui avait plusieurs bateaux, comment ça se passe?
20: Voilà, alors c'est ça, en règle générale, le batelier avait son propre bateau, c'est ce qu'on appelle la batellerie artisanale, et en effet, travail, il effectuait les trajets sur l'ensemble du réseau fluvial français. Mmh. Mmh. Donc, que ce soit dans le nord ou bien sur les deux gros bassins de navigation qui étaient le nord ou la région parisienne. D'accord. Ou bien même en Belgique, en Allemagne ou aux Pays-Bas. Enfin voilà, c'était comme ça que le batelier évoluait sur la plupart de ses canaux avec son propre bateau qu'il achetait la plupart du temps. Et après,
1: une fois qu'il avait fait son trajet professionnel, il rentrait chez lui au village.
20: Alors, il rentrait pas chez lui, en fait. Bon. Il ne rentrait pas chez lui parce que chez lui, c'était son bateau. Le marinier vivait sur son bateau. Il passait sa vie sur le bateau. Ah. Donc, et c'est pour ça qu'il existait des zones de transit, et Longueuil-Annel en est une, qui leur permettait de s'amarrer, prendre un petit peu de bon temps, se ravitailler, et voilà, se retrouver entre eux, ou même se rencontrer aussi. Hein, c'était une vie tout à fait
1: particulière. Parce que justement, ça intriguait beaucoup Sarah. Ça disait, mais comment il partait?
3: Je suis intriguée, c'est vrai. Et je me demandais, au plus fort de son activité, le village abritait à peu près combien de familles?
20: Alors, nombre de familles, c'est difficile à vous expliquer, mais il faut savoir que avant la construction du canal latéral, donc avant 1830, Longueuil-Annel comptait à peu près 200 habitants. Et donc la démographie a explosé et on est arrivé à aller à peu près 1500 habitants en plein boom, en plein apogée de la batellerie. Alors, oui, alors en fait, ce qu'il faut savoir, c'est que les mariniers, quand ils débarquent, donc le terme débarquer veut dire quand ils prennent leur retraite, tout simplement, ils viennent s'installer sur les bords de l'Oise. Il faut savoir qu'ici, vous avez 70%, voilà. Donc, j'ai bien compris, en fait, effectivement, que voilà, c'est quelque chose qui n'est pas facile à comprendre, et c'est pour ça qu'il faut vous rendre...
1: Ils sont connants.
20: Et vous avez une vraie tradition fluviale, donc au bord du canal, ils se retrouvent, et même retraités, dans ces petites maisons significatives des bords de l'Oise.
3: Mais il y avait aussi des commerçants, une mairie,
20: exactement,
3: un bureau de poste.
20: Ouais. C'est ça, vous aviez évidemment tout un tas de commerces, on en comptait à peu près une cinquantaine. Donc c'était c'était très prolifère,
21: tout ce qu'il fallait.
20: Très riche. Vous aviez des débits de boissons, des boucheries, sauf que
1: 7 clients sur 10 étaient des bateliers.
20: C'est ça, exactement. Vous avez tout compris.
1: Oui,
20: c'est bien
1: enfin,
20: ça.
1: Vous savez, c'est exceptionnel, là, que je comprends.
21: Et
2: juste pour compléter, Angélique, donc, vous avez dit que les bateliers partaient dans le nord. Ils avaient d'autres destinations? Ils allaient dans quels endroits autour? Ils restaient en France ou ils allaient un peu plus loin?
20: Ils allaient plus loin. Ils pouvaient se rendre en fonction des transports de marchandises. Ils pouvaient se rendre en Allemagne. Ils pouvaient emprunter aussi les canaux jusque dans le nord de la France, en Belgique, aux Pays-Bas. Ils pouvaient se rendre absolument partout. En fait, le réseau fluvial était adapté dans ce sens.
1: Qu'est-ce qui transportait majoritairement ces bateaux-là?
20: Alors, en fonction des époques, évidemment, le transport de marchandises a évolué. Il faut savoir qu'ils transportaient, donc au début du 20e et même pendant cette période de révolution industrielle qui était très prolifique, ils transportaient énormément de charbon. C'était du charbon qui venait du nord de la France. Et à l'inverse, quand ils revenaient de la région parisienne de Paris, là ils transportaient du sable qui était destiné aux bâtiments ou aux verreries.
1: Les verreries, bien sûr.
21: Pour le nord.
20: Voilà.
1: Et combien de temps vous disiez ils vivaient à bord? Bon, alors il y a deux questions. La première, c'est combien de temps ils vivaient à bord en moyenne, à bord de leur péniche? Et puis après, il y aura une deuxième question de mes camarades pour savoir comment ça se passait pour la scolarité des enfants, par exemple. Bon, d'abord, combien de temps en moyenne ils restaient à bord?
20: Mais c'était toute une vie, en fait.
1: Oui, c'est vrai.
2: Non, William, il veut mettre le pied à terre. Non, il restait sur le bateau, William.
20: Non, il restait vraiment, vraiment sur le bateau. Et c'était, quand il descendait à terre, c'était que quelques jours. Et effectivement, je comprends la question qui vient ensuite. Comment une vie pouvait s'organiser c'est tout à fait légitime comme question. Et c'est ce qui fait vraiment la singularité du métier. encore aujourd'hui. Et en effet, eh bien, les enfants ne pouvaient pas être scolarisés comme n'importe quel autre enfant, entre guillemets. Donc ils étaient envoyés en internat. C'est un point de douleur hein, pour les mariniers parce que évidemment ils ont souffert de ça. C'est moins vrai maintenant parce que maintenant les mariniers sont équipés de véhicules, ce qui leur permet de voir plus régulièrement aussi. Ils vont descendre peut-être un peu plus souvent pour récupérer les enfants.
1: Il faut expliquer
20: mais
1: ça.
20: Mais à une
1: Julie.
20: Époque,
1: moi je me souviens, j'ai croisé des péniches avec la petite voiture qui était sur la péniche.
2: On voit les vélos.
1: Il y a les vélos et la petite voiture aussi.
20: Et oui, ça se développe et fort heureusement. Hein, bien sûr, mais il existe encore des internats aujourd'hui.
1: D'accord.
20: Vous en avez à Conflans-Sainte-Honorine, les endroits bien stratégiques. Hein. Vous en avez un à Saint-Mamé, vous en avez un à Strasbourg aussi. Enfin voilà. Donc et à Douai aussi, d'où vient l'une de nos employées d'ailleurs. Hein, voilà, qui était fille de marinière, arrière-petite-fille de marinière. Donc voilà. Il faut savoir que la cité des Bateliers. C'est des générations de mariniers qui se succèdent et des mariniers qu'on rencontre aussi tous les jours, hein, tous les matins, qui vous disent bonjour. Enfin voilà, c'est vraiment c'est une atmosphère particulière. Vraiment, je vous invite à venir. Tout un écosystème et on s'y sent bien. Et il y a une douceur de vivre ici qui est assez palpable. Voilà.
3: C'est quoi la différence entre marin et marinier?
20: En fait, le marin, c'est plus lié au maritime. On parle plus de marinier ou marinière, en fait, hein, quand on parle du fluvial. Voilà.
1: Les mariniers sont ceux qui sont sur leur péniche, plutôt.
20: Exactement, leur péniche, sur les rivières. Voilà.
3: Et qu'est-ce qu'il y a dans le musée qui en fait un lieu d'histoire unique hein, en France sur la batellerie?
20: Alors, déjà, moi, j'aime dire et toujours commencer par ça, ce qui fait de cet endroit un lieu unique et singulier. C'est que toutes les visites du musée, pour les groupes, même pour les individuels, sont conduites par d'anciens mariniers qui sont devenus guides. Et donc ça en fait quand même une différence.
1: Oui.
20: C'est une différence majeure parce que et j'espère qu'un jour vous viendrez. J'espère, hein, on vous attend. quand vous suivez cette visite, vous avez vraiment des gens d'une très grande valeur, hein, voilà, ils ont de très très belles valeurs, qui vous parlent de leur métier avec leur tripe et une passion dévorante encore, et ils sont capables de répéter, et tout ça bénévolement, ils accueillent quand même plus d'une centaine de groupes par an, et c'est,
1: auditeurs et auditrices d'Europe 1, si vous allez là-bas, on vous parlera de tout ça, mais en plus vous ferez des balades le long, et voire même une croisière. Merci beaucoup Angélique Hugo de nous avoir permis d'en savoir un peu plus sur ce métier et sur cette délicieuse cité des bateliers. Et je vous souhaite une bonne journée. Au revoir, merci encore.
20: Merci à vous.
2: Au revoir.
20: Merci. Au revoir, à bientôt.
1: D'autres infos utiles, Gavit.
2: Eh bien oui, pour aller à Longueuil-Annel, visiter la cité des bateliers, c'est ouvert jusqu'à fin novembre et tous les jours, sauf le lundi de 10h à 18h. Comptez 6€ pour le musée, 10€ pour la croisière commentée d'1h30, 54€ pour la visite déjeuner et on met toutes les informations sur europe1.fr.
1: Et si on veut prolonger la visite, une adresse?
2: Ah oui, je vous recommande à Compiègne, le restaurant Rhizome. Rien que ce nom, c'est beau. C'est une petite table créative, une belle table, même c'est pas une petite, c'est une grande table, où le chef travaille les produits locaux, les plantes sauvages, avec des premiers menus autour de 40€. Carpaccio de poulpe, artichaut confit, fenouil, basilic, citron, glace au maïs, crème au cacao de tilleul, caramel, un régal. Rhizome à Compiègne.
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0: Ligue des Champions, dernier match sur le banc des Bleus, l'émotion, c'est honneur.
1: Je sais que l'équipe de France va me manquer, mais j'ai eu le privilège pendant 15 ans d'être là-haut avec ce maillot, à connaître des moments magnifiques, des moments plus difficiles. Le clap, il arrive, mais la vie continue.
0: En tout cas, France-Angleterre, ça se gagne. Le dernier en date a été remporté par les Français. C'était en quart de finale du Mondial 2022. Un succès, 2-1.
2: Cyril de la Marinerie pour Europe 1. Des Bleus qui espéraient donc un tout autre dénouement dans cette Coupe du Monde. Mais malgré la déception, les supporters entendent bien faire monter la fièvre partout en France et ailleurs. À Lyon, dans le bar Hop Store, tout est prêt pour encourager nos Bleus. Écoutez également le chef de cuisine et le barman interrogé tout à l'heure par Noémie Loisel.
3: Ce soir, l'ambiance va être un peu morose parce qu'on se bat pour la troisième place et non pas pour la deuxième ou la première. Après oui, on reste à fond derrière les Bleus.
4: Même si on est un peu déçu, évidemment qu'on va mettre l'ambiance. On a pris l'écran pour la Coupe du Monde. Pour les matchs précédents, on a eu vraiment beaucoup de monde. On s'est trop amusé avec tous les supporters.
3: On ouvre la grande salle, on met le grand écran avec le vidéo proche, on coupe la musique et on met le match à fond. C'est vraiment ambiance familiale. C'est comme regarder le match avec les copains à la maison. Mais là, on a un bar, on a à manger. On a vraiment une grande équipe qui est là à supporter tout le monde. On fait du bruit avec la batterie de cuisine.
4: La Coupe du Monde, on est les premiers à crier. On va aller chercher la troisième place parce que finir autre chose que troisième dans cette Coupe du Monde, ce serait vraiment un scandale au vu du talent qu'il y a dans cette équipe.
3: On est déjà à fond derrière eux. J'espère qu'ils nous entendent de là où ils sont et qu'ils se donnent à fond pour honorer cette troisième place qui nous revient.
2: Propos recueillis par Noémie Loisel, correspondante d'Europe 1 à Lyon. Et cette rencontre France-Angleterre aura lieu au Hard Rock Stadium de Miami. Coup d'envoi donné à 23h, heure française. Match pour la troisième place qui va précéder la grande finale de ce mondial. Demain, dimanche, l'Espagne opposée à l'Argentine. Les organisateurs disent surveiller de très près les incendies qui ont lieu actuellement au Canada. Près de 200 départs de feu au total, avec des fumées qui ont littéralement englouti la région de New York, où aura lieu la finale de cette Coupe du Monde. Situation jugée totalement inacceptable par Donald Trump. Les incendies qui frappent également et comme jamais la France, notamment dans le secteur de Fontainebleau où 2000 hectares ont été ravagés en quelques jours. Le feu y est désormais fixé, mais près de 1000 pompiers sont toujours mobilisés sur place et ils redoutent toujours des reprises de feu en raison de la nature des sols. Incendies qui touchent la région parisienne donc et une vigilance qui, elle, s'applique à tout le pays. La sécurité civile alerte notamment sur les risques dans le sud du pays pour ce week-end. Un risque qualifié d'extrême pour le département du Var. Risque incendie qui va de pair avec la canicule. Plusieurs départements de l'arc méditerranéen toujours placés en vigilance orange par Météo France. Canicule particulièrement marquée, particulièrement précoce cette année, responsable d'une mortalité supérieure à la normale. Wilfried de Villers, Santé publique France, vient de revoir son bilan pour l'île de France et dans la région capitale, le taux a plus que doublé à la fin du mois de juin.
5: Oui, ce bilan actualisé fait état de près de 3000 morts entre le 22 et le 28 juin, semaine la plus étouffante de la canicule, soit 1565 décès de plus entre le nombre de morts attendus et celui observé en région parisienne. C'est l'une des plus touchées en matière de mortalité dans cette vague de chaleur plus intense encore que celle de 2003. Une surmortalité qui concerne en particulier les personnes de plus de 65 ans. Elle représente 82% des décès survenus en Île-de-France. Des chiffres plus précis que le premier bilan national publié au début du mois par Santé publique France. Celui-ci évoquait environ 2000 décès en France, soit une hausse de 30%, mais n'était que partiel puisqu'il se basait uniquement sur les certificats de décès électroniques. Ces nouvelles estimations prennent également en compte ceux en version papier. Quant aux données nationales de la mortalité pour la canicule de juin, elles seront publiées mercredi prochain, annonce le ministère de la Santé.
2: Wilfried de Villers pour Europe 1. À noter que des chiffres, cette fois, au niveau national, doivent être communiqués mercredi prochain. 7 départements en vigilance orange canicule à 7 heures, plusieurs autres en jaune. C'est autant de territoires qui sont en proie à la sécheresse, manque d'eau, récoltes avancées, dégâts à cause des orages parfois, et des victimes collatérales de ces conditions climatiques extrêmes. Nos agriculteurs, illustration dans le sud-ouest avec Mathieu Priard.
6: À Bonrepos-Riquet, en Haute-Garonne, Mathieu Maronnez possède une exploitation céréalière de 240 hectares, dont seulement 15 sont irrigués. Le reste a besoin d'eau naturelle pour être arrosé, mais depuis deux mois, à peine 10 mm de pluie sont tombés. Conséquence, l'exploitation de ce jeune agriculteur subit de gros dégâts.
7: Sur les céréales d'hiver, donc blé, orge, il y a une perte de rendement de 20 à 30% suivant les secteurs. Sur les cultures d'été, sur les tons au sol, déjà on peut l'estimer pareil aux alentours de 20-30%. En revanche, sur les maïs, là c'est beaucoup plus catastrophique. On estime à une perte de 60 à 70% du potentiel rendement.
6: Dans les jours à venir en Haute-Garonne, selon les cours d'eau utilisés pour réapprovisionner les réserves, l'arrosage sera interdit de 1 à 2 jours par semaine.
7: Ça va avoir un impact sur les rendements, puisque à partir du moment où vous commencez à diminuer l'irrigation, vous allez perdre un petit peu. Là, il y a quelque chose à dire aussi, c'est que cet hiver, on a connu des inondations sur toute la Haute-Garonne. Aujourd'hui, si on avait stocké cette eau qui était passée, on n'aurait pas ces restrictions d'irrigation.
6: Et la situation ne risque pas de s'améliorer. La météo prévoit encore de fortes chaleurs et très peu de pluie en Haute-Garonne au cours des 15 prochains jours.
2: Mathieu Prieur pour Europe 1, merci à vous. Dans l'actualité, en bref, les recherches ont pris fin hier soir dans le Tarn pour tenter de retrouver le corps de Delphine Jubilard. Les ossements déjà découverts sont actuellement en train d'être analysés. Ils devraient permettre de confirmer l'identité de la victime, mais pas de déterminer les causes de son décès. Une lettre, des tags menaçants et deux balles de 9 mm arrivées jusqu'au domicile du maire LR d'Alès il y a 48 heures. Depuis, une enquête a été ouverte. Des renforts policiers ont également été déployés dans la ville, car ces intimidations sont signées de la DZ Mafia Nouvelle Génération, dite la DZNG, la même qui revendique la fusillade survenue à Carcassonne dans la nuit de jeudi à vendredi, qui a fait un mort et au moins 4 blessés. William Molinier, cette DZNG remplace petit à petit l'historique DZ Mafia dans la région.
8: Bon nombre de cadres de la DZ Mafia Canal historique sont aujourd'hui derrière les barreaux. D'autres sont partis à l'étranger, à Dubaï, au Maroc ou en Thaïlande, d'où ils continuent de gérer leur business. D'autres encore sont morts dans des règlements de comptes. Résultat, une nouvelle génération de narcotrafiquants tente de mettre la main sur un marché déséquilibré. Selon les informations d'Europe 1, la DZNG est à l'origine d'une explosion survenue à Marseille la semaine dernière. Deux engins explosifs déposés à quelques minutes d'intervalle devant deux appartements. Il n'y a pas eu de victimes, mais les dégâts sont importants. Cette relève du narcotrafic marseillais est suivie de près par les enquêteurs spécialisés. Menaces, intimidations, séquestrations, parfois même assassinats. Le mode opératoire est tout aussi violent que celui de leurs prédécesseurs. Plusieurs sources locales craignent d'ailleurs un regain des règlements de comptes dans les prochains mois, avec le spectre d'une nouvelle vague meurtrière, comme en 2023, année de la création de la DZ Mafia. Une cinquantaine de meurtres entre narcotrafiquants avait alors été recensé.
2: William Molinier du service police-justice d'Europe 1. La politique en France et Emmanuel Macron qui appellent, je cite, à se méfier des sondages sur la future présidentielle, notamment quand ils prédisent la victoire de Marine Le Pen en mai prochain. Le chef de l'État qui était en déplacement en Allemagne pour un conseil des ministres franco-allemand, Alexandre Chauveau, interrogé sur l'éventualité d'une victoire de la candidate RN, Emmanuel Macron appelle véritablement à temporiser.
9: C'était l'un des sujets officieux de ce Conseil des ministres franco-allemand. Quid de la relation entre les deux pays en cas d'élection de Marine Le Pen en France ? La candidate du RN à la présidentielle ne cache pas ses velléités souverainistes vis-à-vis de l'Europe et donc en partie de l'Allemagne. Mais pour Emmanuel Macron, l'élection de la dirigeante nationaliste est loin d'être acquise.
10: Méfiez-vous tout de même des sondages. Je connais beaucoup de gens qui étaient élus en juillet 2016. Ce n'était pas les mêmes forcément qu'on a retrouvés en mai 2017. Et donc mon humble remarque, c'est que l'élection, ce que j'ai compris, elle était en avril et mai 2027.
9: Le chef de l'État affirme également que Paris et Berlin travaillent ensemble au-delà de l'identité de leurs dirigeants. Un message partagé par le chancelier allemand Merz.
11: La main allemande sera toujours tendue pour une coopération approfondie et pleine de confiance avec la France, indépendamment du choix fait par les électeurs de nos deux pays.
9: Les deux dirigeants ont notamment montré une position commune pour avancer sur la défense européenne, avec plusieurs projets en cours vers une dissuasion nucléaire associée, manière de tenter de faire oublier l'échec du SCAF, le projet d'avion de combat franco-allemand finalement enterré.
2: Alexandre Chauveau du service politique d'Europe 1. À l'étranger, nouvelle nuit d'affrontement entre les États-Unis et l'Iran. Des infrastructures militaires et des dépôts d'armes ont été spécifiquement visés par l'armée américaine. L'Iran qui, de son côté, a ciblé plusieurs alliés de Washington, Bahreïn, la Jordanie ou encore le Koweït. Le Koweït qui confirme ce matin des blessés et des dégâts matériels après une attaque visant une installation pétrolière ainsi qu'une centrale électrique. Et conséquence de cette reprise des hostilités, les cours du pétrole sont à nouveau repartis à la hausse. Un baril qui augmente, oui, mais sans bondir pour autant, stabilisé autour des 85 dollars. Barthélémy Philippe, c'est d'autant plus étonnant que la plupart des experts envisageaient un baril au-delà des 150 dollars en cas d'enlisement du conflit au Moyen-Orient.
12: Oui, c'est le rapport entre l'offre et la demande qui détermine le cours du pétrole brut. Depuis le début de l'année, le marché mondial a perdu 1,5 milliard de barils qui n'ont pas pu être acheminés vers les pays importateurs à cause de la fermeture d'Hormuz. L'offre diminue, donc le cours devrait flamber, mais ça n'est pas le cas. Et pour cause, la demande baisse aussi, comme l'explique Thierry Brosse, expert des questions énergétiques.
13: Une partie de l'adaptation de la demande a été due à la Chine, qui a fortement baissé ses importations et tire dans ses stocks plus que ce que l'on pensait.
12: Premier importateur mondial, la Chine importe habituellement 11,5 millions de barils par jour, dont l'immense majorité transite par Hormuz. Mais au mois de juin, les importations de la superpuissance asiatique ont chuté de plus de 40%. À elle seule, la Chine évite donc l'envolée des cours, mais aussi la flambée des prix à la pompe. Le carburant coûte cher, 2 euros le litre environ, mais beaucoup moins qu'au mois de mars et avril, quand le baril oscillait entre 110 et 120 dollars.
2: Barthélémy Philippe du service économie d'Europe 1. Si vous prenez la route des vacances, vous allez donc payer un peu plus cher votre essence. Vous apercevrez aussi peut-être sur certaines aires d'autoroute des fourgons jaunes accidentés, les véhicules de patrouilleurs qui sont là pour votre sécurité. Sauf qu'il n'y a pas une semaine sans qu'une camionnette d'intervention ne soit heurtée. Reportage Europe 1 de notre correspondant dans le Var, Frédéric Michel.
14: Quand allez-vous percuter ? C'est la campagne choc de Vinci Autoroute, bien visible sur le bord de la route, des fourgons pulvérisés, éventrés, entièrement cabossés. Blaise Rapior, directeur général d'Escota.
15: Sur autoroute, à 130 km/h, on fait 100 mètres en 3 secondes. Donc on a une perception différente des distances. Et là, le fait de pouvoir voir de manière statique des véhicules heurtés, on mesure la violence des chocs. On a, sur le réseau Vinci Autoroute, un fourgon percuté par semaine. Et donc on a vraiment besoin d'un réveil des consciences.
14: Depuis le début de l'année, sur le réseau Vinci Autoroute, 26 véhicules de service ont été percutés. Romain est patrouilleur dans le secteur de Nice.
16: Aux clients, j'ai envie de leur dire tout simplement de respecter le code de la route, de faire attention à nous et de regarder bien devant surtout. Alors, on a énormément de mauvais comportements, la vitesse, les gens sur le téléphone, les gens qui ne s'écartent pas, qui rentrent dans le balisage, qui peuvent amener justement à une heure de fourgon ou plus grave.
14: Inscrite dans le code de la route depuis 2018, la règle du corridor de sécurité est simple mais pourtant méconnue. À l'approche d'un véhicule d'intervention sur l'autoroute, on se décale d'une voie et on ralentit.
2: Frédéric Michel, correspondant d'Europe 1 dans le Sud-Est, a noté que Bison Futé a classé l'ensemble du territoire en rouge dans le sens des départs aujourd'hui. Plus de 700 km de ralentissement cumulés ont été enregistrés au pic du jour. Il a eu lieu en fin de matinée. La météo avec vous, Perle Romney. Perle, il fait sacrément chaud dans le Sud.
17: En effet, Maëlle, et plus précisément le Sud-Est, et on note une vigilance orange canicule de l'Hérault aux Alpes-Maritimes. Et puis quelques averses sont possibles dans le nord-est du pays. En Nouvelle-Aquitaine, les nuages se résorbe peu à peu au profit de belles éclaircies, sauf sur les Landes et les Pyrénées-Atlantiques, où il persiste davantage. Sur le Nord-Pas-de-Calais, les éclaircies gagnent du terrain en cours d'après-midi et du Nord-Est à la région parisienne, l'instabilité s'installe progressivement avec des ondées possibles et une tendance orageuse qui se dessine de la Bourgogne à l'Alsace en fin de journée. Et puis ailleurs, le soleil reste dominant et le temps sec toute la journée.
2: Qu'en est-il des températures, Père ?
17: Alors cet après-midi, les maximales atteignent 22 à 27 degrés près de la Manche, des Hauts-de-France et des frontières du nord-est et de 26 à 31 degrés sur le reste de la moitié nord. Plus au sud, en Nouvelle-Aquitaine, en Occitanie et dans la vallée du Rhône, on atteint 29 à 34 degrés avec un pic de chaleur sur l'arc méditerranéen entre 32 et 37 degrés. Localement, 38 et 39 degrés dans le sud de la Provençale Côte d'Azur.
2: Merci Perle Romney, à tout à l'heure. Restez avec nous. Dans un instant, on lance le premier débat d'Europe Info en commençant par le football. Petite finale ce soir de la Coupe du Monde. Peut-être un petit déficit de motivation pour nos Bleu, on va voir ça avec nos débatteurs du jour, Georges Fenech et Hélène Rouet. À tout de suite.
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17: Première partie d'Europe 1 Info avec à vos côtés Maëlle, Georges Fenech, ancien magistrat, et Hélène Rouet, journaliste au JDD.
2: Bonjour Georges Fenech.
18: Bonjour Maëlle.
2: Ravi de vous retrouver. Cette précision, cette sérénité qui se dégage de vous et que j'apprécie particulièrement depuis que je fais des émissions à vos côtés.
18: Un beau compliment, merci.
2: Bonjour Hélène Rouet.
24: Bonjour Maëlle.
2: Débattrice, présentatrice également. Je vous ai écouté religieusement tout au long de la semaine.
24: C'est gentil, merci Maëlle.
2: Et je peux déjà annoncer que les auditeurs d'Europe 1 auront le plaisir de vous retrouver lundi soir.
24: Absolument.
2: À 19h. Mais d'ici là, on va débattre, on va parler de football, un sujet qui nous réunit peut-être ou pas, mais en tout cas, c'est l'actualité du jour. Les Bleus qui affrontent l'Angleterre à 23h ce soir en petite finale de la Coupe du Monde. Match pour la troisième place, pour un troisième podium consécutif dans un mondial. Et pourtant, on a l'impression que le cœur n'y est pas, Georges Fenech.
18: Oui, mais bon, il va falloir se ressaisir. On a besoin de ce podium, ne serait-ce que pour honorer le départ
2: De Didier Deschamps,
18: je crois que c'est... Voilà. Non, je pense que les... Alors, j'ai regardé par curiosité l'histoire des demi-finales, et la France a gagné trois...
2: Des petites finales.
18: La France a gagné trois petites finales, dont celle historique de 1958, où nous avions battu l'Allemagne 6-2, et il y a eu 4 buts de Just Fontaine, qui ainsi totalisait 13 buts dans une Coupe du Monde, qui est le record qui n'est jamais tombé. Alors, il faudrait donc ce soir que Mbappé puisse marquer 5 buts s'il veut battre.
2: Et il y a un enjeu pour lui, Mbappé.
18: Il y a un enjeu, le record de Just Fontaine qui n'est pas tombé. Non, donc je pense qu'on va tous être derrière notre équipe et qu'on va affronter une grande équipe d'Angleterre. Donc le match garde tout son intérêt.
2: Donc vous allez regarder.
18: Bien sûr,
2: évidemment.
18: Même si c'est à 23h. Enfin, c'est samedi soir.
2: Enfin. Hélène Rouet, est-ce que le cœur y est? Est-ce que les Français, les Bleus ont envie de jouer, de regarder ce match?
24: Alors j'espère en tout cas que les Bleus ont peut-être changé d'état d'esprit depuis France-Espagne. Parce que c'est vrai que quand on écoutait Didier Deschamps juste après le match, il confiait notamment à notre journaliste JDD Jean-François Pérez, il disait que les joueurs étaient anéantis. Donc on le comprend, hein, bien sûr. Enfin, je veux dire, toute la France, par ailleurs, était quand même extrêmement
2: déçue.
24: Peut-être
2: une réaction immédiate.
24: C'est ça, on s'attendait évidemment à
2: une désillusion quand même magistrale.
24: Absolument, et c'est vrai, mais je suis persuadée qu'ils ont changé d'état d'esprit d'ici ce soir, et je rejoins complètement Georges, je suis complètement d'accord. Étant donné que ce sera le dernier match de Didier Deschamps en tant que sélectionneur, c'est vrai qu'en fait, je pense que même l'équipe, on le sait qu'elle est très fédérée, qu'elle est très soudée, notamment grâce à Didier Deschamps. Et je pense que rien que pour lui, je suis persuadée que les Bleus vont tout donner.
2: Pas soudé, visiblement, pendant le match de mardi soir. Ça a été un peu le problème.
24: Ah oui, soudé, je veux dire humainement, quoi, plus que sportivement.
2: Avec quel temps ce match, Perle ? Ce soir à Miami pour l'équipe de France.
17: 29 degrés, un temps assez lourd.
2: Et peut-être de la pluie, des orages.
17: Peut-être de la pluie, des orages.
2: À voir. Est-ce que les Français, eux, de leur côté, ont envie de passer à autre chose, se projettent déjà dans l'après-Coupe du Monde, où ils sont encore dans cette séquence où ils ont envie de vibrer ce soir pour les Bleus, Hélène?
24: Je pense que vraiment ça dépend desquels. surtout qu'en plus, le match est à 23h. Donc je pense que malheureusement, il y a des gens qui vont se dire les... pas forcément fana de foot, vont peut-être se dire effectivement qu'ils vont passer la main et peut-être qu'ils regarderont uniquement la finale demain, malheureusement. Ce sera peut-être mon cas aussi, je ne vais pas vous mentir.
2: Georges,
18: bon, écoutez, moi je crois qu'on a beaucoup, beaucoup vibré avec cette équipe, hein. D'où la déception encore plus grande, parce qu'elle devait aller en finale, c'est sûr, hein.
2: Ouais.
18: Malheureusement, et gagner, bien sûr, voilà. Mais elle nous a donné un spectacle extraordinaire, avec un retour totalement en grâce de Mbappé, parce
24: que
18: il était en difficulté, même au Real. Hein,
2: dans l'image collective.
24: Mais même sur l'image de Mbappé, je trouve que il y a beaucoup de commentateurs, beaucoup d'experts. Alors honnêtement, je n'en suis pas du tout une, mais pour le coup, j'ai regardé avec intérêt la demi-finale et je trouve qu'il y a eu beaucoup d'experts qui ont été très durs avec Kylian Mbappé. En l'occurrence, moi, je l'ai trouvé assez bon. C'est juste que le gardien de l'Espagne était absolument monstrueux. Mais je suis désolée, en deuxième mi-temps, il a cadré énormément de buts alors qu'ils ne sont pas passés de par vraiment le niveau, si vous voulez, du gardien espagnol. Mais Mbappé et même Dembélé vers la fin, je suis désolée, ils ont été très bons. Ils ont beaucoup donné.
18: On a eu quand même un pénalty qui était un peu limite. Hein.
2: Ça n'aurait pas fait gagner de toute façon.
24: C'est vrai.
18: Écoutez, ça quand même.
24: Ça se débat. Hein. ça se débat, parce que si le pénalty, il n'y a pas de pénalty, ouais, et qu'on reste sur du 0-0, je pense que le pénalty a fait énormément de mal à l'équipe, et psychologiquement
2: parlant. Oui, bien sûr. Ce qui se débat peut-être moins, c'est le côté un peu retournement de veste vis-à-vis des Bleus dans le sillage de cette défaite. On a idolâtré tout au long de ce mondial l'équipe de France.
24: Mais
2: puis
24: on a
2: là,
24: bien fait.
2: En quelques secondes, eh bien, on a oublié, on a la mémoire extrêmement courte.
18: Avec le match qu'ils vont disputer ce soir, qui va être historique, hein, j'espère en tout cas, on va redresser cette image et l'amour du public pour son équipe de France.
2: Le football, rendez-vous ce soir à 23h à Miami pour cette petite finale, avec un temps lourd, aussi lourd qu'il l'est en France. La France qui commence malgré tout à sortir de la canicule, troisième vague de l'année alors qu'on est seulement à la mi-juillet, l'heure de faire un tout premier bilan. Et après un mois de juin absolument étouffant, Santé publique France a revu son bilan sanitaire à la hausse en Ile-de-France. La mortalité a plus que doublé par rapport à la normale. Comment est-ce que vous avez reçu ce chiffre, Georges Fenech ?
18: Bah écoutez, c'est un chiffre qui est encore provisoire, hein, moi je pense. Hein.
2: On attend des informations complémentaires la semaine prochaine.
18: La semaine prochaine. Comment je l'ai reçu ? Bon, d'abord, c'est un mort, c'est toujours un mort, mais c'est moins tragique que ce que notre pays a connu en 2003, puisqu'on avait estimé à peu près 15 000 morts de surmortalité à cette époque-là. Ça veut donc dire que quand même, on s'est mieux préparé, même si beaucoup restait à faire, notamment en matière de climatisation. On pense évidemment aux hôpitaux, à tous les EHPAD qui étaient climatisés uniquement sur une pièce, pas dans les chambres. Enfin, on a suivi tout ce débat.
2: Et on est encore loin du compte sur ce sujet.
18: Absolument.
2: On a même un CHU à Nantes qui appelle à une grève illimitée sur ces raisons, pour ces conditions de travail particulièrement difficiles en période de canicule.
18: Voilà. Donc là, je pense que cette fois-ci, on n'a pas le droit à nouveau à l'erreur, et qu'il faudra se préparer pour le grand plan hors sec qui est prévu qui a été annoncé par le Premier ministre, pour parer à tout éventuel épisode de canicule qui nous guette. Hein. C'est évident que ce ne sera pas la dernière.
2: C'est l'été le plus frais que l'on a jamais vécu. C'est un petit peu la phrase qu'on entend ici et là. Il faut s'y habituer. Est-ce que finalement, la canicule, c'est vraiment une prérogative de l'État ? Est-ce que c'est à l'État de tout faire, de tout payer pour empêcher que les Français traversent aussi mal cette période de canicule, Hélène ?
24: Non, c'est pas à l'État de tout faire. En revanche, il y a beaucoup de choses que l'État n'a pas fait. On évoquait 2003. Alors oui, le chiffre est moins important, Dieu merci. Maintenant, 2003, c'était il y a 23 ans. Donc en 23 ans, on a quand même eu le temps de prendre des initiatives.
2: Et en l'occurrence,
24: il y a eu d'autres canicules entre-temps, en 2019 notamment. Et moi, je constate quand même, mine de rien, qu'on reste aujourd'hui avec un nombre de morts qui est considérable. Moi, j'aimerais citer la une du Parisien dimanche, le 28 juin dernier. Je répète ce qu'a dit Laurent Nunez, notre ministre de l'Intérieur. La canicule, non, ce n'est pas un fiasco. Alors, moi, je veux bien beaucoup de choses du ministre de l'Intérieur. Maintenant, en fait, même s'il y avait eu un seul mort, excusez-moi, j'appelle ça pas une réussite, en fait. Et je comprends pas comment, dans la com gouvernementale, on peut encore dire ce genre de choses. Non, ce n'est pas un fiasco. Ça s'est globalement bien passé, cette utilisation insupportable des adverbes en permanence de la part de Beauvau. Non, alors sur la Ligue des Champions, c'était globalement. Donc il y a des globalement, des relativement, ça dépend.
2: Sachant que c'est parfois difficile de déterminer ce qui relève vraiment de la canicule et puis du reste, avec des populations qui périssent à ce moment-là et qui ont peut-être un...
24: C'est sûr. Mais quand on a vu... Enfin, en fait, il avait dit ça en plus au lendemain, où si vous voulez, dans une seule nuit à Paris, vous aviez eu 109 morts en une seule nuit. Je me rappelle, c'était d'un vendredi, d'un samedi. Et le dimanche, vous avez Laurent Nunez qui dit non, ce n'est pas un fiasco. Moi, c'est ça que je trouve particulièrement insupportable.
2: Moi, ce qui m'avait alerté, c'est le moment où on organisait des cellules de crise interministérielles, des réunions interministérielles sur la première canicule de l'année. Mais pile au moment où cette canicule commençait à décélérer. Et ça avait été un petit peu signifiant.
24: La commande des 30 000 climatiseurs pour les hôpitaux, c'était ça aussi. Hein. C'était Sébastien Lecornu qui demande ça le vendredi. La canicule avait commencé 8 jours avant le jeudi. Donc,
2: Georges Fenech.
18: Non, il faut un plan de crise. Hein. Il ne faut pas se laisser surprendre, parce qu'on le sait que ça va nous arriver à nouveau. Et donc, on a eu le sentiment d'un temps de retard ou d'une gestion de crise au dernier moment, dans l'urgence, alors que ce sont des plans qui doivent être prêts à fonctionner dès les premiers signes d'une canicule, ce qui n'est pas encore le cas.
2: Sauf qu'ils doivent fonctionner à l'hôpital, à domicile, dans les crèches. Partout. C'est un chantier absolument considérable,
18: bien
2: Hélène.
18: Sûr.
24: Bah, le domicile, pour le coup, ça n'est pas de la prérogative du gouvernement. Ça, c'est vrai que c'est davantage les propriétaires, les locataires, effectivement, qui peuvent prendre ces décisions-là. En revanche, les hôpitaux et les écoles, ça, je suis désolée, mais ça, c'est complètement le gouvernement. Quand on voit l'exemple de Nice, c'est assez parlant. Quand on voit qu'Éric Ciotti vient d'arriver à la mairie, il a tout de suite mis en place une espèce de plan climatisation, en tout cas pour les écoles. écoles. Il y a une dizaine d'écoles qui sont en ce moment en chantier à Nice. C'est aussi une question de priorité. Éric Ciotti, il est arrivé, il a dit bonjour, je vais faire 60 millions d'euros d'économie. Et en fait, il a décidé de flécher notamment cet argent récupéré dans les climatisations pour les écoles. Donc ça, c'est vrai que vous avez une responsabilité des localités, de l'État. Quand on voit que Sébastien Lecornu a su commander ces 30 000 climatiseurs dont je parlais à l'instant, bah c'est que c'était possible.
2: Il y en a la moitié qui sont arrivés, vraisemblablement.
24: Mais c'est que c'était possible. Il a passé cette commande. Donc en fait, c'est ça qui est. Il y a quand même une responsabilité de l'État. Et par ailleurs, et pardonnez-moi pour terminer, sur l'idéologie, quand on voit la ministre de la Transition écologique qui se dit horrifié par les gens qui parlent de climatisation le même jour où Sébastien Lecornu fait la demande, il y a un moment donné, coordonnez-vous quoi, il y a un conseil des ministres tous les mercredis
2: dans les cafouillages gouvernementaux, on est habitué.
18: Oui, c'est mauvais genre. Mais n'oublions pas qu'il n'y a pas que la question de la climatisation. Hein. C'est certain qu'il y a la question aussi du bâti, la manière dont on utilise les matériaux, la prime Rénov qui n'a pas été jusqu'au bout, hein, alors que c'était
2: temporairement arrêté.
18: Donc on voit bien que il y a l'État avec les primes, effectivement, mais il y a aussi les collectivités locales, la manière dont on construit, dont on isole les bâtiments, de la chaleur, du froid, tout ça est un vaste programme.
2: On va s'arrêter là pour l'instant. Georges Fenech, ancien magistrat, Hélène Rouet, journaliste au JDD, vous restez avec nous. Juste après la pause, si on parlera de l'Algérie, de la relation entre la France et l'Algérie, je sais, Hélène, que ça vous inspire.
24: Absolument.
2: Beaucoup, à tout de suite sur Europe 1.
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3: Et à bientôt 13h30 sur Europe 1 lors d'un nouveau journal permanent avec Martin Delavenne. Bonjour Martin.
4: Bonjour Maël, bonjour à tous. 708 km de bouchons à la mi-journée, bison futé, voie rouge avec des ralentissements dans le sens des départs vers la côte normande, les façades atlantiques et méditerranéennes, mais aussi à proximité de Paris sur l'autoroute A6 à la suite de l'incendie en forêt de Fontainebleau. Un incendie de Fontainebleau fixé mais toujours pas éteint. Près de 1000 soldats du feu surveillent encore les 2200 hectares ravagés par les flammes. Un risque d'incendie qui perdure dans le sud-est du pays où Météo France a placé 7 départements en vigilance orange canicule, dont les Alpes-Maritimes, les Bouches-du-Rhône ou le Var. Des épisodes de canicule qui, en juin, ont provoqué une surmortalité. Selon Santé publique France, plus de 3000 franciliens ont perdu la vie en raison des conditions climatiques, le double de la normale. De fortes chaleurs qui entraînent une sécheresse exceptionnelle. La ministre de la Transition écologique, Monique Barbu, alerte sur l'état des très préoccupants des cours d'eau. Un quart des plus petits sont à sec, une situation inédite, déplore la ministre. Puis international, pour la 7e nuit d'affilée, les États-Unis ont bombardé l'Iran. L'Iran qui cible ce matin 2 centrales électriques de dessalement au Koweït, provoquant l'indignation du secrétaire général de l'ONU, Antonio Guterres. Et puis du sport avec la petite finale du mondial de football. Ce soir à 23h, les Bleus retrouvent l'Angleterre. Le dernier match de Didier Deschamps à la tête des Bleus, le sélectionneur en place depuis 14 ans, cédera sa place à Zinedine Zidane.
3: Merci Martin Delavenne, retour de l'info avec vous sur Europe 1. Ce sera à 14h, à tout à l'heure.
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3: Et on parle à présent de la France qui veut tout faire, absolument tout faire pour renouer les liens avec l'Algérie, réengager avec l'Algérie une relation basée sur la confiance. Mandat confié par le président de la République à son ambassadeur Stéphane Rometté, qui annonce vouloir retrouver le niveau de délivrance de visa d'avant la crise diplomatique d'il y a 2 ans. Environ 250 000 par an pour les ressortissants algériens. Une perspective qui provoque la colère de la droite et face à une polémique qui monte, le Quai d'Orsay tente désormais de reprendre la main. On voit cela avec Arthur Delaborde.
7: Sur les visas, Bruno Retailleau ouvre l'offensive. Pour l'ancien ministre de l'Intérieur, Paris renonce à son principal moyen de pression sans avoir obtenu la moindre contrepartie. Il pose 2 conditions à toute hausse, la réadmission par Alger de ses ressortissants sous OQTF et la libération de Christophe Glaise. Il reproche aussi à l'ambassadeur de ne pas avoir eu un mot pour ce journaliste français condamné à 7 ans de prison en Algérie. Jordan Bardella dénonce à son tour une capitulation du macronisme. Éric Ciotti parle d'humiliation et de trahison. Face au tollé, le Quai d'Orsay tente de désamorcer la polémique. Le ministère assure qu'aucun objectif chiffré n'a été fixé. Selon lui, le nombre de visas accordés aux ressortissants algériens a baissé de plus de 20% en 2025 en raison de la réduction du dispositif consulaire français. Et surtout, les visas ne feraient pas partie des négociations actuelles avec Alger. Paris affirme concentrer les discussions sur la sécurité, la justice et l'exécution des OQTF. Une mise au point qui tranche avec le volontarisme affiché par l'ambassadeur.
3: Arthur Delaborde du service politique d'Europe 1 et un ambassadeur de France en Algérie, c'est Stéphane Rometté, qui veut préserver les liens humains entre la France et l'Algérie. Une formule qui doit vous plaire, Hélène Rouet.
8: En fait, c'est très simple. Entre la France et l'Algérie, le gouvernement est en train de nous expliquer qu'ils veulent une relation apaisée. En fait, pour reprendre une expression qui est bien de ma génération, c'est en fait la relation entre la France et l'Algérie, c'est une relation toxique. C'est-à-dire que c'est une espèce
3: déséquilibrée.
8: Mais toxique. En fait, c'est la France, ce serait cette femme éperdument amoureuse qui essaye par tous les moyens de capter l'attention effectivement de son amant, de son petit ami. Et en fait, son petit ami ne lui donne absolument, ne répond pas à ses messages, ne l'appelle pas. En fait, on est dans une relation toxique. On n'arrête pas de se mettre à plat ventre face à un régime qui en réalité ne nous donne absolument aucun gage depuis 2017. Il faut savoir, je rappelle aussi, cet exemple est très marquant à chaque fois pendant les Jeux Olympiques. Il faut quand même savoir que l'Algérie ne coopérez pas avec nous en matière de terrorisme. Je rappelle que la Russie, qui est un pays avec lequel on ne s'entend quand même pas extrêmement bien en ce moment, le faisait. Donc je veux dire, la relation avec l'Algérie, elle n'est pas apaisée depuis très longtemps. On continue, nous, de donner des gages et pendant ce temps, tout simplement, on n'a absolument rien en retour. Bien au contraire.
3: Donc Emmanuel Macron, vous auriez qualifié de maboule parce que les tenants d'une relation dure entre la France et l'Algérie, le président de la République les qualifie de maboule. D'un côté les maboules et de l'autre les pas maboules. Vous êtes de quel côté, Georges Fenech?
9: Moi, je suis...

0: bien du côté, naturellement, et je pense que tout le monde doit l'être, d'un rapprochement avec l'Algérie. Nous avons une histoire commune, une Méditerranée qui nous sépare mais qui nous relie. En même temps, une histoire commune faite évidemment de souffrances, de douleurs, mais aussi de coopération à une certaine période. Et là, manifestement, on voudrait créer une nouvelle relation bilatérale alors qu'elle est unilatérale, c'est-à-dire que les efforts qui sont faits uniquement par la France. N'oubliez pas qu'il y a eu un franchissement de lignes rouges, ça a été la reconnaissance de la marocanité du territoire du Sahara, et ce qui, évidemment, est une faute indélébile pour le régime algérien. D'accord ? Donc, je ne sais pas comment cela sera... D'ailleurs, c'est une décision qui, à titre personnel, moi, j'étais plutôt de cet avis, mais qui a été prise d'une telle façon que ça a été brutal pour les Algériens. Une fois qu'on a dit ça, on constate quoi ? Que notre ambassadeur est allé, non pas à Munich, mais à Alger, faire soumission, annoncer le rétablissement de 250 000 visas comme autrefois. Je rappelle que l'Algérie n'a toujours pas renvoyé d'ambassadeur chez nous. Nous n'avons pas d'ambassadeur. On a un chargé de mission, mais on n'a pas
1: d'ambassadeur.
0: Encore
1: un déséquilibre.
0: Comment ?
1: Encore un déséquilibre.
0: Que nous avons, et ça c'est vraiment un scandale international, on peut dire, un de nos journalistes sportifs, Christophe Glaise, qui est toujours retenu...
2: Depuis un an.
0: En otage, on pourrait dire.
2: Sans raison.
0: Sans raison véritable. Qu'il a fallu l'intervention de l'Allemagne pour libérer Boualem Sansal. Que nous avons toujours la question des OQTF. Moi, je veux bien la critique qui a été faite à Bruno Retailleau, trop ferme, etc. On a vu Laurent Nunez aller ensuite mettre en place une nouvelle stratégie qui allait effectivement, de manière diplomatique, mieux fonctionner. Le résultat, c'est que ça ne fonctionne pas.
2: Parce que vous considérez que Bruno Retailleau avait, lui, obtenu des résultats en son temps ?
0: Je considère que Bruno Retailleau avait la bonne position, c'est-à-dire fermeté. Vous voulez préserver les accords de 68, vous voulez des visas, vous voulez... qu'on continue à vivre pacifiquement ensemble et dans une relation apaisée, il faut effectivement accepter que de part et d'autre, il y ait une avancée.
1: Ah, mais il n'a rien pu faire.
0: On voit bien que malheureusement, au seul poste de ministre de l'Intérieur,
1: oui,
0: il était empêché,
2: alors qu'il avait le soutien,
0: rappelez-vous, de Bayrou, le Premier ministre, il a été empêché par le président de la République lui-même, qui a mis un terme, oui, notamment à la diminution des visas, tout ce qui devait être fait.
1: Et parce que Bruno Retailleau a demandé aussi pendant des mois, est-ce que notamment la question justement de ces fameux visas soit remise à Beauvau et non pas au Quai d'Orsay. Et évidemment, quand vous avez un Jean-Noël Barrot et un Bruno Retailleau qui sont profondément en désaccord, forcément ça ne marche pas. Donc Bruno Retailleau en fait parlait de bras de fer pendant des mois et des mois et des mois. Emmanuel Macron, je tiens à le noter quand même, s'est rapproché de l'idée de Bruno Retailleau en août 2025, puis deux semaines après c'était oublié. Donc dans tous les cas, même avec toute la bonne volonté du monde, Bruno Retailleau n'a rien pu obtenir.
2: Est-ce que l'Algérie a quelque chose à gagner en lâchant du lest vis-à-vis de la France, comme on a l'impression que ça se passe depuis quelques semaines, depuis le retour notamment de Gérald Darmanin à Alger ?
1: Et que l'Algérie a lâché du lest ou la France a lâché du lest ?
2: Les deux, d'une certaine façon.
1: Bah, c'est-à-dire que la France, moi je pense qu'on a très peu d'intérêt, dans le sens où là, quand on regarde ce chiffre des 250 000 visas, pour moi, c'est vraiment ça qui est très très intéressant. Même si la relation a été apaisée, et même si on avait une bonne collaboration sur les laissez-passer consulaires, que les OQTF, effectivement, étaient renvoyés de France en Algérie...
2: On est encore loin du compte.
1: Complètement. Mais c'est pour ça, je fais de la politique fiction. Si la relation a été apaisée, en fait, même je pense que les Français s'opposeraient à ces 250 000 visas algériens. En fait, là, les Français, on regarde dans n'importe quel sondage, Françaises sont quand même majoritairement pour une réduction de l'immigration, voire parfois certains pour une immigration zéro. Et en fait, quand on nous explique qu'on va reprendre les 250 000 visas par an d'immigration purement algérienne, pardon, mais le chiffre est énorme. Donc même si on avait en échange les laissez-passer consulaires, je suis persuadée que les Français ne seraient pas pour cette mesure.
2: Des Français qui vont vous réjouir, puisqu'on leur a posé la question sur le site et l'appli Europe 1 hier. Visa OQTF, comprenez-vous la faiblesse de la France vis-à-vis de l'Algérie ? Verdict sans appel, 95% de ceux qui ont voté sur le site et l'appli Europe 1 ont voté non. Georges Fenech.
0: Mais bien sûr, mais je pense que pour reprendre un petit peu la comparaison tout à l'heure d'Hélène sur une histoire d'amour toxique, pour vivre une histoire d'amour, il faut être deux. Je veux dire, on ne peut pas vivre seul. Voilà. Or, on voit bien que le régime algérien vit sur, comme on l'appelle, une rente mémorielle. C'est ce qui lui permet, si vous voulez, d'imposer une forme de pouvoir autoritaire dans son propre pays. Et si on ne sort pas, tant qu'on ne sortira pas ça fait quand même déjà plus de 60 ans maintenant, quand on ne sortira pas de cette histoire qui a été douloureuse pour la France et pour l'Algérie, mais aussi pour la France, hein, je rappelle toujours qu'il y a eu quand même 20 000 de nos soldats appelés qui sont morts pendant cette guerre d'Algérie, certes loin du nombre des Algériens, mais il y a eu des souffrances de part et d'autre. Il y a un moment, il y a eu le rapport de Maja Mastora, on en pensera ce qu'on en voudra, mais il y a eu beaucoup de rapprochements, il y a eu des voyages, il y a eu des échanges, mais nous avons affaire à un gouvernement qui s'arc-boute derrière cette rente mémorielle, qui essaye de gommer la présence de la France dans son pays, on ferme les églises, on ne parle plus le français, vous voyez, on voit bien qu'il y a une volonté de couper totalement. Donc comment voulez-vous établir une relation quand l'une des parties ne veut rien entendre ?
2: Et ça ne donne aucune contrepartie vis-à-vis de la France.
1: Et ça va même plus loin, c'est-à-dire que sur les 250 000 visas, vous avez une jeunesse aujourd'hui qui grandit en Algérie, enfin je veux dire déjà dans une dictature, hein, pardon, j'ai pas peur de le dire, mais dans la dictature algérienne qui fait une propagande anti-France à longueur de journée. Ça peut passer de l'hymne national à quand vous regardez la télévision, quand vous regardez n'importe quel média en Algérie, la France, c'est le mal. On a le sentiment que la colonisation, c'était hier matin. Et donc, évidemment, vous avez des jeunes qui grandissent en Algérie avec ces idées-là. Bon, bah forcément, si vous faites partie ensuite des 250 000 visas qui arrivent en France, bon, bah ça peut pas fonctionner. Vous pouvez pas arriver sur le territoire français avec dans l'idée que la France, c'est le mal, que la France vous a colonisé et que la France c'est le diable, ça n'est pas possible. Et pourtant, c'est précisément ce que la dictature algérienne fait sur son propre sol et met dans la tête des cerveaux algériens, des jeunes Algériens.
2: Et malgré ça, Emmanuel Macron plaide pour une ligne douce vis-à-vis de l'Algérie pour espérer un petit peu renouer et recréer un lien entre nos deux pays. Emmanuel Macron qui était en Allemagne hier à l'occasion d'un conseil des ministres franco-allemands et qui a pris la parole hier sur notre politique nationale, sur la présidentielle qui s'annonce. Emmanuel Macron qui appelle à se méfier des sondages qui prédisent la victoire de la candidate du Rassemblement National, Marine Le Pen. Donc à la prochaine présidentielle, est-ce qu'Emmanuel Macron est dans son rôle, Georges Fenech?
0: Moi je constate qu'une fois de plus il s'exprime sur la politique intérieure depuis un pays étranger, même si c'est un pays
1: C'est vrai, il fait tout le temps ça.
0: Il le fait tout le temps. Il le dit que ça ne se fait pas, mais il le fait tout le temps. On ne peut pas s'en empêcher. Alors, on voit notre chef de l'État, donc en commentateur, effectivement, des sondages. On voit bien, il y a une lecture subliminale à avoir. Ne vous inquiétez pas, ce n'est pas encore fait. Ça ne se fera pas. Jamais la droite extrême, celle de Marine Le Pen, n'arrivera au pouvoir. Mais alors, la réponse du chancelier allemand, elle est vraiment... C'est presque
2: J'allais venir.
0: Camouflée, hein. En disant, nous, qui que ce soit qui sera élu par la volonté du peuple français, nous prenons.
1: C'est ça.
0: Parce que, vous voyez, il faut effectivement toujours considérer que si on veut une Europe forte, il faut d'une manière ou d'une autre rétablir, ce qui est loin d'être le cas, je crois qu'on va en parler tout à l'heure, d'une relation et d'un moteur franco-allemand. Voyez-vous, donc je crois que le président de la République, pardonnez-moi d'être irrespectueux, a perdu l'occasion de se taire.
2: On va écouter, il se tait, mais en attendant, on va l'écouter, le chef de l'État hier en Allemagne.
3: Méfiez-vous tout de même des sondages, si je puis me permettre. Je connais beaucoup de gens qui étaient élus en juillet 2016. Ce n'étaient pas les mêmes forcément qu'on a retrouvés en mai 2017. Et donc mon humble remarque, c'est que l'élection, ce que j'ai compris, elle était en avril et mai 2027. La deuxième remarque, c'est faites confiance au peuple français. Ne lui prédisez pas toujours le pire. Laissez-lui vouloir le meilleur.
2: Faites confiance au peuple français, ça veut dire quoi, Hélène Rouet ?
1: Moi, j'aime bien son expression, mon humble remarque. Ah. C'est vrai que l'humilité, c'est vraiment quelque chose qui a caractérisé Emmanuel Macron et ce, pendant 10 ans et même au-delà. Non, mais en fait, moi, cette réflexion, en réalité, me choque beaucoup, déjà, de par l'utilisation du mot se méfier. Moi, déjà, c'est un mot que je n'aime pas du tout. Je trouve que c'est une sémantique qui est déjà assez forte. Et ensuite, c'est quoi ? Donc maintenant, on se méfie des sondages. Ah bon ? Bon, bah, c'est la faute des sondages si Marine Le Pen est donnée gagnante vis-à-vis de n'importe qui au second tour, parce que, pardonnez-moi, ça fait 10 ans qu'Emmanuel Macron est au pouvoir, et en fait il a tellement tout raté, bien sûr que les oppositions sont fortes. Ben forcément, en fait, si Emmanuel Macron avait amélioré la vie des Français depuis 10 ans, vous pensez vraiment que Marine Le Pen elle serait à 36%? Vous pensez vraiment que Marine Le Pen, peu importe à qui elle est en face, elle serait donnée gagnante? Ben non. Donc tout simplement, Emmanuel Macron aujourd'hui est terrifié de par « est-ce que je vais donner le pouvoir au Rassemblement National ?» Bah peut-être, mais en fait...
2: C'était justement l'engagement inverse qu'il avait pris le soir même. Absolument. De sa première élection au Louvre. Mmh. Je ferai tout pour qu'il n'y ait plus aucune raison pour voter pour le Rassemblement national, Front national à l'époque.
1: Mmh, et ben manifestement, il s'est trompé. Moi, jamais. Et puis en plus, cette espèce d'expression, il faut se méfier des sondages. Mais pourquoi?
2: Peut-être pas de tous les sondages pour
1: non,
2: le coup.
1: Mais c'est ça. C'est-à-dire qu'un sondage ne lui plaît pas, donc faut s'en méfier. Enfin, ça n'a pas de sens. C'est-à-dire qu'aujourd'hui, vous avez des rapports au Sénat qui vous expliquent qu'il faut contrôler les réseaux sociaux. Vous avez des chaînes de télé qui ferment. Vous avez des chaînes d'information qui sont menacées. Et maintenant, faut se méfier des instituts de sondage. Je veux dire, ça va. Il y a un moment donné, la démocratie a aussi le droit de jouer, quoi.
2: Georges Fenech, Emmanuel Macron, un peu fébrile en cette dernière année de mandat.
0: Manifestement. Là, il fait référence à ce qui s'est passé, dit-il, en 2016. Mais je rappelle qu'en 2016, il y a eu un accident industriel.
2: Ça a François été Fillon.
0: François Fillon, qui effectivement a été donné dans les sondages à plus de 30%.
2: Porté par une primaire qu'il avait absolument plébiscité.
0: Donc là, il y a eu un accident, il y a eu vraiment un alignement des planètes pour ce qui le concerne. On ne va pas refaire l'histoire, mais non, les sondages, c'est vrai que les sondages, c'est une photographie
1: d'un instant.
0: Ce qui est aujourd'hui une réalité, puisque manifestement, tous les sondages, Marine Le Pen arrive très largement en tête, notamment contre Jean-Luc Mélenchon, hein, puisqu'on lui donne 70-30% sur un éventuel deuxième tour. Et qu'est-ce qu'il en sera dans 9 mois? Les choses peuvent évoluer, mais pour l'instant, tout donne à penser qu'elle est effectivement, et surtout après sa déclaration de candidature et le fait qu'elle ait retrouvé sa capacité d'être éligible, elle a pris 4 points d'un coup.
2: On
0: voit bien que ça a provoqué quand même une dynamique. Alors, on ne peut pas la nier, le président de la République ne peut pas la nier non plus.
2: Georges Fenech, ancien magistrat Hélène Rouet, journaliste au JDD jusqu'à 14h. Pour Europe 1 Info, on va marquer une courte pause. On va continuer, tiens, à parler d'Emmanuel Macron. Mais d'ici là, n'oubliez pas Perle.
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4: Et les débats d'Europe 1 Info se poursuivent jusqu'à 14h sur Europe 1 avec Georges Fenech, ancien magistrat, et Hélène Rouet, journaliste au JDD, qui sont à vos côtés, Maëlle Laurent.
2: On continue à parler de ce Conseil des ministres franco-allemands hier en Allemagne, et Friedrich Merz qui a annoncé hier, je sais que ça vous a plu, Georges Fenech, le fait qu'il serait prêt à travailler avec le futur chef de l'État de la France à partir de mai 2027, en précisant quel qu'il soit.
0: Oui, c'est clair. C'est une leçon, je dirais, de démocratie, ça, voyez-vous, et de bons rapports entre, surtout, membres de l'Union européenne. Les grands couples franco-allemands ont toujours préservé cette
2: Et on va en parler, du coup, franco-allemand.
0: On va en parler. Donc, je pense que, dans l'hypothèse où Marine Le Pen arrive au pouvoir, il est évident que, d'abord, on l'a vu par rapport, si on peut prendre le même exemple, Madame Meloni, qui inquiétait beaucoup le reste de l'Union européenne, et finalement, elle en est une des leaders aujourd'hui. Mmh. Donc, on voit bien que ce fantasme qui consistera à dire... Parce que, quand même, ça a beaucoup évolué du côté du ex-Front National et Rassemblement National aujourd'hui. On n'est plus contre l'Europe, on n'est plus à sortir de l'euro. On a une vision qui est certes souverainiste, c'est-à-dire l'Europe des nations, que beaucoup partagent au-delà oui. même du Rassemblement National.
2: Et au-delà de la droite, parfois.
0: Et au-delà de la droite, bien entendu. Donc, il n'y a pas de quoi s'émouvoir d'une future présidence du Rassemblement National, si tant est que ce soit le choix des Français, dans notre maintien au sein de l'Union européenne et les relations que nous devrons entretenir avec tous les autres
2: membres de l'Union européenne. À l'image, comme vous le disiez, d'une Giorgia Meloni totalement notabilisée aujourd'hui au sein des institutions de l'Europe.
0: Exactement, et dont on prend souvent exemple, d'ailleurs, notamment dans sa lutte contre l'immigration sauvage.
2: Hélène Rouet.
1: Oui, et puis Friedrich Merz, peut-être contrairement à Emmanuel Macron, a compris, et lui a regardé les sondages et ne s'en méfie pas forcément, et il a peut-être compris que véritablement, dans quelques mois, il va effectivement devoir construire une relation, pour que le coup franco-allemand soit toujours aussi fort, construire une relation avec Marine Le Pen. Donc bien sûr, il n'est pas en train de scier la branche sur laquelle il sera peut-être assis dans quelques mois, parce que Friedrich Merz, lui, est au pouvoir pour encore quelques années.
2: Une vision pragmatique.
1: C'est ça, c'est peut-être plus du pragmatisme, absolument.
2: La réelle politique d'un Friedrich Merz qui est à nouveau plutôt en début de mandat, début de mandat au poste de chancelier. Vous me faites la transition avec ce couple franco-allemand. Aujourd'hui, entre Friedrich Merz et Emmanuel Macron, dans un an, ça va donc changer. Un couple franco-allemand qui, Georges Fenech, a encore un sens ou pas ? Est-ce que ça n'est pas une vision totalement démodée d'envisager notamment l'Europe par le prisme de cette relation particulière qui devrait avoir lieu entre la France et l'Allemagne ?
0: Qui a toujours été le moteur européen depuis le général de Gaulle avec Adenauer, en passant par Mitterrand, Helmut Kohl.
2: Avec des relations parfois tumultueuses entre les uns et les autres.
0: Oui, par moments, mais ça a été des relations extrêmement fortes, fraternelles. Notamment, je me souviens, entre Giscard d'Estaing et Helmut Schmidt, c'était vraiment une amitié personnelle. Et là, on peut citer aussi Sarkozy avec Angela Merkel, par exemple. Là, on n'a pas le sentiment que Emmanuel Macron a réussi à maintenir ce niveau de confiance, de coopération, d'entente. Pourquoi ? Pour quelles raisons ? C'est parce que la parole de la France à l'étranger, aujourd'hui, à l'étranger et au sein même de l'Union européenne, n'a plus le même poids. Quand on a un pays qui est endetté, comme on le sait, qui devient vraiment le mouton noir de toute la famille européenne aujourd'hui, comment voulez-vous peser sur un rapport avec la première industrie, la première économie de l'Union européenne, ce qui montre d'ailleurs, ce qui explique pour beaucoup l'échec en matière de défense commune avec l'Allemagne et la France. Donc ce moteur franco-allemand, pour qu'il soit à nouveau remis à son plein régime, il va falloir que la France, d'abord, à l'intérieur même de son pays, soit à hauteur de discuter avec la première puissance économique européenne.
2: On a eu un président français plutôt moteur, plutôt motivé par le projet européen. Ça a commencé il y a 10 ans, un discours de la Sorbonne très notable. Qu'est-ce qu'il en reste aujourd'hui, Hélène Rouet ?
1: Ben justement, pas grand-chose. Et en fait, ce que nous a prouvé ce Conseil des ministres franco-allemands, moi j'étais assez frappée quand même de voir, et là pour le coup, Friedrich Merz, pardonnez-moi, va prendre un petit coup aussi, mais en fait, deux dirigeants qui étaient quand même assez fragilisés. Il faut savoir qu'en interne, Friedrich Merz est extrêmement impopulaire, malgré le fait qu'il soit arrivé il y a très très peu de temps au pouvoir. Et quand on regarde tous les sondages régionaux, quand on regarde, ils ont beaucoup d'élections régionales en Allemagne, en fait, Friedrich Merz est assez menacé par notamment la montée de l'AFD, qui est un parti donc anti-immigration, dans certains Länder, absolument. Dirigé par Alice Weidel, et c'est vrai que dans beaucoup de sondages, ils sont donnés très gagnants. Donc en fait, Friedrich Merz est fragilisé, et Emmanuel Macron, j'en parle même pas. C'est-à-dire un des présidents les plus impopulaires, un des plus détestés, en fin de mandat, où on a un peu le sentiment qu'évidemment, là, il profite juste des dernières semaines, des derniers mois, pour toujours faire des espèces de coups d'éclat. Comme on l'a rappelé, on a commencé par ça, en parlant de la politique intérieure, alors qu'il est à l'étranger. Donc c'est vrai que ça, et puis d'un autre côté, vous regardez en plus avec l'échec du projet européen de la défense, avec l'échec du SCAF notamment. Donc en fait, ce Conseil des ministres franco-allemands, en réalité, faisait un peu de peine.
2: Il n'y a peut-être pas des Angela Merkel tous les jours autour de la table plusieurs mandats successifs et une popularité relativement maintenue au fil des années. Georges Fenech.
0: Une des preuves que cette coopération franco-allemande ne fonctionne pas, c'est que sur un budget d'augmentation de leur défense, les Allemands, qui est de l'ordre de plus de 100 milliards, tout de même.
2: C'est inédit.
0: La moitié, environ 50% de ces dépenses nouvelles, c'est pour des achats aux États-Unis, en Amérique. C'est-à-dire, on a acheté les F-35, ouais. On a acheté également les Patriotes, on a acheté... Ce qui a provoqué, d'ailleurs, évidemment, une grande déception du côté français. Donc, vous voyez, il y a les discours que l'on peut tenir, avec toutes les réserves qu'Hélène a émises, notamment sur la capacité de Friedrich aujourd'hui d'avoir un véritable rôle et moteur européen. Et puis les actes, les faits. Hein. Les faits, c'est qu'en réalité... Ils étaient contre nous pour le Mercosur. Ils nous ont pas acheté nos armes de défense. Et ça a été l'échec du SCAF, donc de la capacité de nos industries, que ce soit Dassault ou Airbus, de s'entendre.
2: Et peut-être là aussi, Hélène, une relation déséquilibrée finalement entre une France et une Allemagne. La France qui a peut-être besoin de l'Allemagne et de son industrie. Dans le sens inverse, c'est peut-être moins évident.
1: Oui, surtout qu'en plus, on a un peu le sentiment sur certains dossiers qu'Emmanuel Macron en fait brade également la souveraineté française. Je lisais hier donc dans un des comptes rendus de ce Conseil des ministres. Pour la première fois, donc, les forces armées allemandes participeront à un exercice nucléaire français. C'est vrai que ça, c'est quand même quelque chose qui est extrêmement inédit. On n'aurait pas vu ça il y a quelques années. Et quand on parle, vous savez, de ce pouvoir de dissuasion nucléaire, de protéger effectivement l'intégralité manifestement de l'Europe...
0: La dissuasion avancée.
1: Absolument. Et c'est vrai qu'en fait, alors je ne suis pas experte, mais certains observateurs pourraient vous dire que c'est extrêmement inédit. Et c'est aussi une certaine manière de brader en fait notre souveraineté.
2: Justement, je vais vous proposer d'écouter Alexandre Chauveau sur cet exercice de dissuasion nucléaire bien français auquel va participer dans les prochaines semaines l'Allemagne.
16: Un mois après l'enterrement du SCAF, le projet d'avion de combat franco-allemand, Friedrich Merz et Emmanuel Macron ont voulu redonner une dynamique à l'axe Paris-Berlin en matière de défense. L'Allemagne prendra donc part à la dissuasion nucléaire dite avancée, nouvelle doctrine voulue par Emmanuel Macron qui consiste à inclure des partenaires européens dans la dissuasion nucléaire française. Si la France restera seule maîtresse du bouton nucléaire, cette avancée symbolise pour Emmanuel Macron le réveil stratégique de l'Europe.
17: Ce que la France a proposé, ce que l'Allemagne a immédiatement répondu et ce qu'ensemble nous avons bâti, qui est aussi de donner à l'Allemagne ce rôle d'avant-garde dans la dissuasion d'avancée, de partenaire singulier et unique. C'est très important pour notre sécurité collective parce que ça crée du doute stratégique chez nos adversaires, parce que ça renforce notre intimité.
16: Et symbole de cette intégration de l'Allemagne à la dissuasion nucléaire avancée, les Rafales français et les Eurofighters allemands côte à côte hier matin lors du Conseil de défense franco-allemand organisé sur la base militaire de Norwegen. Les deux dirigeants entendent également renforcer la coopération franco-allemande en matière de systèmes de défense anti-aérienne et de fabrication de missiles longue portée.
2: Alexandre Chauveau du service politique d'Europe 1, Hélène Georges, c'est quand même pas anodin ce qui se passe avec cet exercice de dissuasion nucléaire qui est peut-être l'un des derniers atouts dont la France dispose. Exactement. L'une de ses spécificités, ce parapluie nucléaire, cette arme nucléaire, il y a un tout petit club de pays qui la possède. La France était le seul pays dans l'Union européenne à la posséder. Et là, on a l'impression qu'on brade cette arme-là, qui est peut-être encore une chose qu'Emmanuel Macron aura réussi à brader pendant ces deux quinquennats.
1: Oui, je vais me référer à une tribune que Bruno Retailleau, candidat à l'élection présidentielle, avait écrit dans le JDD. Et en fait, il disait « la dissuasion nucléaire française ne se partage pas ». C'est vrai que la dissuasion nucléaire, c'est une immense force de la France. C'est encore quelque chose qui nous reste. La dissuasion nucléaire protège nos intérêts vitaux depuis maintenant 1964. Et c'est vrai qu'on a encore le sentiment, encore une fois, qu'Emmanuel Macron essaye justement, se comporte évidemment en européiste davantage qu'en français, et essaye de se faire passer pour le héros qui va justement prendre tout le monde sous son parapluie, etc. Sauf qu'en fait, c'est un sujet qui est tellement grave, surtout par les temps qui courent, quand on voit, si vous voulez, l'état de la géopolitique mondiale, le nombre de guerres aujourd'hui dont on est simplement observateur et pas partisan. Donc quand on voit à quel point le monde va mal, à quel point les plaques tectoniques sont en train de bouger absolument partout, on se dit que c'est vraiment un sujet avec lequel on ne joue pas. Et quand on voit Emmanuel Macron qui essaye justement de donner des gages sans vraiment non plus leur donner accès aux boutons, etc., c'est un jeu qui selon moi est dangereux. C'est dur en même temps, absolument, ouais, tout à fait. Mais selon moi, c'est un jeu qui est dangereux et c'est quelque chose, la dissuasion nucléaire, on ne joue pas avec ça.
2: Georges Fenech, comment on explique que la France puisse accepter de partager un de ses avantages concurrentiels et il n'en reste pas beaucoup aujourd'hui?
0: Alors, pour être très objectif, ça n'est pas les termes, à ma connaissance, qu'emploie le président de la République. Il ne parle pas du bouton. Le bouton reste français.
1: Oui, bien sûr.
0: Et uniquement français.
2: Mais c'est quand même assez signifiant.
0: Le financement, il l'a dit encore lors de cette conférence de presse, restera uniquement et 100% français, tout ce qui concerne l'arme nucléaire, bien entendu. Mais là où je vous rejoins, c'est qu'il a quand même effleuré quelque part un tabou, quoi. C'est-à-dire que l'arme nucléaire, qu'a voulu le général de Gaulle, qui a assuré notre indépendance et la paix pendant toute cette période, car c'est une arme dissuasive. On n'imagine pas une guerre entre deux pays disposant de l'arme nucléaire. C'est
2: tout
0: pour
2: le
0: ça
2: monde
0: que
2: peur.
0: Toutes les rodomontades d'Emmanuel Macron vis-à-vis de la Russie, qui est quand même un pays qui dispose aussi de l'arme nucléaire, en faisant défiler chez nous, en France, des troupes ukrainiennes et autres, j'ai trouvé ça quand même d'aller un peu trop loin. C'est mon avis personnel.
2: Et ça renvoie à la guerre au Moyen-Orient, actuellement en cours avec l'Iran. Voilà.
0: Alors moi, je ne comprends pas ce que c'est véritablement que cette dissuasion avancée. La dissuasion, elle est française. elle protégera nécessairement, Dieu seul sait, si jamais un jour ça devait arriver, mais ça n'arrivera pas, autrement on ne sera plus là pour en parler, qu'il y ait une menace nucléaire réelle. Hein. On a connu quand même la baie des cochons, vous vous en souvenez, à Cuba, avec la guerre des missiles. On n'est pas à l'abri hein, d'un accident mondial, voyez-vous. Mais cette arme nucléaire, c'est vraiment ce qui caractérise la force dissuasive de la France. Il ne faut surtout pas la partager avec qui que ce soit. Il faut en faire bénéficier d'une manière, je dirais, préventive, en termes de dissuasion, mais pas en termes d'action, en termes de financement, en termes d'utilisation.
2: Et toujours en gardant absolument la main et les nouées pour les...
1: Et donc c'est précisément pour cette raison que c'est très étrange que des forces armées allemandes participent à un exercice nucléaire français. Oui. Encore une fois, c'est quelque chose qui relève de notre souveraineté. Donc faire en sorte que les Européens participent à cela, oui, je trouve ça assez incongru. Encore une fois, Emmanuel Macron se comporte en Européen et pas en Français sur ce coup-là.
2: Et ce sera le mot de la fin. Déjà la fin, ça termine toujours trop tôt. Merci à vous, à toutes et à tous de nous avoir suivis. Merci à tous les deux. Hélène Merci Rouet, madame. Journaliste au JDD. Georges Fenech, ancien magistrat. Vous nous avez encore une fois éclairés l'un et l'autre dans cette Europe 1 Info. Merci également à vous, Perle Ramenet.
4: À suivre sur Europe 1, les récits extraordinaires de Pierre Bellemare. Et ce sera juste après un Point Info. Il est 14h sur Europe 1. Le Flash Info avec Martin Delavenne. Bonjour Martin.
18: Bonjour Perle, bonjour à tous. La fin d'une époque avec le dernier match à Miami du sélectionneur Didier Deschamps ce soir à 23h face à l'Angleterre. Faute de mieux, la petite finale de ce Mondial 2026. Après 186 matchs à la tête des Bleus, l'ancien champion du monde cédera sa place à Zinedine Zidane. Demain, l'Argentine championne du monde sortante et double tenante du titre en Copa América a l'occasion de marquer l'histoire face à l'Espagne en remportant la finale de la Coupe du Monde. Un match à suivre demain à 21h. Retour en France, en ce quatrième week-end estival bison futé, voie rouge, des ralentissements qui se concentrent sur la 7 mais aussi à proximité de Paris, sur l'autoroute A6, à la suite de l'incendie en forêt de Fontainebleau. Un incendie de Fontainebleau fixé mais toujours pas éteint. Près de 1000 soldats du feu surveillent encore les 2200 hectares ravagés par les flammes. Un risque d'incendie qui perdure dans le sud-est du pays, où Météo France a placé 7 départements en vigilance orange canicule, dont la Corse du Sud, le Gard et l'Hérault. Des épisodes de canicule qui, en juin, ont provoqué une surmortalité estimée à 3000 franciliens, le double de la normale selon Santé publique France, principalement des personnes de plus de 65 ans, des estimations qui pourraient encore évoluer, précise l'agence. Des épisodes de canicule qui entraînent une sécheresse sur l'ensemble du territoire. Monique Barbu, ministre de la Transition écologique, alerte sur l'état très préoccupant des cours d'eau. Près d'un tiers, selon elle, sont sous les minima et un quart des petits cours d'eau sont à sec. Dans le reste de l'actualité, les intimidations attribuées à la DZ Mafia Nouvelle Génération franchissent un nouveau cap. Le maire d'Alès, qui lutte contre le narcotrafic, menacé de mort, une lettre contenant 2 balles de calibre 9 mm lui a été adressée à son domicile. Une enquête pour menace de mort et intimidation a été ouverte et confiée à la direction de la lutte contre la criminalité organisée du Gard. International, pour la 7e nuit d'affilée, les États-Unis ont bombardé l'Iran. Au Koweït, des attaques iraniennes sur une centrale électrique de dessalement ont fait plusieurs blessés, des installations vitales visées délibérément par Téhéran. L'Iran qui menace de déclencher une offensive totale si les attaques américaines se poursuivent. Du sport avec la 14e étape du Tour de France, le peloton a pris le départ depuis Mulhouse, sous la pluie, direction les Vosges et ses 3800 mètres de dénivelé avec l'ascension inédite du col du Hague. Puis la Formule 1 avec le Grand Prix de Spa-Francorchamps, l'écurie italienne revient sur les talons de Mercedes à l'occasion demain de confirmer sa bonne forme. Un Grand Prix de Belgique à suivre à 15h demain sur Canal+.
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18: Il est 14h passé de 3 minutes sur Europe 1. On retrouve les récits extraordinaires de Pierre Bellemare.
4: Merci Martin, on vous retrouve tout à l'heure pour un autre Point Info.
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4: Bienvenue à tous, si vous nous rejoignez sur Europe 1 tous les week-ends de l'été entre 14h et 15h, on vous propose d'écouter le maître de la narration, Pierre Bellemare, pour le meilleur des récits extraordinaires. Et on débute aujourd'hui avec une histoire qui prend place dans le nord de l'Australie. Voici l'affaire de l'homme qui fermait doucement les portes. Bonne écoute sur Europe 1.
20: Bonjour Robert, voici deux attitudes bien différentes de policiers dans le dossier extraordinaire que Jacques-Antoine nous propose aujourd'hui. L'un s'appelle Wilcox. C'est un civil, petit, costaud, les cheveux gris en brosse, environ 55 ans, un garçon, une fille mariée, 5 petits-enfants, un grand-père paisible qui se préoccupe de sa famille autant que de son boulot et songe déjà à la retraite. L'autre, le lieutenant Dietz, uniforme démodé, soigneusement repassé, la face large, l'air d'un petit fonctionnaire timide mais patient au travail. L'un comme l'autre connaissent merveilleusement leur boulot et l'on ne pourrait leur reprocher que de manquer d'ambition. Mais, comme vous allez le voir, Wilcox passe, Dietz reste. Ça fait toute la différence.

0: L'histoire commence dans le nord de l'Australie lorsque le chef de cabinet du maire de Port Darwin demande à Wilcox d'aller faire une tournée d'inspection à Bathurst, capitale de l'archipel qui dépend directement de son autorité. L'administration centrale a déjà reçu plusieurs réclamations émanant de différentes personnalités de Bathurst qui se plaignent du chef de la police locale, le lieutenant Dietz. Wilcox est un civil. Il n'aura donc pas d'autorité réelle, sinon celle d'établir un rapport. Wilcox prend donc l'avion pour Bathurst avec un dossier des plus minces et une collection de coupures de presse extraites de la feuille de chou locale, le courrier des îles. Toutes ces coupures ont trait à l'affaire Montala. Il y a 4 mois, Jane Montala, une très jolie femme de 35 ans, appelait un docteur au milieu de la nuit. Elle venait d'être agressée dans une cocoterie alors qu'elle rentrait à pied chez elle. Une cocoterie, ai-je besoin de le préciser, est une forêt de cocotiers. Elle disait d'une voix mourante avoir été bousculée et en se débattant, sa tête avait heurté une pierre. Elle avait pu se traîner jusque chez elle et maintenant, un voile rouge s'étendait devant ses yeux. Le docteur survenait 5 minutes plus tard, mais trouvait la femme dans le coma. Elle expirait à l'hôpital, modeste il faut bien le dire, quelques heures plus tard. L'autopsie révélait un crâne particulièrement fragile. Un enfoncement dû au choc d'un objet contondant, n'ayant laissé aucune particule. Une hémorragie cérébrale ayant entraîné la mort, des traces de coups, certaines datant de plusieurs jours, aucune agression sexuelle apparente. Manifestement, la femme avait été blessée à l'extérieur de sa maison. Depuis, la police, si l'on en croit les coupures de presse, patauge lamentablement. Jane Montala, qui rappelons-le était très belle, était veuve depuis 6 ans et une main semblait ne pas suffire pour compter ses amants. Chacun de ceux-ci disposant d'un alibi solide, étant tous par ailleurs à l'échelon local des very importantes personnalités, au-dessus de tout soupçon, le lieutenant Dietz, chef de la police et le mal-aimé de Bathurst, avait porté ses soupçons sur les coupables à sa portée, quelques chevaux de retour qu'il connaissait bien. Mais Wilcox, dans son avion, s'étonne et s'amuse d'ailleurs en voyant l'acharnement avec lequel le rédacteur en chef du Courrier des Îles ridiculise le malheureux lieutenant Dietz chaque fois qu'il s'efforce d'établir la culpabilité d'un nouveau suspect. Dans l'aéroport, flambant neuf d'un style exotique qui appartient au folklore, un homme perdu dans la foule aborde Wilcox timidement, mais avec des yeux rusés et un sourire narquois. Monsieur Wilcox, je me présente, lieutenant Dietz. Quelques instants plus tard, ils sont dans le bureau du lieutenant Dietz. L'ancienne manière, pas d'air conditionné, mais des moustiquaires aux fenêtres et le ventilateur qui tourne au-dessus de la tête. Je suppose que vous allez vous intéresser à l'affaire Montala. Je vous le dis tout de suite. Si vous voulez reprendre l'affaire à zéro, et Dietz lui montre un énorme dossier. Pourquoi vous pataugez? Dietz sourit, prend une feuille de papier. Il écrit 3 mots. La glisse dans une enveloppe, donne un coup de langue sur la colle et la referme. C'est le nom du coupable, dit-il. Voulez-vous signer en travers? Merci. Je la mets dans le tiroir. Et avec un humour assez inattendu qui démontre une extraordinaire connaissance de son milieu, Dietz explique que le coupable est l'un des amants de la victime, mais qu'il est pour l'instant hors d'atteinte. Alors il attend, ici, araigné au milieu de sa toile. Et comme il faut bien amuser la galerie, de temps en temps, il met en cabane l'un ou l'autre des repris de justice qu'il a sous la main, jusqu'à ce que le courrier des îles, qui semble vouloir sa peau et démontrer que l'homme ne pouvait pas être le coupable, alors il le libère et en coffre un autre. « Et ça va durer combien de temps ?» demande Wilcox. « Oh, jusqu'à ce qu'on oublie l'affaire ou que la vérité éclate comme un fruit mûr. C'est-à-dire, oh, des mois encore ou peut-être des années. J'ai de la réserve. » Wilcox ne peut s'empêcher de regarder le lieutenant Dietz avec un étonnement mêlé de reproches. Mais le lieutenant Dietz a tenu ce langage cynique pour provoquer cette réaction et en venir rapidement au fond du problème. « Je me doute de ce que vous pensez, dit-il. » Il y a 15 ans, quand je suis arrivé ici, j'aurais pensé la même chose. Mais j'ai appris qu'on ne fait pas ici la police comme à Sydney ou à Melbourne. J'espère que vous le comprendrez avant de m'avoir fait virer. Sinon, il faudra 5 ans à mon successeur pour le comprendre. Car l'affaire est simple, monsieur Wilcox. Ou bien le crime a été effectivement commis par un cheval de retour. Alors, Je finirais bien par tomber sur le bon dans une île de 18 000 habitants. On en a vite fait le tour, je les connais tous. Ou bien, il a été commis par un indigène, jusque-là sans reproche. Ça serait bien étonnant parce qu'ils sont plutôt du genre paisible ici, mais après tout. Il leur arrive d'être un peu fiou, c'est-à-dire d'avoir un accès de cafard pendant lequel ils ne commandent plus leurs actes. Dans ce cas, je ne les retrouverai jamais sinon par un coup de chance, car cette nuit-là, des gars fiou, il devait bien y en avoir 200 ou 300. Tous auraient pu commettre le crime. Et, vous le savez, à bicyclette, il faut 2 heures pour venir du point le plus éloigné de l'île. Enfin, troisième solution, le crime a été commis par un de ses amants ou ex-amants. Or, n'importe lequel d'entre eux est plus puissant que moi ici, et n'importe lequel d'entre eux se trouvera autant d'alibi qu'il lui en faut. Mais tous sont des blancs qui se connaissent, s'aiment et se détestent tour à tour, se jalousent, s'épient. Alors, comme par miracle, le secret de l'un d'entre eux deviendra un jour le secret de Polichinelle. La vérité deviendra notoriété publique. Avec un peu de chance, un corbeau me fera gagner quelques mois. Voilà, monsieur Wilcox, comment on mène une enquête ici, dans une île où le chef de la police dispose en tout et pour tout d'une douzaine de flics, dont 3 doivent faire les imbéciles avec un bâton blanc devant le palais du gouverneur, 2 autres surveiller que les gens mettent bien leur monnaie dans les parcs-mètres, le reste étant de repos hebdomadaire, souffrant, en vacances ou au pieu, parce qu'ils assurent le service de nuit. Après un instant de silence pendant lequel il essaie de démêler le vrai et le faux dans ce discours, Wilcox pose enfin une question. Mais pourquoi est-ce que le journal d'ici vous a dans son collimateur? Dites, pour une fois, reste muet quelques secondes, les yeux au ciel, la bouche entrouverte. Vous avez raison de vous poser la question, moi aussi je me la pose. Car je n'ai jamais eu de problème avec Dundé jusqu'à cette affaire. Dundé, c'est le rédacteur en chef. L'éditorialiste, le secrétaire de rédaction, en bref, c'est le courrier des îles à lui tout seul. Puis après un court silence, il ricane. Il était aussi l'amant de Jane Montala. Heureusement que tous ses amants ne se déchaînent pas contre moi. L'un est le gendre du gouverneur, l'autre mon banquier, un autre le propriétaire de cette bicoque, l'autre a le seul restaurant correct. J'y mets jamais les pieds d'ailleurs parce que c'est trop cher. Pour couronner le tout, il y en a même un qui est mon beau-frère, le chef de la famille du côté de ma femme, et mon garagiste aussi. Vous voyez le genre, tout le monde ici considère le chef de la police comme un mal nécessaire, un fonctionnaire sans importance et pas fréquentable. Avant de quitter le lieutenant Dietz, Wilcox est convaincu de 2 choses. La première, c'est que le lieutenant a probablement raison quant à la façon dont il conduit ses enquêtes, si l'on considère ses moyens et le cadre dans lequel il doit agir. La seconde, que c'est justement son manque de brio et de représentativité qui en sont responsables. Si Dietz savait traiter d'égal à égal avec ces gens-là, il obtiendrait certainement de meilleurs résultats. Alors, il se retourne. J'ai très bien compris votre situation. Si le nom du coupable est dans l'enveloppe, c'est que vous avez du flair. Et si avant de repartir, je peux faire inculper le coupable, c'est que votre méthode n'est pas la bonne. La première personne à qui Wilcox va rendre visite, c'est Dundé, le rédacteur en chef du Courrier des Îles. 35 ans, en blue jean, brun, aux yeux bleus, bronzé, intelligent, ouvert, visage presque trop jeune encore et bavard comme une pie. C'est alors que Wilcox va inconsciemment enregistrer un détail qui lui reviendra quelques jours plus tard et prendra tout son sens. Lorsqu'il entre dans le hall, Dundee est en train de se disputer violemment avec un individu, sans doute un vendeur. Il se toise, se pousse de la poitrine comme font les enfants. Wilcox s'étant fait connaître, Dundee ne cesse pas pour autant de se disputer jusqu'à ce que sa secrétaire le ramène par la main au bureau. Lorsque Wilcox entre dans le bureau, Dundee, redevenu soudain aimable, fait asseoir et referme doucement la porte. Et ce qui frappe inconsciemment Wilcox, c'est qu'il se serait plutôt attendu à ce que cet homme en colère la fasse claquer derrière lui. Au lieu de ça, il la referme doucement, cette porte. Faisant effort sur lui-même, Wilcox se présente comme un ponte de la police, très à l'aise, l'homme qui connaît tout le monde et que tout le monde connaît. Après cela, avec Dundee, la conversation est aisée, rapide, aucun besoin de faire des détours. Dundee a bien connu en effet Jane Montala, puisqu'elle était encore sa maîtresse lorsqu'elle a été assassinée. Non, elle n'a pas passé la soirée chez lui, ainsi qu'en peut témoigner le couple qui lui sert de domestique. Pourquoi il ridiculise ce malheureux lieutenant Dietz? Oh, parce qu'aucun des suspects qu'il a coffré ne faisait un coupable possible, et qu'il a l'impression que Dietz se moque du monde, et lui, Dundee, aimerait bien que le vrai coupable soit arrêté. Maintenant, si Wilcox, qui lui est sympathique, veut en savoir plus, il l'invite à venir avec lui à la pêche au gros, avec quelques amis. Voilà donc ce brave Wilcox, cramponné, dès 6h du matin, à un moulinet perfectionné, surveillant le leurre en plastique qui saute dans le sillage du bateau, et bien entendu, il ne parle pas un instant de l'affaire, angoissé à l'idée qu'il va peut-être pêcher quelque chose dont il ne saura pas quoi faire. Wilcox a brusquement, au bout de sa ligne, un ton d'une cinquantaine de kilos qui pique vers le fond. Wilcox, encore plus surpris que le poisson, à moitié arraché de son siège, s'y prend très mal et met un temps fou à le ramener. « Vite, vite !» lui crie Dundee, le marin. Quand ils veulent l'aider, il est trop tard. Les requins sont accourus, la mer se met à bouillonner. Du long fuseau argenté qu'on voyait se débattre sous la mer, il ne reste en quelques secondes plus rien. Mais, bien qu'il n'ait jamais assisté à un pareil spectacle, ce qui frappe le plus Wilcox, c'est l'attitude de Dundee. Celui-ci a dirigé le bateau sur le lieu du drame, et là, ivre de rage, se met à frapper à grands coups de gaffe sur les requins. Le marin aussi frappe. Wilcox se dit, après tout, ces gens-là détestent les requins, cette haine est fréquente dans les îles. Mais, lorsqu'ils sont repartis, qu'ils ont remis leur ligne à l'eau, Wilcox ne peut s'empêcher de dire à Dundee, ce que vous êtes coléreux. La première réaction de Dundee, c'est de rire, oui, très. Mais, il y a ensuite un silence. Et Wilcox sent que Dundee réfléchit. Qu'une pensée l'obsède, brusquement. Bon, je sais ce que vous pensez, chers amis, vous pensez. Tout ça, c'est cousu de fil blanc. C'est vrai. Mais vous allez voir combien ce dossier cousu de fil blanc est cependant étonnant. Et pourquoi il mérite de figurer dans les dossiers extraordinaires.
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1: Vous êtes sur Europe 1 et nous sommes de retour pour écouter la suite de cette histoire extraordinaire de Pierre Bellemare. L'inspecteur Wilcox est toujours sur les traces de l'homme qui fermait doucement les portes. Bonne écoute sur Europe 1.
0: Retrouvons Wilcox, le policier, et Dundee, le rédacteur en chef du journal local, sur le bateau où ils pêchent. En fin de matinée, ils ont pris 3 ou 4 barracudas, un mahi-mahi et quelques bricoles. Alors, ils rentrent. Lorsqu'ils sont à terre, Dundee propose à Wilcox de le reconduire à son hôtel. Comme c'est un hôtel fort médiocre et que le seul hôtel convenable est complet, Dundee propose au policier de venir habiter dans un bungalow à côté de chez lui. Ce bungalow est en réalité la villa où Dundee habitait avant de s'installer dans la nouvelle maison qu'il s'est fait construire. « Mais je vais avoir une dette terrible envers vous, ça me gêne, » dit Wilcox. « Je préfère vous avoir sous la main. Pourquoi ? Pour être le premier à connaître le nom de l'assassin de Jane Montala. » Après cette conversation pleine de sous-entendus, Wilcox comprend que Dundee se croit soupçonné. Mais au fait, est-ce qu'il le soupçonne ? Tout l'après-midi, de retour chez le chef de la police, il se replonge dans le dossier de l'affaire Montala. Aucun doute. Les amants connus de cette dernière sont inattaquables. Ils étaient soit absents de l'île, soit en famille. Le restaurateur a passé la soirée et une bonne partie de la nuit dans son restaurant. Quant à Dundee, il est resté seul chez lui, n'a pas quitté sa propriété, mais les domestiques en font foi. Wilcox demande au lieutenant Dietz s'il a cherché à découvrir dans la cocoterie un endroit où Jane Montala aurait pu se faire à la tête une blessure mortelle. « Bien sûr !» répond le lieutenant Goguenard. « Rien que du sable. À moins qu'elle soit tombée sur un crabe, rien ne pouvait la tuer. Et reconnaissez, on ne voit pas très bien pourquoi l'homme qui l'a agressé aurait amené une arme avec lui, si ce n'est dans l'intention de la tuer. Et je ne vois pas pourquoi un indigène aurait voulu la tuer. Mais enfin, qu'est-ce qu'elle pouvait bien faire dans la cocoterie, demande Wilcox. Allons donc, la cocoterie, c'est de la blague. Qu'est-ce que vous vouliez qu'elle fasse dans la cocoterie à cette heure-là? Elle pouvait revenir de se baigner, on se baigne la nuit ici. Du cinglé, oui, c'est de la légende. Puis avec le vent qu'il faisait cette nuit-là, non. C'est d'ailleurs le vent qui nous a empêchés d'établir si oui ou non elle avait été dans la cocoterie, car il a effacé toutes les traces. Mais alors, pourquoi a-t-elle parlé de la cocoterie? Parce que de toute éternité, c'est là que les femmes se font violer. Si j'étais femme et que je veuille me faire violer, j'irais dans la cocoterie. Mais alors, ça ne serait plus du viol, vous comprenez? Vous voulez dire qu'elle a menti pour couvrir quelqu'un? C'est mon avis, oui. Pour couvrir l'homme qui l'a tué? Ça, c'est déjà vu. Mais si elle ne venait pas de la cocoterie, d'où pouvait-elle venir? Ça, c'est le hic. Elle ne pouvait pas venir de très loin, à moins qu'on l'ait amenée en voiture. Parmi les gens qu'elle fréquentait, celui qui habite le plus près, c'est Dundee. Mais vous avez lu la déposition de ses domestiques. Je les ai fait répéter à l'endroit, à l'envers. Inattaquable. Le soir, alors que Wilcox rentre à son bungalow, Dundee l'appelle pour qu'il vienne boire un verre. Il lui paraît d'un calme, d'une gravité un peu forcée. Après avoir bu 2 gorgées, en faisant quelques pas silencieux, il se tourne brusquement vers le policier. « Je sais, dit-il, que je figure sur la liste des suspects dans l'affaire Montala. Je voulais vous dire ceci, je n'ai pas tué Jane Montala. Je vous donne ma parole. Cela dit, j'ai menti, et mes domestiques aussi à ma demande. Car elle est venue ici ce soir-là, et nous nous sommes disputés, c'est vrai. Mais après cette dispute, elle est partie, tout à fait normalement, je vous le jure. Je suis coléreux, c'est vrai, mais pas au point de tuer une femme. » Pourquoi avez-vous demandé à vos domestiques de mentir? Parce que ça ne plaît à personne ici de voir le lieutenant Dietz vous ressembler dans nos affaires. Qu'est-ce que vous avez contre lui? Rien de particulier, sinon qu'il est mesquin, veule, sale et fourbe, bref, répugnant et infréquentable. Mais vous comprenez maintenant pourquoi je tiens tant à ce qu'on arrête le coupable et pourquoi Dietz m'agace avec ses inculpations bidons. Évidemment, Wilcox entend le nouveau témoignage du couple de domestiques, de braves noirs d'une cinquantaine d'années qui reconnaissent avoir menti, mais pour le bien en somme, pour que le lieutenant Dietz ne vienne pas ennuyer leur maître qui est innocent. Il confirme que ce soir-là, Madame Montala est arrivée pendant le dîner, leur maître et elle se sont disputés pendant un bon quart d'heure, et elle est repartie. Et après ? Mais après, ils se sont couchés. Est-ce qu'ils sont sûrs que Madame Montala n'est pas revenue ? Ça les étonnerait, parce qu'en partant, elle a dit que c'était pour toujours. Et si elle était revenue dans la maison, la femme, qui a le sommeil léger, les aurait entendus se disputer. Pourquoi ? Parce qu'ils se seraient à nouveau disputés ? Oh, sûrement. Ils étaient tellement en colère. Après ce témoignage de dernière minute, Wilcox, sans avoir revu Dundee, sort de la maison, traverse le parc sur environ 60 mètres et entre dans la villa où il va passer sa première nuit. C'est là qu'un détail va, une fois de plus, attirer son attention. Lorsqu'il ressort de la salle de bain où il vient de se laver les dents, la porte ferme mal, ce qui n'a rien d'extraordinaire. Alors il tourne soigneusement la poignée en exerçant une forte traction. Et cela lui rappelle le geste de Dundee fermant la porte de son bureau. Mais au fait, pourquoi est-ce qu'elle ferme mal cette porte ? Évidemment, chers amis, il ne s'agit pas là de savantes déductions, mais d'une série d'observations presque inconscientes qui déclenchent d'autres observations tout aussi inconscientes. Wilcox a réouvert la porte et regarde la gage. Celle-ci s'est légèrement déplacée car le chambranle en bois est fendu dans le sens de la longueur. Wilcox regarde l'autre côté de la porte, et là, manifestement, l'huisserie est légèrement détachée du mur. Alors cette fois, un éclair, jaillissant de l'inconscient, illumine la conscience de Wilcox. On a enfoncé cette porte, et la mécanique de l'esprit policier se met en route. Dans les milliers d'affaires dont il s'est occupé, combien de fois a-t-il entendu ce récit ? L'homme jaloux enfonce la porte de la femme qui s'est enfermée dans la salle de bain, ou bien la femme jalouse s'enferme dans la salle de bain pour faire croire à un suicide, et l'homme enfonce la porte. Bref, un scénario classique. Mais qui, ici, peut enfoncer des portes ? Sinon Dundee. Le lendemain matin, Wilcox inspecte les portes des deux salles de bain de la nouvelle maison de Dundee. Aucune ne semble avoir souffert, donc il n'enfonce pas une porte toutes les semaines. Alors il demande aux domestiques s'ils se souviennent du jour où leur maître aurait enfoncé la porte de la salle de bain du bungalow. Non, ils ne s'en souviennent pas. Mais est-ce que la porte de la salle de bain fermée ? Les deux domestiques se regardent étonnés. Oui, elle fermée. Depuis quand M. Dundee habite-t-il dans la nouvelle maison ? Depuis 4 mois, à peu près. À peu près au même moment que l'assassinat de Mme Montala. Oui. Est-ce qu'elle est venue dans la nouvelle maison ? Oui, comme ça, pour visiter, parce qu'elle n'était pas finie. D'ailleurs, elle n'a jamais amené ses affaires ici. Vous dites qu'elle n'a jamais amené ses affaires ici ? Ça veut dire qu'il y avait des affaires à elle dans le bungalow. Oui. Quelles affaires ? Des affaires de toilette, des parfums. Elle n'y sent plus. Qui les a emmenées ? On a pensé que c'était monsieur qui avait dû les rapporter. Mais pourquoi ne les a-t-elle pas emmenées lorsque vous l'avez vue partir ce soir-là ? Et si ce soir-là, elle était revenue chercher ses affaires dans le bungalow ? Vous l'auriez entendue ? Peut-être pas. Par contre, M. Dundee aurait pu voir les lumières de sa fenêtre, y aller, se disputer avec elle. Et vous n'en auriez rien su. Tout cela va s'avérer exact, mais chose étrange, Dundee sera d'autant plus facilement confondu qu'il espère réellement ne pas avoir tué Jane Montala. Il reconnaîtra avoir enfoncé la porte, projetant la jeune femme contre le carrelage du mur. Mais, après une

après l'avoir quitté, que Dundee poursuivait le lieutenant 10 de ses sarcasmes chaque fois qu'il emprisonnait un faux coupable. Un vrai coupable l'aurait délivré de toutes ses angoisses. Quelques heures plus tard, Wilcox s'assoit devant le lieutenant Dietz, qui sort du tiroir de son bureau l'enveloppe, l'ouvre et tend le papier. Wilcox lit. Le coupable, c'est Dundee. Bravo, dit Wilcox. Mais reconnaissez que ma méthode est la meilleure. Au lieu d'attendre, je me suis rendu sympathique, j'ai provoqué une invitation, je l'ai acceptée et j'ai su la vérité. Oh, j'ai essayé ça aussi, dit le lieutenant. On vous invite une fois, mais jamais deux. Si vraiment vous êtes un flic honnête qui fait son travail et qu'on ne peut pas acheter, vous finissez toujours par vous retrouver seul au milieu de votre toile d'araignée. Quoi qu'il en soit, Dundee sera inculpé d'homicide par imprudence et acquitté, ayant bénéficié de larges circonstances atténuantes dues aux révélations de l'instruction. Jane Montala avait, premièrement, un caractère impossible joint à un tempérament de feu. Deuxièmement, un crâne tout à fait incompatible avec les risques qu'elle encourait de ce fait. Certains os étant restés ce qu'ils étaient à sa naissance, c'est-à-dire...

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1: Bienvenue à tous ceux qui nous rejoignent sur Europe 1 tous les week-ends de l'été entre 14h et 15h. On vous propose d'écouter les récits extraordinaires de Pierre Bellemare. Et on poursuit avec une nouvelle histoire. Un matin de Noël 1954 à Trouville, Pierre Gillet, un agent immobilier, est accusé d'avoir empoisonné la femme du docteur Valencourt. L'enquête est menée par le commissaire Poussin, mais que va-t-il découvrir? 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
2: Zut ! S'exclame le commissaire Poussin. Il est 10h du matin. Et pour une fois, le commissaire Poussin a envie de faire répondre par sa femme qu'il n'est pas là. Ce serait dommage. Car il peut faire ce matin la grande rencontre de sa vie. Comme les personnages de ce dossier sont encore vivants, nous le situerons arbitrairement à Trouville. Nous sommes le 25 décembre 1954 à 10h du matin. Donc, le jour de Noël, à 10h du matin, le commissaire Poussin est avec sa femme et ses trois gosses en pyjama et chemise de nuit à quatre pattes, au milieu des jouets, dont une locomotive mécanique qui fait tut-tut. Sa femme, toutes les 10 minutes, sous un prétexte ou sous un autre, sort et ressort du placard l'étole de fourrure qu'elle et le Père Noël ont été choisir quelques jours plus tôt. On attend le père du commissaire Poussin, la mère et le père de Madame Poussin pour le déjeuner. Vers midi et demi, le pâtissier boulanger doit amener une énorme quiche Lorraine toute chaude. Un pain de glace, nous sommes en 1954, les Poussins n'ont pas encore de réfrigérateur, donc un pain de glace emmailloté dans une vieille couverture de laine goûte lentement dans l'évier de la cuisine en prévision du pastis. Bien que les Poussins soient des gens très organisés, ils n'ont pas fait d'autres prévisions pour la journée. À quoi bon? C'est un petit bonheur en roue libre. Et puis voilà, ce coup de téléphone à 10h du matin. Ah. Le commissaire, pour un peu, allait rater la grande rencontre de sa vie. Commissaire Poussin? Oui. Ici, c'est le docteur. Bonjour, docteur, comment allez-vous? Vous savez peut-être que ma femme m'a quitté il y a 15 jours pour aller vivre à Paris avec Pierre Gillet, l'agent immobilier. Non, vous me l'apprenez. Ils sont revenus passer les fêtes à Trouville. Je l'ai appelée ce matin chez son amant. Elle était malade. Je l'ai fait prendre par une ambulance. Je soupçonne Pierre Gillet de l'avoir empoisonnée. Comment est-elle? Je crains qu'il soit trop tard pour la sauver. Il ne faut pas laisser passer ça, commissaire. Mais lui, l'amant, docteur, que dit-il? Il dit qu'elle s'est...

suicidé, mais ça ne tient pas debout. Pourquoi ? Il a été avec elle toute la nuit. D'ailleurs, si je n'avais pas appelé, elle serait déjà morte. De quel poison s'agit-il ? Du Véronal. Même si elle l'a absorbé volontairement, il y a non-assistance à personne en danger de mort. Faut faire quelque chose, commissaire. Docteur, je comprends votre angoisse, mais le plus important, c'est de sauver votre femme. L'enquête, ça peut attendre. J'ai peur que non, commissaire. Une fois rentré chez lui, il va tout faire disparaître. C'est à côté de chez vous. Vous n'en aurez pas pour longtemps. C'est bon, docteur. Je vais faire un saut. Et le commissaire Poussin enfile son pardessus et sort pour entrer dans ce dossier extraordinaire de Jacques-Antoine et y faire la rencontre de sa vie.

0: Il a de l'estomac, le commissaire Poussin. Une légère dilatation de l'estomac, sans doute parce qu'il boit trop de bière. À part cela, c'est un homme solide, bon policier, bon père de famille, dont les truands eux-mêmes apprécient l'indulgence de bourru. Alors, la seule chose qu'on pourrait lui reprocher dans son administration et même dans sa famille, c'est de manquer d'ambition en tout. À 40 ans, il se contente d'être commissaire à Trouville. Il se contente d'un appartement modeste, qu'il n'a même pas la vue sur la mer. Il se contente de l'attraction à vent que lui prête parfois son beau-père. Il se contente de passer les vacances en Dordogne. Il se contente d'une petite femme que d'aucuns jugent insignifiante. Il lit sans arrêt dans le regard de tous ceux qui l'entourent un lancinant, quoique aimable, reproche muet. Or, ce jour de Noël, le commissaire Poussin va faire la grande rencontre de sa vie. Le ciel est presque lumineux. Un temps exceptionnel pour Noël. Ah, depuis la fin de la guerre, les petites villes de la Manche, l'orage passé, semble renaître et s'épanouir dans un printemps qui n'en finit pas. Beaucoup de villas, dont les volets sont fermés pour tout l'hiver, ont leurs cheminées qui fument, car beaucoup de Parisiens ont profité du temps relativement serein pour venir réchauffer leurs vieux murs et passer Noël en famille. Le commissaire Poussin a jugé inutile qu'on lui envoie une voiture. Le temps de l'attendre, il a plus vite fait d'aller à pied. 10 heures, un jour de Noël, c'est encore tôt. Mais Noël affleure partout, guirlandes en travers de la chaussée, un jeune homme qui passe, pas encore lavé, portant des croissants, de ci, de là, le scintillement d'un sapin à travers une fenêtre. Brusquement, le commissaire Poussin s'arrête. Il est devant le numéro 6 de l'avenue de la Marais. Tiens, c'est elle, se dit le commissaire. En effet, il a depuis longtemps remarqué cette maison, presque toujours inoccupée, qui répond exactement à ses goûts. La maison qu'il habiterait, s'il en avait les moyens. Une villa de style anglo-normand à colombage, très jolie en même temps que vaste et bien assise, construite peu avant la guerre, précédée d'un jardin qui se dissimule derrière une haie d'arbustes soigneusement taillée. Le commissaire tire sur la poignée de la sonnette. Un homme de 40 ans vient lui ouvrir, qui lui ressemble comme deux gouttes d'eau, même taille, même cheveux gris, à peu près le même regard bleu, à peu près les mêmes lunettes, le même genre de visage, aux traits puissants, avec un gros nez, et la même dilatation d'estomac. Monsieur Gillet? Oui. Commissaire Poussin. L'espace d'une seconde, les deux hommes se regardent avec une égale surprise. Le commissaire, parce qu'il ne s'attendait pas à trouver un homme qui lui ressemble autant que Pierre Gillet, et Pierre Gillet, parce qu'il ne s'attendait pas à voir un commissaire de police. Mais très vite, une grande lassitude envahit le visage du dénommé Pierre Gillet, dont les traits sont creusés de fatigue. « Excusez-moi de vous déranger, dit le commissaire, je suis obligé de vous poser quelques questions. Mais c'est une formalité, et je ne suis même pas ici à titre officiel. » Pierre Gillet, en pantalon et pullover, bien qu'il ne fasse pas froid, reste là, grelottant le regard vide. Alors le commissaire marche délibérément vers la maison et y entre, suivi de Pierre Gillet. Surprise ! La maison est à peine meublée de quelques fauteuils et tables en rotin, quelques bricoles disparates. Rien qui ne soit vraiment de mauvais goût, mais une impression de provisoire qui contredit formellement l'aspect extérieur de la maison. Quel dommage ! Quel dommage d'avoir une maison comme cela et d'en faire si peu de choses, pense le commissaire. Le docteur Delancourt m'a téléphoné il y a à peine un quart d'heure pour m'informer qu'il venait d'amener sa femme à l'hôpital. Il n'est pas sûr de pouvoir la sauver. Elle a tenté de se suicider? Oui. Vous ne l'avez pas accompagnée à l'hôpital? Si. Mais alors pourquoi êtes-vous revenu? Dès que j'ai voulu entrer, le docteur Delancourt a donné des ordres pour qu'on me referme la porte au nez. Vous n'avez pas insisté? Si. Je suis resté dehors, devant les portes, pendant 3 quarts d'heure. Et puis, des amis du docteur sont venus et m'ont ramené ici presque de force. Depuis, j'essaie d'avoir des nouvelles par téléphone. Le malheureux a l'air écrasé, diminué, c'est une loque. Où s'est passé l'accident? Ici, dans la chambre au-dessus. Et Vous ne vous en êtes pas aperçu?
1: Non.
0: Où étiez-vous?
1: Dans cette pièce.
0: Toute la nuit?
1: Oui. Enfin, jusque vers 5 heures.
0: Et qu'est-ce que vous faisiez?
1: Je faisais le ménage. Enfin, je nettoyais.
0: Le commissaire est interloqué. D'après ce qu'il a compris, la femme du docteur d'Alencourt a quitté celui-ci il y a 15 jours à peine pour aller vivre à Paris avec le dénommé Pierre Gillet. Pierre Gillet et elle sont venus passer les fêtes de Noël dans cette maison que Pierre Gillet possède à Trouville. Et 15 jours plus tard, pendant la nuit de Noël, elle se suiciderait avec des barbituriques pendant que son amant ferait le ménage?
1: Je ne comprends pas très bien, dit le commissaire.
0: Pierre Gillet hausse les épaules et se laisse tomber sur un fauteuil, l'air encore plus las et des larmes dans les yeux.
1: À quoi bon, dit-il.
0: Hier soir, nous nous sommes disputés. Elle me reprochait de ne pas m'occuper d'elle. Alors, pendant qu'elle dormait, j'ai voulu lui faire plaisir. Nettoyer, remettre de l'ordre, que ce soit habitable. Depuis 2 ans que j'ai cette maison, on n'a pas de sein à aller faire la rencontre de sa vie. Voici donc un homme qui ressemble comme deux gouttes d'eau au commissaire Poussin. Mais alors que l'un vit dans un petit appartement minable, l'autre possède depuis 2 ans la maison même dont rêvait le commissaire Poussin, et il n'a pas réussi encore à la rendre habitable. L'un vit une petite nuit de Noël tranquille, l'autre traverse toute la nuit un véritable cauchemar. L'un a une femme qu'on trouve insignifiante, voici que l'autre, qui vit avec une maîtresse très belle, est soupçonné de l'avoir tuée.
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8: Alors, demande le commissaire après un temps de réflexion. Vous ne vous êtes aperçu de rien? Non. C'est seulement vers 9h du matin que j'ai compris qu'il était très malade et que j'ai appelé son mari. C'est vous qui l'avez appelé ou c'est lui? C'est moi. Mais quelle idée! Pourquoi n'avez-vous pas appelé un autre médecin? Bon, je n'en connais pas d'autres ici. J'avais peur qu'en cette nuit de Noël, les autres ne veuillent pas se déranger. Lui, je sais qu'il l'aime, qu'il ferait tout. Tout ce qu'il fallait. Et puis quoi? Et puis... Oh, comment expliquer cela? Quand j'ai compris qu'elle s'était peut-être suicidée, je me suis dit, si elle est seulement malade, ou si c'est un accident, il la sauvera. Si elle a voulu se suicider, c'est que sa vie avec moi est un échec. Alors, je la lui rends. Quelque part dans la maison, le téléphone se met à sonner. Comme Pierre Gillet effondré ne bouge pas, le commissaire repart à la recherche du téléphone, guidé par la sonnerie. Il trouve celui-ci sur une petite table, dans le noir, au pied de l'escalier qui monte aux chambres. Allô ? C'est vous, commissaire? Oui. C'est le docteur d'Alencourt. Je voulais savoir si vous étiez là. Je suis là. Comment va madame d'Alencourt? Elle est morte. Le commissaire entend une suite de petits bruits étouffés, puis la voix redevient nette. Est-ce que je peux venir, commissaire? Si cela ne vous est pas trop pénible, j'aime autant. Une question, docteur. C'est vous qui avez appelé votre femme? Ou c'est Monsieur Gillet qui vous a appelé? C'est moi. Vous êtes formel? Je suis formel. Vers quelle heure? Vers 9h15. Bien, merci docteur, à tout de suite. Le commissaire raccroche et retourne auprès de Pierre Gillet qui demande « Comment va-t-elle ?» Elle est morte. Monsieur Gillet, je suis convaincu que de toute façon, vous êtes très malheureux. Aussi, ce n'est pas de gaieté de cœur que je vais vous demander de répondre à mes questions. Vous avez interrompu votre ménage, avez-vous dit, à 5h du matin. Entre 5h et 9h, qu'est-ce que vous avez fait? Je suis monté me coucher. À côté d'elle? Oui, je me suis allongé à côté d'elle. Mais enfin, vous ne vous êtes aperçu de rien? À ce moment-là, si. Mais je vous l'ai dit, je ne croyais pas que c'était si grave. Je pensais qu'elle avait pris une dose trop forte de somnifères pour être sûre de dormir, peut-être aussi pour me faire peur, mais qu'elle finirait par se réveiller. Ce n'est que vers 9h du matin, j'ai vu qu'elle était molle, inerte, comme une poupée. Je l'ai secouée pour lui faire reprendre connaissance. Ne serait-ce que quelques secondes. Impossible. Sa respiration était si faible. Alors là, j'ai été pris de panique, j'ai appelé son mari. Comprenez-moi, monsieur Gillet. Il faut savoir ce qui s'est réellement passé entre 5 heures et la venue du docteur, c'est très important. Je vous ai dit que plus rien n'avait d'importance. À cet instant, oui, monsieur Gillet, mais s'il est prouvé que vous n'avez rien fait entre 5h et 9h du matin pour sauver cette femme mourante, cela s'appelle, monsieur Gilet, non, assistance à personne en danger de mort. Alors il faut m'aider. Sinon, c'est la cour d'assises. En attendant l'arrivée du docteur d'Alencourt, est-ce que je peux voir votre chambre, monsieur Gilet ? Et d'autorité, le commissaire Poussin se dirige vers l'escalier. Tandis qu'il monte, le commissaire ne peut s'empêcher d'établir un parallèle entre la carrière de Pierre Gilet et la sienne. Ils ont fait à peu près les mêmes études, aux mêmes endroits, dans les mêmes écoles. Mais Pierre Gilet n'est pas resté à Trouville. Dès qu'il a pu, il est parti à Paris. Il s'est lancé dans l'immobilier. Et le commissaire a entendu dire qu'il était en train de faire fortune. Mais si c'était pour en arriver là. Dans la chambre, pas tellement en désordre. Sinon que les draps ont été totalement enlevés, qu'il y ait des traces de vomissures sur le côté droit du lit et sur le parquet. Un verre, maculé de traces blanchâtres, est posé sur la table de nuit. Après un coup d'œil circulaire, le commissaire s'assoit sur une chaise. Monsieur Gilet, pouvez-vous me raconter tout ce qui a précédé le suicide de Madame d'Alencourt ? Ensuite, vous me raconterez en détail comment s'est déroulée cette nuit. Tout ? Mais j'ai connu Madame d'Alencourt il y a 15 ans. Alors allez-y dans les grandes lignes. Et Pierre Gilet, dans les grandes lignes, raconte sa vie, car l'histoire de ses amours avec Madame d'Alencourt, c'est aussi l'histoire de sa vie. C'est un ambitieux. Il y a 15 ans, Madame d'Alencourt en avait 23, elle était très belle. Pierre Gilet a voulu cette femme. Il lui a fait une telle cour qu'elle est devenue sa maîtresse. Évidemment, ça ne lui suffisait pas, il voulait qu'elle fût sa femme. Mais elle avait deux petits-enfants. Madame d'Alencourt l'aimait, mais pas au point peut-être de briser son foyer. Pierre Gilet aurait dû renoncer, c'est évident, mais il n'a pas voulu. C'était cette femme et pas une autre. Les mois et les années passées, la liaison durait toujours. Le mari la prenait, elle décidait de rompre, et puis, après quelques semaines, acceptait de le revoir car elle l'aimait. Elle l'aimait, mais elle savait que Pierre Gilet et elle, s'ils pouvaient être des amants, ne pouvaient pas être ensemble mari et femme. D'ailleurs, le mari lui avait dit un jour « Je n'ai pas une femme pour vous, mon vieux. C'est une femme enfant, qu'il faut porter à bout de bras. Oh, certes, elle est jolie. Il est merveilleux pour un homme de la voir à la maison, mais c'est un bijou fragile qu'il faut tenir dans du coton. » Madame d'Alencourt aussi lui avait dit « Nous ne pourrions pas vivre ensemble. Tu travailles trop, tu te débats sans cesse dans des problèmes qui m'épouvantent. Tu empruntes, tu construis, tu achètes, tu prends des risques, tu gagnes, tu perds. J'ai l'impression que chaque jour, tu dois travailler un peu plus, prendre un peu plus de risques, parce que chaque jour, tu vois se défaire derrière toi ce que tu as bâti la veille. Aujourd'hui, tu prends le temps de m'aimer, mais je suis sûr que si j'étais ta femme, tu n'aurais plus le temps. » Confusément, Pierre Gilet savait bien qu'elle avait raison, mais il ne voulait pas admettre qu'il n'était pas de taille, pas admettre que cette femme était au-dessus de ses moyens. Et il a attendu, persévéré, aimé, pendant 15 ans. Quelle femme pourrait résister à un amour de 15 ans ? Il y a 15 jours, Madame d'Alencourt a pris une décision. Elle l'a prise presque à regret. Ses enfants sont grands, elle s'est expliquée avec son mari et a quitté Trouville pour rejoindre Pierre Gilet, à la fois pleine d'espoir et d'angoisse. Il n'a pas fallu plus de 15 jours pour qu'elle comprenne que ses inquiétudes étaient fondées. Le premier jour, Pierre Gilet était follement heureux. Le second jour, il l'a emmené à Berlin dans un voyage d'affaires qu'il ne pouvait décommander. Il l'a quittée à 8h du matin pour la retrouver dans la chambre d'hôtel à 11h du soir. Et tous les jours suivants ont été du même ordre. Et c'était aveuglant. Pierre Gilet n'avait déjà pas assez de temps pour faire face à une carrière qu'il avait située à la limite de ses moyens. Il n'avait pas le temps de s'occuper d'une femme comme elle. Peut-être même n'avait-il pas le temps d'avoir aucune femme. Elle avait supplié qu'ils soient ensemble au moins la journée de Noël, la première qu'elle passerait sans ses enfants. Et là encore, tout avait raté, car Pierre Gilet n'avait le temps de rien. Il avait eu le temps d'acheter cette maison il y a 2 ans, mais il n'avait jamais eu le temps de s'en occuper. Ils y sont arrivés trop tard, il y faisait froid, c'était trop sale. La femme désespérée lui a dit que cela ne pouvait pas continuer. Il a cru qu'elle le menaçait de retourner chez son mari, alors ils se sont disputés. Elle a pris quelques somnifères pour dormir. Lui, calmé, a pensé qu'il pouvait peut-être tout rattraper. mais qu'il fallait au moins que la maison soit propre, souriante. Alors pendant des heures, en cette nuit de Noël, il a fait le ménage. Il ne savait pas que sa maîtresse, pendant ce temps, avalait deux tubes de Véronal. Voilà. Pour le reste, il ne fait que répéter tout ce qu'il a déjà dit. Imaginez, chers amis, ce que peuvent être les pensées du brave commissaire à qui l'on reproche son manque d'ambition, en écoutant le récit lamentable de cet homme du même âge que lui et qui lui ressemble comme un frère. Enfin, une voiture s'arrête devant la maison, une grande silhouette se déplie, mince, le commissaire reconnaît le docteur d'Alencourt. Il descend lui ouvrir la porte. Le docteur pâle, les yeux rougis, très calme, toise Pierre Gillet dit simplement « Imbécile ». Vous étiez prévenu pourtant. Pierre Gillet, les épaules affaissées, complètement dominées, ne répond rien. Le commissaire prend à part le docteur. Docteur, en ami, je crois vraiment que c'est un suicide. C'est possible. Mais il n'a rien fait pour la sauver. Si je n'avais pas appelé, je n'aurais même pas su. Je porterai plainte. Évidemment, c'est la parole de l'un contre celle de l'autre. Voyons, pourquoi l'avez-vous appelé, docteur ? J'essayais de joindre ma femme pour que les gosses entendent au moins sa voix ce matin de Noël. Alors quand je l'ai eu, lui, je lui ai dit simplement que les enfants voulaient parler à leur mère. Il m'a dit qu'il allait la chercher. Et puis il est revenu en me jouant la comédie. Vite, venez, elle est malade, etc. Le commissaire Poussin regarde les deux hommes. Certainement aussi malheureux l'un que l'autre. Mais l'un désespérait, l'autre animé d'une froide détermination. L'un des deux ment. Et brusquement, le commissaire a une idée, oh, toute simple. Il demande à Gillet de lui mimer la scène pendant laquelle il a téléphoné au docteur. Lorsque Gillet se trouve devant le téléphone, « Allez jusqu'au bout, dit le commissaire. Faites son numéro, le 356. » Pierre Gillet compose le 356. « Allô ? Allô, j'écoute ? Je suis bien chez le docteur d'Alencourt ? Ah non, monsieur ! Ici, c'est le restaurant de la Marais. » Évidemment, c'est un vieux truc qui ne prouve pas grand-chose, mais qui suffit parfois à désarçonner un coupable. Pierre Gillet a compris. Il se laisse tomber sur une chaise. Le 356, ce n'est plus le numéro du docteur. Et le nouveau numéro, il ne le connaît pas. Tous les numéros de téléphone de la ville ont été changés au cours des dernières semaines. Ainsi donc, Pierre Gillet, peut-être parce qu'il voulait se suicider aussi, comme il le prétendra, peut-être parce qu'il a préféré qu'elle disparaisse plutôt que de la voir retourner chez son mari, peut-être qu'il s'est mis à la haïr brusquement de lui avoir fait cela, se suicider 15 jours après sa venue. Bref, Pierre Gillet a bel et bien laissé mourir sa maîtresse. La suite de l'enquête le confirmera d'ailleurs. Alors, imaginez, chers amis, le retour du commissaire chez lui, lorsqu'il voit sa petite femme, que d'aucuns jugent insignifiante, qu'il n'a pas eu de mal à conquérir, qu'il n'a pas de mal à garder, dans son appartement petit, mais coquet, bien chaud, ses gosses, et la petite étole de fourrure. Il a presque les larmes aux yeux. Il dit à haute voix pour que son père, ses beaux-parents, ses enfants et sa femme entendent « J'ai fait la rencontre de ma vie. » « Ah bon, qui était-ce ? » « Un homme, à qui je ressemble comme deux gouttes d'eau, un véritable sosie. » « Ah bon ? Et qu'est-ce qui lui est arrivé ?» Il vivait bien au-dessus de ses moyens.
7: 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Mais avant... 15h sur Europe 1. Les infos présentées par Martin Delavenne. Bonjour Martin.
9: Bonjour Perle, bonjour à tous. 84 ans, jour pour jour après la rafle du Veldiv, une plaque commémorative rendant hommage à un couple de justes a été dégradée dans le sud-est de Paris, annonce le maire de la capitale Emmanuel Grégoire. Des actes antisémites qui, selon le ministère de l'Intérieur, n'ont jamais été aussi nombreux. Les intimidations attribuées à la DZ Mafia, nouvelle génération, franchissent un nouveau cap. Le maire d'Alès, qui lutte contre le narcotrafic, menacé de mort. Une lettre contenant deux balles de calibre 9 mm lui a été adressée à son domicile. Une enquête pour menace de mort et intimidation a été ouverte et confiée à la direction de la lutte contre la criminalité organisée et la délinquance spécialisée du Gard. 385 km de bouchons ce week-end estival où bison futé voie rouge. Des ralentissements qui se concentrent sur l'A7, mais aussi à proximité de Paris sur l'autoroute A6 à la suite de l'incendie en forêt de Fontainebleau. Un incendie de Fontainebleau fixé mais toujours pas éteint. Près de 1000 soldats du feu surveillent encore les 2200 hectares ravagés par les flammes. Un risque d'incendie qui perdure dans le sud-est du pays où Météo France a placé 7 départements en vigilance orange canicule dont les Alpes-Maritimes, le Gard et le Var. Des épisodes de canicule qui entraînent des sécheresses, la ministre de la Transition écologique Monique Barbu alerte sur l'état très préoccupant des cours d'eau. Près d'un tiers sont sous les minima et un quart des petits cours d'eau sont à sec. Une situation inédite, déplore la ministre. International, pour la 7e nuit d'affilée, les États-Unis ont bombardé l'Iran. L'Iran qui cible ses voisins au Koweït, des centrales électriques ou encore des usines de dessalement. L'Iran qui menace de déclencher une offensive totale si les attaques américaines se poursuivent. Parallèlement à la reprise des frappes sur l'Iran, Donald Trump tente d'être un faiseur de paix au Liban. Il reçoit le 21 juillet prochain le président libanais afin de consolider le cessez-le-feu avec Israël. Du sport avec la fin d'une époque et le dernier match à Miami du sélectionneur Didier Deschamps ce soir à 23h face à l'Angleterre. Faute de mieux, la petite finale de ce Mondial 2026. Après 186 matchs à la tête des Bleus, l'ancien champion du monde cédera sa place à Zinedine Zidane. Puis la 14e étape du Tour de France, le peloton a pris le départ depuis Mulhouse sous la pluie, direction les Vosges et ses 3800 mètres de dénivelé avec l'ascension inédite du col du Hague. Puis Formule 1 avec le Grand Prix de Spa-Francorchamps au classement des constructeurs, l'écurie italienne revient sur les talons de Mercedes. Un Grand Prix de Belgique à suivre demain à 15h sur Canal+. 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Il est 15h et bientôt 3 minutes sur Europe 1. On retrouve Marie-Estelle Dupont et Romain Desarmes. Et si on en parlait ?
7: Merci Martin, on vous retrouve tout à l'heure pour un autre point info.
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10: Nous regrettions la semaine dernière que certains termes de la psychologie soient galvaudés et mal employés. Et en parlant dans les couloirs d'Europe 1 avec une journaliste, elle me disait « c'est quand même agaçant, maintenant on emploie le mot pervers à tort et à travers ». Et effectivement, le pervers désigne un peu trop souvent, chers auditeurs d'Europe 1, l'ex-conjoint qui ne nous a pas donné raison. Mais pourtant, les termes de pervers et de psychopathie sont des termes qui correspondent à des mécaniques très précises. Le pervers... Si vous l'avez rencontré dans votre vie, vous le savez, il divise pour régner. Il se victimise et il manie instinctivement les failles de sa proie. La perversité donc n'est pas, si j'ose dire, à la portée de tous et il ne faudrait pas lui imputer ce qui revient souvent à l'imbécilité. Pour le pervers, son ambition ou son plaisir justifie tous les moyens. Il n'est jamais responsable de ses actes et il réussit ce tour de passe-passe qui nous laisse un peu sidérés, qui consiste à avoir raison même quand il a tort. Et surtout, le pervers, chers auditeurs d'Europe 1, brûle toujours l'épreuve de son échec pour maintenir vivante l'illusion de son triomphe. Vous en avez sûrement déjà croisé. Quant au psychopathe, qu'on imagine comme un impulsif déclassé légèrement crétin ou un serial killer de film américain, il peut, ne vous y trompez pas, arborer un magnifique costume cravate, mais il saura, quoi qu'il en soit, contourner savamment les règles du jeu pour parvenir à ses fins. et il exulte, tel le Joker dans Batman, d'une jouissance sadique devant le spectacle de la désolation et de la souffrance infligée. Dans son ascension, ce que le psychopathe préfère, c'est la quantité de gens qu'il a broyés. Néron, rappelez-vous, jouissait devant Rome qui brûlait. C'est de ces catégories qui s'additionnent souvent, mais ne se confondent pas, que nous souhaitons aujourd'hui parler, parce qu'elles sont essentielles à notre discernement, me semble-t-il, dans toutes les sphères de notre vie. Et si ces individus demeurent largement minoritaires, fort heureusement, il ne faut pas présager, je crois, de notre capacité à les identifier et surtout à les neutraliser.
11: Merci beaucoup Marie-Estelle. Néron jouissait devant Rome qui brûlait. Voilà, la phrase est forte, hein.
10: Oui, mais c'est ça le pervers. Hein. Mmh. Le pervers ne jouit pas de faire le bien. Il jouit de son triomphe à dominer. Et s'il perd, il va quand même gagner en détruisant tout sur son passage.
11: Alors,
10: c'est oui. Le problème quand on a un pervers dans la famille, c'est qu'il va briser tous les liens pour que rien ne survive à son narcissisme tout puissant.
11: Vous téléphonez, vous appelez le 01 80 20 39 21 si vous voulez échanger avec Marie-Estelle Dupont. Marie-Estelle, on va commencer par le commencement, j'allais dire. Peut-être par des définitions. Hein. Qu'est-ce que la perversité ?
10: Alors en fait, la perversité, ce n'est pas une maladie mentale. Hein. Être pervers narcissique, c'est une organisation de la personnalité qui a été très bien décrite par un certain nombre d'auteurs, dont Paul-Claude Racamier. C'est en fait c'est la personnalité de quelqu'un qui refuse de considérer l'autre autrement que comme un pion, servant ou desservant ses intérêts, et que donc il va devoir écarter ou rapprocher pour arriver à ses fins. C'est-à-dire que le pervers, il ne tolère l'autre que si l'autre est le reflet et le serviteur de son désir. Il ne le tolère que soumis ou identique. Donc c'est une modalité relationnelle qui va permettre de maintenir ce qui est toujours en jeu chez le pervers, c'est son sentiment de toute puissance. Et en fait, la frustration, la limite que l'autre peut poser, le non, c'est intolérable pour lui. Il a le sentiment de disparaître s'il est dans une relation d'alter ego, de réciprocité. Donc il ne connaît de la relation que le versant loi du plus fort, que le versant domination. Si je ne domine pas, alors je le vis comme de la soumission. Donc c'est évidemment absolument dévastateur quand on en a un dans la famille et on le voit dans certaines entreprises où un pervers va capter un poste clé et diviser les équipes en faisant beaucoup de dégâts.
11: Oui. Et c'est jamais de sa faute.
10: Alors le problème pervers, c'est que on y reviendra dans ses stratégies. Il se victimise tout le temps, c'est-à-dire que rien n'est jamais de sa faute. C'est toujours l'autre le problème. Comme je le disais dans l'édito, même quand il a tort, il a raison. Et surtout, en externalisant toujours la cause des problèmes, ça rend la discussion avec lui totalement inutile, mais surtout absolument épuisante, puisque comme il va retourner tous les arguments contre vous, vous allez pédaler dans la semoule pour essayer de justifier ce que vous ressentez, pour justifier ce que vous avez vu. Et donc, pendant ce temps-là, lui, il triomphe parce qu'en fait, vous vous videz de votre énergie. C'est pour ça que je dis toujours à des personnes, des hommes qui sont en couple avec une femme perverse ou l'inverse, une femme avec un homme pervers, je dis toujours, coupez la discussion et dites simplement, je ne comprends rien de ce que tu racontes. Parce qu'en fait, discuter avec le pervers, c'est pas clarifier un malentendu. C'est alimenter la logique du pervers qui va vous broyer, qui va vous faire perdre pied et vous faire douter. C'est-à-dire, quand vous n'êtes pas d'accord en couple, l'autre peut vous dire « mais je ne comprends pas pourquoi tu étais en colère, je ne comprends pas pourquoi tu étais triste ». Là, on est en désaccord et on s'engueule. Quand on est avec quelqu'un de pervers, il va vous dire « mais tu n'as pas à être triste ». Si tu es triste, c'est bien la preuve que tu es dépressif. Et là, il a fait du gaslighting, il a invalidé votre point de vue en disant « tu es malade ». C'est des ressorts dans les familles perverses et c'est des ressorts dans le totalitarisme. Hein. C'est-à-dire que le dissident est psychiatrisé et on le fait passer pour fou. C'est la même logique, c'est la même logique d'emprise.
11: Le gaslighting ?
10: Le gaslighting, ça consiste à un pervers, par exemple, ou une perverse, qui va cacher les clés ou les passeports de son conjoint. Et puis, le matin du départ, l'autre ne trouve pas le passeport. Et il dit, mais tu vois, tu perds complètement la boule, t'as un début d'Alzheimer.
11: C'est
10: typiquement du gaslighting. Mmh. Oui, mais ça fait froid dans le dos. Hein, voilà, ça, c'est le type de ressort utilisé par le pervers. C'est quoi l'objectif ? C'est de maintenir l'autre dans un assujettissement total, parce qu'il lui fait perdre confiance en lui. Il lui fait perdre ses repères. Donc Claude dit, mais oui, mais peut-être, mais je perds la boule, mais il a raison, mais je suis fatiguée, mais je raconte n'importe quoi. Et donc, vraiment, il va dessouder littéralement l'estime de soi, la confiance en soi, la confiance dans ses propres perceptions. Et évidemment, quand un parent est pervers avec son enfant, c'est terrible comme dégât, parce que l'enfant... Ouais. Demande quelque chose, par exemple, il dit j'ai sommeil. Non, mais tu vas continuer à parler avec moi. Et donc l'enfant va finir par se couper de ses sensations corporelles pour arriver à obtenir l'estime du parent pervers.
11: Oui. Bon, on a défini, on va y revenir. Vous allez y revenir, bien sûr, Marie-Estelle Dupont. Mais on a défini la perversité. La psychopathie. Comment vous la définiriez?
10: Alors la psychopathie, c'est très intéressant parce que dans le manuel de classification des maladies mentales, maintenant on parle de personnalité antisociale. Et c'est une nuance qui n'est pas anodine. Le psychopathe, il est caractérisé par l'absence d'empathie, l'absence de culpabilité, l'absence de régulation de ses émotions. Donc un psychopathe, si vous le frustrez, il peut vous jeter une allumette sur vous ou même se jeter par la fenêtre lui-même pour échapper à la frustration. Il est très impulsif, le psychopathe, contrairement au pervers. C'est pour ça que ça se recouvre pas. Mmh. Et que un psychopathe qui en même temps est organisé de manière perverse va réussir à contrôler son impulsivité pour manipuler. Donc le psychopathe, il est impulsif, il contrôle pas ses émotions, il n'est pas empathique, il ne ressent pas de culpabilité, il n'a pas de surmoi. Et donc, il ne s'adapte pas aux règles du groupe. Sauf dans ce qu'on appelle le psychopathe à cravate, c'est-à-dire des psychopathes qui sont très cortiqués, qui sont très très bien insérés, qui ont réussi, parce qu'ils sont sans foi ni loi ni scrupules, à capter des postes clés dans une entreprise ou dans la société. Et donc, ils vont jouir de transgresser les lois. Ils les connaissent, mais eux ne se les appliquent jamais, et s'ils ne les appliquent pas, c'est normal, c'est parce qu'on leur avait pas expliqué, ou c'est normal, c'est parce qu'ils sont les plus forts, c'est normal parce que eux peuvent se permettre de s'y soustraire. Donc, c'est important de comprendre que, si on parle aujourd'hui de personnalité antisociale, pour moi, il y a une problématique, c'est que du coup, on va croire que le psychopathe, c'est forcément le délinquant qui ne connaît pas la loi et qui a des comportements très impulsifs. Or, il y a des psychopathes de haut niveau, charmants, séducteurs, qui arrivent à avoir des postes clés et qui font beaucoup de dégâts dans leur entreprise ou encore une fois dans leur famille, qui ont l'air bien sous tout rapport et qui pourtant sont d'atroces tyrans.
11: Est-ce qu'un psychopathe va consulter un psy ou pas du tout? Comment est-ce que ça se repère? Parce que lui ne se voit pas comme malade, j'imagine.
10: Alors, c'est assez rare. En général, on a plutôt les victimes des pervers et des psychopathes en consultation. C'est assez rare qu'ils consultent. Ils peuvent consulter dans deux cas. Le premier cas, ils vont consulter pour mettre le thérapeute en échec. Par exemple, dans le cadre d'une thérapie de couple, ils vont manipuler le thérapeute ou le médiateur pour donner une bonne image d'eux-mêmes. C'est très important. C'est la base de tout dans la perversion narcissique, une image de soi qui est toujours parfaite. Donc, ils peuvent avoir poussé la perversité jusqu'à aller consulter un thérapeute pour démontrer à l'autre que tu vois, je suis parfaitement normale, la dame l'a dit, c'est bien toi qui as un problème. Et il va toujours utiliser, évidemment, ce que vous lui avez avoué de vos fragilités ou de vos failles pour les retourner contre vous. Donc le pervers va utiliser votre confiance et votre amour et votre sincérité comme une arme. Ah mais tu vois, c'est bien parce que t'as pas réglé ta relation avec ton père que évidemment t'as un problème dans ton couple avec moi. Ça peut pas du tout être moi le problème, c'est évidemment parce que tes blessures d'enfance remontent et que donc tu n'as rien compris de la relation avec les hommes. Voilà, ça c'est typiquement des manipulations perverses. L'autre cas de figure, c'est lorsque il est acculé, par exemple le psychopathe est condamné et donc il est obligé de consulter. Et dans ces cas-là, il y a une consultation, mais il n'y aura pas forcément, comment dire, un déclenchement, une prise de conscience, un insight suffisant pour dire je vais changer, parce que ça va dépendre de là où il en est des bénéfices secondaires. S'il arrive encore à avoir beaucoup de bénéfices secondaires à fonctionner de cette manière, il ne va pas changer. S'il voit qu'il perd tout, il est possible qu'il essaye de s'améliorer, mais c'est quand même des cas de figure où il est très très rare d'avoir une amélioration. C'est pour ça que je dis, quand vous identifiez un pervers, vous rentrez pas dans le rôle du sauveur, genre il va changer avec moi, vous tirer le plus vite possible de votre travail ou de cette relation personnelle.
11: Vous prenez vos baskets et vous partez.
10: Vos clics, vos claques et vous partez, voilà.
11: Voilà. C'est une maladie mentale. Et est-ce que les deux sont des maladies mentales ? La perversion, la perversité et la psychopathie.
10: La psychopathie. Alors, pour la psychopathie, les études en neurobiologie montrent quand même qu'il y a un substrat biologique, c'est-à-dire qu'il y a un déficit en ocytocine, qui est l'hormone d'attachement. Hein, on sait que chez les mammifères, ce qui fait que la lionne défend ses petits, ce ne sont pas les hormones mâles, c'est les hormones d'attachement, l'ocytocine, et que c'est donc une hormone du lien social. Chez le psychopathe, il y aurait visiblement, d'après les études, un déficit en ocytocine et une moindre irrigation des centres cérébraux qui sont liés en fait aux émotions et aux compétences sociales. Ça, c'est la première chose. Donc, il y a quand même une dimension pathologique. En revanche, le pervers narcissique, encore une fois, c'est une organisation défensive qui, selon un certain nombre d'auteurs et selon moi aussi, permet à l'individu de se faire croire qu'il est tout puissant et lui évite de basculer dans des angoisses et une désorganisation totale. C'est-à-dire qu'on pourrait dire d'une certaine façon qu'être pervers narcissique est la meilleure manière que l'individu ait trouvé de ne pas devenir fou. Le problème, c'est qu'il rend les autres fous pour ne pas devenir fou lui-même. Donc, ça n'est pas une maladie mentale, mais c'est un mécanisme de défense systémique qui va durer toute la vie et faire énormément de dégâts.
11: Ouais.
10: Ça confère tellement de bénéfices secondaires, de se sentir triomphant et beau et glorieux en permanence, que en général, je vous dis, en thérapie, on a plutôt les victimes que les pervers eux-mêmes.
11: Si vous voulez vous entretenir avec Marie-Estelle Dupont, 01 80 20 39 21. Et si vous avez été confronté à un pervers narcissique.
10: Ou une perverse, j'insiste. C'est vraiment, les statistiques ne disent pas qu'il y a plus d'hommes pervers. Simplement, les armes des femmes perverses ne sont... L'homme pervers va plus souvent utiliser le sexe comme une arme de domination. Mm-hmm. Bon, la femme, en général, utilise d'autres stratagèmes. Mais quand vous avez affaire à une femme perverse qui divise pour régner, c'est absolument redoutable dans une famille.
11: Vers quel âge on devient pervers ? Est-ce qu'on est pervers ? Qu'est-ce qu'on en sait ?
10: Alors ça, c'est une question très intéressante et je vous remercie de me la poser, Romain, parce que c'est toute la question du mal. C'est-à-dire, est-ce qu'il y a des âmes plus sombres que d'autres ? Moi, je le crois. Oui, je crois qu'il y a quand même un libre arbitre chez l'être humain et qu'on a la possibilité de dire non à la tentation du mal. Hein. Pervertérer, ça veut dire retourner, faire fonctionner à l'envers. Donc, encore une fois, tout le monde n'a pas le cran pour détruire et pour faire mal intentionnellement dans toutes ces relations. Donc, je crois qu'il y a quelque chose qui vient avec l'enfant, de cette possibilité du mal, peut-être plus chez certains individus que d'autres, mais c'est là toute l'importance de l'éducation. C'est-à-dire que vous aurez beaucoup plus de chances de développer des mécanismes pervers si vous avez grandi dans une famille perverse, bien évidemment. Puisque vous vous serez adapté pour survivre. Hein. Quand on m'amène en consultation un enfant en me disant « mais il ment », je regarde les parents et je dis « dites-moi, qui est-ce qui ment dans la famille ?» Voilà, hein. En général, en général, ce genre de choses, ça ruisselle. Donc, en fonction de l'éducation, on aura un encouragement ou pas de cette tendance au vice. Et c'est vrai qu'un enfant qui a grandi dans un environnement, par exemple, où il y a de l'humiliation, où il y a de la perversité, où il y a du mensonge, où il a des parents qui sont extrêmement exigeants sur des détails, mais en même temps négligents sur des interdits fondamentaux, va avoir intérêt pour survivre à devenir pervers. Mais ça n'est pas une fatalité. Mmh. C'est-à-dire que dans une famille où il y a un parent pervers, on observe la fratrie, il y aura peut-être un fils pervers narcissique parce que ça a été sa manière à lui de ne pas succomber aux méfaits d'une mère perverse narcissique. Et puis un autre fils qui, au contraire, aura beaucoup d'empathie et n'aura pas envie de s'identifier à cette mère tyrannique et perverse.
11: Comment on fait pour bloquer cette réaction en chaîne, cette transmission de la perversité de parents à enfants?
10: Alors je crois que c'est toujours pareil, et plus l'autre parent va jouer son rôle de tiers séparateur, par exemple en quittant le parent pervers et en disant « on ne fonctionne pas de cette manière », plus l'enfant aura la possibilité d'autres supports identificatoires et ne sera pas mis... Le problème du parent pervers, c'est qu'il place l'enfant dans quelque chose d'impossible. C'est tour à tour l'enfant et un dieu. Rien du tout. Voilà. Donc quand tu n'es pas conforme à mon désir, tu es Satan, tu es un moins que rien, je t'humilie. Quand tu es conforme à mon désir, tu es mon soleil, tu es mon idole, tu es parfait, tu es un roi. Or, l'enfant n'est ni un roi ni Satan. L'enfant est un enfant. Et donc, quand un parent est saint, il signifie à l'enfant, il est bon que tu existes, mais tu n'es pas le centre du monde, tu n'es pas tout pour moi, et tu vas devoir, par conséquent, demander, attendre, supporter que tes désirs ne soient pas satisfaits immédiatement. Et évidemment, quand un parent prive systématiquement l'enfant de l'accès à lui ou l'enferme dans une bulle complètement narcissique, l'enfant va a priori rester pervers. Donc c'est aussi les autres adultes, l'autre parent qui peut transmettre autre chose et permettre que se mette en place ce qui manque au pervers, ça s'appelle le surmoi. Le surmoi.
11: Est-ce que vous pourriez nous le définir parce que vous en avez parlé tout à l'heure du surmoi. Est-ce que vous pourriez le définir, Marie-Estelle Dupont? Le surmoi.
10: Et ben pour le dire très simplement, quand on est petit, le surmoi, normalement, c'est papa et maman. C'est-à-dire que c'est ceux qui me transmettent les interdits, les choses que je ne dois pas faire, et puis aussi les choses que je dois faire, les lois non écrites de la vie, en quelque sorte. Ça commence à 18 mois, 2 ans avec la réciprocité. Si tu veux pas qu'on te fasse ça, et ben, tu ne le fais pas à l'autre. Voilà. Et puis, à l'adolescence, le surmoi, il est intériorisé. C'est un précipité sous forme d'interdits, de règles morales, de règles de conduite. Et l'enfant est autonome parce qu'il a un surmoi qui lui permet d'arbitrer entre son plaisir immédiat, j'ai très très envie de taper mon voisin parce qu'il m'a énervé, et le plaisir à plus long terme qui est préserver la relation, ne pas avoir de problème avec la justice et ne pas faire de mal à quelqu'un que je pourrais regretter. En fait, le surmoi, c'est cette instance qui joue un rôle d'arbitre entre vos impulsions et puis vos objectifs à plus long terme. Chez le pervers, il n'y a pas de surmoi, il y a un moi grandiose. Toute personne qui pourrait faire de l'ombre à mon moi grandiose, doit être éliminé. Et donc, chez le pervers, il y a une logique un peu paranoïaque, c'est-à-dire qu'il ne peut pas s'articuler avec l'autre. L'autre, soit il sert ses intérêts, soit il lui prend de la lumière. Est-ce que vous voyez ce que je veux dire? Il ne peut pas exister. Donc, la mère narcissique et perverse, elle voit sa fille comme une rivale au lieu de voir sa fille comme une fille. Voilà, je suis ta mère et les places ne sont pas interchangeables. Oui. Non, elle va voir la fille comme une rivale qui pourrait lui prendre l'attention du père, par exemple.
11: Et vous en avez fait un livre, d'ailleurs. On y consacrera une émission, d'ailleurs, hein, en novembre, je crois, à Marie-Estelle Dupont. Hein.
10: Oui, tout à fait, Romain.
11: Hein, c'est votre histoire et on consacrera une émission, vous consacrerez une émission à ce qui vous est arrivé, mais on le fera en novembre. Pourquoi est-ce que c'est aussi difficile à admettre la perversité de son compagnon ou de sa compagne quand on est une personne, entre guillemets, on le met entre guillemets, normale?
10: Bah parce que les pervers profitent de quelque chose chez les non-pervers qui est le bénéfice du doute. C'est-à-dire que quand vous êtes un non-pervers, c'est-à-dire un être humain normal, avec une empathie normale, avec ses moments de faiblesse, ses moments où il va se venger de façon un peu basse et mesquine, mais enfin sans ce côté tellement pernicieux et sournois du pervers, être mis face à la réalité de la stratégie perverse, la manière dont les liens sont coupés, la manière dont tout est transformé, dont la réalité est falsifiée, ça sort de l'entendement. D'ailleurs, en général, quand vous expliquez la chose, un non-pervers vous dit « Mais quelle horreur! Mais c'est abominable! Mais comment est-ce possible ?» Et donc, il y a le bénéfice du doute. C'est pas possible que ton père ait fait ça dans les familles à inceste. C'était ton père. Il était charmant. C'était un homme tellement gentil. J'ai des souvenirs de lui, rappelle-toi, pendant ses vacances. Donc, il y a le bénéfice du doute. Ça n'est pas possible parce que, quelque part, c'est contre nature. Et d'ailleurs, quand on veut écrire sur l'idée qu'un parent peut haïr son enfant, parce qu'il est pervers, la plupart des gens vous répondent « Tu ne peux pas dire ça, c'est contre nature. » Oui, mais c'est la définition même de la perversité. La perversité, c'est ce qui est contre nature. D'ailleurs, chez les animaux, il n'y a pas de perversité. Il peut y avoir de la cruauté, mais il n'y a pas de perversité.
11: Alors là, j'imagine les auditeurs d'Europe 1 qui se disent « Tiens, mais est-ce que ma femme, est-ce que mon mari, est-ce que mes enfants... » qu'est-ce que, on peut se poser des questions, se dire « Voilà, est-ce que le pervers sait qu'il est pervers lui-même ?»
10: Je crois que oui. Je crois que oui.
11: Vous n'êtes pas certaine?
10: Je crois... Bah, c'est-à-dire que...
11: Enfin, on n'est pas sûr.
10: Le rapport à la perception de soi est tellement grandiose, est tellement mensonger, est tellement mégalo, qu'on ne sait plus trop avec quoi ils sont en contact ou pas. Mais je crois qu'ils savent qu'ils sont pervers, simplement au bout d'un moment, le récit, la mythologie, la légende qu'ils créent sur eux-mêmes est tellement puissante qu'ils finissent par basculer dans leur propre océan de mensonges. Je pense qu'à certains moments, le pervers qui brûle tout sur son passage, arrive à se convaincre lui-même qu'il est la victime d'un système injuste.
11: Ouais. On va continuer à en parler dans un instant, à faire une petite pause dans Et si on en parlait avec vous, Marie-Estelle Dupont, tous les jours sur Europe 1 entre 15h et 16h. On vous retrouve également sur le podcast Europe 1 et sur le site europe1.fr. Émission comme tous les jours passionnante, on parle de perversité, de psychopathie. Et puis vous allez téléphoner 01 80 20 39 21. Est-ce que vous avez déjà été confronté à quelqu'un de pervers dans votre vie, dans votre entourage familial, professionnel, amical? Racontez-nous, vous témoignez, cette émission, c'est la vôtre, bien sûr, tous les jours sur Europe 1. Allez, il est 15h25, on se retrouve dans quelques instants. À tout de suite, petite pause et on se retrouve sur Europe 1.
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6: Et si on en parlait avec vous, Marie-Estelle Dupont, tous les jours entre 15h et 16h sur Europe 1, aujourd'hui on parle perversion et psychopathie. On a défini ce qu'était la perversion, ce qu'était le pervers. Vous nous avez dit d'ailleurs que ça pouvait être autant une femme qu'un homme, hein, le pervers. Et puis la psychopathie. Tout à l'heure, Marie-Estelle, avant la pause, vous nous avez parlé de jouissance sadique. Est-ce que vous pourriez développer ?
7: Oui, bien sûr. Un être qui n'est pas pervers prend du plaisir à faire du bien, à faire le bien, ou en tout cas à préserver les relations avec d'autres proches ou d'autres professionnellement dans le cadre d'une collaboration. Le pervers, lui, il jouit de faire mal. C'est-à-dire que comme il n'est pas capable, c'est un être profondément vide, qui n'est pas capable d'exister dans une création qui est positive, ce qui le fait jouir, c'est ce qu'il détruit. Donc, un parent, on va prendre l'exemple d'un parent ou d'un couple, où il y a quelqu'un qui est sain, mais il y a un conflit. À un moment donné dans le conflit, on sent qu'on fait de la peine à l'autre par les mots qu'on prononce, etc. Là, il y a une sorte de voyant lumineux qui s'allume et on dit non, stop, ça va trop loin, il faut qu'on prenne les choses autrement. Ok, on va parler calmement, on va aller faire un tour. Et je te demande pardon si je t'ai blessé et je vais essayer de comprendre. Et c'est une démarche sincère. Quand le parent ou le conjoint est pervers, ce qui le fait jouir, c'est de vous voir perdre pied. C'est-à-dire que quand il va humilier, frapper sa femme, son mari, son enfant, le pervers va jouir de voir dans vos yeux votre terreur. D'accord ? C'est-à-dire qu'il va avoir les yeux exorbités par la haine. Et ce qui va le faire jouir, c'est de vous voir avoir peur. Mais de quoi a peur l'enfant d'une mère perverse ? De quoi a peur la femme d'un mari pervers ? C'est d'avoir mal, bien sûr. Mais en réalité, ce qui lui fait vraiment peur, c'est de perdre le lien au pervers. C'est-à-dire qu'il va jouer sur cette corde de l'angoisse d'abandon, de l'angoisse de trahison. Et ce qui est absolument redoutable et qu'il faut toujours dire en thérapie à des victimes de perversion, c'est que c'est le pervers qui a besoin de la victime. Vous, en tant que victime, vous n'avez pas besoin du pervers. Vous avez contextuellement besoin de lui parce que c'est votre employeur, mais vous pouvez trouver un autre travail, même s'il va essayer de griller votre réputation. Vous avez momentanément besoin de cette personne parce que socialement il n'est pas acceptable de rompre avec son père ou sa mère ou son frère, mais en réalité c'est le pervers qui a besoin de la victime puisqu'il n'existe qu'en sadisant, alors que la victime n'a évidemment pas besoin du pervers qui détruit sa santé mentale. Et je pense que c'est important de rappeler cette dimension sadique où vraiment c'est la jouissance de faire mal qui est dans les yeux du pervers.
6: Alors justement, Marie-Estelle Dupont, il y a Émeric qui a appelé le standard d'Europe 1 pour échanger avec vous. Vous nous appelez du Rhône, Émeric. Bonjour.
8: Oui, bonjour.
6: Vous avez été enchanté. Merci beaucoup d'avoir accepté d'appeler le standard d'Europe 1 et de témoigner. Vous dites que, et vous allez nous le raconter, vous avez été victime d'une femme perverse, narcissique, avec une double vie. Racontez-nous.
8: Oui, alors c'est un sujet, je tiens à préciser, qui n'est pas facile, évidemment, oui, pour moi à raconter, mais qui a son importance. J'ai été marié presque, on va en couple, presque 20 ans avec une femme perverse narcissique. Pourquoi je dis qu'elle était perverse narcissique ? C'est qu'elle a caché beaucoup de choses, évidemment caché une double vie, mais pas que. En fait, une conduite, c'est beaucoup exploité ma personne, en fait. Et cela, bien sûr, à mon détriment. Mais aussi, ça c'est flagrant, au détriment des enfants. Parce que c'est dans ce que vous évoquiez tout à l'heure, c'est que les enfants ne sont pas...

0: Et ça, c'est vraiment très, très difficile. Autre point aussi de similitude, c'est que malgré une expertise, c'est très, très compliqué de déceler un pervers narcissique. Et c'est presque uniquement mon chemin personnel, des lectures ou d'autres choses qui ont pu me faire réaliser ça. Et le dernier point sur lequel je voulais beaucoup insister, et que j'ai retenu aussi de ce que vous avez dit, c'est que mon premier réflexe, dès que j'ai compris où ça partait, j'ai réalisé des choses, ça a été de me battre. Et ça, c'était très mauvais. Extrêmement mauvais. J'y ai perdu beaucoup. Beaucoup sur moi, beaucoup de fatigue, beaucoup de choses. Parce qu'il n'y a pas de... Aujourd'hui, j'ai réalisé, hein, il faut du temps, qu'il n'y avait pas de solution. Et que la seule solution, en fait, je m'en aille. Mais sur le coup, j'ai pas compris ça comme ça. Hein, et je me suis battu, je me suis accroché, j'ai voulu faire entendre raison. J'ai dit, mais c'est pas possible. Ce que j'ai découvert était pour moi tellement surréaliste que j'ai pas voulu y croire. J'ai voulu m'accrocher au fait que je pouvais peut-être changer les choses. Je me souviens très bien d'une phrase que j'ai dit, redit, mais change. Mais en fait, cette incantation, elle est non exécutable dans des cas de perversité narcissique. Et c'est l'objet de mon témoignage, c'est pour toute personne qui serait victime de ça, de pas croire qu'on peut changer les choses.
1: Quand toute votre vie est organisée sur la manipulation, si vous changez, vous vous effondrez. Le pervers, il faut juste lui retirer sa victime parce que, en fait, vous ne pouvez pas le faire changer. Il s'effondre.
0: Oui, mais c'est très compliqué, ça, à comprendre. Je pense que c'est très, très, très compliqué. Et c'est important de le relever parce que toutes les personnes ont du mal à... C'est pour ça que beaucoup de personnes, d'abord, ont du mal à quitter. Parce qu'ils sont, quand on est sous emprise, ben forcément, notre comportement est dévié. Il faut le comprendre, l'intégrer. Moi, je pense que j'ai un comportement qui n'était pas celui approprié, qui n'était pas voilà. De pas renoncer, de pas voilà. C'est comme ça. On apprend de pas renoncer, de lutter contre les obstacles, à pas laisser tomber son mariage, à pas laisser tomber ses enfants. Et malheureusement, c'est pas le bon réflexe. Aujourd'hui, je le fais avec beaucoup de recul. C'est quelque chose que j'ai compris il y a 5-6 ans, mais c'est le bon réflexe qu'on peut avoir si on analyse vraiment la situation de manière froide, c'est de dire il faut que je me mette en sécurité, effectivement, en tant que victime, avec mes enfants si possible. Mais c'est très, très, très dur. Et puis, autre point que je voulais aborder, c'est que dans le cas qui était mon cas d'un divorce, la justice ne vous aide pas. Parce que la justice, c'est longue. Elle est sourde à ce genre de problématique. Il n'y a pas de reconnaissance de ça. Les enfants n'ont pas été protégés. Aujourd'hui, si vous frappez vos enfants...
1: La justice est longue, et puis les pervers arrivent à manipuler extrêmement bien les juges et les psychothérapeutes.
0: Avec une facilité déconcertante. Mais c'est troublant. C'est troublant.
1: C'est pour ça que je dis souvent que intégrer la notion de consentement, par exemple, dans le droit ne peut avoir de sens que si on explique aux magistrats, aux juges et aux avocats ce qu'est la notion d'emprise. Parce que quand vous êtes sous emprise, il y a une fabrique du consentement par le pervers. Et donc, en fait, tant que cette notion d'emprise n'est pas comprise par les magistrats, évidemment que vous allez vous faire avoir, quand vous êtes de bonne foi, par un conjoint pervers qui va manipuler le tribunal avec une facilité déconcertante.
0: Je me souviens d'une phrase dite par mon ex-conjointe au tribunal, devant la juge. Regardez, aujourd'hui, tout va bien. Regardez, aujourd'hui, tout va bien.
1: Bien sûr, donc elle disqualifiait complètement votre discours.
0: Disqualifiait mon discours, et ceux des enfants, parce que malheureusement je suis dans une problématique avec mes enfants qui est énorme, encore à venir, des rebonds de cette problématique, je ne peux pas détailler malheureusement, mais qui est énorme, et ça me fait penser à la blague, jusqu'ici tout va bien. Quand vous chutez, oui, mais l'atterrissage va être compliqué.
1: C'est très important pour les auditeurs d'Europe 1, ce que vous soulignez, c'est que très souvent le piège quand on a des enfants avec un pervers, c'est qu'on se dit pour les protéger, je ne pars pas, parce que si parfois ils sont seuls avec le pervers, il va les remonter contre moi, il va leur faire du mal, etc. Alors qu'en fait, comme vous l'avez très justement dit, c'est à partir du moment où on pose une limite en disant non, en se retirant et en créant un espace aussi sécure que possible, hein, parce que ils font la misère sur le plan financier, sur le plan réputationnel, etc., en vous coupant de vos amis, en créant créer un espace sécure qu'en fait les enfants vont avoir un lieu où il y a un fonctionnement qui est sain. Et c'est vrai que très souvent le réflexe du père ou de la mère qui est victime d'un conjoint pervers, par culpabilité et bonne foi, c'est de se dire bah non, je reste parce que sinon je vais pas pouvoir les protéger. Et en réalité, ça a beau être contre-intuitif, il faut s'en aller, évidemment. Ils feront toujours moins de dégâts si on s'en va.
0: Oui, c'est dur parce que de ce que vous évoquiez tout à l'heure, j'ai un de mes enfants qui est en train de tomber dans la perversité, dans le sens beaucoup de mensonges, il le sait. On se le dit à des moments. Je dis, c'est absurde, tu es en train de me mentir. Tu sais que tu me mens quand même. C'est une sorte d'absurdité. Mais c'est sans doute, comme vous l'avez dit, c'est un critère de. Enfin, c'est pas un critère, c'est un acte de défense.
1: Il n'arrive pas à survivre autrement qu'en s'identifiant à l'agresseur et en devenant comme sa mère pour ne pas être une victime comme son père. Et donc, le risque, c'est qu'il fasse payer aux femmes de sa vie toute la haine et la colère qu'il n'aura pas pu élaborer et ressentir vis-à-vis de sa mère perverse, et qu'il soit effectivement un homme pervers qui détruise sa femme par renversement, par identification à l'agresseur. Oui, c'est malheureusement assez fréquent hein, que la compagne du fils d'une perverse en prenne plein la tête parce qu'elle paye en fait tout ce qui n'a pas pu être dit à cette mère toute puissante. C'est malheureusement un destin assez fréquent de ces fils-là. On vous souhaite évidemment que votre fils, à un moment donné, comprenne que les choses ne sont pas manichéennes et que ce n'est pas tout noir ou tout blanc, et puis qu'il puisse revenir vers vous et s'identifier à un fonctionnement plus sain.
0: Il ne s'est pas éloigné, mais en tout cas, effectivement, le fonctionnement n'est pas sain, c'est moins qu'on puisse dire. Et je pense qu'il le sait, mais par contre, peut-être pas cette analyse complète. C'est compliqué de se manier.
1: C'est-à-dire que même s'il le sait, il est effrayé, puisque ce que lui signifie sa mère, c'est que dans la vie, soit tu as la maîtrise, soit tu es maîtrisé et contrôlé par l'autre. Donc, comme il n'a pas trop envie d'être maîtrisé et contrôlé par l'autre, il essaye de prendre la maîtrise.
0: Et c'est aussi le sens du mot perversité, c'est qu'il y a une vraie exploitation des faiblesses et de la souffrance.
1: Bien sûr.
0: C'est ce que vous évoquiez tout à l'heure, et c'est Il faut vraiment l'entendre, il faut comprendre, parce qu'effectivement, je connais mes faiblesses, je connais les problématiques que j'ai pu avoir. Elles ont toutes, sans exception, été exploitées, même les plus horribles. Donc, tout a été exploité contre moi.
1: Ça, oui, bien sûr. C'est pour ça que je dis toujours, une fois que vous avez identifié le pervers, vous gardez le silence. Toute information qui n'est pas indispensable à communiquer est une information qui sera retournée contre vous. Donc c'est poker face. Il ne faut pas que le pervers sache si vous allez bien, si vous n'allez pas bien, si vous êtes triste, si vous êtes joyeux. Il va faire feu de tout bois. En fait, le pervers fait feu de tout bois.
0: Mais c'est très dur. C'est vraiment très dur. Et c'est pour ça que je pense que c'est important cette émission, j'espère, en témoignage. C'est parce que pour les gens, moi j'ai pu m'en sortir, avec de la caisse, mais j'ai pu m'en sortir. C'est quand même un chemin, c'est un cheminement qui est compliqué, que ce soit professionnel ou affectif hein, d'ailleurs. Les dégâts sur la confiance en soi, aujourd'hui, j'en
1: suis
0: parce qu'évidemment, quand on a été manipulé, on n'a plus confiance en soi, en premier. Donc avoir confiance dans les autres, c'est un autre sujet. Hein. Donc aujourd'hui, la confiance est pour moi un sujet très très complexe. Très très complexe. Donc c'est vrai qu'il y a très peu d'actions à mener et encore une fois, en venir à une seule action, qui est de dire « je pars », pour des gens qui sont combatifs, moi je suis plutôt quelqu'un de combatif à l'origine, etc., c'est très très très compliqué d'accepter cette solution-là.
1: Oui, et c'est ça qui va exploiter le pervers, c'est votre culpabilité, c'est votre honnêteté, c'est votre intégrité, c'est votre confiance, qui va faire que vous allez rentrer dans une hémorragie d'énergie parce que vous allez vouloir combattre là où la seule victoire face à cet ego, c'est d'accepter de perdre. Et en fait, à un moment donné, ils nous retiennent par l'ego. C'est-à-dire que quand j'ai eu affaire à une perverse dans ma famille, en fait, je me disais, non, mais si je veux être une femme équilibrée, il faut que je garde des liens avec les gens de ma famille jusqu'à ce que je comprenne qu'en fait, être équilibré, c'est aussi éviter de devenir complètement folle, et que si ça doit se payer du prix d'être la méchante de l'histoire et de rompre des liens, eh ben tant pis, on le fait. Mais c'est évidemment extrêmement difficile, d'autant plus quand on a des enfants avec le pervers ou la perverse, puisque les enfants vont être utilisés comme des armes de destruction massive, et qu'on peut pas faire beaucoup plus mal à quelqu'un que de le couper de ses enfants ou de déformer ses enfants sous ses yeux.
0: Vous voyez, je refuse, j'ai des enfants, donc je suis obligé d'avoir des contacts minima, évidemment, avec elles. C'est pas d'autre choix, hein. Il y a de la logistique, j'ai des enfants qui sont assez jeunes. Mais il m'a été reproché de ne pas lui parler. Quand je la vois, je ne dis pas bonjour, j'ai pas envie de lui parler. Je suis obligé, encore une fois, j'ai pas trop le choix, mais je fais tout pour éviter le moindre contact.
1: Oui.
0: C'est même pas poker face, c'est silence total. Et ça m'a été reproché.
1: Le moins de contact possible. Eh ben, écoutez, on vous souhaite bon courage parce que la guerre n'est pas finie pour vous. Et surtout, je souhaite à vos enfants de pouvoir se trouver d'autres modèles que ces modèles. Comme dit une de mes consoeurs, il y a le monde et il y a l'immonde. Voilà. Et les pervers, ils sont aux confins de l'immonde. Ils sont en dehors du monde quelque part. Alors, je vous souhaite beaucoup de courage et je souhaite beaucoup de courage à vos enfants aussi. Merci beaucoup pour votre témoignage, Aymeric.
2: Merci Aymeric d'avoir appelé le 01 80 20 39 21 pour échanger avec Marie-Estelle Dupont. Marie-Estelle Dupont, il y a également Christiane qui voulait témoigner pour les auditeurs d'Europe 1 et échanger avec vous. Bonjour Christiane.
3: Bonjour à vous.
1: Christiane.
2: J'ai été mariée, vous nous dites, pendant 25 ans avec un pervers narcissique. Pendant 25 années?
3: Ouais. Alors moi, le soulagement est arrivé par le fait qu'il mette fin à ses jours. Donc ça a été ma victoire, parce que c'était le seul moyen de s'en sortir, en tout cas pour moi et puis pour mes filles. Et mon aînée a malheureusement été abusée par lui pendant de trop nombreuses années. Ça, je l'ai découvert, après très très très tardivement, quelques mois avant qu'il ne mette fin à ses jours. Et voilà. Et donc ça, moi, ça a été... c'était cette issue qu'il me fallait pour essayer de sauver ma fille aînée, en tout cas si c'est possible de la sauver. Donc aujourd'hui, elle a 24 ans, elle est malade psychique évidemment, parce que tout ce qu'il lui a fait subir, ça a eu évidemment des conséquences dramatiques sur elle. Mais voilà, la seule issue de toute façon, c'était qu'il disparaisse. Voilà. Et quelques années avant, il nous avait abandonné. Et donc ça a été un choc pour moi. Mais au moins, ça a été aussi peut-être le moment de voir tout ce qui s'était passé que j'ai pas vu pendant tant d'années, en fait. Mais il nous a fait en fait ce qui a fait qu'il a fui le domicile, c'est que j'ai découvert du jour au lendemain qu'il ne payait plus les loyers depuis 24 mois. Et donc on a été expulsé de notre logement, et c'est ça qui a mis fin à notre vie, on va dire, maritale. Ensuite, il a récupéré, malheureusement, à la période du Covid, il a récupéré notre aîné. Ça a été une descente aux enfers pour mon aîné, mais puisqu'elle était majeure et qu'elle avait le droit de le rejoindre, elle est allée rejoindre son bourreau, et ça n'a fait qu'aggraver sa maladie psychique. C'est absolument pas racontable ce qu'il lui a fait subir pendant cette période du Covid où elle y est partie.
1: Oui, mais ça, moi, j'ai eu plusieurs cas, notamment des parents, des pères incestueux qui ont été reconfinés avec les enfants pendant le Covid. Ça a été absolument épouvantable, l'augmentation des maltraitances.
3: Voilà. Et donc, j'ai pu la récupérer dans un état épouvantable au bout de, je ne sais plus, presque 9 mois. Donc, je l'ai récupérée. Et en fait, après, elle a été hospitalisée évidemment très longtemps pour récupérer de tout ce qu'il lui avait fait subir. Et donc, avant qu'il ne se suicide, en fait, il essayait de la récupérer, évidemment. Et je l'ai empêché d'aller le rejoindre. Et je lui ai dit que c'était plus possible. Je l'ai fait hospitaliser sous contrainte. Et je lui ai sauvé la vie. Alors aujourd'hui, je vous dirais que parfois je suis partagée sur le fait de lui avoir sauvé la vie, mais parce que ce qu'elle vit et elle vit l'enfer tous les jours, mais au moins son bourreau n'est plus là. Donc ça a été ma victoire en tout cas. Mais moi, comme vous le disiez, hein, moi j'ai jamais su partir. Hein. Il me menaçait de perdre les enfants et ça a été, je ne pouvais pas me résoudre à perdre mes filles.
1: Bien sûr. J'ai le cas d'une patiente qui a momentanément perdu ses enfants pour arriver à sauver sa peau, mais parce qu'elle savait qu'il allait la tuer en fait. Donc il faut comprendre que quand c'est l'homme qui est pervers, le risque est qu'il tue la femme ou qu'elle fasse un cancer. Et quand c'est la femme qui est perverse, le risque est qu'elle arrive à pousser son mari au suicide. Et moi, j'ai eu des cas comme ça de patients dont le père avait été poussé au suicide par la femme, qui ensuite se victimise, évidemment, en disant « c'est épouvantable, mon mari s'est suicidé ». Et qui a tout fait pour que ça arrive. Mais vous voyez, le suicide du pervers, c'est quelque chose de très intéressant parce que d'abord, c'est extrêmement rare. Et ça n'arrive que dans des cas où ils ne peuvent plus échapper à leur défaite. Donc là, il peut plus payer les loyers. Il est dans une situation, en fait, où il est coincé. Il est dans une impasse. Et il faut pas croire qu'il se suicide parce qu'il se sent coupable. Ça n'est pas un suicide de dépressif ou d'une personne qui est mélancolique. C'est le suicide qui permet de maintenir le triomphe. Je m'explique. Puisque j'ai échoué et que je suis démasquée dans mon échec, puisque je ne suis plus glorieux et triomphant, je décide, je contrôle, c'est encore une modalité de contrôle. Je contrôle en me supprimant pour ne pas avoir à rendre des comptes et à être responsable de mes actes. Et moi, j'avais eu le cas d'un patient narcissique qui m'avait expliqué que le jour de ses 70 ans, c'était déjà organisé, il avait déjà mis en scène son futur suicide parce qu'il ne voulait pas qu'on puisse le voir vieillir et avec des rides. Donc, le jour des 70 ans, tout était organisé pour ne pas faire face, en fait, à la finitude et à la perte de gloire narcissique. Ce sont des ressorts assez effrayants.
2: Merci beaucoup de nous avoir appelé, d'avoir témoigné. C'est courageux. Merci à Christiane et à
1: Aymeric. Merci. On vous embrasse très fort et on embrasse votre fille. On lui souhaite plein de courage.
3: C'est très gentil. Merci beaucoup. Au revoir.
2: Marie-Estelle, je retiendrai. Enfin, il y a énormément de choses à retenir de cette émission, bien sûr, mais. Quand on est face à ce type de personnalité, qu'on est la victime, on part. C'est comme avec un homme violent, c'est-à-dire qu'il ne changera pas ou elle ne changera pas. On est d'accord.
1: Alors, c'est plus facile à dire qu'à faire. Hein. Mais ce que je veux dire, c'est que moi, je vous donne un conseil. Oui. Passez pas par la case. Je vais essayer de lui faire comprendre. Je vais essayer de le changer. Je vais essayer de m'améliorer. Si j'étais une meilleure employée, mon patron ne me traiterait pas comme ça. Non. Le pervers, on le fuit. Donc, on organise les choses pour pouvoir sortir de ses griffes. On passe pas par la case. Je vais faire changer la situation. Il faut faire preuve de beaucoup d'humilité avec ce genre de personnage.
2: Voilà, encore une émission passionnante. On a parlé perversité et psychopathie avec ces témoignages et votre regard.
4: 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On continue en musique avec Coldplay. Viva la vida!

0: 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Dans quelques instants, après le flash de 16h, on retrouve Sophie Davant pour une nouvelle histoire d'amour extraordinaire.
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3: Je vous raconte aujourd'hui l'histoire d'amour extraordinaire entre Charlotte Gainsbourg et Yvan Attal. C'est juste après les infos. Il est 16h sur Europe 1. Le flash avec Martin Delavède. Bonjour Martin.
14: Bonjour Sophie, bonjour à tous. 32 000 hectares de végétation et de forêts partis en fumée et une sécheresse qui perdure sur l'ensemble du territoire. Une situation jamais connue. À Fontainebleau, alors que l'incendie est fixé mais toujours pas éteint, près de 1 000 soldats du feu surveillent encore les 2 200 hectares ravagés par les flammes. Un risque d'incendie qui perdure dans le sud-est du pays où Météo France a placé 7 départements en vigilance orange canicule, dont les Alpes-Maritimes, le Gard et le Var. La ministre de la Transition écologique, Monique Barbu, alerte sur l'état très préoccupant des cours d'eau. Près d'un tiers sont sous les minima et un quart des plus petits sont à sec. Une situation inédite, déplore la ministre. La DZ Mafia, nouvelle génération, franchit un nouveau cap et menace le maire d'Alès. Une lettre contenant 2 balles de calibre 9 mm lui a été adressée. Une enquête pour menace de mort et intimidation a été ouverte et confiée à la direction de la lutte contre la criminalité organisée du Gard. Alors que le débat sur la GPA divise en France, le chef des députés conservateurs allemands, Jens Spahn, a démissionné alors qu'il a eu avec son mari un enfant via la gestation pour autrui. Pour rappel, la CDU a voté lors de son dernier congrès l'interdiction de la GPA en Allemagne, une GPA soutenue en France par le candidat à l'élection présidentielle, Gabriel Attal. 84 ans, jour pour jour, après la rafle du Veldiv, une plaque commémorative rendant hommage à un couple de justes a été dégradée à Paris, annonce le maire de la capitale, Emmanuel Grégoire. Des actes antisémites qui, selon le ministère de l'Intérieur, n'ont jamais été aussi nombreux. International, pour la 7e nuit d'affilée, les États-Unis ont bombardé l'Iran. L'Iran qui cible ses voisins en retour, avec au Koweït 2 centrales électriques ou encore des usines de dessalement bombardées. Les pays du Golfe qui qualifient de crimes de guerre ces attaques. Parallèlement à la reprise À la reprise des frappes sur l'Iran, Donald Trump tente d'être un faiseur de paix au Liban. Il reçoit mardi prochain le président libanais afin de consolider le cessez-le-feu avec Israël. Et puis, du sport avec la fin d'une époque et le dernier match à Miami du sélectionneur Didier Deschamps, ce soir à 23h face à l'Angleterre, lors de la petite finale de ce mondial 2026. Après 186 matchs à la tête des Bleus, l'ancien champion du monde cédera sa place à Zinedine Zidane. Et puis, la 14e étape du Tour de France, une échappée s'est constituée sous la pluie à 62 km. Elle compte déjà 2 minutes et 15 secondes sur le peloton maillot jaune. Une étape de 155 km qui se terminera avec l'ascension inédite du col du Hague. Puis Formule 1 avec le Grand Prix de Spa-Francorchamps. Au classement des constructeurs, Ferrari revient sur les talons de Mercedes. Un Grand Prix de Belgique à suivre demain à 15h sur Canal+.
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14: Il est 16h et bientôt 3 minutes sur Europe 1. On retrouve Sophie Davant et les histoires d'amour extraordinaires.
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16: Bonjour à toutes et bonjour à tous. Il est question d'amour sur Europe 1 le samedi et le dimanche de 16h à 17h. Aujourd'hui, je vous raconte une histoire d'amour discrète et très cinématographique. Ils sont l'anti-glamour par excellence et pourtant le couple le plus solide du cinéma français. Depuis 1991, Charlotte Gainsbourg et Yvan Attal s'aiment loin des conventions. Pas de mariage, mais 3 enfants et une complicité née sur un plateau de tournage entre doute, pudeur extrême et une demande en mariage publique restée sans lendemain, plongée dans l'intimité de ce duo inséparable. Et pour en parler, je recevrai tout à l'heure Felicity Chaplin, maître de conférence à l'université de Monash en Australie, spécialiste de la langue française et autrice du livre Charlotte Gainsbourg, Transnational et Transmédia Stardom, publié en 2020 aux presses universitaires de Manchester. Mais tout de suite, place au récit.
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Nous sommes à l'été 1990 sur le tournage du film d'Éric Rochant, Aux yeux du monde. Charlotte Gainsbourg, fille de Serge Gainsbourg et de Jane Birkin, y interprète Juliette, amoureuse de Bruno, jouée par Yvan Attal. Tiens donc, presque un peu cliché, vous ne trouvez pas ? Oui ? Eh bien, ça l'est tellement que sur le tournage de ce film, il ne se passe rien entre les deux comédiens. Enfin, rien, du côté de Charlotte Gainsbourg en tout cas, car Yvan Attal, lui, est marqué par la jeune fille de 19 ans. L'une des scènes du film raconte la rencontre des deux personnages pour la première fois. Un souvenir bien ancré dans la mémoire d'Yvan Attal, 26 ans à l'époque. Comme j'étais nerveux, j'avais fait tomber quelque chose et on s'est baissés tous les deux en même temps pour le ramasser. Ça avait provoqué une gêne et on s'était marré. La scène avait alors pris un... Enfin, il s'était passé un truc très bien. Très très bien pour lui. Car Charlotte Gainsbourg, elle, si elle est contente de faire la connaissance du comédien Yvan Attal, se contrefiche un petit peu du jeune homme. Je n'ai pas beaucoup de souvenirs de complicité entre nous, ni de quoi que ce soit, parce qu'à l'époque, j'étais amoureuse d'un autre. Ce n'est pas un argument pour Yvan Attal, qui reste à l'affût pendant un an, sans succès, malgré ses tentatives de rapprochement. Mais il est coriace. Lorsqu'il entend qu'elle doit travailler sur le prochain film de Jacques Doyon, qui est alors en couple avec la mère de Charlotte, Jane Birkin, il saute évidemment sur l'occasion pour faire partie du casting. La persévérance, c'est payant parfois. J'ai trimé un an avec elle. Il faut être là tout le temps, ne pas abandonner. Il y a forcément un bon moment, se souvient Yvan Attal. Nous sommes alors au printemps 1991 et le jeune couple démarre enfin une relation. Pile au moment de la sortie du film d'Éric Rochant, dans lequel ils étaient partenaires, le premier d'une longue série. La relation qui démarre entre Charlotte Gainsbourg et Yvan Attal a plus de succès que le film d'Éric Rochant, à tel point que le couple s'installe rapidement à l'hôtel. Pas pour une nuit ou deux, non, ils y vivent pendant 3 mois. 3 mois d'un bonheur certain, encore à l'abri de la presse, qui ne va pourtant pas tarder à les harceler. Il faut dire qu'ils sont tous les deux césarisés et que le grand public connaît Charlotte Gainsbourg depuis Lemon & Cest, le sulfureux duo avec son père.

0: Ce couple, c'est du pain béni pour la presse People. Et au mois d'août 1991, la France entière est au courant de l'idylle, puisqu'ils font la couverture du magazine Voici. Encore un coup dur pour la jeune fille, à peine remise de la mort de son père, elle qui, jusqu'à présent, n'avait pas été la cible de la presse à scandale, protégée par ses parents. Son père n'est plus, mais elle peut compter sur Yvan, qui fait preuve d'une immense tendresse avec celle qu'il aime déjà, par-dessus tout. « Il m'a ramassée », se souvient-elle en parlant d'Yvan Attal. « Il a été patient car je n'étais vraiment pas marrante au début. Nous étions ensemble un mois seulement après la mort de mon père. Et il était tellement patient alors que j'étais une épave. Je pleurais tous les jours. Chaque fois qu'il partait faire quelque chose, je m'effondrais. » Charlotte Gainsbourg n'est pas la seule à remarquer les bienfaits de sa relation. Sa mère, Jane Birkin, voit bien elle aussi combien le nouveau compagnon de sa fille est un véritable pilier qui lui permet de vivre l'adolescence qu'elle n'a pas vraiment vécue. Yvan Attal est patient, il est tendre, drôle aussi. Enfin, disons que son humour fait rire Charlotte. Pour détendre l'atmosphère, par exemple, quand ils vont visiter un musée ou une exposition, il n'est pas rare de voir les deux tourtereaux devant une toile ou une sculpture, pouffés comme deux adolescents. Ce n'est pas l'œuvre qui les amuse, plutôt la tête des visiteurs, plus attirée par le sexe d'Yvan qu'il a pris soin de sortir en attendant que quelqu'un le remarque et pose son regard plus longtemps sur son pénis que sur les œuvres accrochées au mur. Autre temps, autre humour. Mais en attendant, c'est comme ça qu'Yvan arrive à détendre son amoureuse et obtenir de trop rares sourires. Yvan, en tout cas, lui fait du bien. Il lui montre combien il tient à elle. Charlotte Gainsbourg le lui rend bien et rapidement, puisqu'elle décide de suivre Yvan Attal plusieurs mois dans un kibboutz en Israël. C'est là-bas qu'il est né et Charlotte Gainsbourg découvre, en plus des racines de son homme, une vie communautaire laborieuse et bien éloignée de la vie privilégiée qu'elle connaît depuis toujours. C'est aussi là-bas qu'elle se connecte encore un peu plus avec sa judéité. Voilà Yvan Attal et Charlotte Gainsbourg inséparables dans la vie. On le voit d'ailleurs de plus en plus souvent du côté de la butte Montmartre à Paris, où Charlotte vient de faire l'acquisition d'un appartement. Inséparables dans la vie, ils vont aussi l'être à l'écran. Yvan a donc réussi à faire partie du casting d'Amoureuse, le nouveau film de Jacques Doyon, dont le tournage vient de débuter. On pourrait penser que le beau-père de Charlotte Gainsbourg est sympa d'embaucher le petit copain de sa belle-fille, mais il n'en est rien. Je ne crois pas que Jacques Doyon nous ait proposé le rôle parce qu'on était ensemble. Honnêtement, il n'était pas au courant, mais il a vite compris, se souvient Charlotte Gainsbourg. Il a bien fait, en tout cas, d'embaucher Yvan Attal pour ce film, car si l'histoire va d'abord énerver le jeune homme, elle va lui permettre de réaliser son premier court-métrage et ainsi de passer derrière la caméra pour exorciser ses démons et sa jalousie. À leur première rencontre sur un plateau de cinéma, Charlotte Gainsbourg ne semble pas avoir les yeux qui brillent pour Yvan Attal. En revanche, lui est sûr d'être tombé sur une pépite. Charlotte tombe finalement sous son charme et c'est le début d'un duo à la vie comme à l'écran. Restez bien avec nous sur Europe 1 si vous souhaitez découvrir la suite de ce récit. À tout de suite.
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0: Au quotidien, le couple Charlotte Gainsbourg-Yvan Attal est si amoureux qu'il est particulièrement difficile pour Yvan Attal de voir sa femme être dans les bras d'un autre sur grand écran. Il n'a pourtant pas vraiment de soucis à se faire.
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0: L'histoire du film de Jacques Doyon, Amoureuse, c'est celle d'une jeune femme prise au milieu de deux hommes.

L'un est joué par Thomas Langman et l'autre par Yvan Attal. L'amoureuse, c'est Charlotte Gainsbourg. Elle hésite entre les deux dans le film. Elle les aime tous les deux. Une torture pour Yvan Attal quand Charlotte Gainsbourg doit jouer des scènes d'amour avec Thomas Langman. Quand on fait le doyon, quand elle est toute nue pendant 2 heures dans les bras de Thomas Langman, franchement, c'est pas facile à supporter. C'est de là qu'est venue l'idée du court-métrage. Ce court-métrage, c'est I Got a Woman qu'il tournera en 1997. Il deviendra même un film, Ma femme est une actrice. Il aidera Yvan Attal à exorciser sa jalousie, mais n'allons pas trop vite, on en reparlera plus tard. Pour le moment, en dehors de leurs obligations professionnelles, Charlotte Gainsbourg et Yvan Attal passent le plus clair de leur temps, ensemble. On peut notamment les voir régulièrement sur les Champs-Élysées, dans un magasin, qui n'existe plus d'ailleurs aujourd'hui, Virgin Megastore. Une sorte de Fnac, mais avec un autre nom. Là-bas, ils dévalisent le rayon vidéo et rentrent chez Charlotte Gainsbourg pour passer des heures à regarder les films qu'ils ont achetés. Oui, vous l'avez compris, leur passe-temps favori, c'est le cinéma. Charlotte Gainsbourg penche pour certains Lemchaud avec Marilyn Monroe. Je connais tous les dialogues par cœur. C'est comme les enfants qui regardent 15 fois le même dessin animé. Yvan Attal, lui, c'est plutôt le parrain de Coppola, avec Al Pacino, son idole, dont certains affirment qu'il est son jumeau français. Je pourrais le regarder 100 fois, je l'ai d'ailleurs vu au moins 350 fois. C'est aux côtés d'Yvan que Charlotte perfectionne sa culture cinématographique et qu'elle se met à regarder des films américains des années 70 et 80. Et ce qui vaut pour le cinéma vaut aussi pour le reste. Yvan m'a tout appris, confie Charlotte Gainsbourg. Je suis passée d'une enfant à une adulte avec lui. Il m'a tout appris, tout appris. Que ce soit dans la culture, la conduite humaine, c'est quelqu'un de très très exceptionnel. Je me fie à lui, toujours. Mais elle a beau le trouver exceptionnel, Charlotte Gainsbourg n'est pas vraiment encline à se faire passer la bague au doigt. Voilà déjà 4 ans qu'ils sont ensemble. Mais pour elle, le mariage, c'est non. Elle estime que ce n'est pas une nécessité quand on s'aime. Ses parents ne se sont jamais mariés et cela ne les a pas empêchés de fonder une famille et de rester 12 ans ensemble. Charlotte Gainsbourg a peur que le mariage lui porte la poisse. Pour elle, c'est la simplicité qui compte avant tout. « Je suis exclusive », confie-t-elle. « Quand je suis bien avec une personne, je partage tout. » Pour le moment, la situation semble convenir à Yvan Attal. Mais a-t-il seulement le choix ? Pas sûr. Mais marié ou non, Yvan est très amoureux. Et pas seulement, il admire aussi son actrice de compagne qu'il qualifie de modèle. Dans une scène d'Anna Oz, par exemple, elle se met en colère. Moi, en regardant le film, je me demandais si j'avais fait une connerie, tellement j'avais la sensation de me faire engueuler.

0: pas si mal.
1: Nous sommes en 1996 et le couple tourne ensemble pour la troisième fois le film Love, etc. Et encore une fois, pas facile pour Yvan Attal de voir sa compagne en aimer un autre. Cette fois-ci, c'est Charles Berling qui en prend pour son grade. Au fur et à mesure du tournage, Yvan Attal se met à détester Berling. Pas le personnage qu'il interprète, mais bel et bien l'homme. De son côté, si elle comprend son compagnon, Charlotte Gainsbourg, elle, s'amuse plutôt de cette situation, de tromper Yvan au cinéma, d'embrasser d'autres acteurs sur les tournages. C'est d'ailleurs juste après ce film qu'Yvan Attal tournera son court-métrage « I Got a Woman », prélude à ce qui deviendra un véritable succès au cinéma quelques années plus tard, « Ma femme est une actrice », dans lequel il met en scène Charlotte Gainsbourg dans son propre rôle. Une façon pour lui de s'extraire de sa condition de compagnon jaloux. J'ai écrit cette histoire sans la raconter à Charlotte. Elle tournait Jane Eyre à Londres et comme dans la journée j'étais seule, c'est sorti comme ça. Il faut dire que c'est un métier incroyable qui n'est pas facile à accepter tous les jours. Tu vis avec une fille que tout le monde peut voir à poil dans les films. Qu'il soit rassuré, à l'automne 1996, et alors qu'ils emménagent dans un nouvel appartement, cette fois-ci dans le très chic 8e arrondissement de Paris, Charlotte tombe enceinte de l'homme de sa vie. « Je n'aime pas cette expression, mais c'est vrai, je l'ai trouvée », dit-elle d'Yvan Attal. Elle aime lui préparer de bons plats, qui lui prennent néanmoins beaucoup de temps, car c'est une laborieuse qui ne sait pas improviser en cuisine et qui n'hésite pas à appeler sa mère pour être certaine d'un dosage. En juin 1997, le couple accueille son premier enfant, Ben. Un changement radical pour Charlotte, dont l'envie d'enfanter remonte à ses 20 ans. Yvan est le témoin de ce changement total, mais pour lui, c'est un peu plus difficile. Son propre père a été extraordinaire, de son propre aveu. Alors, c'est pas simple d'être à la hauteur. Avec l'arrivée d'un enfant, une femme comédienne, Yvan Attal trouve dans sa vie de famille une source d'inspiration presque inépuisable. Pour les comédies qu'il entend réaliser, il n'en fera pas qu'une seule. On se retrouve dans un instant pour la suite de ce récit. Restez bien avec nous sur Europe 1.
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1: Que ce soit dans la vie, au cinéma ou dans les nombreuses interviews qu'ils donnent ensemble à la télévision, la complicité du couple Attal-Gainsbourg, icône du cinéma français, transpire. Ils se connaissent par cœur.
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1: La présence d'un enfant est souvent perçue comme une épreuve pour un couple. Pour Yvan Attal et Charlotte Gainsbourg, ce serait plutôt l'inverse. Cela renforce leur lien. Et avec l'arrivée d'un enfant, pourquoi ne pas déménager encore une fois ? Après le 8e arrondissement, c'est à Saint-Germain-des-Prés que la famille s'installe. Le 10e appartement en 7 ans. Il faut croire que le couple a la bougeotte. Mais si jusqu'à présent, Yvan Attal et Charlotte Gainsbourg se cantonnent à rester dans la capitale française, bientôt, c'est vers l'Amérique que leurs regards se tournent. Ce n'est pas une surprise que le film d'Yvan Attal, « Ma femme est une actrice », remporte un véritable succès. Ce long métrage met en scène un couple joué par Yvan Attal, journaliste sportif, passablement jaloux, et Charlotte Gainsbourg, une comédienne à succès, dont certains doutent de la fidélité envers son conjoint. Si Yvan, dans la vraie vie, n'est pas journaliste sportif, Charlotte Gainsbourg est bien comédienne. Et pour maintenir le trouble entre vie réelle et cinéma, Yvan Attal a souhaité garder leur prénom pour les rôles qu'ils incarnent. J'ai eu un élan évident et naturel, confie Charlotte Gainsbourg. J'ai simplement accompagné Yvan dans cette première expérience. Alors bien sûr, il ne s'agit pas d'un film autobiographique, mais Yvan Attal puise dans sa propre vie pour nourrir son long métrage. Je n'ai jamais eu l'objectif de raconter ma vie de couple. Le film n'a rien d'un journal intime. Mais certaines anecdotes font partie de notre quotidien. C'est le point de départ d'ailleurs de cette comédie. Le film ne dévoile en rien notre intimité, explique Yvan Attal. Ce film, la première réalisation d'un long métrage pour Yvan, est tout de même une expérience bien particulière pour le couple, surtout pour Charlotte Gainsbourg qui, si elle a déjà tourné avec des membres de sa famille, n'a jamais été dirigée par son conjoint. Tout se mélangeait à la fois. Yvan est très exigeant et j'avais peur de le décevoir. C'est la personne à qui j'ai envie de plaire. Cela place donc la barre très haut. Ce film permet à Yvan de faire vivre ses démons sur grand écran et le premier d'entre eux, la jalousie. Il permet aussi au couple de trouver un nouveau souffle. Avant, on avait une vie paresseuse, on ne se posait pas trop de questions. Mais avec ce film, tout est devenu plus intense, plus fort. Et c'est sans doute tant mieux, car après 10 ans de vie commune, la monotonie peut s'installer dans tous les couples. Mais on l'a compris, depuis « Ma femme est une actrice », le couple renaît d'une certaine manière. 5 ans et demi après la naissance de Ben, c'est Alice Jane qui vient compléter la petite famille. Et quelques mois plus tard, sans être une suite au film « Ma femme est une actrice », Yvan Attal décide de remettre en image leur vie de famille. Ce sera « Ils se marièrent et eurent beaucoup d'enfants ». Une réflexion sur l'usure et la fidélité du couple. En réalité, le réalisateur et conjoint de Charlotte Gainsbourg adore tourner avec sa compagne. C'est leur cinquième projet, ensemble. J'ai envie de la filmer, j'ai envie d'être avec elle. Pourquoi je m'en priverais ? L'histoire du type qui trompe sa femme n'a rien d'autobiographique et en même temps, il y a peut-être une part d'exorcisme. Et puisqu'ils sont désormais une famille, Ben est aussi impliqué dans ce film et joue l'enfant du ménage. Quand on parle d'exorcisme pour Yvan, ce n'est pas que du côté des relations de couple. Dans l'une des scènes du film, il y a une grande bataille de nourriture, l'occasion de réaliser en famille des rêves impossibles dans la vie. C'était une journée géniale, se souvient Charlotte Gainsbourg. Je ne sais pas combien d'heures on a tourné ce jour-là. C'était énorme, mais tellement défoulant. Et c'est vrai qu'ensemble, au cinéma, ça fonctionne, à chaque fois. Mais alors, pourquoi vivre encore en concubinage ? C'est bien la question que se pose Yvan et à laquelle

demande en mariage devant les caméras qui, a priori jusqu'à ce jour, ne s'est toujours pas concrétisée. Ce qui n'est pas figé, en revanche, ce sont les changements d'adresse. Car après Saint-Germain-des-Prés, ils emménagent dans le quartier de Denfert-Rochereau avant de s'établir dans le 7e arrondissement. Ça, les déménagements, ils connaissent et ça ne leur fait pas peur. Même quand il s'agit de quitter la France pour les États-Unis, même si les raisons de ce départ ne sont pas des plus réjouissantes.

0: le 11 décembre 2013. La demi-sœur de Charlotte, Kate Berry, meurt après une chute depuis le quatrième étage de son appartement. Une tragédie pour Charlotte, qui était très proche d'elle. C'est cette triste nouvelle qui pousse Charlotte à changer d'air. L'idée d'aller s'installer à New York, qui avait déjà été évoquée, vient ici se concrétiser. À l'été 2014, toute la famille part pour la Grosse Pomme de l'autre côté de l'Atlantique, tout en conservant leur appartement de la rue du Bac, dans le 7e arrondissement. Mais en réalité, Yvan Attal, il ne peut pas rester totalement aux États-Unis. « Je suis devenu le meilleur client d'Air France », se plaît-il à raconter. Car il laisse là-bas femme et enfants pour développer ses projets dans l'Hexagone.
1: Restez à l'écoute d'Europe 1. Dans un instant, Sophie Davant continue de nous raconter l'histoire d'amour extraordinaire entre Charlotte Gainsbourg et Yvan Attal. Mais c'est juste après Alex Warren, Fever Dream. Ouais.

0: C'était Alex Warren sur Europe 1. 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Et on retrouve Sophie Davant, la suite de l'histoire d'amour extraordinaire entre Charlotte Gainsbourg et Yvan Attal. Bonne écoute sur Europe 1.
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1: En couple depuis près de 30 ans, Yvan Attal et Charlotte Gainsbourg sont toujours ensemble et multiplient les collaborations en famille. Une véritable histoire d'amour extraordinaire dans le milieu du cinéma qui n'est pas habituée.

lors de la promotion « Je vous aime ». Mais ça, elle oublie. Elle ne retient que ce qu'elle veut. C'est comme les mauvaises critiques. Ce n'est pas ça, mais on dirait que ce n'est que dans un sens, que tu es le seul à faire une déclaration d'amour. Moi aussi, quand je joue avec toi, ce n'est pas facile, parce que tu n'es pas tendre du tout. S'il n'est pas tendre sur les plateaux de tournage, il faut aussi rappeler que la vie de deux artistes n'est pas toujours simple au quotidien. Ils doivent sans cesse composer avec une forme d'égoïsme obligatoirement liée avec le fait d'être un artiste. Leur secret, ne pas parler de leur projet. Bon, cela ne vaut pas pour la musique. Évidemment, quand elle travaille sur un projet musical, ça résonne dans toute la maison et je ne peux plus m'isoler pour écrire. Explique Yvan Attal devant une Charlotte Gainsbourg souriante. Mais s'ils ne parlent pas de leur projet ensemble, ils restent très généreux l'un envers l'autre. Chacun a sa liberté, d'une certaine manière, il n'y a entre eux aucun sacrifice pour l'autre. On a beau les voir à la télévision ou dans les journaux ensemble, finalement, ce couple que forment Yvan Attal et Charlotte Gainsbourg nous apparaît comme un couple de copains que l'on connaît de loin. On connaît quelques détails sur leur vie, sans pour autant qu'ils ne dévoilent toute leur intimité à des inconnus. Mais tout en restant pudiques, ils n'ont pas fini de nous surprendre. D'ailleurs, encore en 2019, Charlotte Gainsbourg, malgré la demande en mariage d'Yvan Attal 6 ans plus tôt, expliquait à nouveau son refus du mariage lors d'une émission de télé, à côté d'Yvan, lui aussi invité sur le plateau. « Je suis très superstitieuse, je n'ai jamais eu envie de me marier, ça pourrait être la fin. Il vaut mieux laisser les choses telles qu'elles sont. » Et puis ça reste un objectif, le relance la journaliste. « Oui, se marier à 80 ans, pourquoi pas ?»« Et on vous invite tous !» lance à son tour amusé Yvan Attal. En 2023, Yvan Attal, à son tour invité dans la même émission et à qui l'on vient de montrer cette archive de 2019, réagit. « Vous voulez rire ? Eh bien, je vais le dire. Elle m'a demandé en mariage il n'y a pas si longtemps. Je ne vais pas en dire plus, là. Stop, c'est déjà beaucoup. » Elle m'a demandé d'être son mari. J'ai dit oui, bien sûr. Mais en avais-je vraiment le choix après 32 ans ? Et elle était à genoux. Oui, à genoux. C'était très étrange, car elle est arrivée comme ça et s'est sortie d'un coup. Elle a dit, j'ai un truc à te dire. Je veux qu'on se marie. Mais on ne s'est toujours pas marié. Ça fait pourtant quelques mois. On ne sait pas si c'est sérieux. En effet, on ne sait pas si cette demande est sérieuse. En tout cas, un an après cette révélation fracassante sur un autre plateau de télévision, Yvan Attal reconnaissait que le mariage n'avait toujours pas eu lieu. Amusé, il demande alors au présentateur d'arrêter de lui poser des questions sur Charlotte Gainsbourg. « J'en peux plus. Un coup, elle me dit oui, un coup, elle me dit non, un coup, elle se met à genoux, elle me rend dingue. » Cette instabilité joyeuse, ce « je t'aime moi non plus » conjugal, trouve aujourd'hui un nouvel écho sur grand écran. En ce printemps 2026,

0: le couple a décidé de bousculer ses habitudes en s'éloignant de l'autofiction pure pour un projet plus sombre. L'homme qui s'envola, leur 11e collaboration qui sortira en 2027. Ici, plus question de crise domestique autour d'un chien envahissant, d'une compagne actrice ou d'un couple qui se déchire. L'intrigue nous plonge dans un thriller psychologique où Yvan incarne un homme dont on ne retrouve pas le corps après un crash d'avion. Il semble s'être volatilisé pour refaire sa vie. Charlotte, quant à elle, campe l'épouse, restée à terre, oscillant entre le deuil et la suspicion. Ce long métrage explore la thématique de la disparition volontaire, un sujet qui résonne étrangement avec leur propre vie, eux qui ont su s'éloigner géographiquement lors des années new-yorkaises de Charlotte pour mieux se retrouver. Au fond, qu'ils finissent par signer ce fameux registre de mariage à 80 ans ou qu'ils préfèrent rester d'éternels fiancés, Yvan Attal et Charlotte Gainsbourg occupent une place unique dans le paysage culturel. L'avenir du couple semble désormais s'écrire dans une transmission à leurs enfants qui marchent sur leurs traces. Mais c'est avant tout leur propre trajectoire qui fascine. Entre Paris et les destinations lointaines, entre les comédies familiales et les thrillers, ils continuent de tracer une route singulière. Fidèles l'un à l'autre, mais surtout fidèles à leur vérité d'artiste. Il nous rappelle que le plus beau scénario reste celui qu'on écrit à deux, sans script préétabli, en acceptant simplement de se laisser rendre dingue par l'autre pour, on l'espère, les 30 prochaines années. Merci à Tuc Dual de Dieu le veut pour l'écriture de ce récit. La réalisation est signée Éline Brisoual.
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0: Pour en discuter, je reçois Felicity Chaplin, maître de conférence à l'université de Monash en Australie, spécialiste de la langue française et autrice du livre Charlotte Gainsbourg, transnationale et transmédia stardom, publié en 2020 aux presses universitaires de Manchester. Bonjour à vous, merci de nous appeler de si loin, puisque donc vous êtes en Australie où vous enseignez.
3: Merci beaucoup, bonjour Sophie, merci de votre invitation.
0: Alors déjà, expliquez-nous votre intérêt pour Charlotte Gainsbourg et peut-être le titre de votre livre.
3: Elle m'a toujours fascinée. Je trouve fascinant par beauté étrange, sa façon de jouer dans des films français, mais aussi des films internationaux, en particulier les films de Lars von Trier.
0: Oui.
3: Quand j'ai décidé de écrire un livre sur Charlotte Gainsbourg, je voudrais explorer sa carrière comme actrice, bien sûr, mais aussi sa carrière comme chanteuse et aussi comme icône de la mode. Donc c'est pour cette raison que c'est une question de transmedia et pas seulement comme une star ou une actrice. Et aussi ce côté transnational, donc ça parle de sa carrière internationale et comment elle traverse le cinéma français, le cinéma européen, le cinéma international aussi.
0: Ce qui vous fascine chez elle, c'est le fait qu'elle ait l'air si pudique et si discrète alors qu'elle est sous les projecteurs depuis son plus jeune âge.
3: Oui,
0: Vous allez rester avec nous, Felicity. On va revenir dans quelques instants sur Europe 1. Restez bien avec nous pour découvrir la suite de cette interview. À tout de suite.
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8: Vous êtes toujours sur Europe 1. On retrouve tout de suite Sophie Davant qui poursuit son récit de l'histoire d'amour extraordinaire entre Charlotte Gainsbourg et Yvan Attal.
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0: Chaque samedi et chaque dimanche, de 16h à 17h, je vous raconte une histoire d'amour extraordinaire. Aujourd'hui, je vous ai raconté l'histoire entre Charlotte Gainsbourg et Yvan Attal. Et pour en parler, je suis avec Felicity Chaplin, qui nous appelle de très loin d'Australie, puisqu'elle est maître de conférence à l'université de Monash, spécialiste de la langue française et autrice du livre Charlotte Gainsbourg, Transnational and Transmedia Stardom, publié en 2020 aux presses universitaire de Manchester. Alors, Felicity, merci d'être avec nous et de nous appeler de si loin. On va revenir sur la première rencontre entre Charlotte Gainsbourg et Yvan Attal. C'était lors du tournage du film d'Éric Rochant. Lui semble tomber sous le charme de Charlotte tout de suite, alors qu'elle n'a pas l'air attirée plus que ça par lui.
3: Oui, ce qui est fascinant dans cette histoire, c'est vraiment ce choc entre deux mondes. D'un côté, Yvan Attal, un homme parti de rien, qui a grandi en banlieue, et de l'autre, Charlotte Gainsbourg, qui, elle, a grandi sous les projecteurs. Et très vite, il est attiré par sa beauté étrange, d'un ange très subtil de la grâce de sa mère, et de la mélancolie de son père. Elle a ce magnétisme de jolie laide, très parisienne, quelque chose d'unique, presque difficile à cerner. Et pour lui, pour les gens, c'est un mystère, cette jeune femme à la fois chic, un peu gauche, et pourtant habitée par une évidence, une présence. Qui s'impose sans jamais
0: forcer. Ouais, un côté un peu mystérieux et peut-être inaccessible qui lui a donné envie de se battre pour la séduire.
3: Oui, exactement ça.
0: Mm-hmm. C'est ce qu'il a fait pendant un an, hein, à l'affût d'une ouverture, d'une brèche dans laquelle il pourrait se faufiler.
3: Mm-hmm. Oui. Ouais.
0: Une brèche qu'il a fini par trouver. Peut-être après le décès du papa de Charlotte qu'il a laissé vraiment désemparé.
3: Oui. Leur rencontre arrive à un moment assez fragile pour Charlotte, juste après la perte de son père.
0: Ouais. Et donc là, il met tout en œuvre, à la fois pour la rassurer, la protéger, la consoler, la faire rire aussi.
3: Oui. Donc, Yvan arrive un peu comme un rempart, vraiment, face à cette douleur de Charlotte. Il lui apporte quelque chose de plus stable, presque dit normal, si on peut dire, loin du poids de son histoire familiale. Et ce que je trouve assez fort, en fait, c'est qu'il ne cherche pas à la changer. Ouais. Il apprend telle qu'elle est, avec tout ce qu'elle porte, son passé, son héritage.
0: Au point d'ailleurs qu'elle ne peut plus se passer de lui, elle a besoin de lui pour sortir de sa détresse.
3: Oui, c'est ça. Et d'ailleurs, on apprend que Jane Birkin confie dans son journal intime qu'après la mort de Serge, Charlotte rencontre Yvan. il trouve enfin quelqu'un capable de vraiment la réconforter, un vrai complice dans sa vie.
0: Alors, ce qui est étonnant dans ce couple, Charlotte Gainsbourg-Yvan Attal, c'est que ils sont à la fois pudiques et discrets, et en même temps, ils n'hésitent pas à afficher publiquement leur complicité.
3: Oui, c'est vrai. On a souvent, enfin, on a vraiment l'impression qu'ils sont très complices,
0: ouais.
3: Et que ce n'est pas juste une sorte de posture, en fait. Ouais, ils sont ensemble depuis 30 ans et ils ont aussi 3 enfants, donc forcément, ça fait un lien extrêmement fort. Ils ont dit même à un moment qu'ils ont tellement vécu ensemble qu'ils finissent presque à ne faire plus qu'une seule personne, tellement ils se connaissent, tellement ils se ressemblent.
0: Alors, on imagine 30 ans de vie commune dans un couple, il y a des hauts et des bas. Yvan Attal, lui, il a trouvé la solution pour exorciser ses problèmes et ses démons. Il en fait des films. Il a commencé avec un « Ma femme est une actrice » pour exorciser sa jalousie. Vous êtes d'accord avec ça ?
3: Oui, pour exorciser ses démons, sa jalousie, sa propre jalousie. Aussi, je pense un peu pour répandre les contrôles sur l'image publique de Charlotte, peut-être. Donc, c'est sans doute un peu des deux. Parce qu'en fait, dans Ma femme est une artiste, il y a une dynamique assez complexes qui se mettent en place. Donc, Yvan, d'un côté, bien sûr, il met en scène sa propre jalousie, un peu comme pour essayer de la comprendre ou de la départer, de l'exorciser, disons. Et en même temps, il construit aussi quelque chose de très réfléchi, une sorte de mise en scène de leur célébrité. Donc, il fait jouer Charlotte avec ses propres vêtements, dans son propre rôle. Et donc, tout ça se mélange assez fortement. Mais ce qui est fascinant, c'est que ce n'est pas un choix qu'il impose, ni un simple outil de contrôle. Pour moi, c'est vraiment un jeu partagé. Ils décident ensemble de qu'ils acceptent de montrer ou de garder pour eux.
0: Alors, cette histoire de mariage, il se marie pas, elle veut pas, elle le demande en mariage. C'est quoi? C'est quelque chose qu'ils entretiennent pour nourrir les journalistes ou ils s'en amusent? Comment vous l'interprétez, vous?
3: Alors, la question du mariage entre eux, c'est presque devenu une petite légende, quelque chose qui les suit depuis longtemps.
0: Mm-hmm.
3: Donc, Yvan a fait une demande publique en 2013, mais Charlotte, elle accepte, mais en réalité, elle refuse toujours l'idée de formaliser l'union.
0: Alors, pourquoi elle, parce qu'elle est superstitieuse, elle dit qu'elle est superstitieuse, c'est pour ça, elle a peur que ça trouble leurs équilibres.
3: Je pense que oui, c'est un peu ça, parce que pour elle, l'engagement ne se signe pas, il se vit dans le temps, dans la sincérité, la solidité du lien. Mmh. Et donc, avec les années, ils sont devenus, d'ailleurs, un couple modèle pour une génération qui veut sortir la mort des cadres traditionnels, notamment du mariage catholique. Mmh. Et Charlotte en parle très bien dans sa chanson « Deadly Valentine », avec cette idée d'une relation libre, vivante, spontanée, mmh, qui ne veut pas se figer. Et donc, il y a aussi ce petit jeu assez amusant, les voix incarnées parfois du couple marié à l'écran, comme une façon de s'amuser avec cette norme sociale qu'ils ne vivent pas dans la vraie vie. Mais il faut bien le dire, quand je le disais, ça alimente aussi côté presse, une forme de mystère romantique autour d'eux. Donc, on aime raconter cette histoire-là de mariage.
0: Mmh. Est-ce que vous pensez que le fait d'avoir aussi souvent collaboré, notamment dans la trilogie d'Yvan, que ça a permis de les rapprocher dans leur vie de couple ou d'exorciser leurs problèmes de couple, ça aurait pu être l'inverse, ça aurait pu être catastrophique au contraire.
3: Oui, de se rapprocher le vie de couple. Oui, clairement, chez eux, le travail et la vie sont très liés. Donc, faire des films ensemble, ce n'est pas juste collaborer, c'est continuer à faire vivre leur relation autrement. Ils passent par le jeu, par des situations parfois légères, parfois absurde. Par exemple, on se souvient de leur célèbre combat d'oreiller et de nourriture à la crainte.
11: Ouais.
3: Et en réalité, pour moi, ces moments remplacent souvent des scènes plus intimes pour dire autrement ce lien unique, cette connexion presque inexprimable qui t'attache. Donc, je trouve que chaque film devient alors une nouvelle étape de leur vie qu'ils acceptent de partager avec nous, avec le public.
11: Mmh.
3: Et puis, il y a cette idée très belle. Le plateau devient un espace où ils peuvent se retrouver, se redécouvrir. On pourrait dire que leurs films ne sont pas des simples fictions, mais une sorte de méditation étendue sur le couple. Ils traversent ensemble différents stades de la vie devant la caméra et construisent un peu un procès dimensionnel de leur intimité.
11: Mmh.
3: Et c'est là tous les paradoxes. Cette mise en scène de la vie privée semble, au final, solidifier le union au écran.
11: Merci en tout cas, on a eu du plaisir à vous raconter cette histoire d'amour extraordinaire et à être éclairé par vos lumières. Merci à vous et bonne fin d'après-midi.
8: Merci Sophie Davant. On vous retrouve demain dès 16h pour une nouvelle émission des histoires d'amour extraordinaire et ce sera celle de Napoléon et Joséphine. Restez avec nous sur Europe 1 dans un instant, Punchline.
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22: Il est 17h tout pile, bonsoir, merci de nous accueillir sur Europe 1 et sur CNews. C'est votre Punchline version été. Je vous présente l'équipe qui m'accompagne dans quelques instants, mais tout de suite, on commence comme d'habitude par le sommaire de la première heure. À la une, on va évoquer cette gauche qui dit non, mais qui contrôle tout. Je m'explique, les députés de gauche ont dit non à l'Assemblée hier à un article qui permettait de condamner à perpétuité les violeurs en série de mineurs. C'est incompréhensible, on pense à Liana bien sûr et à sa famille et à bien d'autres victimes. Les réactions politiques, vous le verrez, sont nombreuses. Une décision difficilement acceptable pour les victimes. Vous le verrez. Cette gauche qui néanmoins veut tout contrôler, et on a appris la nomination à un poste très stratégique du Conseil d'État de l'ancienne directrice de cabinet de Christine Taubira. Tiens donc, comme c'est étrange, on va en parler réaction sur ce plateau. Enfin, on évoquera un nouvel acte antisémite à Paris, dans le 18e arrondissement. C'est une plaque qui rend hommage à un couple de justes et à leur fille qui a été dégradée. On en parle, voilà pour le menu. Merci de nous accueillir sur Europe 1 et sur CNews. Prenez place. Je vous présente l'équipe qui m'accompagne ce soir. Sarah Doréagui, bonsoir.
1: Bonsoir.
22: Ravi de vous retrouver. Pilier de cette émission, Olivier Benkemoun. Bonsoir, mon cher Olivier. Bonsoir. J'accueille avec beaucoup de plaisir pour la première fois Richard Dossas, directeur de la rédaction Radio Courtoisie. Soyez le bienvenu. Mathias Leboeuf, qui commence à avoir ses habitudes ici. Bonsoir Mathias.
5: Bonsoir Thierry.
22: Jonathan Sixou, bonsoir mon cher Jonathan. Et Arnaud Klarsfeld, merci de nous retrouver puisque vous étiez avec nous tout à l'heure dans le cadre de Midi News. Allez, on va commencer, je vous le disais, avec un sujet qui va vous faire agir, qui va vous interpeller, j'en suis intimement persuadé. C'est cette gauche, oui, cette gauche, avec ses contradictions et ses incohérences. Mathias Leboeuf prépare ses arguments. Cette gauche qui dit non, qui dit souvent non. Exemple. Arthur Bastide, qui prépare cette émission avec nous, nous montre ce résultat et ce qui s'est passé hier à l'Assemblée nationale. La gauche qui a rejeté hier un article qui permettait de condamner à perpétuité les violeurs en série de mineurs. Et là, j'ai une très forte pensée pour l'INA. Et la liste est longue. Voyez le nombre de votants. C'est pas extraordinaire, c'est moins qu'on puisse dire. Je parle sous votre gouverne, mon cher Olivier Benkemoun. Certains auront ou avaient sans doute piscine ou atelier et poterie, je ne sais pas, 80 votants.
21: Le vendredi, il n'y a plus aucun député.
22: Non, que là, il n'y a pas beaucoup.
21: C'est très difficile les gens sont. Les députés se partent en province. Enfin, c'est vraiment, si on veut faire passer un texte en douce ou ne pas le faire passer, c'est exactement ce qu'il faut faire. Donc, vous avez quand même très peu de députés qui étaient en séance. En général, ils partent en circonscription le vendredi.
22: Ouais, et ça veut tout dire dans l'intérêt du débat. En attendant, donc, le gouvernement a demandé un nouveau vote de l'article qui aura lieu le 21 mardi. Juillet, hein, c'est ça ?
21: Oui.
22: 21 juillet. Quelques réactions politiques d'abord, qui vont étayer nos échanges et nos débats. Regardez bien Mathias Leboeuf, hein. Cette communication de Marc-Charlotte Garin, je suis en train de vous chauffer là.
23: Hein. Ouais, je
22: député,
23: vois ça.
22: Oui, député écologiste, que nous dit la députée écologiste ? Pourquoi les écologistes n'ont pas voté ? Ce qui protégera nos enfants, c'est plus de moyens sur la prévention pour la police, pour la justice, pour qu'ils puissent faire leur travail, pour éviter la récidive. On va en parler. Réaction du groupe RN, évidemment, diamétralement opposé, réaction assez longue, mais je vais quand même vous la lire, quand Arthur Bastide nous la mettra à l'écran, enfin rapide, oui elle est assez rapide en fait. La France Insoumise et les écologistes ne veulent pas de la perpétuité pour les violeurs d'enfants, ça se passe de commentaires. Petit tour de table, et ensuite je vous ferai écouter Laurence Brunet-Jambu, mère et tante adoptive de Karine Jambu, dont on a beaucoup parlé. D'abord, tour de table, il y avait piscine ou il n'y avait pas piscine, Mathias Leboeuf?
23: Oui, il y avait piscine pour pas mal de députés, mais effectivement, déjà, voter un tel article comme ça, un vendredi, alors qu'il n'y a personne, ça me paraît un peu léger. Après, moi, juste une chose, ou alors j'ai pas bien suivi les débats et le sujet, mais la gauche a dit non à la perpétuité automatique. C'est bien ça, je crois que c'est ça. Et je comprends que ça puisse paraître choquant, puisqu'on parle ici de viol de mineurs de moins de 15 ans et de viol en série, mais il y a une explication à ça. C'est pas uniquement que la gauche, c'est des afro-laxistes et que la gauche ne veut pas protéger l'enfance, c'est qu'en droit français, il y a un principe qui est l'individualisation de la peine. Et même pour des crimes les plus atroces possibles, il faut que la peine reste individualisée, c'est-à-dire que c'est au juge de juger si il doit y avoir perpétuité ou pas perpétuité, perpétuité ou 30 ans, ou voilà. Et c'est ça qui a motivé le vote de la gauche. Encore une fois, la perpétuité automatique va à l'encontre du principe de droit d'individualisation de la peine. Je parle sous l'autorité d'un avocat. Et c'est ça qui a motivé le rejet de, non pas la perpétuité, mais de l'automaticité de la perpétuité.
24: J'ai pas lu d'article sur le sujet, donc justement, le téléspectateur doit se renseigner, mais ça m'étonnerait que ce soit la perpétuité automatique, parce que la ministre Aurore Berger, j'ai entendu cela, a demandé à ce que la loi soit revotée. Donc, on sait très bien qu'il n'y a pas de... c'est pas constitutionnel qu'il y ait une peine qui soit automatique pour c'est, donc c'est pas donc pas, ça, je... ça me semble bizarre, mais en tous les cas c'est pas ça passer de 20 ans à la perpétuité, c'est pas ça qui va faire baisser la pédocriminalité. Mais ça aurait été un symbole significatif pour des crimes aussi ignobles. Maintenant, c'est évident qu'il faut porter l'énergie sur la prévention et traiter ceux qui ressentent de telles pulsions avant qu'ils ne passent à l'acte pour la première fois. Par de vastes campagnes de publicité ou d'attention qui n'existent pas. Il y a des campagnes comme ça en Allemagne, en disant à ceux qui ressentent des pulsions pédocriminelles, vous ressentez de telles pulsions, venez nous voir, on va essayer de vous soigner, etc., etc., mais surtout ne passez pas à l'acte. Et ça, je n'ai jamais vu en France.
22: Alors, je vous propose, et je vais poursuivre mon tour de table, rassurez-vous, évidemment, dans quelques instants, mais puisqu'on parle de comment soigner ces personnes. Écoutez Jean-Pierre Bouchard, psychologue et criminologue, qui évoque le problème de l'incarcération de profil.
1: Quand ils sont incarcérés, ça pose aussi un problème au niveau de leur libération, parce que les agresseurs sexuels, en général, y compris ceux qui agressent des mineurs, se comportent très bien en prison. C'est-à-dire qu'en apparence, si vous n'êtes pas un spécialiste de la question, vous pouvez penser que tous, se comportant bien en prison, ne présentent pas de problème de dangerosité plus tard. Or, quelquefois, c'est totalement faux. Leur potentiel libidineux, si je puis dire, orienté vers des mineurs, peut persister ou peut être réactivé plus ou moins tard. Donc, si vous voulez, la question est vraiment très épineuse et on ne peut pas nier que pour beaucoup d'agresseurs sexuels en série, c'est-à-dire qui ont déjà fait la démonstration de leur préférence à agresser les mineurs, et quelquefois très petits à neige, je le rappelle, il y a un potentiel de récidive important.
22: Voilà, Mathias Leba, vous souhaitez rectifier vos propos.
23: Oui, on vient de vérifier avec Arnaud, et effectivement, alors c'est pas la perpétuité automatique, c'est effectivement la perpétuité comme peine maximale, et donc je reviens sur ce que j'ai dit, ça me paraît assez
4: incompréhensible. mais néanmoins, c'est incompréhensible, il doit y avoir une limite, on est d'accord.
23: Signal, effectivement,
4: ça change un peu votre analyse, Mathias Leba. Sarah Doraghi.
5: Mais moi, j'ai l'impression que c'est juste on relègue le risque de la récidive, ou en tout cas, ça devient inaudible pour les parents, pour les familles. Et donc, c'est vrai que c'est pas comme le système américain où on ne condamne pas à vie, quoi. C'est une punition et on compte sur la réinsertion. Ça, c'est très français, compter sur la réinsertion. Mais au vu du nombre de récidives, et effectivement, je suis d'accord avec l'intervenant, à chaque fois que des violeurs récidivistes ont été entendus après la récidive, et qu'on est allé voir les juges ont dit, mais il a été exemplaire à l'intérieur de la prison, il a été magnifique, formidable. Bien sûr, il n'y a pas d'enfants.
24: Il n'y a que des majeurs.
4: Alors justement, on évoquait la colère des familles, et ça va nourrir le débat, évidemment. Écoutez, Karine Jambul était mon invitée dans le cadre de Bidi News. Karine, victime entre l'âge de 5 et 7 ans de viol et d'agressions sexuelles répétées commis par un homme qui a pris 30 ans, qui en a fait que 8 et qui s'est, on en a beaucoup parlé sur notre chaîne, qui s'est installé à quelques kilomètres de sa victime. Écoutez la colère de Karine Jambu, parce que évidemment ça permet de mieux comprendre Laurence Gounet-Jambu. Voilà.
6: Ce qui s'est passé hier à l'Assemblée est une abomination, en fait, parce que comment la perpétuité n'est-elle pas admise pour les violeurs en sérialité, c'est-à-dire les violeurs qu'on fait 5, 6, 10 victimes, 300, le Scorlet. Et cet homme-là ne mériterait pas la perpétuité. Mais où on va, là? Où on va? Quand j'ai vu les commentaires de LFI et des écologistes, parce que j'ai suivi les débats pendant 3 jours, c'était quelque chose qui me tenait beaucoup à cœur, mais c'est à vomir, en fait. C'est à vomir. Il y a des gens qui sont pas récupérables. Point barre. Et donc, il faut protéger la société. C'est le devoir même de la justice, c'est de protéger la société.
4: Et on comprend la colère, le coup de gueule
22: de Laurence Brunet, Jean-Luc, qui mène un vrai combat et qui a assisté d'ailleurs aux échanges. Olivier Benkemoun, et puis ensuite.
21: Elle fait référence il y a un instant à Joël de Squarneck. Je ne sais pas si vous vous souvenez de Joël de Squarneck. 300 viols, ouais, 299. Et bon, il l'a pas, on ne pouvait pas le poursuivre pour plus de 20 ans de réclusion, en réalité. C'était limité. Donc, c'est effectivement un des exemples qui pourrait s'appliquer, qui devrait tous nous choquer. Vous violez 300 fois. Là, on a un exemple de série. Mais il n'y a plus rien à faire. Vous sortez, vous savez que vous allez revioler. Il y a quelques jours, 5 jours à peine, un homme sort de prison après 15 ans de prison à Aix-en-Provence. Qu'est-ce qu'il fait ? Il viole à nouveau. C'est la première chose qu'il fait. Il viole à nouveau. Donc, il y a un moment. Soit le suivi judiciaire ne fonctionne pas, ou le suivi psychologique, on laisse repartir des gens dans la nature, alors que probablement ils peuvent violer. Soit, enfin, je vais dire, il y a un moment aujourd'hui, après toutes les affaires qu'on a connues, après toutes les affaires qu'on a vues dans l'actualité, c'est le moment d'agir. C'est le moment pour se dire, attention, les violeurs en série. On parle de série, je veux dire. Alors, ça doit être défini par la loi. Est-ce que c'est 3, est-ce que 5 fois, etc. 5 fois, on peut demander la réclusion à perpétuité. On peut demander la réclusion à perpétuité, c'est-à-dire 30 ans. Parce qu'il y a des gens, vous ne ferez rien. Et parmi les mineurs violés, il peut y avoir des bébés, il peut y avoir des nourrissons, il peut y avoir des tout-petits-enfants. Et ce qu'on a vu dans le scandale des crèches à Paris, oui, évidemment, devrait là aussi nous éclairer en disant, vous avez vu que c'est un système qui est mis en place, les violeurs de mineurs sont organisés et s'approchent des endroits où on s'occupe des enfants. Là aussi, ça devrait être des alarmes. Mais non, on met tout sous le tapis. Et comme la gauche parisienne l'a fait, aujourd'hui, c'est la gauche parlementaire qui le fait.
22: Mathias Lebeuf vous regarde avec une grande attention. Jonathan Sixou.
0: Je suis d'accord.
22: Mathias Lebeuf, vous êtes d'accord?
0: Je suis d'accord avec ce que dit Olivier. Donc
24: ouais. Il a même dit aux gendarmes, je suis bien content que vous m'ayez attrapé, sinon j'aurais continué.
22: Ouais. Ah, donc la seule, Jonathan Sixou et Richard De Sèze, à qui je n'ai pas encore donné la parole, pardonnez-moi, mais le sujet est important.
2: La dernière affaire, effectivement, à Aix-en-Provence, prouve que la récidive est hyper fréquente dans le cas de ces pédocriminels. Ça relève quoi? Ça révèle quoi également? C'est cette doctrine française qui nous a mis dans le mur. C'est pas qu'on y va, c'est qu'on y est.
22: On y est là.
2: C'est-à-dire que depuis des décennies, depuis le début des années Mitterrand, la doctrine, c'est de tout privilégier pour la fameuse réinsertion des criminels, des violeurs, des coupables, au détriment des victimes. Les victimes sont lâchées dans la nature. Vous pourrez me parler d'un soutien psy ou quoi, c'est du vent. Et tout est fait pour effectivement tenter, et on sait que ça ne marche pas, ou alors c'est infinitésimal comme
22: réflexe. Pas facile, hein, votre pari de lancer avec ce mot-là.
2: Infinitésimal ?
22: Oui, c'est... J'aurais pas tenté,
2: non, mais sérieusement, le sujet est gravissime. Le message envoyé par l'Assemblée nationale est déplorable. Aurore Berger a raison de remettre le texte à l'étude devant les députés. S'il fallait se rassurer un tant soit peu, c'est de voir qu'il n'y a que 4 voix d'écart entre le vote négatif et le vote positif pour ce texte. Mais c'est quand même déplorable. Et puis, je voulais quand même aussi rappeler que ces violeurs, qui, lorsqu'ils sont en prison, s'ils se comportent bien, ils ont aussi des problèmes bien souvent avec leurs codétenus, qu'ils leur règlent souvent leur compte.
22: Vous avez raison de le rappeler.
5: La réinsertion, ça doit être un objectif, mais ça ne peut pas être un pari sur la tête des enfants.
22: Absolument, oui, bien sûr. Vous avez raison de le rappeler.
5: Vraiment.
22: Richard De Sèze, pardonnez-moi, je termine avec vous.
7: Non, je vous en prie. D'abord, effectivement, la peine de prison, elle n'est pas censée permettre la réinsertion, elle est censée protéger la société. Et donc, ceux qui refusent qu'on protège la société, c'est un peu bizarre de prétendre être le représentant du peuple français tout en refusant que ce peuple soit représenté. Je voudrais revenir sur la décomposition du vote. Tous les députés et les filles présents ont voté contre. Voilà. Pierre-Alain Cottineau est un ancien candidat LFI qui a bénéficié de sa position de parent adoptif pour violer les enfants qui étaient confiés à sa garde. Je trouve admirable que LFI ait un sentiment militant qui surpasse toute décence et qui, crainte sans doute que Pierre-Alain Cottineau puisse un jour ne pas être condamné à perpétuité, a décidé de sauver le militant Cottineau plutôt que de sauver toutes les victimes françaises.
22: Alors, autre sujet dans la série, il se passe toujours quelque chose à l'Assemblée nationale, et je vous attends également au tournant sur le sujet. C'est Pierre Marissef, que vous connaissez bien, qui intervient souvent sur nos plateaux, qui nous a interpellés, et c'est cette décision prise donc à l'Assemblée, ou plutôt cette non-décision, encore une fois, puisque l'Assemblée nationale a voté contre l'expulsion des étrangers auteurs de violations de domicile. Alors que vous le verrez, on a un sondage, 82% des Français sont pour. Pierre Marissef, je le rappelle, c'est le président de l'Institut pour la justice. On regarde l'Assemblée, la séquence à l'Assemblée nationale, on l'écoute et elle veut tout dire.
3: avec cet amendement que nous avons déjà porté en commission des lois pendant que le bloc central était devenu en fin de compte le bloc spectral. Nous proposons d'introduire une peine automatique d'interdiction du territoire français à tout étranger qui se rend coupable d'une infraction punie d'au moins 3 ans d'emprisonnement prévue par le premier titre de ce projet de loi. Donc les étrangers reconnus coupables devront par principe être expulsés, sauf décision spécialement motivée du juge. Je vous remercie.
8: Merci monsieur le député. Monsieur le rapporteur.
9: Défavorable monsieur le président.
8: Défavorable monsieur le ministre. Défavorable.
22: Défavorable, défavorable et... défavorable. Écoutez Pierre-Marie Sève, qui était l'invité ce matin dans l'ordre des pros d'Élodie Huchard.
10: Les députés centristes et les députés de gauche, dans leur milieu à eux, c'est encore mal vu d'être contre cette fermeté qui est pourtant appelée de manière écrasante par l'ensemble des Français. Et donc je pense qu'il y a un phénomène psychologique où pour des questions tout simplement sociales, de dîner en ville, ça fait pas chic dans un dîner en ville de dire qu'on a voté pour l'expulsion des personnes, oui, des étrangers qui font des violations de domicile. Mais pourtant, la démocratie, c'est pas faire chic dans les dîners en ville des députés. La démocratie, c'est voter dans le sens de ce que demandent les citoyens français. Et là, vous l'avez bien montré, que ce soit à gauche comme à droite, l'opinion publique est écrasante dans ce domaine-là, à demander plus de fermeté.
22: Mathias Leboeuf, ça fait pas chic dans les dîners en ville ?
23: Oh, je ne sais pas si ça fait chic ou pas dans les dîners en ville. Moi, je ne vais pas dans les dîners en ville, donc je n'ai pas de... je ne sais pas. Non, je voulais rebondir. La démocratie, jusqu'à présent, elle est quand même représentée par les députés, puisque les députés sont élus et qu'ils représentent le peuple. Donc ça, c'est une première chose. La démocratie, ce n'est pas les sondages. Les sondages, on peut leur faire dire tout et n'importe quoi, et ils sont sujets à caution. Les députés sont élus, ils représentent le peuple. Après, sur cette question, je crois que l'idée, c'est de pas, c'est la question de la double peine, c'est-à-dire que ceux qui commettent des actes sont jugés. Ils sont jugés. Alors c'est au-dessus de, il y a un plafond de 3 ans, hein, je crois. Et les députés ont considéré qu'une fois qu'ils avaient été jugés et condamnés, il n'y avait pas de nécessité pour autant de rajouter une peine à la peine qui a été prononcée et de pas faire de double peine, ce qui est pareil, est un principe de droit.
22: Olivier Benkemouna. Non, mais on parle de rodéo aussi. Hein,
21: non, non, on parle de rodéo. Je vais aller à l'étranger, aller aux États-Unis, comme était une. Je dis même pas un crime, mais voler un PV, voler dans certains pays. Ne payez pas vos infos dans certains pays. Ne payez pas vos taxes, etc. Vous êtes expulsé. En réalité, si vous ne faites pas partie du pays, si vous êtes considéré comme un étranger. Donc, commettre. Ce qui peut s'apparenter à un crime, c'est commettre un rodéo, squatter une maison qui ne vous appartient pas. Je veux dire, c'est le bon sens, c'est de remettre l'église au centre du village, tout simplement. C'est-à-dire, vous êtes étranger, juste vous respectez la règle. La règle, c'est ne pas mettre en danger la vie d'autrui en faisant des rodéos, ne pas prendre la propriété d'autrui en allant la squatter. C'est tout, c'est simple, c'est des règles de base. Et bien même ces règles de base, on n'arrive pas à se dire ensemble et de manière globale, ensemble, avec des députés de gauche comme de droite, on n'arrive même pas à se dire prenons des mesures qui sont du bon sens. C'est-à-dire que t'as un étranger qui fait n'importe quoi en France, tu dégages, tu t'en vas, tu peux pas faire n'importe quoi dans ce pays.
22: Sarah Dorahi.
11: Ça ne reste pas à moi, tout ça. Ça aussi.
22: Pas de conflit entre Sarah Dorahi et Olivier Benkemoun ce soir dans Punchline, même si l'émission s'appelle Punchline.
11: Absolument, mais on est pour le coup d'accord, parce que, vous voyez, moi je suis française d'origine étrangère. Ces étrangers qui se comportent mal font une peine folle aussi aux Français d'origine étrangère.
22: Bien sûr.
11: Parce que quand la société se retourne pour voir qui a mis la pagaille dans une ville, dans un village, etc., on va chercher des gens qui ressemblent, qui ont des physiques d'étrangers. Et donc, dans ces physiques d'étrangers, il y en a énormément qui aimeraient bien vivre sous les valeurs de la République, dans un pays libre et qui a évidemment, qui donne des droits, mais également des devoirs.
22: Des devoirs,
11: donc, si on est obligé de rappeler que, attention, il faut pas aller squatter chez les gens, attention, il faut pas faire des rodéos, il faut pas violer, il faut pas tuer, ok ? Donc, si on n'arrive pas à faire respecter ça, c'est toute la société que vous mettez en clan, que vous divisez en clan, et tout le monde va se regarder.
22: Et surtout que si vous commettez les mêmes faits dans certains pays de deux personnes que vous évoquez, c'est la casse-prison.
11: Bah, en Iran, je vais vous dire, voilà. Si vous avez un chèque rejeté, même si vous avez payé, c'est la banque, c'est de la faute de la banque, vous allez quand même au tribunal. Donc vous pouvez finir en tôle.
22: C'est deux poids deux mesures, mais en tous les cas, voilà,
23: on peut pas
22: permettre des choses ici en France qui ne se permettraient pas dans leur pays.
23: Certes, mais il y a plein de pays.
22: Mathias Leboeuf et Arnaud.
23: Moi, il y a plein de pays dans lesquels j'ai pas spécialement envie de vivre non plus. C'est-à-dire que c'est l'honneur de la France d'avoir un état de droit et de ne pas tomber dans la plus grande sévérité automatique, parfois au prix de l'abandon de la démocratie. Parce que tous les pays que vous évoquez, c'est des pays qui sont souvent autoritaires et qui
22: j'ai cité aucun nom,
23: Mathias. Vous avez raison. Tous les pays auxquels on peut penser où ça ne se passe pas comme ça sont pas forcément des pays garants du droit. Et moi, j'en reviens en permanence au droit des individus. Je pense à Marc Aurèle qui disait une chose, qui disait « si tu veux les combattre, commence par ne pas leur ressembler ». Donc, bien évidemment que la question se pose de la sévérité, mais il ne faut pas non plus qu'on perde notre identité et qu'on ressemble à des pays qui sont des pays dont les droits de l'homme sont pas...
22: Alors là, il y a débat.
24: Sous Marc Aurèle, on coupait quand même les mains.
23: Oui, c'est vrai.
22: Faites attention, vous rappelez l'historique.
24: Il était philosophe et la loi romaine n'était pas très clémente.
22: Faites attention, non,
24: je voudrais rappeler une Mathias. Non plus. Maintenant, c'est pas si simple quand même. Imaginez un enfant, quelqu'un qui est arrivé en France à 5 ans, qui a 25 ans maintenant, qui a toute sa famille en France. Et qui a volé quelque chose dans un supermarché, c'est 5 ans de prison, il encourt 5 ans de prison, ou qui a fait un rodéo, on va pas l'expulser. C'est aberrant. Et aux États-Unis, c'est pas tout à fait exact. Aux États-Unis, pour ce qu'on appelle les félonies, c'est-à-dire pour les crimes, oui, il y a une expulsion. Pour la drogue, oui, il y a une expulsion. Mais pour les autres, les délits simples, on distingue les crimes, enfin les délits qui sont commis avec une turpitude morale de ceux qui ne sont pas commis avec une turpitude morale. Je trouve cette distinction assez assez bonne d'ailleurs. Et turpitude morale, ça se discute. Il faut voir les faits.
11: Aux États-Unis, on peut pas pour un PV. Je crois.
24: On n'est pas expulsé pour un PV.
11: On n'a pas un visa pour y revenir. Je crois que c'est.
24: Mais on n'est pas si on a toutes ces attaches aux États-Unis, on n'est pas expulsé si on vole ou si on non, ou non. si on.
11: Mais on peut pas y retourner, c'est ça.
22: Allez, Jonathan.
2: Oui, je voulais signaler à la gouverne de Mathias qu'il y a une terrible dictature qui s'appelle la Suède et qui a adopté il y a un mois une loi qui expulse les étrangers qui se comportent mal, qui ont un comportement malhonnête, précise le texte de la loi. Et c'est une manière, je pense...
22: On en a parlé, oui.
2: Je crois qu'on en avait parlé.
22: On en a parlé, oui.
2: Je pense que c'est une manière aussi de rappeler les choses. Je ne vois pas où la France s'honore en se déshonorant vis-à-vis des personnes qu'elle reçoit sur son sol, bien qu'il y a évidemment cette tradition d'accueil dans notre pays. Mais je ne vois pas jusqu'où on doit et on peut aller en laissant faire. Rappelons, entre parenthèses, qu'un quart des prisonniers en France, dans nos prisons surpeuplées, sont étrangers. Donc peut-être que la solution de l'expulsion devra un jour ou l'autre être étudiée quand même très sérieusement.
22: Richard Dossès, juste avant la pause pub.
7: Ce qui est fascinant, c'est une fois plus le côté immigrationniste de Laurent Nunez et qui correspond d'ailleurs à la Nouvelle France prônée par LFI. C'est-à-dire, chaque fois qu'il s'agit de diminuer une population étrangère en France, on nous sert la démocratie ou je ne sais quel prétexte pour empêcher en fait que le peuple français puisse se sentir à l'abri chez lui sans des gens qui refusent de s'intégrer. C'est admirable que le ministre de l'Intérieur considère que le fait de se débarrasser d'éléments nocifs ne fait pas partie de sa fonction.
22: Allez, on marque une première pause après cette gauche qui dit non. Mathias Leboeuf, on va aborder cette gauche qui veut tout contrôler. Vous voyez ce que je veux dire avec une nomination?
23: Je crois voir, oui.
22: Vous voyez, bon, je vous attends au tournant. Et c'est l'intérêt de cette émission. On va débattre avec cette nomination au Conseil d'État. Restez-nous fidèles sur Europe 1 et sur CNews. Beaucoup de sujets évoqués, je vous le dis ce soir.
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22: Toute l'actualité en débat, c'est en Punchline. On revient dans un instant.
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22: 17h30, les débats se poursuivent dans votre punchline sur Europe 1 et sur CNews. Sarah Doraghi, toujours à nos côtés, Olivier Benkemoun, Jonathan Sixou, Mathias Leboeuf, Richard Dossaz, directeur de rédaction Radio Courtoisie, et Arnaud Klarsfeld, qui va nous rejoindre dans quelques instants. Dans la série, donc, la gauche qui dit non, mais la gauche qui contrôle tout. Nouvel exemple, on l'a appris, c'est l'ancienne directrice de cabinet de Christiane Taubira.

0: ou arbitrer des conflits entre services publics. Un poste hautement stratégique. Christine Mauguet, haute fonctionnaire, connaît bien les rouages de l'État. Mais son passage au ministère de la Justice, entre 2013 et 2014, comme directrice de cabinet de Christiane Taubira, reste le plus marquant de sa carrière. Une période marquée par de profondes réformes judiciaires, la création du parquet national financier et plusieurs dossiers sensibles. Sa nomination, proposée pour un mandat de 5 ans, ne fait pourtant pas l'unanimité. Certains membres du Conseil d'État estimaient que d'autres candidats, jugés plus expérimentés en contentieux, étaient mieux placés. Pour ses soutiens, ce choix reflète avant tout d'une volonté de renforcer la place des femmes au sommet de l'institution. Christine Mauguet devient aujourd'hui la seule femme à présider l'une des 7 sections du Conseil d'État.
1: Ah, je suis obligé de commencer avec vous, Mathias Lebeuf, encore. Hein. C'est une édition pour vous. Hein. La gauche qui dit non et la gauche qui contrôle tout. Oui, non, oui.
2: Elle n'est pas nommée par la gauche. Elle est de gauche, mais vous savez, être de gauche, ce n'est pas une maladie grave, ce n'est pas contagieux.
1: C'est pas ce que j'ai dit, non.
2: On peut être de gauche et être quelqu'un de très bien et remplir les fonctions en toute probité. Donc, moi, je ne veux pas faire de procès d'intention à cette dame parce qu'elle est de gauche, bien évidemment. Mais je crois qu'elle peut être de gauche et il faudrait demander pourquoi elle est nommée et pourquoi elle est nommée, alors que le gouvernement n'est pas... Enfin, moi, je ne considère pas que le gouvernement soit un gouvernement de gauche. Donc, encore une fois, je ne pense pas non plus que le Conseil d'État soit un affreux repère de gauchistes. Enfin, on pourra peut-être en discuter, mais a priori, je n'ai aucune raison de douter de la compétence et de la probité de cette nomination.
1: Débat ou pas débat sur le sujet, Richard de Sèze.
3: Alors, on peut évidemment totalement douter de la pertinence de nommer une gauchiste au Conseil d'État, surtout à la tête de la section du contentieux, dont vous avez parfaitement rappelé le poids qu'elle peut avoir. Ça rentre dans le cadre de la mainmise, en fait, de la Macronie sur l'ensemble du système institutionnel. Et on se rend compte, effectivement, que les gens de gauche ont une surreprésentation à tous les postes de pouvoir, permise par Emmanuel Macron, dont je ne sais pas si vous considérez s'il est de gauche ou pas, mais dont je me souviens qu'il a été ministre de François Hollande, qui m'avait l'air d'être assez à gauche, et qui d'ailleurs continue à se réclamer d'être de gauche. Il a l'air d'être un peu moins fan d'Emmanuel Macron maintenant, mais enfin bon, ça c'est un autre sujet. Au contraire, c'est vraiment une gauchiste, c'est quelqu'un donc qui va faire comme ce que fait systématiquement le Conseil d'État, le Conseil constitutionnel, depuis plusieurs années, lutter contre la volonté des Français, quand bien même les sondages ne seraient pas une vraie démocratie, lutter pour faire en sorte que tout ce qui est proposé par la représentation ne puisse pas advenir, parce qu'on va faire en sorte effectivement de défendre un modèle de société qui est le modèle du Parti Socialiste et qui n'est absolument pas le modèle que veulent les Français.
2: Donc vous faites un procès d'intention.
3: Je m'appuie sur tout ce que le Conseil d'État, le Conseil constitutionnel et le Parti Socialiste ont fait depuis 10, 20 et 30 ans. Mais ça ne s'appelle pas un procès d'intention, ça s'appelle regarder les faits.
4: On peut avoir un peu de mémoire.
1: Jonathan Sixou.
4: Le passage de Christiane Taubira à la chancellerie a tout de même marqué les esprits et la vie des Français. Je pense notamment aux lois mémorielles, etc.
1: Ben, c'est un peu le sens de ma question.
4: Elle
1: aussi,
4: était directrice de cabinet. C'est pas un poste subalterne. C'est vraiment pas rien. Il est intéressant de voir que des membres du Conseil d'État critiquent effectivement cette nomination parce qu'elle n'aurait pas, a priori, les compétences pour le contentieux, pour la section du contentieux précisément. Si elle a été nommée uniquement parce que c'est une femme, c'est bien triste de devoir le dire ainsi. Et il est vrai que c'est devenu désormais une constante. Plus la gauche est désertée dans les urnes, plus elle occupe des postes clés. Conseil d'État, Conseil constitutionnel, Cour des comptes, la liste est très très longue à faire.
5: Le contentieux, c'est très particulier. Hein. C'est pas un avis comme ça du Conseil d'État.
1: C'est
5: stratégique. C'est presque un contre-pouvoir en réalité. Et donc sa nomination à la tête du contentieux, qui est un contre-pouvoir, c'est pas que symbolique, les amis. Enfin, il faut regarder les choses en face. Elle a aujourd'hui un pouvoir, très important, un pouvoir de dire non à des décisions qui sont prises par le gouvernement, non à des décisions qui sont prises par des députés, non à des décisions qui sont prises par la représentation nationale. Donc, elle a le pouvoir de tout stopper en réalité. Et imaginons, je ne sais pas, que ce soit un pouvoir de droite, voire le RN qui arrive au pouvoir, par exemple, et qui propose des lois. Et que dirait le service des contentieux systématiquement, on sait que le Conseil d'État, comme le Conseil constitutionnel, va retoquer. Et bien, à la tête, en figure de proue de cette manière de faire, il y aura le contentieux. Donc c'est pas

0: c'est pas pour rien si aujourd'hui il y a un certain nombre de d'hommes et de femmes qui sont nommés au Conseil d'État, évidemment, à des postes stratégiques. C'est pas pour rien. On organise presque le contre-pouvoir de ce qui pourrait se passer demain.
1: Et c'est pour ça qu'on
2: parle
1: ce soir.
2: Il y avait une tribune dans Le Monde il y a quelques mois, des socialistes qui expliquaient justement comment ils allaient organiser le contre-pouvoir. Donc en tout cas, c'est même pas un procès d'intention. C'est une stratégie,
3: c'est une volonté
2: avouée de la part des socialistes.
3: Sarah Doraghi, très rapidement.
4: Ce qui me gêne, moi, c'est cette espèce de masque de femme qu'on utilise à chaque fois, et en fait, on devient non critiquable. En disant, c'est la première fois qu'une femme a été choisie à ce poste-là. Mais à compétence égale, moi, je m'en fous de savoir si c'est un homme ou une femme. Mais systématiquement, à des postes clés, on met des femmes et ça empêche toute critique. On ne peut plus rien dire. C'est formidable, c'est une femme.
3: On va changer de sujet. Arnaud Classol va nous rejoindre. Je voudrais que l'on évoque ces actes antisémites qui se multiplient, hélas. Et je vous le disais, à Paris, dans le 12e arrondissement, c'est une plaque qui rend hommage à un couple de justes et à leur fille qui a été dégradée. Regardez ce reportage de Sarah Varni et écoutez-le.
5: La plaque commémorative a été retrouvée brisée. Ce vendredi, dans le 12e arrondissement de Paris, cette stèle fixée sur la façade de cet immeuble a été vandalisée. Seule la partie supérieure est encore visible. La partie inférieure a, elle, disparu. Elle faisait mention du jeune voisin de 13 ans, Edmond Richemont, caché par un couple de justes lors de la rafle du Vel'd'Hiv le 16 juillet 1942. Un acte de malveillance qui inquiète les riverains 84 ans après la rafle du Vel'd'Hiv.
6: Je trouve que c'est juste complètement idiot de la part de la personne, que ce soit pour un motif religieux, haineux ou quoi que ce soit. Je trouve ça juste absolument minable.
7: Je ne peux pas croire qu'ils soient cultivés, en tout cas, qu'ils aient conscience de ce qui s'est passé.
8: On a une plaque qui commémore deux personnes. Je ne vois pas pourquoi on irait la casser. C'est vraiment un acte de malveillance.
9: Je suis triste que certaines personnes en France, heureusement, ce n'est pas la majorité, deviennent antisémites, mais avec une force énorme.
5: Durant les trois dernières années, les actes antisémites n'ont jamais été aussi nombreux en France. 1320 en 2025 selon le ministère de l'Intérieur. Lors de la rafle du Vel'd'Hiv, plus de 13 000 personnes ont été arrêtées, dont 4 115 enfants. Aucun d'entre eux n'est revenu de déportation.
3: Je commence avec vous, cher Arnaud Klasfeld. Cet acte n'intervient pas à n'importe quel moment en plus.
10: Oui, elle intervient juste avant le 16 juillet. C'est une offense, disons, c'est une attaque contre les Juifs, mais c'est aussi une attaque contre la France, parce que je rappelle, et mon père l'a montré par ses travaux, que si un quart des Juifs a été déporté avec la complicité de Vichy sur demande allemande, mais avec la complicité de Vichy, alors que Vichy aurait pu refuser de prêter les forces de police françaises pour arrêter ces familles juives, eh bien, les trois quarts restants doivent leur survie à la solidarité des Français, nourrie de valeurs républicaines et de charité chrétienne, qui sont intervenus lors des grandes rafles de juillet et d'été 42 dans la zone libre, et qui ont protesté et qui ont, comme les personnes qui étaient sur la plaque, les justes qui ont protégé un enfant juif, eh bien, c'est eux, que c'est les Français moyens, les braves gens qui ont permis aux trois quarts des Juifs de France de survivre. Donc, il y a une explosion de haine un peu partout contre les Juifs en Europe et notamment en France. Cette haine vient notamment de l'extrême gauche et des islamistes et de ceux qui les soutiennent. Mais en France, il y a aussi beaucoup de braves gens.
3: Alors, Emmanuel Grégoire, le nouveau maire de Paris, a réagi. Vous allez voir la réaction d'Emmanuel Grégoire. Et je sais que vous avez quelque chose à dire sur le sujet également, mon cher Arnaud Klasfeld. Que dit Emmanuel Grégoire? Je le lis également pour les auditeurs d'Europe 1. Au 15 rue Louis Braille, dans le 12e arrondissement de Paris, une plaque de commémorative rendant hommage à un couple de justes et à leur fille qui sauvèrent un enfant lors de la rafle du Vel'd'Hiv a été dégradée. À l'heure où l'antisémitisme progresse chaque jour dans la société, à la veille d'un week-end de commémoration de la rafle, on vient d'en parler, je tiens à réaffirmer mon soutien indéfectible à la communauté juive. Paris restera une terre de résistance face à toutes les formes de haine et la lutte contre l'antisémitisme sera toujours une priorité absolue de mon engagement politique. Déclaration d'Emmanuel Grégoire Sauf que Arnaud Klarsfeld, une petite remarque à faire par rapport à une cérémonie qui s'est déroulée hier avec votre père.
10: Le message est excellent, mais maintenant, hier, il y avait la cérémonie, ou le 16 juillet, il y avait la cérémonie au Jardin des enfants du Valdiv. J'étais avec mes parents et les fils et filles des déportés juifs de France, et c'est la tradition pour la mairie de Paris d'envoyer quelqu'un, ou le maire, d'ailleurs Anne Hidalgo était elle a fait beaucoup pour la mémoire, et elle était là quasi systématiquement. Et là, ce 16 juillet, il y avait la gerbe, disons, des fils et filles des déportés juifs de France, il y avait la gerbe de la mairie du 15e, et la gerbe de la mairie de Paris. Mon père, qui a 91 ans, a déposé la gerbe pour les fils et filles. Le représentant du maire du 15e, Philippe Goujon, a déposé la gerbe. Mais la personne en charge à la mairie de Paris n'est pas venue. Donc c'est peut-être un oubli, peut-être qu'il y a eu un incident. Mais disons, la tradition que la mairie de Paris envoie quelqu'un n'a pas été respectée ce jour-là. Et nous espérons qu'elle sera respectée l'année suivante. Et je voudrais quand même, dans ce jardin, il y a le nom des 4000 enfants, 4115 enfants qui ont été arrêtés avec leurs parents. Ils ont connu un sort qui est un sort terrible, parce que beaucoup ont été déportés sans leurs parents, parce que d'abord les nazis voulaient seulement des convois avec des adultes. Et donc, ils n'étaient pas prêts encore à avoir les enfants. Et donc, les enfants ont été mis dans les camps de Beaune-la-Rolande et Pithiviers, dans des conditions qui étaient terribles. Et c'est vraiment une des pages les plus noires de l'histoire de France, parce que ces enfants qui avaient parfois 3 ans, 2 ans, ont été déportés de ces 2 jours de train dans des conditions terribles, sans eau, etc., etc., avec des adultes qui n'étaient pas leurs enfants, parce que l'État français de Vichy ne voulait pas que ses enfants voyagent seuls et que les Français voient qu'ils étaient envoyés. Donc ils ont été déportés dans des conditions atroces, de désarroi moral, sans leurs enfants. Ça donne vraiment envie de pleurer. Et immédiatement à Auschwitz, tous ont été gazés, et seulement, il y a eu 6 survivants sur les 4115 enfants de moins de 18 ans, il n'y a eu que 6 survivants.
3: Olivier Benkemoun,
0: votre réaction. Je voulais rappeler qu'il n'y avait pas obligation pour le régime de Vichy de déporter les enfants. Ils l'ont fait, ils sont allés plus loin. Les autorités françaises sont allées plus loin que les demandes infâmes des nazis. Mais je voulais juste vous faire remarquer quelque chose sur cette plaque. Vous avez vu le tweet d'Emmanuel Grégoire, et vous avez vu la photo de la plaque dégradée. Séquence 1, prise hier. Aujourd'hui, regardez la plaque, vous noterez un détail. Il y a un petit tag qui a été rajouté. Ouais. La bête immonde est à notre porte. Ça a été rajouté ces dernières heures. La bête immonde est à notre porte, fait référence évidemment au totalitarisme, au nazisme, à l'horreur nazie et à son retour. Mais où on la met, où on la place aujourd'hui, cette bête immonde, inversion totale des valeurs, à nouveau on la colle près de ceux qui sont des justes, près de ceux qui ont collé, qui ont sauvé des juifs. En réalité, on associe la bête immonde aujourd'hui, le retour du nazisme et de la violence aux juifs. Et moi, je trouve ça terrible. Je trouve ça une double peine encore. C'est-à-dire qu'on a cassé cette plaque, on a manifesté une violence face à ceux qui ont sauvé des juifs. Donc, le symbole, c'est quoi? La signification de ça, ça veut dire quoi? Honte à ceux qui ont sauvé des juifs, le travail n'a pas été fait. Voilà, c'est ça qu'on voulait dire, ceux qui ont cassé cette plaque, même si certains pensent que c'est de la méconnaissance, etc. Non, je crois que c'est de la connaissance. Et ceux qui ont rajouté ce tag, la bête immonde est à notre porte, sont pires que ça. Ils rajoutent un symbole, un signe, une signature qui dit qu'en plus, aujourd'hui, les juifs sont ceux qui seraient les génocidaires, les tueurs, les infâmes. Je trouve ça, vraiment pour moi, c'est la double peine, et on aurait dû même protéger ces dernières heures, cette plaque même cassée.
3: Sarah Doraghi.
4: Vous savez, on n'a pas besoin d'être juif pour dénoncer l'antisémitisme et la montée de l'antisémitisme, la montée folle de l'antisémitisme en France. Et c'est vrai que chaque fois qu'on commence à dire un mot simplement, alors même qu'il y a des attentats qui sont déjoués systématiquement. Là, il y a quelques jours encore, un attentat qui a été déjoué contre une synagogue à Sarcelles, je crois. Et il y a cette plaque, il y a la diffusion sur le parvis du Trocadéro, etc., des images qui glorifient un terroriste palestinien. Voilà. Mais Ce que je veux dire, c'est systématiquement, on trouve un confort aujourd'hui chez des antisémites qui tombent le masque et qui sont très à l'aise avec ça.
1: Très décomplexés.
4: Et qui pensent, très décomplexés, et qui pensent que finalement ils sont du côté du bien, du côté de ceux qui libèrent. Enfin, il faut regarder la réalité en face, quoi. Il y a une montée terrible de l'antisémitisme, et cette montée de l'antisémitisme, je voudrais le rappeler à nos téléspectateurs, ce n'est pas un mal qui vise les juifs, c'est un mal qui vise tous les Français.
3: Richard de Sèze, je ne vous ai pas donné la parole sur le sujet. On mesure l'émotion sur ce plateau, évidemment, oui. Quand on écoute Arnaud Klarsfeld, quand on écoute Olivier Ben Kemoun. Et c'est vrai, vous le disiez, Olivier, quand on a diffusé ce reportage, je le dis également pour les auditeurs d'Europe 1 qui n'ont pas l'image, c'est que ce qui vous a un peu choqué aussi, c'est que certaines personnes n'osent pas témoigner à visage découvert aussi. Ça veut dire quelque chose de notre société en 2026.
0: Les gens ne veulent plus parler.
3: Les gens ont peur.
0: Alors, je ne sais pas si c'est de la peur. Ils parlent quand même.
3: Ils parlent, mais
0: ils ne veulent pas qu'on voit leur visage. On ne sait jamais défendre. Je ne sais pas ce qui les dérange, en réalité, dans le fait de parler face à une caméra aujourd'hui. Est-ce que c'est parler pour CNews Europe 1 face à la caméra, ou est-ce que c'est parler de ce sujet-là qui pourrait, si on défend les juifs, si on défend la mémoire des juifs, et même la mémoire des justes, parce que là, c'est la mémoire des justes qu'on défend, qu'est-ce qui se passerait? Est-ce qu'on serait en danger? Donc, les gens ont la trouille. Enfin, c'est nouveau, ça, les micro-trottoirs, on ne veut plus être...
3: Ça dit beaucoup de la société, ça. Hein. On n'ose plus s'exprimer, on a peur. C'est ça le climat aujourd'hui, Richard de Sèze.
2: Et Arnaud Klarsfeld l'a rappelé, et vous aussi, c'est effectivement d'abord la mémoire des justes qui est attaquée. Bien sûr, c'est un acte antisémite, mais c'est surtout un acte contre tous ces Français qui ont aidé les Juifs. Mmh. Et là aussi, vous allez me trouver un peu obsessionnel, il y a la nouvelle France qui veut réécrire l'histoire. Mmh. Et donc, cette partie de l'histoire de France, où des Français ont décidé d'être du côté des Juifs, eh bien, c'est ce que la nouvelle France, qui porte le nouvel antisémitisme, autrement dit CLFI, qui ne veut pas se souvenir de cette partie-là de l'histoire française. Et c'est ça qui est le plus terrible, c'est cette impunité et effectivement cette peur des Français qui se disent ils sont en train de gagner et si on me voit en train de dire que cet antisémitisme et surtout cette action française est mauvaise, eh bien ça va me retomber sur le rabble.
3: Jonathan Sixou.
11: Je voulais pointer le fait qu'Emmanuel Grégoire est à la pointe du combat contre l'antisémitisme d'autrefois. C'est-à-dire qu'il est là et promptement là pour dénoncer, et tant mieux qu'il le fasse, c'est le minimum qu'il puisse faire, un tel vandalisme. Il était absent au Veldiv, c'est ballot. Mais il veut, dans le même temps, tout en dénonçant des actes antisémites, il veut offrir la citoyenneté d'honneur à tous les Palestiniens de la bande de Gaza, que l'on sait abreuver de propagande djihadiste depuis 25 ans. C'est pour moi une sorte de grand écart absolument impossible à tenir, par exemple.
3: Arnaud, et j'aimerais également qu'on revienne à nouveau sur cette projection au Trocadéro. Dernier mot sur le sujet, et je vous donne la parole également à Mathias.
10: Aujourd'hui, l'antisémitisme a muté et que le Rassemblement National, qui était autrefois le Front National et qui faisait parfois campagne sur le négationnisme et l'antisémitisme quand c'était Jean-Marie Le Pen, se fait aujourd'hui le défenseur des Juifs. Ça, personne au centre ne veut le noter et n'est prêt à l'accepter publiquement, alors qu'il faut s'en réjouir qu'un grand parti populaire se fasse aujourd'hui le défenseur des Juifs. Ça les désole, alors qu'ils devraient s'en réjouir. Ils peuvent combattre le Rassemblement National sur des sujets économiques, mais cette mutation de l'antisémitisme qui est maintenant à l'extrême gauche, ils veulent pas l'accepter. Et il faut se souvenir aussi que Doriot était un ex-communiste et que Déa était un ex-socialiste.
3: Mathias Leboeuf, je vais vous donner la parole, mais je vais vous montrer également, et je le dis pour les auditeurs d'Europe 1 qui n'ont pas l'image, cette image qui a été projetée au Trocadéro, totalement surréaliste, et encore une fois, c'est au moment où sont commémorées la rafle du Veldiv les 16 et 17 juillet dont on parlait avec Arnaud Klarsfeld. On peut s'étonner évidemment qu'il y ait une projection sur un lieu très fréquenté où il y a un grand nombre de forces de police, c'est le moins qu'on puisse dire, hein, de jour comme de nuit.
0: Oui, ça a duré une demi-heure, c'était avant-hier soir.
3: Olivier Ben Kemoun.
0: Donc une projection qui est alors millimétrée, parce que c'est sur un mur assez étroit du palais de Chaillot, mais tout est absolument bien préparé.
3: Tout est bien fait. Hein.
0: C'est une projection professionnelle, etc. Encore une fois, ça a duré une demi-heure, à la gloire de Marwan Barghouti, avec des images qui montrent des explosions à Gaza, qui sont évidemment, selon le texte et les images les auteurs sont les Israéliens. Marwan Barghouti qui est présenté comme le libérateur de la Palestine, le futur leader de la Palestine, Marwan Barghouti, je rappelle, est un assassin, est un terroriste. Il a été récidiviste plusieurs fois. Il est condamné à plusieurs peines de prison à perpétuité. Il ne sortira.
3: Il est célébré comme un héros. Il a été célébré comme un héros au cœur de Paris.
0: Alors, ça a duré à peu près une demi-heure, un peu moins. Les autorités, les forces de police sont intervenues parce que il y a beaucoup de forces de police. Vous le disiez, c'est le Trocadéro. C'était après l'ouverture. Ça venait de rouvrir depuis quelques heures après le feu d'artifice. Il y a beaucoup de monde. C'est très touristique. Les gens viennent voir la Tour Eiffel et évidemment y prendre des photos. Et cette projection qui apparaît comme ça, et elle apparaît d'ailleurs dans plusieurs pays, c'est une espèce de tournée. Trois hommes ont été arrêtés, le matériel saisi, ce sont des étrangers. Ils ont mis du temps à accepter de donner leur identité, ils ont refusé dans un premier temps. Et après avoir été identifiés par les policiers, bien la police les a relâchés et leur a redonné leur matériel.
3: Bravo, super.
0: Je vous donne actuellement ce qui s'est passé.
3: Mathias Leboeuf, sur tout ce dont on a parlé.
0: Et on est face à l'endroit où il y avait le Valdiv.
3: Hein. Oui, enfin, n'importe où. Hein. Oui, c'est pas n'importe où, tout ça est très symbolique. Hein. Mathias Leboeuf, sur ce climat.
1: Sur la plaque qui a été donc... brisé, l'ignominie n'a pas de limite, effectivement, et je trouve ça incroyable. Les justes, c'est l'honneur de la France, c'était les résistants. Et permettez-moi d'avoir une pensée pour un ami, l'avocat et éditeur Jean-Claude Silberstein, qui a été justement caché par une famille française et qui, au sortir de la guerre, enfin quand il est devenu bien plus tard, a demandé l'inscription de cette famille sur la liste des justes. Donc j'ai une pensée pour lui parce que j'imagine que s'il regarde ça, il m'a raconté plusieurs fois cette histoire et ça doit être terrible pour lui. Après, juste une chose... faut faire attention aussi parce que les auteurs, pour l'instant, on ne sait pas qui ils sont. Et donc,
3: les profils.
1: Pointer LFI comme étant responsable de ça, je veux bien, j'entends, mais il peut y avoir de la manipulation, ça peut être un dérangé, ça peut être...
12: Personne n'a dit que c'était LFI.
0: Qui a pointé LFI?
12: C'est moi, très tranquillement.
3: C'est Richard de Sèze.
2: Le climat qui est installé par LFI...
3: Il parlait du climat installé, Richard de Sèze. Je ne veux pas prendre la défense de Richard de Sèze, mais...
1: Pardonnez-moi d'être journaliste et de m'en tenir aux faits. Pour l'instant, on ne sait pas qui a fait ça. L'acte est éminemment condamnable et bien évidemment qu'ils font condamner et rappeler ce que sont les justes. Et voilà. Mais tant qu'on ne sait pas qui c'est, pointer du doigt des gens dont on ne sait pas s'ils sont les auteurs ou pas, ou si ça émane, ça me paraît aller vite en la besogne.
2: Bon, alors, voilà. C'est vrai. Alors je rectifie. Alors que LFI tient un discours antisémite totalement décomplexé depuis plusieurs mois, alors que LFI justifie au nom de la Nouvelle-France n'importe quelle exception culturelle, notamment musulmane, qui justifierait l'antisémitisme, peut-être que LFI, ce coup-ci, n'est pas coupable.
3: Allez, on marque une pause, les débats sont animés, mais évidemment, les sujets sont importants et ô combien sensibles. Les amis, on se retrouve sur Europe 1 et sur CNews dans quelques instants. Et on réagira également sur cette interview donnée par l'ambassadeur français en Algérie qui fait couler beaucoup d'encre. Il y a eu un rétropédalage hier, on l'évoquait, mon cher Olivier Benkemoun, hier avec Doudian Tengour dans cette même émission. Mais les réactions politiques, en tous les cas, sont nombreuses. Restez avec nous, on a beaucoup de sujet évoqué, nous sommes ensemble jusqu'à 19h. A tout de suite.
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29: Rebonsoir, merci de nous accueillir pour la deuxième partie de votre Punchline été sur CNews et sur Europe 1. Tout de suite, le sommaire de cette deuxième heure. À la une ce soir, une question, oui, une question. La France courbe-t-elle les Chines devant l'Algérie ? On peut légitimement se poser la question. Après l'interview accordée à un média algérien par l'ambassadeur de France en Algérie, il y évoquait la volonté de la France de délivrer 250 000 visas par an aux ressortissants algériens. Et on l'a appris hier dans cette même émission, on vous le disait, avec Olivier Benkemoun, il y a eu rétro-pédalage depuis, mais les réactions politiques sont nombreuses, vous les entendrez. Autre question ce soir, jusqu'où ira la DZ Mafia ? Qu'est-ce qui pourra arrêter la DZ Mafia ? Règlement de compte à Carcassonne, règlement de compte mortel. Un élu qui reçoit 2 balles par courrier, le maire d'Alès. Dans Punchline, les témoignages forts, celui de Mohamed Benmedour, médiateur dans les quartiers nord de Marseille, Carcassonne, Alès. Et oui, on est bien loin du lit de la DZ Mafia. Enfin, on évoquera L'inquiétude de Christelle Morancé, vous la connaissez, c'est la présidente d'une belle région, c'est la région des Pays de la Loire. Inquiétude sur l'insécurité de Nantes. Eh bien, on aura Valérie Opelt, une élue Renaissance dont le domicile avait été vandalisé. On l'avait reçue d'ailleurs dans cette émission. Elle réagira à nouveau sur cette insécurité. Voilà pour notre menu de cette deuxième heure sur Europe 1 et sur CNews.
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29: Bonsoir, il est 18h01, mais on fait quand même le tour de l'information ce soir. Bonsoir.
5: Bonsoir Thierry, bonsoir à tous. Parmi les temps forts de l'actualité, les pays du Golfe qualifient de crimes de guerre les attaques iraniennes d'infrastructures civiles. Le Koweït a dénoncé une odieuse agression sur son territoire aujourd'hui, après des frappes notamment contre une deuxième centrale électrique et de dessalement. Elles ont fait plusieurs blessés et causé d'importants dégâts matériels, dont deux incendies. Bahreïn et la Jordanie ont également été visés. Le président libanais est en route pour Washington, où il doit rencontrer Donald Trump en marge du sommet libano-américain prévu à la Maison-Blanche. Joseph Aoun doit s'entretenir avec plusieurs responsables américains. Au programme, la situation au Liban et des moyens de consolider le cessez-le-feu et le retrait d'Israël des régions libanaises qu'il occupe. Et puis toujours à l'international, une attaque de drones ukrainiennes contre deux centres logistiques a fait au moins 8 morts en Russie. Plus de 370 engins ont été lancés la nuit dernière en direction de la région de Moscou. Le maire de la capitale russe a affirmé que la plupart d'entre eux avaient été abattus. L'incendie d'un dépôt de pétrole dans la zone a entraîné l'évacuation d'une maternité.
29: Merci beaucoup, ma chère Sandra. Allez, je vous présente l'équipe qui m'accompagne pour cette deuxième heure sur CNews et sur Europe 1. Rebonsoir Sarah Doraghi.
6: Bonsoir.
29: Rebonsoir Olivier Benkemoun. Rebonsoir Richard Dossès, directeur de rédaction de Radio Courtoisie.
7: Bonsoir.
29: Soyez bienvenus. Arnaud Classfeld qui est avec nous. Bonsoir Arnaud. Mathias Leboeuf qui est avec nous également. Bonsoir mon cher Mathias Leboeuf, sans oublier Jonathan Sixou.
8: Cher Thierry.
29: Bonsoir. Et on va commencer cette deuxième partie avec cette interview qui fait couler beaucoup d'encre. Interview accordée à un média algérien, celle de l'ambassadeur de France en Algérie, où il émettait le souhait de la France de délivrer quelques 250 000 visas par an aux ressortissants algériens. Hier, dans cette même émission, Dounia Tengour, qui était à nos côtés, nous disait « Hop, hop, hop, hop, hop, hop, c'est comme mon confrère, rétropédalage. » Il y a eu peut-être erreur de communication, ou peut-être que l'ambassadeur a trop parlé, quoique quand un ambassadeur s'exprime, on suppose qu'il demande un peu l'avis de ceux qui le nomment, me semble-t-il. Mais on va voir les réactions politiques qui ont été très nombreuses, vous l'imaginez bien, avec Inès Alicane.
9: Dans un entretien accordé à un média algérien, que l'ambassadeur de France en Algérie, Stéphane Romatet, affiche sa volonté de relancer pleinement la relation entre Paris et Alger. Parmi ses objectifs, revenir progressivement au niveau d'avant la crise diplomatique, avec près de 250 000 visas délivrés chaque année aux ressortissants algériens. Des déclarations qui ont immédiatement provoqué la consternation de la droite. Sur le réseau social X, Marine Le Pen a réagi.
10: L'ouverture totale des vannes migratoires par un pouvoir macroniste en bout de course n'est pas une option pour la France. Elle l'est d'autant moins à l'égard d'un régime hostile qui depuis des mois se soustrait à ses obligations en refusant de reprendre ses OQTF. En 2027, si les Français le décident, nous reprendrons le contrôle de notre politique migratoire et nous saurons faire respecter la loi et le droit.
9: Même indignation chez le maire de Nice, Éric Ciotti.
11: Une capitulation, une humiliation, une trahison.
9: De son côté, l'eurodéputé François-Xavier Bellamy regrette qu'aucune condition ne soit posée.
19: L'ambassadeur de France en Algérie donne un long entretien à la presse algérienne. Il évoque le mandat qu'il a reçu d'Emmanuel Macron pour réengager la relation avec l'Algérie. Son objectif revendiqué est d'accélérer le rythme de la délivrance de visas vers la France pour arriver à au moins 250 000 visas par an. Aucune condition n'est fixée. Il n'était pas compliqué de dire un mot, juste un mot pour Christophe Glaise. Quelle tristesse de voir notre ambassadeur commenter la Coupe du Monde de football sans une allusion à un journaliste sportif, toujours emprisonné arbitrairement.
9: Une interview qui ravive les critiques de la droite contre la stratégie de l'exécutif dans ses relations avec Alger.
29: Et c'est vrai qu'on peut s'étonner de l'absence de mots pour notre confrère Christophe Glaise. On en parle d'ailleurs tous les jours avec Laurence Ferrari dans cette même émission à 18h. Écoutez ce que disait Arnaud Benedetti, qui faisait partie du comité de soutien à Boualem Sansal. On ne l'a pas oublié. Et heureusement que l'Allemagne était là pour libérer notre ami Boualem Sansal. On écoute Arnaud Benedetti.
30: Ce que je note dans tout ça, c'est que nous avons
1: un Français qui est otage en Algérie aujourd'hui. Ce Français, il s'appelle Monsieur Glaise. Ça fait 2 ans qu'il est retenu en Algérie, une première année sous contrôle judiciaire, et depuis 2025, en prison, d'abord à Tizi Ouzou, et aujourd'hui à Alger. On nous a promis sa libération depuis à peu près 4 mois ou 5 mois. Rien de nouveau sous le soleil. À quoi sert aujourd'hui la politique diplomatique de la France vis-à-vis de l'Algérie, si ce n'est que de renforcer les provocations algériennes? Donc, à un moment donné, il faut en tirer les conclusions. C'est-à-dire, si ça ne marche pas, il faut changer de bracelet, de braquet. Le problème, c'est que la question qu'il faut se poser, c'est de savoir pourquoi on ne veut pas changer de braquet. Quelles sont les raisons qui, aujourd'hui, nous empêchent d'avoir un discours de vérité vis-à-vis des Algériens?
29: 16. Pourquoi on ne change pas de braquet?
2: Eh ben, Laurent Nunez a expliqué que tout ce qu'avait fait Bruno Retailleau, qui était quand même très maigre, était mauvais et qu'il fallait au contraire...
29: On rappelle que Bruno Retailleau était pour la méthode dure et qu'il n'a pas été suivi.
2: Bruno Retailleau a expliqué qu'il allait être dur. Et puis après, on a attendu quelques mois et on n'a rien vu à aucun moment. Ensuite, Laurent Nunez est arrivé, il a expliqué que la méthode dure ne marchait pas. Alors, si le fait de ne pas être dur ne marchait pas, le fait d'être mou marche encore moins. Et on se retrouve avec un pouvoir algérien qui... a même voté récemment la possibilité de venir intervenir dans le pays français si jamais ses ressortissants étaient en danger. Que disent les spécialistes de la non-ingérence étrangère de ça? Rien. C'est un gouvernement qui décide de ne reprendre aucun de ses OQTF. Que dit le gouvernement français? Rien. Et maintenant, cerise sur le gâteau, cet ambassadeur de France qui explique qu'il est absolument ravi de revenir enfin en Algérie pour à nouveau ouvrir les vannes migratoires. On est stupéfait de la manière dont la France, en 10 ans de Macronie, a réussi à s'aplatir devant un pouvoir qui est injuste, injuste envers son peuple, injuste vis-à-vis de l'histoire, injuste vis-à-vis des Français. C'est inexplicable, ou alors ça signifie effectivement que, comme le dit Laurent Nunez, l'islam est une chance, que les imams sont nos alliés et que effectivement il est hors de question qu'on se dispute avec l'Algérie, étant donné le poids de ce pays dorénavant dans notre propre pays.
29: Olivier Benkemoun, cet ambassadeur a parlé trop vite?
3: Il a donné des chiffres qu'il n'était pas obligé de donner, visiblement, d'après le Quai d'Orsay. Alors d'abord, il faut savoir.
29: J'aurais préféré qu'il ne donne pas des chiffres.
3: D'abord, il faut savoir à qui il parle. Il parle à un média qui s'appelle TSA.
29: Quel média.
3: Non, tout sur l'Algérie, TSA, qui est un média qui a été un média de référence. C'est-à-dire qu'au moment où la presse écrite dominait le paysage algérien, ça a été le premier média en ligne, le premier média internet qui était un média qui se présentait comme un média indépendant. Puis ensuite, les vagues de censure, etc., tout ça est rentré dans la pure normalité. Évidemment, épouser toutes les thèses du pouvoir. Mais il parle à ce média, c'est sa première interview, me semble-t-il, il vient d'être nommé, cet homme-là.
29: Pour moi, il y a des échos.
3: Et donc, la première chose qu'il dit, c'est « Mais attendez, on va revenir à nos visas d'antan. » Alors, le Quai d'Orsay, d'antan, disons que l'an dernier, le Quai d'Orsay a fait un petit communiqué à la presse pour expliquer que non, c'était pas tout à fait le cas, que l'objectif, c'était pas ça, l'objectif, c'était d'abord sécuritaire, que l'objectif, c'était effectivement de rétablir des liens judiciaires et policiers, et puis de s'occuper de la question des OQTF. Et il n'était pas question de chiffrer à 250. L'an dernier, effectivement, en 2025, il y a eu une baisse des visas de 20%, mais l'objectif, c'est pas de remonter, ça n'aurait pas dû être la priorité. Mais en réalité, bon, il rétropédale, mais il est le porte-parole de la politique du Quai d'Orsay. Il est plus Quai d'Orsiste que le Quai d'Orsay aujourd'hui. Cet homme-là, il devance un tout petit peu. Mais on a très bien compris ce que c'était l'idée, c'est
29: pour ça qu'on en parle.
3: Une fois encore, de faire en sorte qu'on normalise les relations, qu'on fasse tout pour normaliser les relations avec l'Algérie, qui pourtant nous humilie, qui pourtant ajoute dans son hymne
29: on un même couplet pas le temps anti-français, les
3: qui continue chaque jour à faire de la rente mémoriale vraiment un programme programme politique qui nous dénonce à chaque fois que voilà. Donc le colonialisme, le grand colonisateur, etc. La France, c'est ça. Et à chaque fois, qui nous oblige, je ne sais pas pourquoi, en tout cas qui semble obliger le pouvoir macroniste à s'incliner, à mettre un genou à terre.
29: Jonathan Sixou, on courbe les Chines, on courbe les Chines et on courbe les Chines face à l'Algérie.
4: Si ça n'est pas le cas, ça en a tout l'air en tout cas.
29: Vous avez eu un principe de répétition.
4: Absolument. Et ce qui est d'autant plus dérangeant, c'est que c'est une interview accordée à la presse écrite. Vous savez bien qu'une interview, qui plus est d'un ambassadeur, est lue et relue, re-relue, aussi bien par...
3: Francophone. La presse francophone.
4: Si vous voulez, ce n'est pas un dérapage comme ça, évidemment.
29: Vous avez remarqué que j'ai bien précisé dans mon introduction. Absolument. Ça me paraissait difficile qu'il puisse s'exprimer comme ça, tranquillement. sans pas, une validation.
4: C'est pas une parole en l'air qui peut glisser comme ça dans une interview audiovisuelle, par exemple. Ça n'est absolument pas le cas. Il est marquant de voir. Alors, il y a un point sur lequel il y a ça marche entre la France et l'Algérie, c'est, nous dit-on, la lutte antiterroriste. Ils sont particulièrement renseignés et ils ne laissent pas passer tout le monde qui souhaiterait traverser leur Sahara pour arriver chez nous. Pourquoi pas ? Les faits sont, sinon, c'est quoi ? C'est que nous avons toujours un otage aux mains de ce régime corrompu. La France ne fait rien pour enrayer la corruption, même sur notre sol. Quand on voit la quasi-exemplarité avec laquelle l'État français a géré les fameux biens mal acquis des dictateurs africains, pourquoi les dictateurs et à tous les étages du système du régime algérien ne sont pas visés parce qu'ils ont autant d'appartements, de châteaux, etc., que certains Africains en France. Et simplement pour conclure, le président Tebboune était il y a quelques jours en Allemagne pour parler de sujets bilatéraux entre l'Algérie et l'Allemagne, mais on a également appris que le cas de Christophe Glaize serait débattu, sans peut-être un retour de nouveau à bord d'un avion allemand pour notre otage français.
29: Sarah Dorey et Mathias Leboeuf, qui lève le doigt aussi.
6: Non, moi, c'est simplement une question que je me pose sur la politique du Quai d'Orsay. C'est-à-dire, est-ce que j'ai l'impression que le renoncement et la soumission sont considérés comme des armes diplomatiques du Quai d'Orsay? Mais comment voulez-vous que ça fonctionne face à des régimes? Je parle là pour le coup, je prends l'exemple que je connais le mieux, qui est le régime iranien. Et la mollesse absolue, la soumission absolue face à un régime comme ça, comment voulez-vous que ça donne des résultats? Et comment voulez-vous que ces gens-là, ce régime iranien, je prends l'exemple encore une fois, l'exemple iranien, comment voulez-vous que ces gens-là ne ricanent pas en se disant, mais regardez à quel point ils sont faibles, mais on peut encore les faire courir des décennies et des décennies et des siècles qui ne bougeraient pas. Ils se marrent en regardant la France. Et pour moi, alors même que j'aime tellement cette France qui est écoutée dans le monde entier, qui est respectée pour ses valeurs-là, j'aimerais bien que la France se relève un peu, arrête
29: bombe
6: de
29: le torse,
6: se courber
29: hein.
6: comme ça, sans même bomber le temps.
29: Oui, enfin, ça fait du bien de parler de temps qui court. On aimerait bien.
6: Et qu'au moins, on demande le retour de Christophe Glaize. C'est la moindre des choses.
29: Mathias Leboeuf.
7: Moi, quand j'ai vu cette interview, je l'ai trouvée lunaire. Et je me suis demandé quel était l'objectif de l'interview. Pourquoi il y avait cette prise de parole? Alors, effectivement, il vient d'être nommé et il annonce un retour à la normale. La normale étant la situation antérieure avant la crise. Donc le niveau des visas de 150 000, on va revenir. Et il n'y a effectivement aucune condition. Aucun mot sur Christophe Glaize. Aucun mot sur les OQTF. Il y a des promesses économiques, mais rien. Et ce que je trouve dingue, c'est que un ambassadeur, c'est la voix de la France. Donc, la position de la France, soit le Quai d'Orsay ne maîtrise absolument pas sa communication et ça pose quand même problème. On se demande pourquoi, tout d'un coup, c'est cet ambassadeur qui est obligé maintenant de rétro-pédaler, de dire « Ah mais non, mais c'est pas exactement ce que j'avais voulu dire ». Enfin, ça paraît être complètement amateuriste, quoi.
29: Ah ouais, c'est vraiment le vrai rétro-pédalage.
7: Ouais, ouais,
29: on l'a vécu en direct hier. Et
7: il a dû se faire taper sur les doigts.
8: C'est pas lui qui rétro-pédale. C'est pas lui qui rétro-pédale.
29: Non, c'est le Quai d'Orsay.
8: C'est le Quai d'Orsay.
29: Oui,
8: juste une précision.
29: Oui, mais enfin, voilà.
8: Oui,
29: d'accord, c'est vrai. Vous avez raison.
6: Vous avez raison. Je pense que c'est pas un hasard que c'était calculé qu'il devait parler de ce chiffre de 250 000 pour que derrière le Quai d'Orsay dise pas du tout, c'est pas 250 000 et que 100 000 ça passe crème. Vous voyez, c'est les techniques.
29: C'est machiavélique ça. C'est machiavélique là. Ce que vous faites votre analyse là, ça arrête de rayer.
6: Vous allez voir, on va voir si.
29: Ouais, ça... ouais. J'ai un sujet aussi pour vous juste après. Arnaud Glasfen, un mot.
12: C'est un mot parce que sur l'immigration, vous savez quoi.
29: Oui, je sais.
12: Prudent.
29: Soyez très prudent, mais.
12: Sur les
29: rapports de l'Algérie et
12: la France.
29: Pour ne pas
12: connaître le sort de Ravaillac.
29: Exactement, j'ai pas envie, je tiens à vous.
12: En tous les cas, ce que je peux dire, c'est que les Français attendent de la réciprocité dans les relations entre États. Ils ont l'impression qu'il n'y a pas de réciprocité dans les relations entre la France et l'Algérie.
29: Allez, on va marquer une pause. Vous avez été très prudent et je vous en remercie, mon cher Arnaud Pierre-Spel. On se retrouve dans quelques instants sur Europe 1 et sur CNews. Et je commencerai avec vous, Sarah Doraghi. Fallait-il donner la Légion d'honneur à Siavosh Ghazi, journaliste en Iran, qu'on a beaucoup vu, qu'on a beaucoup entendu. J'ai hâte de vous entendre sur le sujet. Fallait-il donner cette Légion d'honneur cette semaine? On va en parler dans quelques instants. Allez, à tout de suite.
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29: Toute l'actualité en débat, c'est dans Punchline. On revient dans un instant.
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29: 18h20, c'est la dernière ligne droite sur Europe 1 et sur CNews de votre punchline version été. Sujet pour vous, mais également pour nos autres invités, mais pour vous, ma chère Sarah Doraghi, parce qu'en fait, on va parler de l'Iran, on va parler d'un confrère qu'on a beaucoup vu. Ah ben déjà, ça commence bien le débat. J'ai même pas prononcé son nom ni son prénom, ni quoi que ce soit, mais je le dis pour les téléspectateurs d'Europe.
0: Il a une carte de presse.
29: Les téléspectateurs de CNews. Oui, mais vous êtes sage, je peux donner le nom quand même.
0: Ah ben bien sûr.
29: Bon d'accord. Contexte en particulier, Siavash Ghazi, donc journaliste en Iran, qui a été donc nommé par Emmanuel Macron, c'est pas rien, chevalier de la Légion d'honneur cette semaine. Pourquoi je vous parle de lui? Parce qu'on l'a vu beaucoup sur le conflit, sur toutes les chaînes. La question que je vous pose, vous êtes franco-iranienne, Sarah Doraghi, quel regard portez-vous sur cette Légion d'honneur donnée à notre confrère? Et vous faites hop, hop, hop, hop, hop, j'ai bien noté.
0: Oui, parce que si vous voulez, les Iraniens qui pleurent, la jeunesse massacrée, les 50 000 morts qu'il y a eu au mois de janvier, le 8 et 9 janvier, en 48 heures, 50 000 morts. Et Siavash Ghazi qui a repris, vraiment, on l'entendait. Moi, j'avais l'impression d'entendre les communiqués de presse du ministère officiel de l'Information et du régime islamique. C'est à vomir. C'est-à-dire que pour les Iraniens, c'était une douleur en plus, c'était la double peine, quoi. C'était en plus entendre un journaliste en direct de Téhéran, alors même qu'il y avait blackout, personne n'avait internet et tout, le type en flux continu arrivait à être sur toutes les chaînes et à donner des interviews absolument partout. C'est ça, je veux dire, franchement, et déjà, si vous êtes iranien ou vous avez foutu un pied en Iran, mais aussi quand vous êtes journaliste ou vous avez déjà été journaliste en Iran, moi j'avais fait un documentaire en 2016 en Iran, je peux vous garantir que le journaliste qui se promène seul et qui donne simplement son avis, etc., n'existe pas. Vous êtes chaperonné par un type envoyé par le ministère de l'Information qui vous suit, qui récupère les bandes, qui censure ce qui lui plaît, ce qui lui déplaît, etc. Et si c'est du direct, vous avez un type face à côté du caméraman qui vous dit d'abord ce que vous allez dire, etc. Il se met bien d'accord avec vous et ensuite vous parlez. Je pense que Siavash Ghazi, en plus, a fait un peu de zèle. Donc, il avait l'air très content de le faire. Il est en France. Il aurait pu dire, voilà, c'est vrai qu'il y a eu quand même quelques contraintes et tout. Non, il est content. Et en plus, il est décoré par... moi, je trouve que cette décoration... c'est vraiment, ça déshonore l'honneur en fait, parce que pour moi cette décoration elle a un sens, c'est-à-dire qu'on a été à un moment, on est méritant aux yeux de la République française, c'est quelque chose quoi, et je trouve que c'est pas la bonne personne à qui il fallait la donner. Je ne dis pas que je la mérite, mais je pense qu'il y a des gens qui risquent leur vie quand ils parlent de ce régime-là, qui sont en France et qui sont partout aux États-Unis, etc. Mais quand on donne cette distinction en France, ça veut dire quelque chose. Et je trouve que si c'est politique de la part du président de la République, eh bien c'est sale et c'est non mérité.
29: Dans ces interventions que vous avez pu suivre, ou pas du tout d'ailleurs, parce que évidemment, pour les raisons que vous avez évoquées, vous connaissiez le discours, dans les conditions de travail, on dit qu'évidemment, quand on a un téléphone portable, il faut des puces, etc. On peut pas travailler librement, vous l'avez exprimé, mais
0: c'est
29: ce qu'on appelle les puces blanches, expliquer à nos téléspectateurs et nos auditeurs.
0: La carte blanche, c'est-à-dire que pendant les coupures Internet, qui est concerné l'Iran entier, c'est-à-dire plus personne n'avait internet, plus personne ne pouvait communiquer avec l'extérieur, sauf évidemment les gens du régime et certains VIP choisis par le régime, dont Siavash Ghazi, qui alors c'était incroyable la facilité avec laquelle il arrivait à fournir.
29: Et on l'a vu partout, sur toutes les chaînes d'information en France,
0: sans coupure, sans rien, parfaitement avec une image et tout nickel.
29: Réaction, Jonathan Sixou, fallait-il la donner ou pas en vertu des informations données par Sarah Doraghi? Et je voulais évidemment lui donner la parole en premier lieu parce qu'elle connaît bien l'Iran et au combien.
1: Non, mais vous avez parfaitement bien fait de lui donner la parole en premier. C'est-à-dire que c'est assez incompréhensible, c'est même totalement incompréhensible. On sait qu'il n'y a pas de journalistes exerçant librement leur profession en Iran, comme dans beaucoup de dictatures sur Terre par ailleurs. Et c'est donc le cas en Iran. Pourquoi le décorer lui? C'est quand même assez dérangeant. Et on l'a vu pendant le gros du conflit, le dur du conflit. Que nous disait-il lors de ces innombrables directs quotidiens? Il nous disait ce que disaient les médias officiels iraniens. Mmh. Et donc finalement, à quoi bon avoir eu un correspondant francophone nous disant ce que nous avions par ailleurs en images ou par des témoignages mille fois plus intéressants et courageux de l'opposition iranienne qu'on arrivait tout de même, plus ou moins de façon aléatoire, à récupérer presque tous les jours.
0: Alors, c'est pas vrai qu'il n'y a pas de journaliste en Iran, mais
1: qui exerce
0: le journaliste, s'il est journaliste et qu'il parle librement, vous ne pouvez pas le voir. Vous n'aurez jamais son visage. Mmh. Vous aurez le son, vous aurez une voix trafiquée, etc. Mais il ne peut pas s'exprimer, sinon il meurt, il est en prison et vous ne le voyez plus personne, il disparaît des radars, etc. Donc il y a des journalistes. Et puis, surtout, ce qui est extrêmement précieux pour nous, qui sont nos sources en ce moment en Iran, c'est qu'il existe aujourd'hui le journalisme citoyen. Mmh. C'est-à-dire vraiment la population iranienne est devenue la meilleure source d'information qui documente véritablement et qui est vraiment en première ligne des événements. C'est comme ça qu'on a les informations.
29: Arnaud Klarsfeld, tout le monde a un mot à donner sur le sujet, visiblement, ce soir sur CNews et sur Europe 1.
2: Un mot.
29: Donc, on peut dire deux, hein, évidemment.
2: Si on accorde la Légion d'honneur à ce journaliste iranien qui a exprimé le point de vue iranien avec l'aval, évidemment,
29: du gouvernement des Mollahs.
2: Du gouvernement des Mollahs ou des gardiens de la Révolution.
29: Ou des gardiens de la Révolution, selon.
2: Avec une pointe d'humour et de provocation, mais avec quand même du réalisme, je me demande pourquoi on cherche des misères à Xenia Fedorova qui exprime le point de vue russe.
29: Arnaud Klarsfeld, Mathias Leboeuf.
3: Oui, moi, je souscris à tout ce qui vient d'être dit. C'est un personnage pour le moins controversé quant à la nature des informations qu'il a fournies. Donc c'est un choix étonnant. J'ai du mal à comprendre. J'aimerais savoir par qui il a été proposé.
29: Ben, c'est la question que j'ai posée, parce que quand on est proposé. On est d'accord.
3: Proposé par soit par effectivement des citoyens, soit par un ministère, soit par des représentants peut-être de l'audiovisuel public. Donc ça serait intéressant de savoir ça. Et le processus de validation est un peu étonnant, effectivement.
4: Je trouve que c'est pas du tout étonnant. Macron ne rêve que d'une information labellisée. Emmanuel Macron et Aurore Berger ne rêvent que d'une information contrôlée. Et donc, ils ont donné la Légion d'honneur à quelqu'un qui exprime le point de vue d'un gouvernement. Et c'est exactement l'information dont ils rêvent en France.
3: Ouais.
4: Je rappelle que CNews a été condamné parce que, entre autres, l'ARCOM reprochait à CNews d'avoir une critique systématique du gouvernement. Et ben voilà, Siavosh Ghazi n'avait pas de critique systématique du gouvernement iranien. Et le président Emmanuel Macron l'a reconnu et donc a salué en lui le type de confrère qu'il a envie d'avoir.
29: Ouais. Alors, en tous les cas, nous, on donne la parole à tout le monde sur CNews et sur Europe 1. J'insiste là-dessus. Tout le monde peut en témoigner.
5: On
29: n'interdit personne. Hein.
5: On peut entendre ça de la part d'Emmanuel Macron, qui en plus s'est refermé sur lui-même, qui a un rapport très
29: particulier
5: avec la presse qui éloigne la preuve. Je suis pas sûr pour Aurore Berger, vous m'excuserez, mais je crois pas.
4: Je crois pas. En train de faire en sorte que l'ARCOM puisse bénéficier.
5: Je crois pas du tout. Et Aurore Berger, vient très souvent.
29: Oui, vient très souvent Aurore Berger.
5: Mais pour Siavosh Ghazi, c'est d'une certaine manière. Moi, je crois que c'est assumé, hein, c'est-à-dire qu'on reconnaît d'une certaine manière qu'on peut discuter avec le pouvoir iranien, le régime iranien, d'une certaine manière, qu'il a été le porte-parole de quelque chose, que si nous on arrive à faire passer un certain nombre de nos bateaux, et ça a été le cas pendant ce conflit, où vous vous souvenez, on a fait passer des bateaux français à travers le détroit d'Ormuz en discutant avec le pouvoir iranien. Donc il y a un moment, pour des raisons économiques, pour plein de raisons, de temps en temps, il convient de discuter avec ce pouvoir iranien, ce régime iranien, aussi ignoble soit-il, et pourquoi pas donc mettre une médaille au revers de la veste de Siavosh Ghazi, qui a été un parfait soldat.
0: À ce moment-là, on pourrait distinguer, décorer l'honnêteté en disant on est obligé, pour raisons économiques, de s'entendre avec ce régime et de croiser les doigts pour que surtout ce régime barbare qui tue sa propre population reste en place. Mais on ne vient pas décorer un journaliste qu'on envoie comme si tout allait bien en Iran et que surtout, non, mais en fait, il n'y a pas eu tant de morts que ça. Finalement, les gens sont très contents ici. Mmh. Voilà ce qu'on entendait de la part de Siavosh Ghazi. Et c'est lui qui est distingué, donc ses mots à lui. Parce que en soi, que ce type-là soit décoré, je m'en fiche un peu. Mais ces mots Les mots qu'il a prononcés, ses partis pris, etc., c'est ça qui est ignoble. Qu'est-ce qu'on célèbre, qu'est-ce qu'on distingue, qu'est-ce qu'on décore ici?
29: Je pense que Emmanuel Macron aurait dû vous passer un petit coup de téléphone pour avoir un profil plus détaillé,
0: de votre. Voilà.
3: C'est un peu terrible pour les autres journalistes.
29: Mathias Leboeuf.
3: Promotion.
29: Bien sûr.
3: Il y a une journaliste du Monde, il y a une journaliste du Figaro, ouais. Il y a Pierre Aski aussi. Mmh. Et donc, moi, je trouve que ces journalistes-là soient associés dans cette promotion à M. Ghazi, c'est un peu dur pour eux, quoi.
0: Là, il y a Emmanuel Razavi, il y a Abnous Chalmani, des gens formidables.
29: Oui, ouais, aussi. Emmanuel Razavi, qu'on a reçu un grand nombre de fois, évidemment. Et vous étiez à nos côtés, Sarah Dorahi. Allez, voilà ce qu'on pouvait dire pour notre confrère, vous l'avez habillé automne, printemps, hiver là. Voilà, c'est une autre forme de décoration ce soir. On va parler de la DZ Mafia, les amis, ce soir. Pourquoi la DZ Mafia plus que jamais présente, très loin de son port d'attache, Marseille, c'est le moins que l'on puisse dire. On évoquait hier le maire d'Alès, hein, qui a tout simplement reçu dans une enveloppe deux balles avec

0: expression consacrée pour ne pas forcément directement dire la DZ Mafia, et effectivement l'un de ces réseaux qui s'est implanté apparaît beaucoup plus structuré, notamment et fait malheureusement l'objet de régulièrement dans le niveau de l'actualité, puisqu'il y a eu de graves faits divers qui se sont déroulés sur les différents points de deal de la ville d'Alès.
1: Voilà, et je vais vous saluer, hein, parce que vous devez nous quitter, Sarah Draghi.
2: J'ai rendez-vous avec Siavosh Gazi.
1: Ah. Merci en tous les cas de nous avoir rejoints. La DZ Mafia, oui, qui étend son pouvoir aux quatre coins de France, et notamment dans des villes moyennes. Mais on voit bien, hein, quand on dérange la DZ Mafia, je le disais, répond Olivier Benkemoun.
3: Oui, mais répond et essaye de vous terroriser. C'est-à-dire qu'on a ici un maire qui est LR, qui veut lutter contre la mafia, surtout contre le narcotrafic, empêcher de dealer en rond en quelque sorte. Il a fait en sorte que dans sa ville, mais c'est une petite ville, Alès, hein, 46 000 habitants, que tout ne soit pas complètement bouffé, sclérosé, cancérisé par cette horreur qui est le narcotrafic. Il a visé ces hommes, et en particulier les mineurs. C'est vrai qu'il essaye de faire en sorte qu'il y ait un tribunal, qu'il y ait une justice plus ferme contre les mineurs qui participent au trafic. C'est sa volonté, c'est ce qu'il a annoncé, c'est son programme. Mm-hmm. Mais aujourd'hui, la réponse à cette fermeté, c'est la terreur. C'est on lui fait peur, c'est on lui envoie des balles façon mafia italienne, mm-hmm. c'est on menace sa famille, on écrit des tags menaçants sur les... C'est ça qu'on appelle le terrorisme. La terreur, le terrorisme, c'est ça, on essaye de lui faire peur. Et heureusement qu'il y a des médias qui en parlent, et heureusement que les choses sont dites, et heureusement qu'on a des autorités qui vont l'entendre. Alors sans doute qu'on va envoyer la CRS.
1: Mais c'est toujours ponctuel, on le sait bien.
3: De manière ponctuelle, mais au moins la loupe est mise sur Alès, qui est une petite ville, qui est une ville sympathique du sud de la France, qui est effectivement assez loin de Marseille. Mais aujourd'hui, la DZ, ou en tout cas le narcotrafic, touche 80% du territoire, toutes les villes, y compris les petites villes. En réalité, la consommation de drogue, la consommation de cocaïne en particulier, qui a dépassé la consommation de cannabis, est partout, c'est installé partout, on a des consommateurs partout, donc on a des dealers partout, et vous savez très bien combien ça rapporte. Ah oui. C'est des business qui rapportent tellement, tellement d'argent que les gens sont prêts à tuer pour obtenir et conserver des points de deal jusqu'à 2 000 par an, un point de deal.
1: Alors je vous propose d'écouter Mohamed Ben Medour, hein, qu'on a souvent interrogé sur ce plateau. Il était mon invité dans le cadre de Mini News. Il est médiateur dans le fameux quartier nord de Marseille. Et il connaît bien toute cette organisation. Écoutez ce qu'il nous en dit et sur son développement.
4: On a une main d'œuvre qui vient de partout et qui est illimitée. On a des jeunes en perdition dans toute la France et qui atterrissent chez nous à Marseille, qui atterrissent à Alès, qui atterrissent à Lyon. Vice-versa, on a des jeunes marseillais que j'ai connus qui vont s'exporter sur Alès parce que, entre guillemets, ils sont carbonisés sur Marseille, ou bien les flics les connaissent, ou bien la famille est sur Marseille. Donc c'est un phénomène national, et ça je tire la sonnette d'alarme depuis longtemps. Ce n'est pas uniquement un phénomène marseillais, c'est le mal-être de la jeunesse française qui se retrouve en proie au narcotrafic, tout simplement.
1: C'est terrible, hein, ces propos de Mohamed Ben Medour, hein. C'est le malaise de la jeunesse française. Et on est bien loin du port d'attache de la DZ à Marseille. Hein.
5: Effectivement, et il y a marqué un combat perdu par l'exécutif. Rappelons que Jean-Noël Barrot a expliqué qu'il allait déclarer la guerre à la drogue et qu'il était même prêt à donner des leçons à la Colombie. Résultat, aujourd'hui,
1: on voit le résultat.
5: C'est la drogue qui a déclaré la guerre à l'État français et elle est en train de gagner. Comme vous l'a rappelé, M. Benkemoun, le narcotrafic est répandu maintenant dans toutes les régions. Les campagnes ne sont pas à l'abri. La cocaïne est effectivement devenue non pas un sport de luxe, mais au contraire un divertissement bon marché. Et juste pour le plaisir, rappelons que Sébastien Lecornu a demandé à dans tous les ministères de faire passer des tests antidrogue et a ensuite décidé de garder pour lui les résultats. Donc on n'est pas absolument certain que la guerre soit vraiment bien menée. Ce qui est terrible, c'est qu'une fois de plus, on se retrouve avec des populations françaises qui assistent impuissantes à l'ensauvagement de leur pays et avec une jeunesse française qui n'a plus que la drogue, en fait, pour trouver une raison à sa vie. C'est-à-dire, ce gouvernement, en 10 ans, a réussi à rendre les Français fous, neurasthéniques, désespérés et accros à la drogue. Voilà, c'est vraiment stupéfiant.
1: Stupéfiant.
5: Jeu de mots.

0: Bon, d'accord. Jonathan Sixou.
1: Excellent jeu de mots.
0: Oui, je l'ai noté. Richard de Sèze, il veut revenir dans cette émission, je le sens.
1: On parlait dans la première partie de l'émission de la façon dont la France se met à plat ventre devant l'Algérie. On ne peut pas ne pas parler de l'Algérie lorsque l'on parle de la DZ Mafia, parce que DZ, c'est l'abréviation de Zaïre, qui veut dire Algérie, en arabe dialectal algérien. Donc c'est clairement une façon, un rapport certes mafieux, mais algérien, qui gangrène absolument tout le territoire français. Et je pense que cette façon de gérer nos rapports avec nos amis algériens fait que nous n'abordons absolument pas le sujet de la DZ Mafia lorsqu'il y a des rencontres au sommet. C'est absolument dramatique. Il faut néanmoins en parler, parce que le corollaire de la mafia, d'un système mafieux quel qu'il soit, c'est l'omerta, c'est le silence. Donc il faut absolument mettre le plus de coups de projecteur possible sur leurs agissements, sur leurs crimes.
0: Mais ils n'aiment pas ça, justement.
1: Absolument.
0: Ça les agace,
1: continuer de le faire. Et il faudrait essayer d'imposer ce mode de vue, si je puis dire, également, à davantage de responsables politiques.
0: Et coup de chapeau à ce maire d'Alès.
1: Absolument. Il faut faire vraiment preuve de courage dans un cas comme le sien, où il ne va, à ma connaissance, il ne bénéficie pas de protection.
0: Si, il a une protection. Il a une protection depuis, et c'est important.
2: Alors, je crois qu'il y a davantage de rondes policières devant lui, mais c'est pas une protection directe comme on en connaît. Il y a des personnalités.
0: Ah oui, mais il a quand même.
2: Évidemment, il y a un nombre de forces de l'ordre qui sont davantage près de son domicile, parce qu'évidemment, c'est deux balles de 9 mm, on sait où tu es, on va te tuer si tu continues. Même le fait de médiatiser cette histoire peut lui coûter cher. Enfin, je veux dire, on a mis l'exemple de ce qui s'est passé en Amérique du Sud, et de maires qui sont visés, d'hommes politiques qui sont visés, de magistrats qui sont visés. Donc, ce qu'on cherche à faire, c'est effectivement l'omerta, les faire taire. Bah, oui. Et on peut les faire taire par différents moyens. Il y a les plus radicaux.
0: Je vous donne la parole, Mathias Leboeuf, mais autre exemple, hein, puisque nous étions à Alès, et Arnaud aussi, hein, je ne vous ai pas donné la parole sur le sujet, mais on va prendre la direction de Carcassonne, où il y a là une fusillade mortelle avec 5 blessés, évidemment, tout cela sous fond de narcotrafic. Michael Dos Santos nous raconte tout cela.
3: Sur ces images diffusées sur les réseaux sociaux, un véhicule s'arrête devant un point de deal de Carcassonne. Un homme au visage masqué sort et tire en rafale en direction d'un immeuble. Une vidéo accompagnée de menaces de mort adressées à leur adversaire.
4: « Vous allez dormir un par un. On a les adresses de tout le monde. On va vous éteindre, vous et vos familles. »
3: La fusillade a fait un mort et 5 blessés. Les victimes sont toutes connues des services de police. Au moins 56 douilles sont retrouvées sur place. Dans un courrier adressé au ministre de l'Intérieur, Laurent Nunez, le maire de la ville réclame des renforts.
5: Je sollicite votre soutien afin que Carcassonne bénéficie d'effectifs supplémentaires et de moyens opérationnels renforcés pour la police nationale. Il est indispensable de donner à nos forces de l'ordre les moyens pour lutter plus efficacement contre les trafics de stupéfiants.
3: Selon les premiers éléments, les auteurs de cette fusillade seraient la DZNG, NG pour Nouvelle Génération. Des dissidents qui tenteraient de prendre le contrôle des points de deal détenus par des trafiquants de la DZ Mafia en prison. Des individus épaulés par la CMNG, un cartel marocain.
6: Ça va au-delà du tir d'intimidation. Là, on a blessé, on a tué. Donc c'est vraiment une conquête de territoire. Oui. Et finalement, on voit bien qu'il n'y a pas de crainte. Ils agissent en pleine journée à 17h, c'était le cas. Et puis dans la nuit, vers minuit et quart, minuit et demi.
3: Une autre fusillade avait éclaté en plein après-midi, un peu plus tôt dans le même quartier de Carcassonne. Un homme avait été blessé.
0: Alors Mathias, votre réaction, je ne vous ai pas donné la parole sur Alès, mais je tiens à préciser que lorsque j'interrogeais Mohamed Benbeno, qu'on a écouté tout à l'heure, je lui posais la question de est-ce qu'on assiste à une mexicanisation de la situation en France. Alors lui, il m'a dit non. Non, non, ce n'est pas une mexicanisation pour lui encore. J'étais étonné de son regard. C'est pas ça pour lui, ce n'est pas le terme exact.
7: Alors déjà, la première chose, c'est qu'il faut quand même dire que je porte pas beaucoup Emmanuel Macron dans mon cœur, mais la drogue existait avant Emmanuel Macron, et les problèmes de drogue en France existaient avant Emmanuel Macron. Souvenez-vous, dans les années 70, la French Connection, qui était déjà d'ailleurs à Marseille. Sauf que on a changé d'époque, et je pense effectivement qu'aujourd'hui, il y a une cartélisation du trafic de drogue. Alors, je sais pas s'il faut dire mexicanisation, mais cartélisation, c'est quoi? C'est-à-dire que aujourd'hui, le trafic de drogue, il y a une organisation, il y a une armée, il y a une politique de développement, il y a des équipes qui sont extrêmement structurées et il y a une économie de la drogue qui est extrêmement forte. C'est un État dans l'État.
0: Et une puissance de feu et d'argent énorme. De feu,
7: voilà. Donc, ça a pris une ampleur incroyable et pendant très longtemps, et là, probablement qu'Emmanuel Macron, effectivement, les différents gouvernements d'Emmanuel Macron, mais même un peu avant, François Hollande a aussi une responsabilité, on peut peut-être remonter même jusqu'à Nicolas Sarkozy, on a été en retard sur cette organisation et sur cette cartélisation. Aujourd'hui, on a des organisations qui sont des organisations qui sont calqué sur celle de l'Amérique du Sud. Effectivement, la drogue est un cancer qui s'étend des grandes villes aux villes moyennes et puis qui frappe même les petites villes, voire même les villages. Et on a extrêmement de mal à lutter contre ça. C'est un État dans l'État. Et je crois que on n'arrivera jamais à affaiblir cet État dans l'État si on ne s'attaque pas à l'économie, qui est une économie extrêmement puissante, si on ne tarit pas les flux financiers. Vous pouvez faire toutes les opérations de police, vous pouvez faire toutes les descentes, vous pouvez faire toutes les places nettes, ça ne sert à rien tant que l'argent est là.
0: Et qu'il y a les consommateurs.
7: Et qu'il y a les consommateurs.
0: Et qui ont de l'argent. Déclaration d'Emmanuel Macron, puisque vous faites référence, mon cher Mathias, vous voyez, cette émission, c'est du coup humain. Hein. Vous appelez Emmanuel Macron. Et qu'est-ce qu'il déclarait en 2024? Nous sommes à la bataille. Et on n'a pas attendu, d'ailleurs, ces derniers mois, et c'est pour cela que je ne saurais, pour ma part, céder à aucun discours de défaite. Richard de Sèze.
8: C'est sympa de sa part de ne pas vouloir céder à un discours. Enfin, d'abord, ça ne veut rien dire, c'est du mauvais français. Et ensuite, c'est une fois plus, ce sont des paroles. Jean-Noël Barrot déclare la guerre à la drogue et depuis, le trafic n'a fait que s'étendre. Jean-Noël Barrot déclare la guerre à la drogue et le camarade Macron, lui, assiste impavide au spectacle de la France ravagée et il est en train de nous jouer son petit De Gaulle en expliquant que c'est pas grave, il va lancer son appel de Colombey et faire en sorte que ça aille mieux. Mais qu'est-ce qu'il fait? Rien. Qu'est-ce qu'il a fait? Rien.
9: La même année, 2024,
0: je vous
9: disais, la juge d'instruction Isabelle Couderc, qui disait attention, l'État est en train de perdre la guerre contre les trafiquants à Marseille. Et que répond la voix d'Emmanuel Macron, c'est-à-dire M. Dupond-Moretti à l'époque? Taisez-vous, c'est pas vrai, on met tout sous le tapis. Donc non, c'est faux ce que dit Emmanuel Macron.
8: Emmanuel Macron avait fait de Marseille la ville laboratoire. Ouais. Il l'avait expliqué.
0: Et c'est la ville où il s'est le plus déplacé. Voilà.
8: Il y avait même un onglet sur le site de l'Élysée avec Marseille. Et bizarrement, cet onglet Marseille a disparu. Voilà. C'est ça que fait Emmanuel Macron.
0: Alors, il attend patiemment et gentiment.
7: Il peut pas dire autre chose que je ne céderai pas à la défaite ou discours défaitiste. Mais il y a quand même une chose qui a été faite, qui est une chose importante, c'est la mise en place d'un parquet dédié au narcotrafic. C'est pas rien, avec des moyens, des équipes. Bon, il faut espérer que ça portera ses fruits.
9: Il date de quand le parquet, Mathias?
7: Comment?
9: Il a été créé quand le parquet?
7: Oui, début de l'année. C'est pour ça que j'ai dit qu'on avait pris beaucoup de retard et on est à la ramasse parce que pendant très longtemps, on n'a pas voulu voir la mutation du trafic de drogue.
0: Arnaud Klasfeld, et juste après, on terminera. Je vais vous amener dans une ville qui m'est chère, c'est la ville de Nantes. Là aussi, vous allez vite comprendre pourquoi. Je vais vous parler de la ville de Nantes et du coup de colère de la présidente de la région, Christelle Morançais. Mais Arnaud Klasfeld, un dernier mot sur le sujet.
10: C'est un triple combat, au moins, qu'il faut mener contre la drogue. C'est-à-dire un combat de prévention en essayant de dégoûter dès le plus jeune âge les enfants de la drogue, ça se fait dans les écoles, ça doit se faire dans les écoles déjà primaires, parce que c'est à cet âge-là qu'on est marqué. Il faut marquer les enfants par des images qui sont des images chocs, parce que la drogue entraîne un délabrement physique, donc il faut montrer aux enfants ce délabrement physique qu'entraîne la drogue. Deuxièmement, et c'est un combat aussi judiciaire et policier, peut-être plus de moyens pour la police comme Olivier l'a dit, mais peut-être des sanctions encore plus fortes contre les trafiquants. Et c'est un combat aussi diplomatique parce que la drogue, elle vient de certains pays et elle vient aussi du Maroc. On a de bonnes relations avec le Maroc, mais j'ai jamais entendu de diplomates français ou jamais entendu de de dirigeants du gouvernement dénonçaient le fait que le Maroc laisse quand même perdurer sur son territoire une culture du pavot ou du haschich, et que évidemment ça vient ensuite en France. Donc ce combat doit être mené, tous ces combats doivent être menés ensemble, mais c'est pas des combats qu'on... La drogue existera toujours, la prostitution existera toujours, mais il faut se rebeller quand la drogue devient trop trop répandu. Les Chinois se sont rebellés quand les Anglais ont envoyé l'opium chez eux, qui a abruti totalement la population. Il y a une partie de la population française aujourd'hui qui s'abrutit lentement par la consommation de drogue.
2: Le problème, c'est pas que la drogue et la consommation de drogue. C'est un mode de société qui est en train d'évoluer. Avec la drogue va la violence, avec la drogue va les conflits armés, avec la drogue va une autre culture. Avec la drogue va le rejet de tout ce qu'on a connu jusque-là, et notamment chez les mineurs qui ne rêvent plus que de monter à l'intérieur, devenir quelqu'un à l'intérieur de ces cartels et de ces clans, et ne pensent plus du tout aller à l'école, etc. Enfin, je veux dire, c'est aussi ça qui monte. C'est un changement de société qui va avec la drogue. C'est bien plus large.
0: Allez, les amis, on va prendre l'élection d'une ville qui m'est chère. Et surtout, je ne veux pas de réflexion de votre part. On va prendre la direction de Nantes. Je vais en profiter pour saluer notre invitée, Valérie Oppelt, qui est avec nous, qui est élue Renaissance, conseillère municipale à Nantes d'opposition. Pourquoi j'ai absolument voulu vous avoir, Valérie Oppelt. Merci, en tous les cas, d'avoir accepté notre invitation. Je vous ai interrogé il y a quelques temps parce que vous avez été victime d'une intrusion dans votre domicile. Et je voulais absolument avoir votre réaction, puisque Christelle Morancet, la présidente de la région des Pays de la Loire, a piqué un vrai coup de colère. Alors, je vous lis la communication de Christelle Morancet, vous réagirez, et mes invités aussi très rapidement. Que dit Christelle Morancet ? Hier soir, en plein cœur de Nantes, un de mes proches collaborateurs a été brutalement agressé au pied de son immeuble. Bilan, épaule brisée, traumatisme crânien, visage tuméfié. Les agresseurs sont tranquillement repartis avec leur butin, une montre, le laissant inconscient sur le trottoir. Le pire du pire, c'est que cette réalité proprement révoltante est vécue comme une triste banalité. Cette violence hallucinante est intégrée, tout simplement. Elle est un facteur à ne jamais oublier. Il faut éviter tel quartier, ne jamais marcher seul, rentrer avant telle heure ou plus sommairement. Et surtout, si l'on est une femme jeune, qui plus est, rester chez soi. La violence est là, omniprésente, et personne n'y peut rien. À Nantes, ce qu'a subi mon collaborateur ne semble plus relever de l'exceptionnel. Et si c'était ça le début de la barbarie ? Des mots très durs de la présidente de la région. Il se trouve que je connais bien cette ville, j'y suis né, j'ai encore une maison à Nantes et que j'y vais très régulièrement, et que je me fais souvent interpeller quand je me promène dans les rues de Nantes en disant « Vous ne parlez pas assez de Nantes ». Si on en parle, c'est le moins qu'on puisse dire, j'en suis pas très fier, évidemment. Et Valérie Oppelt, vous, je vous avais interrogé, puisque vous avez été victime vous aussi, en tant qu'élu, d'un braquage chez vous. Comment analysez-vous ce coup de gueule, ce véritable coup de gueule, ce SOS, serais-je tenté de dire, de la présidente de la région des Pays de la Loire ?
11: Oui, alors je vais d'abord noter pour le collaborateur de Christelle Morancet, et puis surtout pour les Nantais, effectivement, qui vivent au quotidien cette violence extrême qui est de plus en plus forte, avec effectivement un problème de feu pour moi, qui est une majorité conduite par Johanna Roland, avec la complicité de la France Insoumise et d'Andy Cabrat, qui est lui-même consommateur de drogue. Une majorité qui nous explique que nous faisons, nous, en tant qu'élus de l'opposition du Nantes, un sentiment d'insécurité, un adjoint à la sécurité qui nous dit... que nous poliquons du haut de notre canapé, et à côté la majorité qui n'écoute pas son opposition, qui fait effort de propositions sur une extension notamment de la police municipale la nuit, parce que je crois que ce collaborateur a été agressé vers 2h30 du matin, et puis une majorité qui n'écoute surtout pas sa police municipale qui souhaite être armée, sa police municipale qui a actuellement interdiction d'aller dans certains quartiers de la ville de Nantes. On en est là à Nantes.
0: Ce qui est terrible, Valérie Oppelt, aussi, c'est qu'en fait, il y a eu des élections il n'y a pas très longtemps. Donc, si les Nantais avaient voulu inverser la tendance, vous savez, il y a juste un bulletin à glisser dans une urne. Ça s'est joué à peu de voix près, mais néanmoins, les Nantais ont reconduit Johanna Roland et sa municipalité.
11: Exact. Alors, on a seulement la moitié des Nantais qui ont voté, en effet. Et sur cette moitié, on a 60 000 personnes qui nous ont fait confiance, qui ont fait confiance à la liste du centre et de la droite menée par Foulque Chombard-Delot. Et effectivement, maintenant, notre combat, c'est surtout de proposer avec l'État, qui doit apporter beaucoup plus de policiers nationaux, mais propose-nous de notre côté des solutions pour répondre à ces Nantais qui nous appellent au quotidien. Actuellement, on a un nombre d'interpellations sur du protide d'azote, sur des kits de shoot retrouvés tous les jours, des hurlements la nuit, des personnes nues en plein centre-ville qui font leurs besoins en plein centre-ville, qui agressent, on l'a vu avec ce collaborateur et d'autres Nantais. Et notre rôle, bah, effectivement, c'est d'être force de proposition et pousser la ville à agir et à se réveiller surtout.
0: Est-ce que vous sentez cette envie des Nantais? Parce que voilà quoi, la réalité elle est là et c'est vrai que je peux en témoigner. La dernière fois que je suis venu à Nantes il y a pas très longtemps, j'étais interpellé par un restaurateur. C'est un lieu que je fréquente assez régulièrement. Ils arrivaient de Caen, ils sont à Nantes depuis presque 8 ans. Ils n'ont jamais vu la ville dans cet état. Ils se posent des questions quant au fait de rester. C'est toute l'économie qui en pâtit aussi, hein.
11: Oui, exact. Nous sommes très interpellés par les commerçants, effectivement, qui nous disent que les Nantais sortent tout simplement le soir par peur de croiser, effectivement, de faire des mauvaises rencontres. Mais encore une fois, on a affaire ici à une situation où Johanna Roland a pris au piège, malgré tout, les Nantais, avec la France Insoumise. Un député Andy Camrad, qui est quand même élu dès le premier tour, qui, lui, finalement, considère que la sécurité, c'est une forme de domination, considère qu'il faut maintenant aller squatter les logements. Donc, finalement, nous, notre rôle, effectivement, encore une fois, est de combattre cette situation, de combattre cette majorité et de la pousser à agir avec l'État.
0: Merci pour ce témoignage, Valérie Hoppel. Je rappelle que vous êtes élue Renaissance, conseillère municipale d'opposition à Nantes. Triste constat, les amis, hein, Richard de Seize. Nantes a été longtemps une des villes où il faisait bon vivre. Hein. C'était la première ville au hit parade. Hein.
8: C'est vrai. Et puis après, elle est passée à gauche. Et voilà. Et ça a été le début de la fin. Ce qu'il y a de fascinant, c'est que entre les discours des élus de gauche et effectivement des gens comme Andy Carbrat, on voit ce que la gauche est capable de faire quand elle dirige véritablement une ville, une région et même un pays. Ce qui se passe à Nantes et ce qui est promis à toute la France une fois que la gauche sera au pouvoir. Voilà. Donc si j'espère que les gens voteront intelligemment en 2027 et dans les années qui suivront, on parlait de Marseille, le laboratoire macronien, on a vu ce que ça a donné, Nantes est le laboratoire de la gauche en matière de politique municipale, on voit ce que ça donne.
0: Ça sera le mot de la fin, ça me fond le cœur hein, qu'on puisse parler de ma ville comme cela, mais c'est aussi la réalité, il faut en parler. Merci de m'avoir accompagné durant ces 2 heures, merci à l'équipe qui m'a entouré, David Brunet, Arthur Bastide, Sarah Godon, Camille Guédon, Sandra Chambon pour l'information, merci à la programmation, Stéphane Fattoretto, Corentin Périgny, merci aux équipes en régie. Tout de suite sur CNews, c'est l'heure des pros qui dure 2 heures avec Élodie Huchard au RDT, et sur Europe 1, Europe 1 Soir, qui vous est présenté par Maëlle Laurent. Je vous plaisir de vous retrouver demain, évidemment. Belle soirée sur nos 2 antennes.
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35: Bonsoir à tous et bienvenue dans Europe 1 Soir, l'information, l'analyse, le décryptage avec nos débatteurs et nos invités, tous vos rendez-vous de l'été également. On est ensemble pendant 2 heures. 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
35: Avec au sommaire un dernier pour la route, dernier match des Bleus en Coupe du Monde ce soir. La petite finale face à l'Angleterre et puis dernière rencontre pour Didier Deschamps comme entraîneur. Une fin de mondial entre émotion et encore un peu de désillusion. Les enjeux de cette soirée décryptés par Europe 1 dès le début de ce journal. La bataille du logement qui s'intensifie dans la capitale. La mairie va doubler la taxe sur les logements vacants. Objectif, faire revenir des milliers de biens sur le marché parisien. Décision saluée par la majorité de gauche, mais vivement contestée par la droite. Toutes les informations Europe 1 en fin d'édition. Et puis la chaleur qui ne faiblit pas totalement en France, ses effets encore moins. Personnel épuisé à l'hôpital, comme au CHU de Nantes, qui lance un appel à la grève illimitée dès demain. La nature, elle aussi, directement impactée par la canicule, à l'image de ces rivières totalement asséchées un peu partout dans le pays. Précision Europe 1 à suivre sur ces signaux d'alerte qui se multiplient. La météo, la tendance. Bonsoir, Perle Romney.
38: La chaleur reste bien installée dans le sud-est ce soir pendant que des averses s'annoncent sur le nord-est. On vous dit où et ce qui vous attend demain pour cette journée de dimanche.
35: À tout à l'heure, Perle. Plus que 4 petites heures avant le début de la petite finale. La Coupe du Monde de football qui se termine donc ce soir pour les Bleus. Pas exactement comme les joueurs, pas comme la France entière l'aurait espéré. Mais passé la désillusion, l'heure est-elle à la remobilisation des supporters ? Noémie Loisel est allée à votre rencontre du côté de Lyon pour vérifier. Et les avis sont quelque peu partagés.
0: Si ça avait été la finale, ça aurait été le moment le plus attendu de la semaine et on aurait tout fait pour être dans de bonnes conditions pour le voir et tout. Mais bon, là, si on voit des bouts de match sur un téléphone ou même le résultat sur Internet, ça reviendra même franchement à la troisième place ou la quatrième. Il n'y a plus trop d'intérêt.
1: C'est frustrant parce qu'on était vraiment les favoris. On se voyait déjà en finale. Ça fait mal de nous voir jouer un match pour la troisième place.
2: Il y a de la déception, mais faut pas oublier qu'ils nous ont fait rêver. Les soutenir pour le dernier match, ça reste quand même assez important. On va supporter nos bleus jusqu'à la fin.
3: J'ai regardé le match surtout pour remercier Deschamps parce que ça fait quand même quelques années qui nous fait vibrer. C'est son dernier match. Moi, je dis bravo Dédé.
4: C'est convivial, ça rapproche tout le monde. C'est le dernier match pour nous faire rêver et nous faire encore un peu espérer pendant une soirée.
5: On se retrouve dans les bars, on se retrouve dans la rue. Pour une fois, entre guillemets, on oublie un peu les différences de chacun. On est tous unis dans notre pays. Ça fait toujours un petit pincement au cœur de se dire que c'est fini déjà.
35: Propos recueillis par Noémie Loisel, la correspondante d'Europe 1 à Lyon. Les Bleus qui décrocheront peut-être ce soir leur troisième podium consécutif en Coupe du Monde, ce qui est tout sauf négligeable, Christopher Pilloc, avec un double ambition, un double enjeu pour notre équipe de France face à l'Angleterre. Faire oublier d'un côté la correction infligée par l'Espagne et honorer le coach Didier Deschamps qui raccroche après 14 années comme sélectionneur.
6: Oui, Maël, ce sera en tous les cas un match particulier qui ne rajoute aucune ligne au palmarès, mais qu'il faut gagner pour ne pas terminer cette ère Didier Deschamps par deux défaites consécutives. Le sens donc du devoir jusqu'au bout, c'est l'enjeu de ce match pour l'équipe de France et pour Didier Deschamps.
7: Moi, j'ai toujours considéré que c'est des devoirs d'abord. Et là, on a ce devoir-là, comme à chaque fois. Même si c'est un match en bois, pas celui-là, mais un match amical ou quoi que ce soit, on a ce devoir-là et cette responsabilité-là.
6: 14 ans après son arrivée à la tête de l'équipe de France, c'est donc à Miami que l'histoire de Didier Deschamps avec les Bleus s'achève. Alors certes, ce n'est pas la grande finale attendue, mais pas question de faire la fine bouche pour l'entraîneur français.
7: On ne va pas se plaindre, il y en a combien qui sont rentrés ? Il y en a 44 avant la demi-finale. Donc on est là, on n'a pas le match qu'on voulait avoir, on espérait avoir, mais on en a un.
6: Et à chacun ses leviers de motivation. Pour le capitaine Kylian Mbappé, il s'agira de gonfler ses statistiques personnelles. Jusqu'ici, son bilan est éloquent. 8 buts et 3 passes décisives après 7 matchs dans cette Coupe du Monde.
35: Merci Christopher Pilloc pour Europe 1. Sachez également que cette équipe de France devrait être largement remaniée par Didier Deschamps pour la rencontre de ce soir. Seul le gardien Mike Maignan, Adrien Rabiot, Michael Olise et le capitaine Kylian Mbappé devraient être titulaires. Une composition d'équipe peut-être pas suffisante pour l'emporter à Miami. En tout cas, si l'on en croit vos votes sur le site et l'appli Europe 1, puisqu'à la question « Pensez-vous que la France battra l'Angleterre en petite finale ?» Vous répondez actuellement non à 60%. Vous pouvez continuer à voter jusqu'au début du match. Dans l'actualité également, les appartements vides de la capitale vont coûter plus cher à leurs propriétaires et cela dès l'an prochain. Le Conseil de Paris a voté aujourd'hui le doublement de la taxe sur les logements vacants. Bonsoir Caroline Baudry.
8: Bonsoir Maël, bonsoir à tous.
35: L'objectif, selon le maire de la capitale Emmanuel Grégoire, c'est de désengorger le marché locatif.
8: Oui, en y ajoutant ces biens vacants, jusque-là 17% de leur valeur locative estimée. Théorie qui était prélevée au bout d'un an de vacances, 34% au bout de deux ans, ce sera désormais 30%, puis 60% à Paris. Le logement, c'est pas pour spéculer, assume Emmanuel Grégoire dans cette vidéo publiée sur les réseaux sociaux.
9: Pour inciter les propriétaires soit à remettre leur appartement en location, ce dont ils n'ont pas l'usage personnel, soit évidemment de le vendre. On a besoin de faire revenir le maximum de logements possible pour ce pour quoi ils ont été conçus, c'est-à-dire d'héberger des résidents permanents.
8: Près de 10% des logements que compte la capitale sont inoccupés selon la mairie, soit 150 000 appartements. C'est beaucoup moins, affirme le premier groupe d'opposition Paris Liberté qui conteste le chiffre et la méthode. Grégory Canal en est le coprésident.
10: Il tape indistinctement les propriétaires, quelle que soit la raison. Il y a le propriétaire qui est en indivision, il ne peut rien y faire. Alors qu'en fait, pour un nombre de logements qui n'est pas élevé, 18 000 appartements à Paris, il suffit de mettre une équipe administrative à disposition, d'appeler les propriétaires un par un et de négocier au cas par cas pour leur permettre de remettre leurs biens sur le marché locatif. Les élus communistes et Emmanuel Grégoire, eux, ce qu'ils préfèrent, c'est la matraque fiscale.
8: Qui pourrait être un flop selon lui, puisque les propriétaires mal intentionnés trouvent toujours, dit-il, d'autres dispositifs pour contourner les taxes.
35: Caroline Baudry pour Europe 1. Quentin, merci à vous. Et la mairie de Paris a également réagi après qu'une plaque en hommage à un couple de Juste parmi les nations a été vandalisée ces dernières heures dans le 12e arrondissement. Date symbolique puisqu'on est 84 ans jour pour jour après la rafle du Veldiv. Emmanuel Grégoire, le maire, a dénoncé un acte antisémite tout en réaffirmant son plein soutien à la communauté juive. La canicule à présent, la France commence à peine à en sortir. Plus que 7 départements qui sont encore en vigilance orange par Météo France ce soir et demain, tous situés sur l'arc méditerranéen. Sauf qu'après 3 vagues de chaleurs extrêmes enregistrées en 2 mois, les conséquences se font sentir, notamment à l'hôpital. Exemple au CHU de Nantes où le syndicat Force Ouvrière lance un appel à la grève illimitée dès demain, avec au centre des revendications des conditions de travail particulièrement insupportables en période de canicule. C'est ce qu'explique Tony Gilbert, secrétaire général du syndicat FO au CHU de Nantes, interrogé pour Europe 1 par Antoine Bienvaux.
11: Moi, ça fait plus de 30 ans que je travaille à l'hôpital. J'ai jamais vu un été aussi catastrophique, hein, puisque dans certaines unités, nous avions 40 degrés. C'est quand même absolument incroyable. On a des services aujourd'hui qui sont complètement passoires, puisque nos directions n'ont pas fait le choix de faire de l'isolation de tous nos bâtiments. Et déjà, même pour nos collègues, c'est déjà extrêmement compliqué de soigner quand vous êtes à une température aussi élevée. Donc forcément, pour les patients, c'est des risques pour eux supplémentaires. Donc c'est un investissement aujourd'hui que nous avons besoin, puisque ça contribue malheureusement à casser nos conditions de travail. Et oui, on a reçu 160 climatiseurs, mais sur l'ensemble de l'établissement, on sait que c'est complètement insuffisant.
35: Propos recueillis par Antoine Bienveau pour Europe 1. Et cette canicule épuise les personnels hospitaliers autant que les ressources naturelles, à tel point qu'un quart des cours d'eau, des petits cours d'eau, sont actuellement asséchés dans notre pays. Un décompte qui vient d'être réalisé par l'Office français de la biodiversité, avec à la clé des impacts pour la faune et la flore, et jusqu'à la qualité de notre eau potable. Explication Europe 1 signée Emma Ben-Youssef Sudarovic.
12: C'est l'une des conséquences habituelles de la canicule, mais cette saison est toute particulière.
13: Ce qui est très impressionnant cette année, c'est le fait qu'on a vraiment un assèchement qui est très rapide.
12: Claire Magan, hydrologue à l'OFB.
13: En un mois, on a eu une augmentation de 400 stations qui se sont asséchées.
12: Cette importante baisse de débit des ruisseaux impacte directement les grands cours d'eau comme les fleuves et les rivières, et ce n'est pas sans conséquence sur la quantité mais aussi la qualité de l'eau potable.
13: Quand on a une quantité qui diminue, on a une concentration de polluants éventuels qui augmente, on a la température qui augmente. La température qui augmente va avoir tendance à désoxygéner l'eau. Et ça demande des efforts de potabilisation aussi qui sont plus importants et donc qui peuvent ensuite coûter plus cher.
12: La faune et la flore sont aussi des victimes directes de cet assèchement. Des centaines de cadavres d'oiseaux ont par exemple été découverts en bord de Loire ces dernières semaines.
35: Emma Ben-Youssef Sudarovic pour Europe 1. Au Moyen-Orient, la guerre s'intensifie de jour en jour depuis que le cessez-le-feu a littéralement volé en éclats. Les États-Unis ont mené une nouvelle série de frappe en Iran la nuit dernière et Téhéran a riposté en visant les pays du Golfe alliés de Washington. Bonsoir Wilfried De Villers.
14: Bonsoir Bel, bonsoir à tous.
35: Des pays du Golfe qui dénoncent aujourd'hui les crimes de guerre iraniens après une série d'attaques visant des infrastructures civiles.
14: Oui, si l'Iran attaquait jusque-là des cibles militaires américaines dans la région, ce sont désormais des infrastructures civiles qui sont elles aussi prises pour cible. Le Koweït en fait particulièrement les frais. Une centrale électrique, une station de dessalement d'eau ainsi qu'un site pétrolier ont été visés aujourd'hui par des tirs iraniens au lendemain de l'attaque d'une autre centrale électrique. Dans le sud de l'Iran à présent, ce sont des ponts, des voies ferrées ou encore des installations portuaires qui ont été endommagées voire détruites par les frappes américaines des derniers jours. Même si l'armée ne mentionne pas de cibles civiles, mais dit avoir visé des sites de surveillance et des dépôts d'armes la nuit dernière. Donald Trump a menacé à maintes reprises de s'attaquer aux ponts et aux centrales iraniennes pour tenter de contraindre Téhéran à la négociation, mais une issue diplomatique ne semble plus à l'ordre du jour. Plus question de faire la guerre et de négocier en même temps, prévient un haut responsable iranien. Le protocole d'accord conclu en juin est enterré par le vice-ministre des Affaires étrangères iranien. Les États-Unis ont cessé de tenir leurs engagements. Nous avons fait de même.
35: Explication Europe 1 signée Wilfried De Villers. Et puis un dernier mot de sport avec la Formule 1 et Kimi Antonelli qui s'élancera en pole position demain du Grand Prix de Belgique. Le pilote pilote Mercedes a dominé les qualifications à Spa-Francorchamps devant Max Verstappen. Lando Norris a quant à lui signé le troisième temps, mais partira loin derrière sur la grille de départ pour cause de pénalité. Une course qui sera à suivre en direct et en intégralité demain à partir de 15h sur Canal+. La météo, perle Romney, perle au programme, soleil, chaleur et quelques orages qui pointent le bout de leur nez.
38: Ce samedi, le temps est resté chaud dans le sud-est avec quelques averses sur le nord-est. Une tendance orageuse s'est développée l'après-midi de la Bourgogne à l'Alsace et des averses vont se réactiver en seconde partie de nuit en Alsace-Lorraine, débouchant sur des orages. Et demain dimanche, quelques averses, parfois orageuses, circuleront de l'Alsace-Lorraine à l'Auvergne-Rhône-Alpes jusqu'en milieu d'après-midi, ainsi que sur les Pyrénées à partir de la mi-journée. L'atmosphère, elle sera assez calme et bien lumineuse partout ailleurs, même si le ciel peut être passagèrement et localement voilé dans le sud du pays. L'après-midi, de petits cumulus de beau temps agrémenteront le ciel des Hauts-de-France au nord. Et puis côté température, les minimales iront de 11 à 16 degrés sur la moitié nord, jusqu'à 26 degrés près de la Méditerranée. Et les maximales grimperont jusqu'à 36 degrés dans le sud et jusqu'à 39 degrés en PACA et dans le Languedoc-Roussillon.
35: Merci Perle Romney, à tout à l'heure. On vous retrouve juste après le journal de 20h. Restez avec nous, les débats d'Europe 1 Soir commencent dans un instant avec notre premier invité, Pierre Vermeeren, professeur d'histoire à la Sorbonne, auteur de France-Algérie de 1962 à nos jours, histoire d'une relation pathologique chez Talendier, pathologique peut-être aussi comme la décision d'augmenter le nombre de visas français pour les ressortissants algériens. C'est en tout cas la volonté du chef de l'État. On pose la question à Pierre Vermeeren dans un instant, à tout de suite.
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35: Première partie d'Europe 1 Soir avec Elliot Maman, journaliste indépendant et chroniqueur politique. Bonsoir Elliot.
29: Bonsoir.
35: Michel Fayad, analyste géopolitique. Je rappelle le titre de votre livre « Après la guerre » chez Fayard. Bonsoir Michel.
30: Bonsoir Maëlle.
35: Et bonsoir à vous Pierre Vermeeren.
31: Bonsoir.
35: Professeur d'histoire contemporaine du Maghreb et du Moyen-Orient à la Sorbonne. Je rappelle également le titre de votre livre paru il y a quelques semaines, France-Algérie de 1962 à nos jours, histoire d'une relation pathologique chez Talendier. pathologie, Pierre Vermeeren, qui s'est peut-être aggravée, en tout cas côté français, depuis cette annonce. La France, qui souhaite de nouveau délivrer 250 000 visas par an aux ressortissants algériens, annonce faite par l'ambassadeur de France en Algérie, de retour à Alger pour remettre les liens entre les deux pays sur les rails. C'est le mandat qu'il dit avoir reçu d'Emmanuel Macron. Est-ce qu'elle est pathologique, Pierre Vermeeren, cette nouvelle position française ?
0: Oh, écoutez, c'est peut-être un grand mot parce que c'est un dossier très ancien, récurrent. Disons que c'est un nouveau symptôme, effectivement, de ce mal franco-algérien où, d'un côté, la puissance française, au fond, essaye de donner des gages à un régime qui n'en donne aucun et qui, au contraire, est dans une grande position d'intransigeance. Alors, on sait que cette histoire des visas, elle est plus que sensible parce que, au fond, quand l'Algérie défend l'accord de 68, elle entend défendre une forme de facilité de circulation entre la France et l'Algérie. Et on sait que le régime y est très attaché parce que ça remonte finalement paradoxalement à la colonisation à travers les accords d'Évian. Et cette histoire de visa, elle avait déjà donné lieu à une polémique très, très dure entre le président de la République qui avait essayé en 2021 la politique de force qu'il dénonce aujourd'hui, puisque c'est lui-même qui avait décidé de diviser le nombre de visas par deux, notamment aux Algériens, aussi aux Marocains, en attente, plus exactement, d'une reprise des OQTF.
35: Il a cheminé,
0: c'est-à-dire
35: Emmanuel
0: que ces États
35: Macron,
0: reprennent les OQTF.
35: Emmanuel Macron, il a cheminé depuis 10 ans en termes de positionnement vis-à-vis de l'Algérie. C'est un sujet qui s'était invité dans sa toute première campagne présidentielle.
0: Ah oui, pour lui c'est un sujet majeur. D'ailleurs, son voyage à Alger en tant que candidat est resté célèbre, et on voit que pour lui c'est un sujet tout à fait essentiel. Et si vous voulez, comme il est dans une position d'échec parce que sa politique de 2021 dont je parlais notamment n'a pas réussi, eh bien il essaye de jouer d'autres cartes, mais dans un tout autre contexte, puisque on sort d'une crise franco-algérienne sans précédent depuis 2 ans, qui évidemment laisse un goût amer dans sa bouche, et donc il essaye à nouveau de présenter de nouvelles sorties du jeu, mais c'est quelque chose qui ne paraît pas très rationnel.
35: Pas très rationnel et peut-être un peu masochiste, avec des autorités algériennes qui ont considérablement durci leur position vis-à-vis de la France depuis des années. Et nous, on rouvre les vannes sur les visas. Comment est-ce qu'on peut expliquer ça, Pierre Vermeeren ?
0: Bah, écoutez, la tentative de 2021 avait débouché sur un échec, puisque le président lui-même, au bout de quelques mois, était revenu en arrière. Finalement, on n'avait eu ni les retours des OQTF et avait repris les visas normalement, ou en tout cas à un niveau peut-être un peu inférieur, mais il n'y avait pas vraiment de quota. Et là, on remet ce chiffre symbolique sur la table en disant, voilà, finalement, il n'y a pas de problème. Les Algériens qui le veulent peuvent venir en France dans la limite de ce quota. Bon, alors qu'entre-temps, il y a eu l'affaire Glaise, il y a eu l'affaire Glaise, oui, ce journaliste retenu en détention sans aucun motif sérieux en Algérie, du point de vue français, tout au moins. Il y avait évidemment la question des économiques, puisque l'Algérie a fermé un à un ses principaux marchés aux entreprises françaises. Il y a eu l'affaire Boualem Sensal, bon, qui s'est terminée comme on le sait. Il y a les OQTF, finalement. Le gouvernement algérien est inflexible et actuellement il y aurait à peu près 100 000 OQTF algériennes valides. Hein. On sait qu'une OQTF, elle est valide pendant 2 ans. Donc, à raison de 50 000 par an, il y en a à peu près 100 000 en cours. Donc, les gouvernements algériens en ont repris quelques-unes récemment, mais c'est infime par rapport au stock. Et puis, il y a aussi des problèmes d'ingérence, des problèmes encore récemment dans le Nord. Un opposant algérien a failli avoir maille à partir avec les services algériens sur le territoire français. Ça n'a pas été très médiatisé. On en a parlé un peu. Ça veut dire que les mauvaises manières continuent. Et malgré cela, évidemment, le gouvernement français, à travers son président de la République ou les propositions qu'il impulse, essaye quand même de renouer le dialogue. Alors, il faut aussi toujours, dans le cas de l'Algérie et de la France, remettre en ligne l'affaire marocaine, parce qu'on sait que le premier
35: ministre français
0: était au Maroc.
35: C'est là le point de départ de la crise avec l'Algérie d'il y a 5 ans.
0: Oui, enfin, c'est un élément, disons, un élément important. La reconnaissance
35: de
0: la souveraineté. Oui, le point de bascule manifeste, oui, la reconnaissance de la souveraineté du Maroc sur le Sahara occidental. Bon, en deux mots, pour ceux qui ne connaissent pas le dossier, le Maroc et l'Algérie ne se parlent pas, n'ont plus de relations diplomatiques, et finalement s'arrachent l'amitié de la France. Et dès que vous jouez un pas envers l'un, vous abîmez votre position vis-à-vis de l'autre. Et donc, comme la France prépare apparemment, suite, c'est pour ça d'ailleurs que le Premier ministre est allé à Rabat, la venue du roi du Maroc à l'automne, et on parle d'un traité d'amitié spéciale qui serait signé. Et donc, comme des gages très importants d'amitié vont être donnés au Maroc, je pense que c'est dans ce cadre-là qu'il faut lire la proposition des visas, qui est une sorte de compensation, si vous voulez, qui est offerte aux Algériens en disant, bon, on s'arrange avec les Marocains, mais rassurez-vous, on ne vous oublie pas quand même.
35: Je reviens justement sur cette affaire de visa, Pierre Vermeeren. Quand les oppositions, à l'image de Jordan Bardella, parlent de capitulation française, Bruno Retailleau de renoncement, est-ce qu'ils ont le bon diagnostic dans cette affaire ?
0: Bah écoutez, moi je suis pas là pour distribuer des bons points et dire mon avis qui ne compte pas beaucoup. Mais ce qui est certain, c'est qu'en principe, quand on donne un gage comme ça très important, il faut qu'il y ait des contreparties. Or là, manifestement, il y en a aucune, puisque l'affaire Glaize, à moins qu'on apprenne évidemment qu'il soit libéré ce week-end, mais bon, apparemment c'est pas le cas. Les OQTF, bon, quelques-unes ont été reprises, mais par rapport encore une fois au stock, c'est infime. Et donc il y a pas vraiment de recul. Alors il y a eu un moment, on a parlé du retour de la commission des historiens, mais on sait qu'elle est au point mort depuis plus de 2 ans. On voit pas très bien, si vous voulez, en face, ce qui motive, si ce n'est les considérations sur le Maroc, et si ce n'est un autre aspect psychologique à ne pas négliger dans le cadre du président Macron, c'est qu'il ne veut pas partir manifestement sur un échec avec ce dossier algérien auquel il tient tant. Or, pour l'instant, malgré 10 ans de négociations, on voit qu'on n'est pas très avancé, c'est un euphémisme. Et donc, il se dit, au fond, comme les Algériens ne bougent pas, moi je vais faire des concessions de manière unilatérale, et puis on verra bien ce que ça donne. Mais la machine algérienne, non seulement elle est silencieuse, mais elle ne donne pas beaucoup de signes d'amitié par les temps qui courent, d'autant plus que le dossier Glaize est immobile, et symboliquement pour la France, c'est au moins aussi important maintenant que le dossier Sensal, évidemment.
35: Je donne la parole au journaliste Eliott Maman, il a une première question pour vous, Pierre Vermeeren.
1: Oui, absolument, on s'amuse régulièrement dans les médias à dresser la liste des contradictions d'Emmanuel Macron sur les questions interne. Et on a généralement l'impression que sur les questions internationales, en revanche, il est très constant, très cohérent. Finalement, il y a une seule exception à sa cohérence sur les questions internationales, c'est précisément le dossier algérien. Comment l'expliquez-vous ?
0: Il a énormément misé, si vous voulez, sur ce dossier, parce qu'en fait, il voulait être ce que De Gaulle a fait avec l'Allemagne, c'est-à-dire le traité de l'Élysée de 63 de réconciliation. Il voulait avoir son traité de réconciliation avec l'Algérie. On sait que les précédents présidents de la République, les 3 précédents, avaient déjà voulu à commencer par Jacques Chirac, avaient déjà voulu ce traité. Et lui s'est dit, moi, je vais aller travailler autrement, je ne suis pas encombré par le poids du passé, je suis plus malin que les autres et je vais obtenir ce traité. Et non seulement il ne l'a pas obtenu, mais il a obtenu la plus grosse crise bilatérale. Donc, il se dit que face à cette volonté très forte qu'il avait au départ, il faut absolument faire quelque chose. Et donc, il est prêt, effectivement, à aller très loin, manifestement, en donnant ses gages aux autorités algériennes, qui ne lui en donnent aucun, pour essayer non pas de tenir sa promesse. On vient de voir dans un dossier de politique intérieure tout à fait différent, qui est celui de l'euthanasie, que il est très attaché au fond, symboliquement, à laisser derrière lui des héritages, puisque c'est maintenant ou jamais en quelque sorte. Et donc je fais un parallèle entre les deux parce que c'est la volonté, si vous voulez, de laisser une trace sur des dossiers extrêmement importants pour lui, symboliquement, en plus qui ne coûtent pas très cher, et dont il a sur lesquels il a encore les moyens d'agir. Et donc, il tente le coup avec l'Algérie. Je crains que ça soit un peu plus difficile que le dossier dont je viens de parler.
35: Emmanuel Macron qui jouerait à la fois donc dans l'intérêt de la France, ou parfois plutôt dans l'intérêt de lui-même. Michel Fayad a également une question pour vous, Pierre Vermeeren.
2: Oui, je voulais demander en fait sur les élections qui ont eu lieu et qui ont été fortement boycottées en Algérie, notamment en Kabylie, où il y a à peine quelques personnes qui ont voté. Il y a donc une sorte de répression depuis quelques jours maintenant. Et pourquoi est-ce que, alors que le peuple algérien boycotte les élections et donc est contre ce régime, pourquoi est-ce qu'Emmanuel Macron, comme ses prédécesseurs, essaye de soutenir ce régime qui a été mis en place, on le rappelle, par Abdel Nasser ?
0: Au regard de la politique française historique des droits de l'homme, c'est incompréhensible. La France a toujours fait montre d'exigences démocratiques ou d'ouverture ou de soutien au mouvement des droits de l'homme. Mais sur le dossier algérien, comme d'ailleurs sur les dossiers maghrébins en général, on est devenu muet. Je rappelle qu'il y a quelques années, l'Algérie, du jour au lendemain, a fermé la Ligue algérienne des droits de l'homme, qui était quand même devenue une institution depuis la fin des années 80, quand elle avait été créée. Personne n'en a parlé à Paris, sauf les associations de militants des droits de l'homme. En tout cas, pas, les autorités publiques n'ont pas commenté. Et donc là, on est un peu sur ce même biais, si vous voulez. Il y a eu un mouvement de protestation démocratique gigantesque en Algérie qui s'appelle le Irak. Le président a d'ailleurs eu une attitude qui n'était pas sans ambiguïté à cette époque, parce qu'il voulait surtout pas s'aliéner les autorités algériennes au cas où le mouvement viendrait à échouer, ce qui a été le cas. Mais alors depuis, la démocratie, les élections, la participation électorale, le choix des autorités, le raidissement du régime dans tous les domaines vis-à-vis de ses opposants, vis-à-vis de la presse, des médias, des réseaux sociaux, des artistes, des associations, on ne parle plus de rien. On fait comme si l'Algérie, il y avait un seul interlocuteur, le président Tebboune, et on ne présente plus aucune exigence, ni même recommandation d'aucune sorte dans le domaine des droits de l'homme et de la démocratie. C'est très étonnant, c'est très stupéfiant, mais c'est comme ça. J'ajoute que l'Europe n'est pas non plus très exigeante en la matière.
35: Pierre Vermeeren, je reviens à Emmanuel Macron qui pense donc qu'il peut commencer par donner des gages pour espérer recevoir dans un deuxième temps, un pari risqué quand on sait qu'autour de la table il y a le régime algérien, ce qui est peut-être insupportable quand on pense que rien n'est réglé ou presque sur la question des OQTF. Vous vous dites que c'est totalement bloqué par l'Algérie. On a le ministère de la Justice qui explique qu'il existe une reprise importante des laissez-passer consulaires pour les expulsions d'individus dangereux vers l'Algérie, que ce nombre est passé de zéro à quelques centaines ces derniers mois. Est-ce que c'est ça la réalité ?
0: Bah, la réalité, c'est évidemment pas moi qui ai les chiffres, ce sont les administrations. Mais si vous voulez, on est passé, encore une fois, si le stock de 100 000 OQTF en cours est exact, quand bien même il ne serait que de quelques dizaines de milliers, le fait de passer de 0 à 100, 200, 300, voire même 500, c'est évidemment important. Mais c'est infime par rapport au stock, si vous voulez. On parle de 250 000 visas. On aurait pu imaginer qu'il y ait une sorte de deal d'échange en disant bon, on va accorder des visas en fonction de la reprise de tant de milliers d'OQTF. Bon, c'est ce qu'avait proposé, je pense, il me semble, à un moment Retailleau, c'est-à-dire cette politique de rapport de force. Le président Macron a fait savoir qu'il n'en voulait plus, puisqu'il avait essayé quand même en 21, qu'il n'en voulait pas, qu'il fallait faire autrement. Donc il se lance dans cette opération. Peut-être que dans les jours qui viennent, ou les semaines, ou les mois qui viennent, l'Algérie va reprendre des OQTF en grande quantité. Rappelons quand même que les OQTF, c'est pas une question de chiffres, hein. Ce sont souvent des délinquants, parfois très dangereux, qui sont parfois renvoyés par la France et que l'Algérie refuse sur son sol. Donc ce sont des choses très sérieuses, ce sont des choses qui ont lié à la politique criminelle. Moi, je veux bien que ça reprenne, si vous voulez, et tant mieux. Mais il y a là vraiment un enjeu de souveraineté et de sécurité intérieure pour la France qui est majeur et qui ne passe pas seulement par les canaux diplomatiques habituels.
35: Encore une question.
0: Le ministère de l'Intérieur, évidemment, est en première ligne.
35: Encore une question signée Michel Fayad.
2: Oui, vous savez, en Espagne, même si c'est un gouvernement socialiste, ils envoient leurs OQTF dans des pays africains comme le Mozambique et d'autres. Et si cette politique est faite par la France demain, pensez pas que l'Algérie préférera les récupérer plutôt que d'avoir un problème justement avec les familles de ces Algériens ?
0: Oui, alors ça ne risque évidemment pas d'arriver dans les mois qui viennent.
2: Non, bien sûr, après l'élection présidentielle, si la droite venait à passer, prenez une telle mesure.
0: Ça, je pense qu'évidemment, ce serait intolérable pour l'Algérie, qui est extrêmement attachée d'une part à sa souveraineté et d'autre part à la défense de ses citoyens quand ils sont mis dans des situations qu'elle estime inacceptables. Donc, ce qu'on voit et ce qui est étonnant, c'est que quand c'est en France, il n'y a pas de problème, mais j'ai peu de doutes sur le fait que si ces citoyens, effectivement, ces OQTF étaient renvoyés dans d'autres pays, l'Algérie ferait évidemment tout pour les récupérer très vite.
35: Pierre Vermeren, je vous propose de rester avec nous. Michel Elliott également. Europe 1 Soir se poursuit. On se retrouve dans quelques instants, juste après le journal permanent de Frédéric Joncheret à 19h30. Bonsoir Frédéric.
1: Bonsoir Maël, bonsoir à tous. L'Iran n'a pas d'autre choix que de donner une leçon aux agresseurs. C'est l'avertissement de Téhéran qui dit avoir endommagé au Koweït un site pétrolier, une centrale électrique et détruit 5 aéronefs américains en Jordanie. Les États-Unis revendiquent pour leur part le bombardement en Iran d'infrastructures logistiques et de surveillance ainsi que de dépôts souterrains d'armes et de moyens maritimes. Rencontre mardi à Washington entre Joseph Aoun et Donald Trump. Le président libanais doit consolider avec son homologue américain le cessez-le-feu avec Israël. Erreur médicale improbable dans le Pas-de-Calais. Une adolescente de 17 ans qui devait être opérée de la cheville s'est réveillée avec les 4 dents de sagesse arrachées. La famille a porté plainte. Le détail dans le journal de 20h. Acte de vandalisme 84 ans jour pour jour après la rafle du Veldiv. Une plaque commémorative rendant hommage à un couple de Juste et leur fille a été brisée à Paris. Les très fortes chaleurs se maintiennent autour de la Méditerranée. 7 départements sont en vigilance orange canicule jusqu'à demain. Et attention aux orages dans l'Est avec une vigilance jaune cette nuit de 2h à 6h du matin. Fin de cycle ce soir pour l'équipe de France de football. Elle jouera à 23h son dernier match sous les ordres de Didier Deschamps à France-Angleterre pour déterminer la 3e place du mondial. Et Tadej Pogacar définitivement insatiable. Le maillot jaune du Tour de France s'est adjugé de la 14e étape. Quant à Paul Sexas, il prend le maillot blanc et la 4e place au général.
35: Merci Frédéric Joncheret, à tout à l'heure 19h45 pour un nouveau journal permanent.
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35: Europe 1 Soir avec Elliott Maman, avec Michel Fayad et avec Pierre Vermeren pour quelques minutes encore, professeur d'histoire à la Sorbonne, auteur de France, Algérie de 1962 à nos jours, histoire d'une relation pathologique parue chez Talendier. J'aimerais qu'on parle, Pierre Vermeren, de Christophe Glaize, dont la famille donc a dû tomber de sa chaise.

0: en Algérie, qui est interdit d'existence par le régime algérien, bien que ce soit un petit mouvement, mais il a des militants très actifs, et notamment une équipe de foot, et donc lui, en tant que journaliste sportif, il travaillait sur le passé, et peut-être le devenir de cette équipe de foot. Et puis deuxièmement, une affaire criminelle assez obscure, je vais pas m'étendre, mais un joueur africain avait été tué à Tizi Ouzou lors d'un match en Algérie, donc, et son corps et surtout le crime n'a pas du tout été élucidé. On ne sait pas ce qu'il en est, et on sait que lui aussi, en tant que journaliste sportif, travaillait sur la disparition et probablement le meurtre de ce grand joueur africain, je crois camerounais de mémoire. Et donc finalement, le seul moyen de le faire taire, c'est de le mettre à l'ombre, si je puis dire. Et manifestement, vu que ça dure et qu'il n'y a aucune explication, eh bien, ce sont les deux raisons principales de cette captivité qui n'en finit pas et que les autorités algériennes ont réussi à cacher finalement et à faire comprendre aux autorités françaises que bah voilà, c'était pas quelque chose qu'il fallait mettre en préalable parce que de toute manière elle ne bougerait pas.
1: Qui dure depuis plus d'un an maintenant, cette incarcération de Christophe Glaize.
0: Et vous, c'est beaucoup plus d'un an, hein.
1: Un an.
0: C'est beaucoup plus d'un an parce que il a été arrêté, si vous voulez, avant Boualem Sensal il y a presque 2 ans et 3 mois, et il a été condamné formellement il y a effectivement un peu plus d'un an, mais pour lui l'incarcération elle est de 2 ans et 3 mois, donc c'est très très long déjà.
1: Et des autorités algériennes qui considèrent que pour l'instant une libération de Christophe Glaize causerait encore plus de troubles en Algérie.
0: Probablement. Bon, on ne peut pas savoir si, ce qu'il en est, si vous voulez. Ce qui est certain, c'est qu'ils ont relâché
1: Boualem Sensal,
0: et ils lui avaient demandé de ne pas s'exprimer. Évidemment, c'est pas possible, si vous voulez. Quand vous êtes dans une démocratie, vous avez la possibilité de vous exprimer, et donc ils se disent finalement, peut-être, hein, c'est de la surinterprétation de ma part, ils se disent peut-être que si Christophe Glaize se retrouve en France, il parlera, et manifestement, ils ne le veulent pas. Et là, vraiment, on est dans un cas évidemment très compliqué, parce qu'en droit français, encore une fois, il n'a strictement rien fait que son métier, et il n'est pas du tout repris de justice. Enfin, il n'y a pas du tout de crime, il n'y a pas de délit, il n'y a rien, c'est un prisonnier d'opinion.
1: Mais une forme de cynisme algérien, Pierre Vermeren, qui a l'air de faire face à, en miroir, une forme d'amateurisme français.
0: Ou cynisme, je ne sais pas, c'est tout simplement l'intérêt de l'État algérien. Vous savez, les dirigeants de l'Algérie, ils agissent avec une certaine rationalité. On peut parfois présenter... Moi, je ne parle pas de cynisme, ils sont rationnels, ce sont leurs intérêts d'État. On dit souvent que les États sont des monstres froids, ils en donnent la preuve, qu'ils ne sont pas intéressés par nos questions pourtant si sensibles ici, à juste titre, des droits de l'homme. Ça ne fait pas partie de leurs objectifs. Eux, la stabilité de l'État algérien et du régime sont la priorité nationale, et tout tourne autour de cela. Alors après, c'est à la France de s'ajuster avec les moyens qu'elle veut et dont elle dispose, et qui sont manifestement sous-estimés, sous-utilisés, parce que la France a quand même des moyens tout à fait importants, je ne parle même pas de l'Union Européenne, vis-à-vis de l'Algérie.
1: Et ce sera le mot de la fin. Merci à vous, Pierre Vermeren, professeur d'histoire à la Sorbonne et auteur de France-Algérie de 1962 à nos jours, histoire d'une relation pathologique, paru chez Talendier. Les débats d'Europe 1 Soir se poursuivent avec Elliot Maman, journaliste indépendant et chroniqueur, Michel Fayad, analyste géopolitique, auteur du livre Après la guerre, paru chez Fayad. Je vous propose tout autre chose à présent. On va parler de canicule. La France qui commence à peine à en sortir une troisième vague en 2 mois à peine, l'heure d'un premier bilan. Et après un mois de juin étouffant, on a Santé publique France qui a revu un bilan sanitaire à la hausse, en Ile-de-France en particulier, avec une mortalité qui a plus que doublé par rapport à la normale. Comment faut-il interpréter ce chiffre, Elliot Maman?
2: Mais écoutez, d'abord, il faut avoir une réserve d'interprétation, parce que Santé publique France elle-même précise que les effets véritables d'une canicule sur les taux de mortalité de manière générale se lisent plutôt dans le mois qui suit la période de chaleur. Donc là, on comprend que ce sont véritablement des réactions à chaud. On a notamment des chiffres en Île-de-France qui nous montrent à quel point il y a en effet eu une surmortalité, ce qui est important parce que l'Île-de-France est l'un des départements qui a été le plus significativement touché par cette vague de chaleur. Mais malheureusement, ce n'est vraisemblablement pas le mot final, puisque précisément les effets d'une canicule, les effets de l'exposition à la chaleur pour les personnes sensibles se lisent, selon les experts, de manière assez retardée. En revanche, ça raconte quelque chose de notre désinvestissement dans un certain nombre de dimensions, notamment de santé publique, parce que on voit bien qu'il n'y a pas eu une surmortalité chez des classes d'âge qui, chez un public qui est généralement en bonne santé, qui se porte bien. On voit que la surmortalité véritablement

0: concerne notamment les personnes
1: âgées.
0: Les plus fragiles. Et évidemment, cela interroge notre capacité à avoir suffisamment de soignants derrière toutes les personnes en EHPAD, notamment pour leur rappeler que même s'ils ne ressentent pas les effets de la soif, ils ont plus soif qu'habituellement parce qu'il fait tellement chaud. Évidemment, cela interroge également notre capacité à investir dans de la climatisation, notamment pour les espaces qui en ont véritablement besoin parce qu'ils accueillent ce type de public. Et donc ce sont toutes ces dimensions-là qui sont finalement très politiques qu'il va falloir mettre sur la table à un moment ou à un autre, quand bien même on vote les budgets en décembre lorsqu'on a froid et qu'on se dit que finalement la climatisation c'est un investissement en trop quand on nous explique qu'il faut faire plein d'économies.
2: Retard d'interprétation donc pour ces chiffres liés à la canicule. On aura davantage de chiffres à l'échelle nationale la semaine prochaine, mais également un retard à l'allumage pour l'action publique, Michel Fayade.
3: Bien sûr, il y a un retard à l'allumage et c'est un retard qui ne date pas de cette année. Ça fait des années qu'on a ce problème-là et ce problème va s'accentuer dans les prochaines années puisque les températures sont appelées à augmenter dans les années qui suivent, dans les prochaines années. Et puis il y a également.
2: On a connu l'été le plus froid qu'on connaîtra à l'avenir, c'est la célèbre formule maintenant.
3: Ouais, et puis aussi le fait que les personnes âgées dont vient de parler Elliot, elles sont appelées aussi à devenir de plus en plus nombreuses dans notre pays puisque notre pays vieillit. Et donc, c'est un problème qui va s'accentuer, donc démographiquement, en plus de s'accentuer au niveau de la météo, de la des températures. Donc, il est temps vraiment qu'il y ait un État qui planifie un minimum pour essayer, en fait, de régler les problèmes avant qu'ils se soient posés. Parce que sinon, le même débat qu'on a ce soir, on l'aura l'année prochaine et l'année d'après. À un moment donné, il faut quand même anticiper. Et un État est censé anticiper.
2: Avec peut-être des priorités, je pense aux hôpitaux, je pense aux écoles. On a parlé dans le journal de 19h de cette grève illimitée au CHU de Nantes, un syndicat qui appelle tous les personnels à se mettre en grève illimitée à partir de demain, dénonçant des conditions de travail absolument insupportables pendant la canicule. Est-ce que vous comprenez, Michel Fayade ?
3: Oui, je comprends, bien sûr, et je pense effectivement aux personnes âgées, aux enfants, aux bébés, aux femmes enceintes. Bien sûr, c'est les plus vulnérables et donc on doit en tenir compte en priorité.
2: Qui doit payer finalement ? Alors peut-être pour les hôpitaux, ça ne fait pas forcément débat, c'est l'État, c'est la puissance publique qui doit intervenir. Est-ce que pour chaque situation individuelle, c'est à l'État d'intervenir, de subventionner pour que les Français traversent aussi bien que possible ces périodes de canicule ?
3: Vous savez, c'est l'État qui nous a imposé l'isolation thermique. Par exemple, dans la plupart de nos immeubles, à part les haussmanniens, eh bien, on nous impose une isolation qui nous a coûté assez cher pour qu'on puisse en fait avoir le plus chaud possible en hiver. Et cette isolation thermique aujourd'hui, elle nous donne une chaleur supplémentaire en été face à cette canicule. Donc, ce que l'État a provoqué, c'est à l'État aussi de le régler. Vous voyez.
2: On ne peut pas tout avoir aussi.
3: Oui, mais d'accord, mais à un moment donné, s'ils nous imposent quelque chose, ils doivent aussi nous régler l'autre problème. Sinon, ils ne doivent rien nous imposer et c'est à nous de nous arranger.
2: Elliot Maman.
0: Oui, et d'un point de vue politique, vous mentionniez à l'instant la grève d'un certain nombre d'employés du CHU de Nantes. On peut tout de même s'interroger par rapport à leur souffrance quand on sait que la fonction publique, pour le coup, donc c'est quelque chose de très politique, a décidé que le nouveau CHU de Nantes, qui est destiné à être ouvert, me semble-t-il, à partir de l'année prochaine, ne serait équipé qu'à moitié de climatisation et que la moitié des chambres qui accueilleront des patients ne seront pas climatisées. La direction de l'hôpital dit que c'est pour répondre notamment à des impératifs écologiques, mais on comprend également que c'est assez surprenant de voir qu'à l'heure actuelle, le personnel se désole de devoir travailler dans des conditions qui sont insupportables pour eux et pour les patients, et que la politique, enfin les responsables politiques n'aient pas nécessairement pris la décision d'améliorer les choses dans la construction d'un nouvel hôpital. De la même manière que par rapport aux responsabilités politiques, il est vrai que l'État ne va pas donner de l'argent à tous les Français pour qu'ils s'achètent un climatiseur, on est bien d'accord. En revanche, il peut y avoir un certain nombre de difficultés légales, notamment administratives, qui pourraient être assouplies. Michel Fayade, à l'instant, rappelait la question des immeubles haussmanniens. Il est absolument fascinant de voir le nombre de façades en France, y compris dans les villages, hein, pas uniquement dans les grandes villes, qui ne peuvent pas être altérées parce qu'on considère que ce sont des façades historiques. Ce qui rend quasiment impossible l'installation d'un climatiseur, même lorsque les habitants le souhaitent. Il y a également des contraintes qui sont absolument intolérables pour les habitants qui sont en copropriété. Pourtant, on peut se dire, les gens sont propriétaires, ils ont le droit de mettre un climatiseur s'ils en ont envie chez eux. Eh bien non, parce que la copropriété peut soudainement estimer que la maison est légèrement altérée, qu'ils se reçoivent plus 0,02 degrés chez eux parce que le climatiseur a un rejet de chaleur qui vient directement dans leur salon. Et donc, ce sont éventuellement sur ces dimensions-là que l'État pourrait véritablement agir.
2: c'est-à-dire les standards, les normes,
0: exactement,
2: les complications
0: administratives.
2: Eh bien, on termine ces premiers débats d'Europe 1 Soir sur une forme de consensus. Europe 1 Soir qui se poursuit avec vous, Elliot Maman, journaliste indépendant et chroniqueur. Michel Fayad, analyste géopolitique, auteur du livre Après la guerre chez Fayard. On va marquer une pause. 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
2: 19h45 sur Europe 1, lors d'un nouveau journal permanent avec vous, Frédéric Joncheret.
14: L'escalade se poursuit entre les États-Unis et l'Iran. L'armée américaine a bombardé plusieurs sites iraniens, tandis que Téhéran a ciblé des installations civiles au Bahreïn, en Jordanie et au Koweït. Deux militaires américains ont été tués, un est porté disparu. Les pays du Golfe qualifient ces attaques iraniennes de crimes de guerre. Les gardiens de la Révolution disent avoir stoppé quatre navires dans le détroit d'Ormuz qui tentaient de franchir l'axe fermé par Téhéran. Ils auraient utilisé des missiles et des drones. Le Conseil de Paris vote le doublement de la taxe sur les logements vacants à compter du 1er janvier 2027. Une décision pour désengorger le marché locatif dans la capitale. La mairie espère ainsi récupérer 20 000 des 150 000 logements vacants. L'allocation de rentrée scolaire 2026 sera versée le 18 août. Pour la Réunion et Mayotte, ce sera dès le 4 août. Et elle est en hausse de 0,8% par rapport à 2025. Son montant est compris entre 426 et 466 euros selon l'âge. Près de 3 millions de familles ayant des enfants de 6 à 18 ans sont concernées. Petite finale de la Coupe du Monde de football ce soir entre la France et l'Angleterre. Le coup d'envoi sera donné à 23h à Miami. Le 186e et dernier match de Didier Deschamps à la tête des Bleus. Kimi Antonelli signe la pole position du Grand Prix de Belgique en Formule 1. Le pilote Mercedes s'élancera demain en tête devant Max Verstappen et George Russell. Et Tadej Pogacar écrase le Tour de France avec une 4e victoire d'étape. Paul Sexas fait forte impression en remontant la 4e place au général et en récupérant le maillot blanc.
2: Merci Frédéric Joncheret, votre journal de 20h dans une quinzaine de minutes.
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2: Et on poursuit ces débats d'Europe 1 Soir avec Elliot Maman, avec Michel Fayad également. On vient de parler d'habitat par le prisme de la canicule. Je vous propose d'en parler également avec cette taxe sur les logements vacants. Le Conseil de Paris a adopté aujourd'hui le doublement de la taxe sur ces logements, spécifiquement à partir de l'année prochaine. Je vous propose d'écouter Emmanuel Grégoire, le maire de Paris.
15: Comme nous nous y étions engagés, on augmente la taxe sur les logements vacants. Ça s'appliquera à partir de 2027 pour inciter les propriétaires soit à remettre leur appartement en location, ce dont ils n'ont pas l'usage personnel, soit évidemment de le vendre. On a besoin de faire revenir le maximum de logements possible pour ce pour quoi ils ont été conçus, c'est-à-dire d'héberger des résidents permanents en locatif où on a accès à la propriété. À Paris, le logement, c'est fait pour se loger, pas pour spéculer.
2: Le maire de Paris, Emmanuel Grégoire Michel Fayad, est-ce que vous vous réjouissez de cette annonce du maire de Paris ? J'ai peur de connaître la réponse.
3: Non, mais moi, je trouve que tout ça n'a aucune logique. Déjà, on parle pas d'un des points essentiels qui est le fait qu'il y a beaucoup de logements à Paris qui appartiennent à des ressortissants étrangers, notamment des ressortissants arabes du Golfe et notamment les Qataris qui bénéficient, vous savez, d'une fiscalité, d'une non-fiscalité, en réalité, et qui ont fait notamment augmenter, hausser les prix dans ce domaine. Et en fait, va se poser la question de cela, parce que ces gens qui ont acheté leur bien à des prix très élevés, c'est pour ça que les prix ont augmenté, est-ce qu'ils vont accepter de louer leur belle demeure ? Est-ce qu'ils vont accepter du jour au lendemain de payer des taxes ? Ou alors ils vont être encore exemptés de ces taxes ? Il y a beaucoup de questions qui se posent, à mon sens. Et il faut quand même aussi ne pas oublier le fait qu'il y a énormément de Parisiens, et je suis désolé de le dire, mais moi
2: vous compris,
3: qui ont quitté Paris parce que justement, ils n'avaient pas les moyens de rester à Paris. Et finalement, Paris aujourd'hui appartient aux gens les plus aisés et aux gens les plus pauvres. Donc les gens les plus pauvres qui bénéficient de logements sociaux ou de différentes aides, et les gens les plus aisés qui sont là souvent depuis longtemps et qui, restent dans la capitale. Et c'est pour cela qu'on a pu voir un résultat aux élections municipales de quasiment 60-40 entre Rachida Dati et Emmanuel Grégoire, et qui donne l'image de ce que Paris est devenu. Enfin, jamais on n'aurait pensé qu'il y aurait un tel écart au deuxième tour, vous voyez. Mais en fait, ça correspond à la réalité sociologique qui est devenue Paris. Voilà, et cette réalité sociologique... Elle part du logement.
2: Elliot Maman, Emmanuel Grégoire, qui veut dynamiser le marché du logement par l'imposition. Est-ce que vous applaudissez ?
0: Mais ce qui est compliqué, c'est que la comparaison internationale ne nous montre pas nécessairement que c'est en effet l'outil le plus efficace pour redynamiser le marché locatif et, comme Michel Fayad le disait, pour parvenir à faire baisser un peu les prix des logements, ce qui est en effet un problème absolument épouvantable à l'heure actuelle à Paris. D'abord, il y a tout de même une réalité, c'est qu'il y a environ 9% à l'heure actuelle de logements qui sont vacants à Paris, ce qui est supérieur à la moyenne internationale des grandes villes où c'est généralement contenu en dessous de 5%. Donc on voit qu'il y a en effet quelque chose de significatif. Pour autant, faire passer immédiatement la taxe de 17 à 34% pour logements vacants, c'est tout de même, comme la droite l'a répondu, une forme de matraquage fiscal. Et surtout, puisqu'on a des gens qui parviennent déjà à approvisionner et à financer un logement qui reste vacant à Paris, on peut se demander si véritablement c'est une incitation fiscale qui va les faire changer d'avis par rapport à ce logement vacant. La véritable solution, et ça toutes les comparaisons internationales le montrent, ce n'est même pas les interdictions d'Airbnb, les interdictions, les hausses de fiscalité sur un certain nombre de logements, c'est la construction. Et sur ça, c'est vrai qu'on a une véritable difficulté à l'heure actuelle en France. Ça raconte un
2: et
0: peu.
2: Ça revient un peu à ce que vous disiez tout à l'heure sur les normes et sur les difficultés administratives
0: c'est
2: à construire.
0: Exactement ce à quoi j'allais aboutir, c'est qu'en effet, ça raconte un peu une désindustrialisation dans le sens où on n'a pas nécessairement les acteurs immédiats pour fournir la main d'œuvre en BTP dont on a besoin. Mais surtout, c'est extrêmement compliqué de construire à l'heure actuelle en France en raison de l'intégralité des normes qui compliquent la chose. Et c'est vrai que ça, les comparaisons internationales sont limpides. Par exemple, Madrid et Barcelone ont les deux eu, au même moment plus ou moins, des mesures incitatives pour libérer les logements, que ce soit les logements non habités, que ce soit interdire les Airbnb, augmenter la fiscalité, et finalement celle qui véritablement arrive à se démarquer du lot, c'est Barcelone parce qu'il construit plus. Et donc là, on a en effet un marché qui est plus dynamique, avec des loyers qui sont plus accessibles. Et donc finalement, c'est ça la difficulté, d'autant plus, et je termine par là, que dans les grandes villes et surtout dans les capitales, on a une difficulté supplémentaire, c'est qu'on a une double immigration. On a à la fois l'intégralité du pays qui souvent converge. A besoin, exactement, converge vers la capitale. C'est également là que les personnes étrangères vont s'installer en priorité. Et donc c'est un double effet à la hausse sur les loyers. C'est pour ça qu'on a juste besoin de plus d'offres.
2: Avec à Paris des limitations spécifiques sur la hauteur des bâtiments notamment et l'impossibilité à construire des tours. Michel Fayad, ça vous faisait réagir ce que disait Eliott Mamane?
3: Ah, mais je suis tout à fait d'accord avec ce que vient de dire Eliott. Je voulais juste ajouter une chose, c'est que, vous savez, Paris a grandi en prenant des quartiers qui étaient, enfin, en prenant des villages qui sont devenus des quartiers, Montmartre,
2: Boulogne,
3: etc. Et on parle depuis longtemps de cette possibilité d'agrandir Paris, notamment sur Boulogne, ici les Moulineaux, Neuilly, Levallois, etc.
2: Voire beaucoup plus. Je pense et donc à Clément Beaune qui a milité pour la création d'un Paris qui couvrirait quasiment toute la région Île-de-France.
3: Et c'est peut-être une solution. Vous voyez, parce que les grandes villes européennes et même internationales ont souvent fait ces dernières années un élargissement, un agrandissement de leur superficie. Et donc, pour aller dans le sens d'Eliott, de solutions qu'on a pu voir dans le reste du monde, c'est peut-être celle-là qu'il
2: avec
3: faut regarder.
2: Avec un Paris qui est finalement très petite à l'image d'autres capitales européennes, Berlin ou autres, qui sont bien plus petites. Est-ce que derrière cette nouvelle surtaxe sur les logements vacants, il n'y a pas aussi l'ambition de renflouer les caisses à Paris? Et il faut dire qu'il y en a bien besoin au niveau de la dette laissée par les municipalités successives et singulièrement sous les deux mandats d'Anne Hidalgo.
3: Oui, bien sûr, vous avez raison. Cette dette qui a grossi, c'est vraiment un vrai sujet qui a été plusieurs fois soulevé par l'opposition de droite municipale. Mais ce sujet n'a jamais réussi à convaincre suffisamment de personnes dans la population. Parce que la population était beaucoup plus intéressée, la population parisienne, par, je ne sais pas, le vélo, etc., des choses écolo.
2: Une mobilité douce,
3: voilà.
2: Comme on dit.
3: Mais en fait, à un moment donné, il va falloir rembourser cette dette. C'est comme, en fait, notre dette au niveau national. On pense que, vous savez, qu'on paye tout, quoi qu'il en coûte, etc.
2: L'argent magique.
3: Voilà, mais à un moment donné, cet argent, il faut le rembourser. Ou alors, il faut créer une croissance économique. et malheureusement, la gauche ne veut pas réduire les dépenses. Elle préfère, en fait, taxer davantage pour rembourser cette dette. Alors que moi, selon moi, la vraie solution, c'est d'augmenter notre croissance, d'augmenter notre richesse pour que le niveau de la dette diminue.
2: Eliott Mamane, une surtaxe qui ne va pas, quand on vous écoute, permettre de faciliter, alléger la difficulté de se loger dans Paris. Est-ce qu'à minima, ça peut permettre de renflouer les caisses de la capitale?
0: Oui, évidemment que c'est notamment une des raisons pour lesquelles cette taxe a été adoptée, comme l'a rappelé Michel Fayad. Il est vrai que Paris est l'une des villes les plus endettées qu'on puisse imaginer. 10 milliards d'euros de dettes sur la seule ville de Paris. Et là, on parle vraiment de Paris intramuros. Hein. Vous venez de dire qu'on pouvait étendre un peu les frontières de Paris, etc. Mais là, on parle véritablement de ce qui se passe dans les arrondissements de Paris. Donc c'est quand même assez significatif et elle a doublé au cours de ces 10 dernières années. Donc il faut aussi s'interroger, d'autant que je n'ai pas l'impression que les Parisiens en parallèle aient le sentiment que la qualité de leur service public se soit particulièrement améliorée.
3: Et d'ailleurs, le contraire.
0: Exactement. Et d'ailleurs, vous mentionnez...
2: Ça dépend
0: des sujets et des sentiments, on va dire. Mais vous mentionniez la possibilité d'étendre un peu les frontières où l'on habite à Paris. Là aussi, il y a quand même une question par rapport à nos capacités industrielles, parce que c'est en effet quelque chose qu'on voit dans l'intégralité de ce qu'on appelle les mégalopoles dans le monde. En revanche, ça s'accompagne généralement de capacités industrielles à réagir extrêmement vite. Quand on voit que le Grand Paris Express, vous savez, c'est-à-dire la construction de nouvelles lignes de métro à Paris, a, je crois, plus de 10 ans de retard par rapport à la livraison initiale, ça fait plus de 30 ans qu'on en parle et pourtant on n'a toujours pas un seul de ces métros
2: lancé
0: qui est en service.
2: Pendant le quinquennat de Nicolas Sarkozy.
0: Exactement. C'est
2: et
0: quand
2: ça
0: même,
2: commence à peine
0: mais
2: à
0: les
2: sortir
0: débats
2: de terre.
0: Précédés à Nicolas
2: oui,
0: Sarkozy,
2: oui, bien sûr, bien sûr.
0: C'est quand même la preuve de notre difficulté manifeste à véritablement agir, parce que si on étend les frontières d'une ville, c'est entièrement possible, mais il faut parvenir à relier cette ville en son sein. Et donc là, on a quand même un horizon manifestement au vu des retards que prennent les chantiers en France qui va s'étendre dans le très très long terme. Et si on regarde dans la plupart des autres grandes villes à l'international, typiquement, ce genre de chantiers sont beaucoup plus efficaces.
2: Eliott Mamane, journaliste indépendant et chroniqueur politique. Michel Fayad, analyste géopolitique. Vous restez avec moi pour assister dans un instant au journal de 20h avant de retrouver à 20h10 David Rigouleros, chercheur à l'Institut français d'analyse stratégique, rédacteur en chef également de la revue Orient Stratégique. La guerre qui s'intensifie au Moyen-Orient de jour en jour. On en parle dans un instant. À tout de suite.
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2: Dans un instant, on parle de l'escalade de violence au Moyen-Orient avec David Rigouleros, chercheur à l'Institut français d'analyse stratégique, invité d'Europe 1 soir juste après votre journal, Frédéric Joncheret. Bonsoir Frédéric.
14: Bonsoir Maëlle, bonsoir à tous.
2: Europe 1, il est 20h.
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2: Et au sommaire de votre journal, Frédéric Joncheret, fin de mondial américain ce soir pour les Bleus.
14: L'équipe de France de football va tenter de terminer sur une bonne note face à l'Angleterre et offrir ainsi un beau cadeau de départ à son sélectionneur Didier Deschamps qui tire sa révérence après 14 années à la tête des Bleus. L'incendie de la forêt de Fontainebleau va laisser des traces pour longtemps. Le feu est fixé, mais la menace d'une reprise est toujours vive en raison de la présence de tourbe. Les explications dans ce journal. Et incompréhension dans une clinique du Pas-de-Calais. Une jeune patiente a été victime d'une erreur médicale. On lui a enlevé les dents de sagesse au lieu de l'opérer à la cheville. Caroline Baudry nous dira tout.
2: Perle Romney, un mot de la tendance météo.
30: Le sud-est reste sous une chaleur intense ce soir, tandis que le nord-est voit apparaître des averses orageuses. On fait le point avant de vous emmener vers les prévisions du dimanche.
2: A tout à l'heure dans une dizaine de minutes. Ouvrons donc ce journal avec l'équipe de France de football et la fin d'une ère, Frédéric.
14: Une page de 14 années va se tourner ce soir pour les Bleus. L'emblématique sélectionneur Didier Deschamps, qui a mené le pays jusqu'au sacre mondial en 2018, puis en finale en 2022, va diriger pour la 186e et dernière fois l'équipe nationale. La France affrontera l'Angleterre à 23h dans la petite finale de la Coupe du Monde. Le regard de Dominique Grimaud.
4: est quand même très, très délicat de juger ces 14 saisons de Didier Deschamps à la tête des Bleus à l'aune de ce match perdu et non joué face à l'Espagne. Didier a gagné une Coupe du Monde en 2018, finaliste 4 ans plus tard, match de classement 4 ans plus tard encore. Donc le palmarès n'est pas du tout condamnable, au contraire. Je n'ai pas du tout envie de critiquer l'action. C'est vrai, peut-être un peu longue de Didier. Mm-hmm. 14 ans, c'est peut-être un peu long, effectivement. Mais je lui souhaite, et je souhaite pour tout le monde, qu'il ait une sortie honorable, digne de ce nom.
14: Dominique Grimaud, micro ce matin de Charles L'Huillier. France-Angleterre, une très belle affiche pour tous les amoureux de ballon rond. L'ambition du sélectionneur sera incontestablement de finir sur une bonne note, mais aussi de donner du temps de jeu à certains joueurs qui se sont toujours montrés irréprochables. Ainsi, Christopher Filhoc, nous devrions avoir une équipe remaniée par rapport au match face à l'Espagne.
6: Oui, certains enchaînent, comme le gardien Mike Maignan, mais également Adrien Rabiot au milieu, Michael Olise, le capitaine Kylian Mbappé. En revanche, la défense des Bleus devrait être inédite. Malo Gusto au poste de latéral droit, Ibrahima Konaté et Maxence Lacroix en défense centrale, et la présence de Théo Hernandez plutôt que Lucas Digne sur le côté gauche pour accompagner Adrien Rabiot au milieu de terrain. A priori, plutôt le jeune parisien Warren Zaïre-Emery que N'Golo Kanté, même si cela reste à confirmer. Et puis la présence de Ryan Cherki en meneur de jeu va certainement décaler Michael Olise sur le côté droit de l'attaque tricolore. Une petite finale qui en tout cas toujours réussie à la France. Victoire en 1958, 6-3 face à l'Allemagne de l'Ouest. En 1986, 4-2 face à la Belgique. La France n'a donc jamais perdu cette rencontre de Coupe du Monde.
14: Merci Christopher Filhoc. France-Angleterre, la bataille pour la troisième place du mondial, c'est à partir de 23h.
2: Dans l'actualité également, l'incendie de la forêt de Fontainebleau qui est désormais fixé.
14: Oui, près d'une semaine après son déclenchement, les pompiers surveillent toujours attentivement la situation. Ils redoutent une reprise du feu. Leur principale source d'inquiétude, la tourbe, cette matière organique susceptible de couvrir des flammes encore ardentes. Et comme en témoigne le lieutenant-colonel Pascal Reversa, représentant de la Fédération nationale des sapeurs-pompiers de France.
7: La zone est particulière puisque on est confronté à des zones avec des tourbes. C'est aussi ce qu'on a rencontré en difficulté sur la Gironde en 2022 à Landiras et dans les zones à côté. On a été confronté, une fois qu'on a pu fixer le feu, à poursuivre les actions de noyage, notamment sur les lisières pour pas qu'il y ait de reprise. Donc on amène beaucoup d'eau, on creuse des fossés pour limiter la propagation dans le sous-sol puisque la tourbe peut représenter plusieurs dizaines de centimètres en dessous la surface. Donc on est obligé de creuser, alors soit avec des moyens humains, donc à la main avec des râteaux riches, sinon on dispose de moyens un peu plus lourds, notamment avec le concours des forces armées. On va creuser avec des engins lourds de TP pour limiter. Parce que la difficulté dans le massif des Trois Pignons, c'est qu'il y a énormément de rochers, donc il faut qu'on puisse creuser, et les rochers, c'est pas facile.
14: Le lieutenant-colonel Reversa, interrogé par Antoine Bienveau.
2: Europe 1, 20h05, voyons à présent certaines des conséquences particulièrement lourdes des fortes chaleurs du mois dernier.
14: Cette longue période de canicule a durement éprouvé les organismes, la vague de chaleur a tué, et Wilfried de Villers, Santé publique France, a revu son bilan à la hausse en Île-de-France. La mortalité y a plus que doublé par rapport à la normale à la fin du mois de juin.
8: Oui, ce bilan actualisé fait état de près de 3000 morts entre le 22 et le 28 juin, semaine la plus étouffante de la canicule, soit 1565 décès de plus entre le nombre de morts attendus et celui observé en région parisienne. C'est l'une des plus touchées en matière de mortalité dans cette vague de chaleur plus intense encore que celle de 2003. Une surmortalité qui concerne en particulier les personnes de plus de 65 ans. Elle représente 82% des décès survenus en Île-de-France. Des chiffres plus précis que le premier bilan national publié au début du mois par Santé publique France. Celui-ci évoquait environ 2000 décès en France, soit une hausse de 30%, mais n'était que partiel puisqu'il se basait uniquement sur les certificats de décès électroniques. Ces nouvelles estimations prennent également en compte ceux en version papier. Quant aux données nationales de la mortalité pour la canicule de juin, elles seront publiées mercredi prochain, annonce le ministère de la Santé.
14: Wilfried De Villers pour Europe 1.
2: Santé toujours, avec une histoire peu banale et qui fait surtout froid dans le dos.
14: Une famille d'Outreau ne décolère pas après une erreur médicale survenue la semaine dernière. Selon le quotidien La Voix du Nord, une patiente de 17 ans qui était hospitalisée initialement pour une opération à une cheville a eu en définitive 4 dents de sagesse arrachées à son insu. Caroline Baudry.
9: Oui, comme convenu, cette lycéenne est admise à la clinique de la Côte d'Opale à Saint-Martin-Boulogne vendredi 10 juillet. Son opération de la cheville est prévue prévue de longue date. C'est ce que raconte sa mère dans une interview. L'admission se déroule alors comme prévu. La jeune femme porte un bracelet dans la salle d'attente lorsqu'un chirurgien l'appelle. Problème, il s'agit d'un chirurgien dentaire qui lui arrache ses 4 dents de sagesse. Lorsque la jeune femme se réveille de son anesthésie générale, elle parvient étonnamment à bouger son pied, puis réalise qu'elle a des cotons dans la bouche. Le chirurgien concède une erreur médicale et se confond en excuses. Toujours selon la Voix du Nord, la direction de l'hôpital reçoit alors la famille, lui soumet en vain un formulaire de demande d'indemnisation. Les conséquences auraient pu être très graves. L'anesthésie générale était calibrée pour une autre patiente, s'indigne sous le choc la mère qui a porté plainte. Sa fille, toujours en convalescence, n'endort plus la nuit, souffre encore de la cheville et n'est pas prête de retourner à l'hôpital.
14: Merci Caroline Baudry. Au Moyen-Orient, la tension s'enlise entre l'Iran et les États-Unis. L'armée américaine a bombardé en Iran des infrastructures logistiques et de surveillance, des dépôts souterrains d'armes et des moyens maritimes. Téhéran a ciblé pour sa part des sites américains au Bahreïn, en Jordanie, au Koweït, et 2 militaires américains ont été tués, un troisième est porté disparu. Pour le guide suprême iranien, les frappes américaines prouvent que la signature de Trump est, je cite, sans valeur. Donald Trump qui menace d'imposer des nouvelles taxes douanières au Canada, la raison, il accuse le pays voisin d'être responsable de la pollution due aux feux de forêt qui empestent l'air du nord-est des États-Unis et où doit se disputer la finale du mondial près de New York. 950 feux sont actuellement actifs au Canada, donc beaucoup échappent à tout contrôle.
2: Et Frédéric, on va terminer cette édition avec quelques résultats de sport.
14: En cyclisme, Tadej Pogacar a encore un peu plus assommé le Tour de France. Le Slovène a conforté son maillot jaune de leader en remportant la 14e étape en solitaire à Markstein. Tout comme il y a 3 ans, il a attaqué à 1,6 km du sommet du col du Hague et il s'est imposé avec 38 secondes d'avance sur son coéquipier Isaac Del Toro et Paul Sexas. C'est sa 4e victoire sur cette grande boucle, sa 25e depuis ses débuts sur le Tour en 2020. Quant à Paul Sexas, notre Français, en finissant 3e du jour, il prend le maillot blanc et la 4e place au général. Et puis enfin, Kimi Antonelli partira en pole position demain du Grand Prix de Belgique de Formule 1. L'Italien s'est imposé lors des qualifications cet après-midi sur le fameux circuit de Spa-Francorchamps devant Max Verstappen. Lando Norris, qui avait signé le 3e chrono, a été pénalisé de 10 places sur la grille de départ pour avoir changé de son moteur. Une course à vivre demain sur Canal Plus à partir de 15h.
2: Merci beaucoup Frédéric et à tout à l'heure 20h30 pour votre journal permanent. D'ici là, un nouveau point sur la météo avec Perle Romney. Perle, le ciel qui est parti.

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1: Il est 5h, bonjour à toutes et à tous et bienvenue dans ce dimanche 19 juillet. Un petit salut à ceux qui sont déjà debout, les travailleurs, les voyageurs, les parents réveillés aussi un peu trop tôt. Et puis un clin d'œil à ceux à cette heure-ci qui ne sont toujours pas couchés. Que vous commenciez la journée ou que vous terminiez la nuit, vous êtes au bon endroit. On va prendre le temps de se réveiller tranquillement avec de la musique, de l'information et cette ambiance un peu particulière du dimanche matin. Installez-vous, le café peut commencer à couler, on est ensemble.

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5: Et il est 6h en Nouvelle-Calédonie, bon réveil à celles et ceux qui nous rejoignent et bon courage à ceux qui sont déjà sur la route ou au travail. Le dimanche commence doucement, hein, même si le ciel lui sera beaucoup moins tranquille aujourd'hui. On va garder la musique et la bonne humeur à l'intérieur parce que dehors, les nuages et la pluie vont largement occuper le terrain.
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5: Et voici les prévisions pour ce dimanche. Ce matin, un ciel couvert se maintiendra sur l'ensemble du territoire. Les précipitations seront généralement faibles à modérées sur le nord de la Grande Terre et à Belep. Elles pourront en revanche rester localement fortes, voire orageuses sur les autres régions. Le vent de sud à sud-est restera généralement inférieur à 10 nœuds, mais pourra atteindre 15 nœuds sur la pointe nord. Sur le sud-est et au Loyauté, il soufflera de nord à nord-est entre 15 et 20 nœuds. Cet après-midi, les précipitations resteront fréquentes sur l'extrême sud et les Loyautés, avec encore un risque de fortes pluies et d'orages localisés. Ailleurs, le ciel restera très nuageux à couvert, mais les pluies deviendront plus faibles et intermittentes. Une amélioration progressive se dessinera notamment sur le nord-ouest, où le temps deviendra plus sec. Le vent deviendra faible et variable sur le nord-est. Sur le reste du territoire, il s'orientera au secteur est entre 10 et 15 nœuds. Et les températures, quant à elles, resteront stables, avec des maximales comprises entre 23 et 25 degrés. Un petit mot de prudence, hein, ce matin, la pluie tombe fortement sur plusieurs secteurs et certaines routes sont déjà occupées ou coupées ou difficiles d'accès. Hein, si vous devez prendre la route, évitez les déplacements qui ne sont pas indispensables. Hein, réduisez la vitesse, ne vous engagez jamais sur une chaussée inondée. Hein, même lorsque l'eau semble peu profonde, bah, le courant peut être beaucoup plus puissant qu'il n'y paraît. Restez également attentif, hein, aux éventuelles chutes de pierres ou radiers, bien entendu, et aux zones habituellement sensibles lorsqu'il pleut beaucoup. D'ici quelques instants, nous retrouverons à 6h15, hein, bien entendu, les minutes pour Dieu, catholique puis protestante, et à 6h30, bien entendu, le premier flash d'information pour avoir toute l'actualité. 6h passées de 3 minutes, on va continuer bien entendu en musique, et c'est Justin Wellington qui va s'en charger avec son titre Runaway, qui nous vient tout droit d'Australie. Très très bon réveil à vous sur les ondes de Radio Rythme Bleu.

Bonjour. C'est l'une des paraboles les plus passionnantes des évangiles. Elle n'a l'air de rien, d'être presque puérile. Elle nous raconte cette histoire de parcelles de blé envahies par l'ivraie, une espèce de graminée qui nuit à la croissance du blé. Elle est pourtant d'une finesse extraordinaire, témoin d'une psychologie de haut vol. Certaines formes d'ivraie portent des graines vénéneuses. D'autres peuvent être cultivées pour constituer de bons pâturages. Mélangée au blé semé, elle va pousser plus vite que lui et elle ralentira ou étouffera la croissance, diminuant considérablement la récolte. C'est donc une plante nuisible. Mais Jésus ne fait pas de botanique. Par contre, il est parfaitement au courant des méfaits de cette herbacée pour les récoltes. Pour qu'elle pousse ainsi en plein milieu d'un champ fraîchement semé, c'est qu'il y a eu une véritable intention de nuire. Qui est le coupable? Jésus dira, un ennemi, un anonyme. Le mal est là, le mal est fait, on est obligé de faire avec. Voilà la clairvoyance de Jésus, sa finesse psychologique, sa sagesse. Derrière cette histoire de champ, c'est de notre histoire qu'il parle, de notre propre vie, où bon et mauvais sont étroitement entremêlés. Nos forces et nos faiblesses nous habitent, comme nos valeurs et nos manques, notre courage et nos lâchetés, nos lumières et nos ténèbres. C'est le propre de notre vie d'homme, tiraillé entre animalité à dépasser et humanité à faire jaillir. Le travail de toute une vie, la vocation de chacun de nous, sa mission. Il fut une époque où, face aux passions brûlantes qui les obsédaient, les chrétiens fervents châtiaient leur corps par de sévères punitions quand ce n'était pas à coups de discipline, de fouet. Rien n'y faisait. Jésus a eu cette réponse de sagesse. Vivons sans chercher à arracher les racines animales qui nous habitent tous. Viendra le temps de la moisson, lors de notre arrivée devant le Sauveur. Lui, il saura guérir. Lui, saura réparer. Lui, saura ressusciter, relever. À dimanche prochain.

0: Bonjour à tous. Beaucoup de gens affirment leur foi en Dieu, leur foi en Christ. Ils sont remplis de certitude quant à l'existence de Dieu, quant au fait que Jésus-Christ s'est offert en sacrifice pour le rachat des péchés de ceux qui ont placé leur foi en Jésus. La foi, évidemment, est importante, même fondamentale. Cependant, la foi n'est qu'un moyen, puisque la Bible dit que c'est par le moyen de la foi que nous sommes sauvés. Ce qui importe, mes amis, c'est d'avoir une relation avec Jésus. Ce qui importe, c'est de demeurer en Christ. Si vous lisez le chapitre 15 de l'évangile de Jean, du chapitre 1er au verset 10, vous vous apercevrez que le mot « demeurer » est mentionné 12 fois. Et le meilleur moyen de demeurer en Christ et de démontrer notre amour pour lui, c'est de garder ses commandements. Selon les paroles de Jésus lui-même, « Si vous gardez mes commandements, vous demeurerez dans mon amour, de même que j'ai gardé les commandements de mon Père, et que je demeure dans son amour. » La preuve évidente que nous aimons Jésus et que nous gardons ses commandements, de même que Jésus a démontré son amour pour le Père en gardant ses commandements. Nous demeurons en Christ lorsque notre amour pour lui nous conduit à la soumission à ses commandements. Certains pourraient penser que ce sont les paroles d'un légaliste. Non, certainement pas, mais l'Évangile est à considérer dans son entièreté. Jésus dit encore ceci, « Si quelqu'un ne demeure pas en moi, il est jeté dehors comme le sarment, il sèche, on le ramasse, on le jette au feu et il brûle. Demeurant en Christ, c'est ce qu'il y a de meilleur. Que Dieu vous bénisse. Bonne journée.
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2: Les avis qui vont suivre concernent le décès de M. Michalak Eric, M. Funao Michel, M. Poitili Giovanni, M. Loca Agonier Emmanuel, M. Fogliani Michel Dimisha Utaki, M. Wangane Sepila, M. Arsapin Mario, Mme Mbueri Gradiela, M. Sio Johan Waya, Louis Caco Henri Diyash, Mme Estieu Simone, M. Gallo Christian Dicoco et M. Aune Alphonse Di Pepela Wangi. Nous avons la profonde tristesse de vous annoncer le décès d'Éric Michalak, professeur à l'Université de la Nouvelle-Calédonie, directeur du service universitaire des activités physiques et sportives et coach de l'équipe UNC Futsal. La veille aura lieu au centre funéraire de Nouméa en ce dimanche 19 juillet de 10h à 20h et reprendra demain le lundi 20 juillet à partir de 7h, sans fleurs ni couronne. La cérémonie religieuse sera célébrée en la chapelle du centre funéraire de Nouméa le lundi 20 juillet à 8h15, suivie de la crémation à 9h au centre cinéraire de Nouméa. Nous avons la douleur de vous faire part du décès de M. Finot Michel, survenu le 13 juillet dans sa 63e année. La veille aura lieu au centre funéraire de Nouméa demain, le lundi 20 juillet de 12h à 20h et reprendra le mardi 21 juillet à partir de 7h. La cérémonie religieuse sera célébrée en la chapelle du centre funéraire de Nouméa le mardi 21 juillet à 10h15, suivie de l'inhumation à 10h au cimetière du 5e kilomètre. On nous prie de vous faire part du décès de M. Poitili Giovanni, survenu le 14 juillet dans sa 21e année. Les veillées auront lieu à la morgue municipale de Nouméa en ce dimanche 19 juillet de 12h à 20h et reprendront demain, le lundi 20 juillet de 7h jusqu'à la levée du corps. La cérémonie religieuse sera célébrée à la chapelle du centre funéraire de Nouméa le lundi 20 juillet à 9h15, suivie de l'inhumation au cimetière du 5e kilomètre à 10h. On nous prie de vous faire part du décès de Loca Agonier Emmanuel, survenu le jeudi 16 juillet à Lifou. L'inhumation se fera aujourd'hui le dimanche 19 juillet dans la matinée à la tribu de Joueoulou à Lifou. Nous avons la profonde tristesse de vous faire part du décès de M. Michel Fogliani Dimish Utaki, survenu le mercredi 15 juillet. La veillée funéraire de ses obsèques seront communiquées ultérieurement. Il n'y aura ni fleurs ni couronne et une urne d'argent sera mise à disposition de celles et ceux qui souhaitent lui rendre un dernier hommage lors de la veillée. Nous avons la profonde douleur de vous faire part du décès de M. Wangane Sepila, survenu le mercredi 15 juillet dans sa 70e année. La veillée sera le lundi 20 juillet de 8h à 12h au salon funéraire. À 12h, une cérémonie religieuse sera célébrée dans le salon funéraire et l'inhumation aura lieu ensuite à 13h au cimetière du 5e kilomètre. On nous prie de vous faire part du décès de M. Mario Arsapin, survenu le jeudi 16 juillet à l'âge de 83 ans. Une veillée se déroulera au centre funéraire de Nouméa demain, le lundi 20 juillet à partir de 10h, et la cérémonie religieuse sera célébrée ce même jour à 14h15 dans la chapelle du centre funéraire. La crémation se fera dans l'intimité familiale. Nous avons la douleur de vous faire part du décès de Mademoiselle Grazia Mbueri, survenue le vendredi 17 juillet dans sa 50e année à la clinique Wendomania. L'inhumation aura lieu au cimetière de la tribu de Saint-Michel en ce dimanche 19 juillet à 9h. On nous prie de vous annoncer le décès de Monsieur Sio Johan Waya Loekako Henri Diyash, survenu le 14 juillet. Une veillée aura lieu en ce dimanche 19 juillet à partir de 7h jusqu'à 20h et reprendra le lundi 20 juillet à partir de 7h. La levée du corps et la cérémonie religieuse auront lieu en la chapelle du centre funéraire de Nouméa à 13h15, suivie de l'inhumation au cimetière du 5e kilomètre à 14h. On nous prie de vous faire part du décès de Madame Simone Estieu, survenue le vendredi 17 juillet. La veillée se déroulera à la morgue de Nouméa le mardi 21 juillet à partir de 12h et la cérémonie religieuse sera célébrée en la chapelle du centre funéraire de Nouméa le mardi 21 juillet à 14h15, suivie de sa crémation au centre cinéraire de Nouméa. Nous avons le regret de vous faire part du décès de M. Gallo Christian Dicoco, survenu le 17 juillet. Une veillée se déroulera à la morgue municipale le lundi 20 juillet de 9h à 20h et reprendra le lendemain le mardi 21 juillet de 7h à 8h. Une cérémonie religieuse aura lieu dans la salle de veille le mardi 21 juillet à 8h15, suivie de la crémation à 9h. Ni fleurs ni couronnes, pas de condoléances, pas de corbeille à dons. La crémation se fera dans la plus stricte intimité familiale. Nous avons la profonde douleur de vous faire part du décès de Monsieur Owen Alphonse, dit Pépé Lawangui, survenu le 16 juillet dans sa 72e année. La veillée aura lieu à son domicile à la tribu de Poté le lundi 20 juillet à partir de 16h et l'inhumation aura lieu à son domicile le mardi 21 juillet à 9h. C'était vos avis de décès.
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2: Il est 6h30.
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2: Et on va retrouver tout de suite Mickaël Juneski pour votre premier point d'information.
5: Bonjour à tous. Les intempéries de ce week-end en Nouvelle-Calédonie ont fait un drame. Un homme a été retrouvé noyé à Touau. Un véhicule transportant plusieurs personnes aurait tenté hier matin de traverser un radier inondé avant d'être emporté par le courant. Des recherches ont été entamées pour retrouver l'un des passagers qui sera découvert quelques heures plus tard. Une enquête de gendarmerie a été ouverte. 17 communes étaient donc placées la nuit dernière en vigilance orange. Forte pluie orage, cette vigilance concernait la côte est de Ponérouin-Yaté, la côte ouest de Bouraille au Mont-d'Or et l'île des Pins. Le reste du territoire était en vigilance jaune. Parmi les conséquences, la RT1 était impraticable au niveau de la Cigogne à Bouraille. La chaussée était submergée par les eaux. Plusieurs radiers étaient également infranchissables. La route était également coupée au niveau de la tribu de Nédivin sur la transversale du col des Roussettes entre Wailou et Bouraille. Des centres d'hébergement avaient été mis en place à Bouraille. Aujourd'hui, le phénomène météo s'est déplacé vers le sud. Les communes du nord sont repassées en vigilance verte. Les îles Loyauté et le centre de la Grande Terre jusqu'à Boulou-Paris sont en vigilance jaune. Le sud de Thio et Païta sur la côte ouest jusqu'à Yaté ainsi que l'île des Pins restent en vigilance orange, soit 6 communes encore concernées. L'actualité du trafic aérien. Air Calin communique sur la reprogrammation du vol Nouméa-Paris via Bangkok. L'un de ses avions A330neo est immobilisé pour une anomalie technique, ce qui a entraîné de nouveaux horaires. La compagnie attend encore l'arrivée de pièces nécessaires. Le vol Paris-Nouméa via Bangkok, qui devait décoller vendredi soir de Paris à 21h30, a été reprogrammé. Il partira de Charles de Gaulle aujourd'hui à 13h35 pour une arrivée à Nouméa lundi soir à 23h. Le vol Nouméa-Singapour, qui devait lui décoller hier soir, a aussi été impacté. Il a été annulé. Les passagers ont été contactés au cas par cas. La compagnie rappelle que ses équipes techniques sont à pied d'œuvre pour assurer un départ dans les meilleurs délais. L'actualité en métropole, avec les conséquences particulièrement lourdes des fortes chaleurs du mois dernier dans l'Hexagone. La longue période de canicule a durement éprouvé les organismes. La vague de chaleur a provoqué de nombreux décès. Santé publique France a revu son bilan à la hausse en région parisienne. La mortalité y a plus que doublé par rapport à la normale à la fin du mois de juin. Au Moyen-Orient, la tension s'enlise entre l'Iran et les États-Unis. L'armée américaine a bombardé en Iran des infrastructures logistiques, des dépôts souterrains d'armes et des moyens maritimes. Téhéran, de son côté, a ciblé des sites américains à Bahreïn, en Jordanie, au Koweït. Deux militaires américains ont été tués. Un troisième est porté disparu. Pour le guide suprême iranien, les frappes américaines prouvent que la signature de Trump est, je cite, sans valeur. Le sport du football, la fin de la Coupe du Monde et pour l'équipe de France, ce sera aujourd'hui la consolante. Le match pour la troisième place face à l'autre perdante des demi-finales, l'Angleterre. Le sélectionneur Didier Deschamps va largement remanier son effectif pour l'ultime rencontre et donner du temps de jeu en remplaçant France-Angleterre. Match à suivre à partir de 8h ce matin pour nous. En Calédonie, tous les événements en extérieur n'étaient pas annulés ce week-end, notamment une compétition maintenue hier soir à la piscine de Kutio du Pumping Foil. Une planche avec foil pour surfer au-dessus des bassins du centre aquatique Guy Verlaguet de Dimbéa malgré la pluie. La surface était suffisante pour permettre aux pratiquants de se mettre à l'eau et d'essayer

0: Message bien entendu par SMS au 3146 et on regardera ensuite ce que les astres vous réservent avec l'horoscope juste avant de retrouver notre premier journal complet de la rédaction et ce sera à 7h. Mais tout de suite on poursuit avec les éphémérides de ce dimanche 19 juillet, les saints du jour, les anniversaires célébrés et quelques événements qui ont marqué cette date.
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2: Bonjour à tous, certif, Faramédé, explosion à la SLN le 19 juillet en Calédonie, du meilleur et du pire. Belle fête aux Arsène, Oriane, Aurore, Auria et Ornella. Et bon anniversaire au DJ et producteur suédois Eric Prydz. Souffle aujourd'hui ses 50 bougies. L'homme derrière Call On Me, Proper Education et Piano est en grande forme pour cet anniversaire rond. Il a relancé son émission Epic Radio en mars après 6 ans de silence et vient d'annoncer pas moins de 6 nouveaux EP sous son alias Prida. Décidément, la cinquantaine lui a réussi. Le 19 juillet 1870, c'était le début de la guerre franco-allemande qui sera perdue 6 mois plus tard par la France. C'est à cette occasion que la France perdra l'Alsace et la Moselle annexées par le Reich allemand. L'éphéméride calédonien de ce 19 juillet, en 1924, il y a 102 ans, il devenait enfin possible de passer son certificat d'études primaires en Nouvelle-Calédonie, sans devoir prendre le bateau pour se rendre en métropole. 2 mois de mer aller-retour évités, pour un examen à l'époque, pas si facile à obtenir. 1971, un 19 juillet toujours en plein milieu de l'année scolaire, inauguration en grande pompe du collège Blaise Pascal à Lanzvata. L'établissement catholique accueillait déjà 247 élèves répartis dans 11 classes, ainsi que 27 professeurs, dont 14 à temps plein. C'était en 1978, visite exceptionnelle de Jacques Chirac et de son épouse Bernadette. L'ancien Premier ministre, député corrézien, est alors maire de Paris et surtout président...

Et il est 6h40 et c'est l'heure de réveiller les bougies, les gâteaux et parfois ceux qui avaient prévu de dormir encore un petit peu. Pendant 5 minutes, on fête les anniversaires de ce dimanche 19 juillet. Un proche, un ami, un collègue ou peut-être même vous-même, hein, vous nous appelez au 25 46 46 ou vous nous envoyez votre message au SMS par SMS au 31 46. Allez, on sort les prénoms, les petits mots gentils et les dossiers restent à la maison, c'est dimanche.

Et pour faire une surprise à quelqu'un au réveil, appelez-nous au 25 46 46. Et pour les plus discrets, un petit SMS au 31 46, hein, ça fonctionne parfaitement aussi.

Les anniversaires continuent encore quelques instants, ne laissez pas votre proche croire que vous l'avez oublié. Eh oui. On prend aussi les anniversaires un peu en retard, hein. Le dimanche matin, on peut être légèrement indulgent. Le 25 46 46 par téléphone ou le 31 46 par SMS.

Et les anniversaires seront bien entendu repris dans Canal Folie avec Thierry tout à l'heure. Et les anniversaires touchent à leur fin et un très bel anniversaire bien entendu à toutes celles et ceux que l'on célèbre aujourd'hui. Profitez bien de votre journée. 6h45, nous on va continuer bien entendu en musique. Le prochain oreille ce sera l'horoscope avant votre journal complet à 7h. Mais tout de suite Pink avec Cover Me in Sunshine. Un très très bon dimanche à vous sur les ondes de Radio Rythme Bleu.

Allez, c'est dimanche pour Lysiane, notre petite sœur Akumak. Joyeux anniversaire, grosse bise du la part du clan de Meira. Bon anniversaire, Lysiane.

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Bon dimanche tout le monde, on commence avec les béliers. Vous pensez déjà à la semaine qui arrive. Une idée vous vient pour améliorer votre organisation ou résoudre un problème. Notez-la et arrêtez d'y penser. Taureau. Cette journée permet de renforcer une relation qui avait perdu un peu de sa spontanéité. Gémeaux. Vous aurez envie de faire plaisir à vos proches ou de vous offrir une récompense. Rien ne l'interdit, mais gardez un équilibre. Cancer. Cher célibataire, ce n'est pas votre jour. Pensez à demain. Lion. Même pendant votre repos, gardez l'esprit ouvert. Une opportunité ne se présentera peut-être pas directement. Vierge. Vous comprendrez qu'une relation se construit aussi dans les petits gestes du quotidien. Balance. C'est une excellente journée pour faire vos comptes, prévoir vos dépenses ou fixer un objectif d'épargne. Scorpion. Certaines conversations vous feront comprendre qui est réellement présent lorsque vous en avez besoin. Cette prise de conscience sera libératrice plutôt que décevante. Sagittaire. Vous retrouvez votre motivation. Capricorne. Écoutez attentivement. Les meilleures opportunités ne sont pas toujours celles qui font le plus de bruit. Verseau. En couple, prenez le temps de partager vos envies plutôt que de supposer que l'autre les connaît. Et enfin, les poissons. Une invitation de dernière minute ou un échange inattendu vous redonnera le sourire. Vous réaliserez aussi qu'une amitié récente prend déjà une place importante dans votre vie.

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2: Les sorties de la semaine. Kayara, princesse Inca. Déterminée à défier les traditions, Kayara se lance dans une aventure extraordinaire au cœur de l'Empire Inca. Un grand récit d'aventure sur le courage, la liberté et le dépassement de soi. L'aventure rêvée, lauréat du prix du jury Festival de Cannes 2026. En voulant aider un ami d'enfance, Vesca se retrouve plongée au cœur d'un dangereux réseau criminel. Un thriller captivant entre mystère, tension et secret. Et l'Odyssée. L'Odyssée, le nouveau film de Christopher Nolan, débarque en salle. Une adaptation spectaculaire du mythe d'Ulysse avec Matt Damon, Tom Holland, Anne Hathaway et Zendaya. Un voyage visuel et émotionnel à couper le souffle. Les événements cinéma de la semaine. L'Odyssée, séance prestige interdit aux moins de 18 ans. Et Obsession, séance unique interdit aux moins de 16 ans. Toujours à l'affiche, Bayana, la légende du bout du monde, des Minions et des Monstres, Toy Story 5, Super Mario Galaxy, le film Marsupilami, In Waves, Le Passage, Supergirl, Les Parfaits, Pour le plaisir, Disclosure Day, Star Wars, The Mandalorian and Grogu, La Bataille de Gaulle partie 1, L'Âge de Fer, La Bataille de Gaulle partie 2, J'écris ton nom, Michael, et enfin on l'appelait Robin des Bois, Backrooms, interdit tous deux aux moins de 12 ans, et Evil Dead, interdit aux moins de 16 ans. Cinéma d'ici et d'ailleurs, au bord du monde, drame allemand, grec, hongrois. Au cœur d'un hôpital psychiatrique, une jeune infirmière remet en question les règles établies. Un drame poignant sur l'humanité, l'écoute et l'espoir. Attention, dernière séance pour À Voix Basse.
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0: Radio Rythme Bleu, il est 7h.
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0: Et c'est l'heure de faire le point sur l'actualité avec Mickaël Juneski et la rédaction d'RRB pour Info Weekend.
5: À la une, les intempéries en Nouvelle-Calédonie. Les fortes précipitations ont provoqué le décès d'un homme. Hier, il se trouvait à bord d'un véhicule qui aurait tenté de traverser un radier inondé à Touro. Des vigilances orange encore sur 6 communes aujourd'hui et de fortes pluies qui ont touché l'ensemble du territoire ces dernières heures. De nombreux événements ont été annulés ce week-end. Le trafic aérien à l'international toujours perturbé. L'appareil A330 Neo d'Air Calin actuellement immobilisé attend toujours les pièces nécessaires à sa réparation. L'actualité nationale avec le dernier bilan de la vague de canicule qui a touché la métropole. Le taux de mortalité a plus que doublé au mois de juin en région parisienne selon Santé publique France. À l'international, le bras de fer se poursuit entre Washington et Téhéran au Moyen-Orient. La guerre impacte toujours les cours du pétrole à l'échelle mondiale. Le sport, l'équipe de France de football va tenter de terminer sur une bonne note la Coupe du Monde en disputant la petite finale face à l'Angleterre. Les habituels remplaçants vont entrer en piste pour gagner le bronze. En Calédonie, une compétition de pemfoil dans les bassins de la piscine de Dimbéa. Une grande première pour les pratiquants hier soir. Bonjour et soyez les bienvenus dans Info Weekend pour tout savoir de l'actualité en Calédonie, en métropole et dans le monde. Je vous le disais en titre, les intempéries de ce week-end ont fait un drame. Hier, un homme a été retrouvé noyé à Touo. Il se trouvait dans un véhicule qui transportait plusieurs personnes et qui aurait tenté de traverser un radier inondé avant d'être emporté par le courant. Des recherches ont été entamées pour retrouver la victime, l'un des passagers dont le corps a finalement été découvert quelques heures plus tard. Une enquête de gendarmerie a été ouverte. Les autres occupants du véhicule étaient sains et saufs. Pour l'heure, il n'y a pas eu d'autres incidents graves à déplorer, selon les services de secours. Nous avons fait le point ce matin avec le lieutenant Boima, officier de permanence à la sécurité civile.
6: Effectivement, un point de la situation sur les dernières 24 heures. Donc, malheureusement, on doit déplorer un décès suite à ces fortes pluies. Sur une partie de ces 12 heures, donc, les axes routiers ont été beaucoup impactés, notamment sur la partie, notamment sur Bouraille, où on a eu donc la RT1 qui a été bloquée, une partie de la RT3 également. Et à l'heure où je vous parle, donc, ces axes-là sont de nouveau praticables. Maintenant, le point de vigilance reste sur la partie extrême sud, donc sur le Mont d'Or. La rivière de la Coule est sortie de son lit, donc rendant l'axe impraticable. À cela se rajoute encore cette vigilance orange qui reste concentrée sur les communes du sud. À cette heure-ci, donc, du moins cette nuit, j'ai pas eu d'infos qui pouvaient donc me signaler des choses, on va dire, de comportement ou de mise en danger. C'est pour ça que on a rappelé, on fait que ça, donc de rappeler ces consignes de sécurité, donc de ne pas traverser les radiers, de rester à l'écoute des médias, mais surtout que quand on est en vigilance orange, donc de limiter nos déplacements.
5: Le lieutenant Boima, officier de permanence à la sécurité civile, notait qu'à Bouraï, hier, des centres d'hébergement avaient été mis en place pour les automobilistes bloqués sur les axes routiers. Les axes principaux étaient de nouveau praticables vers 22h, permettant ainsi aux personnes qui patientaient de reprendre la route. Prudence toutefois encore, si vous circulez aujourd'hui, plusieurs axes sont difficilement praticables, Léana Colombo.
7: Oui, notamment du côté de la coulée à l'entrée du parc où le niveau de l'eau fluctue très rapidement. Un petit éboulement est à signaler. Et dans le col de Ploume, à Dumbéa, la ville a pris la décision hier soir de fermer à la circulation l'ensemble des radiers par mesure de précaution. Et le parc provincial de la Dumbéa est également fermé. Et à Bouraï, donc la RT1 est donc de nouveau praticable. Mais les pompiers de la commune alertent sur des risques d'éboulement et d'aquaplaning. Deux centres d'accueil ont été ouverts hier pour les personnes qui ne pouvaient pas rentrer chez elles au village de Bouraï et à Nandaï.
5: Les intempéries qui devraient se poursuivre encore aujourd'hui sur la grande majorité du territoire, 6 communes sont encore en vigilance orange, forte pluie, orage, Léana.
7: Sont concernées les communes de Dumbéa, l'île des Pins, Le Mondor, Païta, Thio et Yaté. Des cumuls importants de pluie ont été enregistrés ces 12 dernières heures. Ludovic Lesca, prévisionniste chez Météo France Nouvelle-Calédonie.
8: Il a plu beaucoup cette nuit, là. On a eu plus de 150 mm de pluie sur la pointe sud, notamment le Mont d'Or. Et donc, il y a la coulée et Mouérange qui sont bloquées, qui ont débordé. En plus, sur l'épisode, là, ça s'ajoute à ce qui était tombé précédemment. On se retrouve avec des cumuls qui ont dépassé 300 mm, par exemple, sur Goro et Borindi, et 200 mm sur la montagne des Sources.
7: Des précipitations significatives devraient tomber encore aujourd'hui par endroits, notamment dans le sud.
8: On conserve cet axe pluvio-orageux qui s'évacue lentement vers l'est, mais donc il va maintenir des pluies au moins sur les communes en vigilance orange. Même si elles s'atténuent en cours de journée, elles vont quand même s'additionner à ce qui est déjà tombé. Donc on va se retrouver, on a encore des routes qui risquent d'être coupées, notamment sur la région de Yaté et le Mont d'Or. C'est là où ça risque d'être le plus contraignant pour les débordements. Et puis cet épisode va durer jusqu'en soirée et peut-être terminer en milieu de nuit, quoi. Le retour du soleil, ce sera pour plus tard. Et puis, surtout, l'axe se décale sur les Loyautés et l'île des Pins. Donc, elles continueront d'être concernées par ces pluies la nuit prochaine encore.
7: Un épisode de forte pluie qui se produit habituellement 2 à 3 fois par an en moyenne. À noter également que de fortes rafales sont possibles sous les orages, notamment sur la pointe sud.
5: Cette mauvaise météo a entraîné l'annulation de nombreux événements. Nous vous en parlions déjà hier. C'était le cas de la fête du Diaot à Ouégoua qui devait avoir lieu ce samedi. Le raid de la piste de la foire prévu ce dimanche a été reporté au dimanche 23 août. Le triathlon du lac organisé par l'Estrie Mondor a également été reporté à une date ultérieure. Plusieurs matchs de football comptant également pour la Coupe de Calédonie ont aussi été annulés ou reportés. Air Calin communique sur la reprogrammation du vol Nouméa Paris via Bangkok. L'un de ses avions, A330neo, est immobilisé pour une anomalie technique, ce qui a entraîné de nouveaux horaires. La compagnie attend encore l'arrivée des pièces nécessaires à sa réparation. Le vol Paris-Nouméa via Bangkok, qui devait décoller vendredi soir de Paris à 21h30, a été reprogrammé. Il partira de Charles de Gaulle aujourd'hui pour une arrivée à Nouméa demain soir à 23h. Le vol Nouméa-Singapour, qui devait décoller hier soir à lui aussi, été reporté. Il partira cet après-midi de Tontouta à 14h30. Le vol Singapour-Nouméa partira ce soir de Singapour à 23h15. Évidemment, tous les passagers des vols concernés ont été informés par les équipes d'Air Calin. La compagnie rappelle que ses équipes techniques sont à pied d'œuvre pour assurer un départ dans les meilleurs délais.
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5: Dans le reste de l'actualité, un chèque de 450 000 francs remis à la SNSM, la Société Nationale des Sauveteurs en Mer, hier soir, par le club Agora Nouméa 93, un club de service féminin qui mène différentes actions tout au long de l'année. Une cérémonie a eu lieu à la station SNSM en Baie-de-la-Moselle, avec ces femmes qui s'investissent bénévolement pour soutenir des causes sociales et caritatives. Valérie Hainaut est la présidente du club Agora Nouméa 93.
10: Notre première action était d'aider la SNSM. Donc nous avons fait une soirée et avons récolté des fonds. Donc en l'occurrence 450 000 francs pour la SNSM. La soirée qui a été un grand succès, hein, soirée de la SNSM. La SNSM, elle aide tout le monde en Calédonie. Hein. Ça nous tient à cœur. Presque tout le monde va en mer hein, quand même. Tout le monde est de la mer. Tout le monde peut avoir besoin de la SNSM. C'est une valeur qui est importante pour nous.
5: Et pour Marc Sabatier, le président de la station SNSM, cette donation est un plus pour l'entretien notamment du bateau de la SNSM.
11: Vous savez, on a un bateau qui est assez gourmand en carburant et donc on a un budget de fonctionnement qui est alimenté par la province, par le gouvernement et la SNSM en France. Mais on a de gros besoins au niveau d'équipement pour habiller tous les personnels, pour entretenir le bateau, parce qu'un bateau, ça demande beaucoup d'entretien. Je suis vraiment ému parce que le montant du chèque est quand même très conséquent et je ne m'attendais pas du tout à, sur une action comme ça, pour une soirée caritative, obtenir autant d'argent. Et en plus, l'association Agora nous a donné un coup de main pour organiser le trail de la SNSM qui a eu lieu il y a une quinzaine de jours sur la propriété Montagna à Tontuta. Et c'était vraiment très sympa parce qu'on a pu sympathiser et en fait, on a tous quelque chose en commun. Servir.
5: Un des propos recueillis par Kelinda Boikou. Il est 7h passé de 9 minutes, une pause publicitaire dans ce journal avant de voir ce qui fait l'actualité nationale et dans le monde. À tout de suite.
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0: La suite de votre journal avec Mickaël Juniski.
5: L'actualité en métropole avec les conséquences particulièrement lourdes des fortes chaleurs du mois dernier dans l'Hexagone. La longue période de canicule a durement éprouvé les organismes. La vague de chaleur a provoqué de nombreux décès. Santé publique France a revu son bilan à la hausse en région parisienne. La mortalité y a plus que doublé par rapport à la normale à la fin du mois de juin. Wilfried de Villers pour Europe 1.
14: Ce bilan actualisé fait état de près de 3000 morts entre le 22 et le 28 juin, semaine la plus étouffante de la canicule, soit 1565 décès de plus entre le nombre de morts attendus et celui observé en région parisienne. C'est l'une des plus touchées en matière de mortalité dans cette vague de chaleur plus intense encore que celle de 2003. Une surmortalité qui concerne en particulier les personnes de plus de 65 ans. Elle représente 82% des décès survenus en Île-de-France. Des chiffres plus précis que le premier bilan national publié au début du mois par Santé publique France. Celui-ci évoquait environ 2000 décès en France, soit une hausse de 30%, mais n'était que partielle puisqu'il se basait uniquement sur les certificats de décès électroniques. Ces nouvelles estimations prennent également en compte ceux en version papier. Quant aux données nationales de la mortalité pour la canicule de juin, elles seront publiées mercredi prochain, annonce le ministère de la Santé.
5: Wilfried de Villers pour Europe 1. Dans l'actualité en métropole, également l'incendie de la forêt de Fontainebleau, désormais fixé à proximité de Paris. Les flammes sévissaient depuis une semaine. Les pompiers surveillent toujours attentivement la situation. Ils redoutent une reprise du feu, leur principale source d'inquiétude. La tourbe, cette matière organique susceptible de couvrir des flammes encore ardentes, comme en témoigne le lieutenant-colonel Pascal Reversa, représentant de la Fédération nationale des sapeurs-pompiers de France.
15: La zone est particulière puisqu'on est confronté à des zones avec des tourbes. C'est aussi ce qu'on a rencontré en difficulté sur la Gironde en 2022 à Landiras et dans les zones à côté. On a été confronté, une fois qu'on a pu fixer le feu, à poursuivre les actions de noyage, notamment sur les lisières pour pas qu'il y ait de reprise. Donc on amène beaucoup d'eau, on creuse des fossés pour limiter la propagation dans le sous-sol puisque la tourbe peut représenter plusieurs dizaines de centimètres en dessous la surface. Donc on est obligé de creuser, alors soit avec des moyens humains, donc à la main, avec des râteaux riches, sinon on dispose de moyens un peu plus lourds, notamment avec le concours des forces armées. On va creuser avec des engins lourds de TP pour limiter. Parce que la difficulté dans le massif des Trois Pignons, c'est qu'il y a énormément de rochers, donc il faut qu'on puisse creuser, et les rochers, c'est pas facile.
5: Le lieutenant-colonel Reversage rappelle que plus de 1000 pompiers étaient mobilisés face à un feu qui a ravagé près de 2200 hectares de forêt. À l'international, au Moyen-Orient, la tension s'enlise entre l'Iran et les États-Unis. L'armée américaine a bombardé en Iran des infrastructures logistiques, des dépôts souterrains d'armes et des moyens maritimes. Téhéran a ciblé pour sa part des sites américains à Bahreïn, en Jordanie, au Koweït. Deux militaires américains ont été tués, un troisième est porté disparu. Pour le guide suprême iranien, les frappes américaines prouvent, je cite, que la signature de Trump est sans valeur. Du côté des marchés financiers, Après s'être envolé à 126 $ dans les premières semaines de la guerre en Iran, le cours du baril de Brent a réagi à la fin du cessez-le-feu, puis à la fermeture du détroit d'Ormuz, zone maritime où transite habituellement un cinquième du pétrole mondial. Si le baril a flambé de 10%, c'était en début de semaine lundi, juste après la reprise des hostilités, le cours s'est un peu stabilisé depuis, autour des 85 $. Pourtant, en cas d'enlisement du conflit, de nombreux experts tablaient sur un baril à plus de 150 $. Barthélémy Philippe pour Europe 1.
16: C'est le rapport entre l'offre et la demande qui détermine le cours du pétrole brut. Depuis le début de l'année, le marché mondial a perdu 1,5 milliard de barils qui n'ont pas pu être acheminés vers les pays importateurs à cause de la fermeture d'Ormuz. L'offre diminue, donc le cours devrait flamber, mais ça n'est pas le cas. Et pour cause, la demande baisse aussi, comme l'explique Thierry Bross, expert des questions énergétiques.
17: Une partie de l'adaptation de la demande a été due à la Chine qui a fortement baissé ses importations et tire dans ses stocks plus que ce que l'on pensait.
16: Premier importateur mondial, la Chine importe habituellement 11,5 millions de barils par jour, dont l'immense majorité transite par Hormuz. Mais au mois de juin, les importations de la superpuissance asiatique ont chuté de plus de 40%. À elle seule, la Chine évite donc l'envolée des cours, mais aussi la flambée des prix à la pompe. Le carburant coûte cher, 2 euros le litre environ, mais beaucoup moins qu'au mois de mars et avril, quand le baril oscillait entre 110 et 120 dollars.
5: Barthélémy Philippe pour Europe 1. Il est 7h passé de 15 minutes, une nouvelle pause publicitaire dans ce journal avant de voir l'actualité sportive. À tout de suite.
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5: À la une du sport, du football, avec la fin de la Coupe du Monde. Et pour l'équipe de France, ce sera aujourd'hui la consolante, le match pour la 3e place.
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5: Et si la finale de la Coupe du Monde 2026 se disputera lundi matin entre l'Argentine et l'Espagne, avant cela, l'équipe de France jouera aujourd'hui le match pour la 3e place face à l'autre perdante des demi-finales, l'Angleterre. Le sélectionneur Didier Deschamps va largement remanier son effectif pour cette ultime rencontre. Christopher Philo pour Europe 1.
24: Certains enchaînent, comme le gardien Mike Maignan, mais également Adrien Rabiot au milieu, Michael Olise et le capitaine Kylian Mbappé. En revanche, la défense des Bleus devrait être inédite. Malo Gusto au poste de latéral droit, Ibrahima Konaté et Maxence Lacroix en défense centrale et la présence de Théo Hernandez plutôt que Lucas Digne sur le côté gauche. Pour accompagner Adrien Rabiot au milieu de terrain, a priori plutôt le jeune parisien Warren Zaïre-Emery que N'Golo Kanté, même si cela reste à confirmer. Et puis la présence de Ryan Cherki en meneur de jeu va certainement décaler Michael Olise sur le côté droit de l'attaque tricolore. Une petite finale qui en tout cas toujours réussie à la France. Victoire en 1958, 6-3 face à l'Allemagne de l'Ouest. En 1986, 4-2 face à la Belgique. La France n'a donc jamais perdu cette rencontre de Coupe du Monde.
5: Christopher Filoc pour Europe 1, France-Angleterre. Match à suivre sur la pelouse de Miami. Le coup d'envoi sera donné à 8h ce dimanche.
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5: L'actualité du rugby et l'équipe de France qui s'est imposée hier soir face au Japon. Les Bleus décrochent une deuxième victoire consécutive pour conclure la première phase du championnat des nations, Léana Colombo.
1: Oui, grâce à une victoire bonifiée 42 à 15 à Tokyo, le 15 de France passe devant l'Irlande et prend la première place de l'hémisphère nord avant la phase retour en novembre. Les hommes de Fabien Galthié n'ont laissé aucune chance aux Japonais et ont inscrit 6 essais, dont des doublés de Mathieu Jalibert et Maxime Lamotte. Une affaire rondement menée après leur courte défaite face à la Nouvelle-Zélande et une victoire en Australie. Parmi les autres résultats du jour, la Nouvelle-Zélande s'est imposée sur l'Irlande 40 à 21. L'Australie a écrasé l'Italie 52 à 10. L'Écosse a battu Fidji 33 à 17 et l'Afrique du Sud l'emporte face au Pays de Galles 43 à 0. La France qui était engagée dans une autre compétition, on notera malheureusement la déception du côté de l'équipe de France U20. Les Bleuets se sont inclinés à Tbilissi en Géorgie contre l'Afrique du Sud lors de la finale de la Coupe du Monde. Les Baby Box se sont imposés 16 à 5 dans un match très fermé.
5: On passe au cyclisme.
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5: Le Tour de France avec la 14e étape remportée par le cannibale slovène Tadej Pogacar, déjà porteur du maillot jaune depuis la première semaine. Il s'est imposé sur un parcours long de 155 km en solitaire. Il a devancé de 38 secondes le Mexicain Isaac Del Toro et le jeune Français Paul Sexas, 3e du jour. Grande joie pour le tricolore de l'équipe Decathlon CMA CGM, porteur du maillot blanc de meilleur jeune.
3: C'est incroyable, franchement, c'est magnifiquement dur, on va dire. Voilà, aujourd'hui était encore une journée très difficile, et voilà, on commence à s'y habituer sur le tour, c'est très dur, et voilà, c'est vraiment ce que j'apprécie. Je me suis entraîné dur pour ça, toute l'équipe a bossé dur pour ça, et voilà, aujourd'hui ils ont fait un travail super, ils m'ont bien pris soin de moi depuis 2 semaines, donc voilà, c'est vraiment un plaisir d'avoir ce maillot blanc et d'être toujours dans la course pour le podium.
5: Avec cette 3e place dans le sillage de Pogacar, Paul Sexas est remonté à la 4e place du classement général. De son côté, le Slovène compte désormais 4 minutes 30 secondes d'avance sur le Danois Jonas Vingegaard et 5 minutes 4 secondes d'avance sur le Belge Remco Evenepoel. Les sports mécaniques avec la Formule 1.
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5: Le Grand Prix de Belgique est au menu ce week-end. L'Italien Kimi Antonelli a signé la pole position au volant de sa Mercedes. Il a devancé lors des qualifications Max Verstappen sur Red Bull. Lando Norris a signé le 3e temps de référence, mais il sera pénalisé sur la grille de départ pour changement de moteur. C'est George Russell qui partira de la 3e position, suivi de Charles Leclerc sur Ferrari.
7: Bon, on va essayer de monter sur le podium. Je pense que réalistiquement, reproduire ce qu'on a fait à Silverstone, ça va être compliqué. Mais bon, on ne sait jamais. On va essayer de maximiser ce qu'on a. Ça n'a pas été un week-end facile de mon côté jusqu'à maintenant. Pas mal de problèmes à gérer. Mais en qualif, on a plus ou moins mis tout dans l'ordre. Donc je suis confiant que demain, on aura une performance qui était meilleure que celle d'hier.
5: L'autre Ferrari de Lewis Hamilton, qui a légèrement quitté la piste pendant les qualifs, partira de la 5e position. Le Grand Prix de Belgique sur le tracé de Spa-Francorchamps sera à suivre à partir de minuit pour nous ce soir.
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5: Le sport en Calédonie, tous les événements en extérieur n'étaient pas annulés ce week-end, notamment cette compétition qui a été maintenue hier soir à la piscine de Kutio, du Pumping Foil, une planche avec foil pour surfer dans les bassins du centre aquatique Guy Verlaguet de Dimbéa malgré la pluie. La surface était suffisante pour permettre aux pratiquants de se mettre à l'eau et d'essayer un spot inédit pour leur planche.
8: Pas tous les jours, en vrai c'est pas mal, moi c'est ma première compétition de foil, j'ai commencé le foil il y a 8 mois seulement, il n'y a pas une grande différence mais c'est pas mal, c'est vraiment chouette, l'ambiance elle est bien, le monde, tout le monde qui peut venir, non c'est pas mal, C'est vraiment pas mal, puis l'eau elle est chaude dans la piscine.
4: Pour la première fois, c'est bon. C'est pas pareil, hein. C'est la piscine, c'est ça glisse tout seul. C'est impeccable.
9: Bah, franchement, c'est intéressant, c'est sympa. Et d'être en piscine, c'est rigolo, ça change un peu de la mer et des paysages. Malheureusement, on n'a pas le beau coucher de soleil, mais bon, on s'amuse bien.
10: Ça donne envie de revenir pour des compétitions de ce type?
9: Ouais, en vrai, ça peut toujours être intéressant d'avoir des compétitions en piscine et à la plage aussi, ça change et franchement, c'est top.
11: Bon, c'est un peu comme à la mer, sauf que il y a moins de vent, il y a moins de vagues, donc c'est beaucoup plus facile. Et c'est beaucoup moins dangereux. Pour les trainings, ça peut être trop bien d'avoir un créneau toutes les semaines, ça peut être super. Et c'est très physique et là c'est bien, il y a les douches, la structure est vraiment parfaite pour accueillir cette activité sportive, donc voilà.
5: Et en tout, 23 compétiteurs étaient en lice. La volonté de la Ligue calédonienne de surf est désormais de voir cette expérience renouvelée pour le plaisir du public et pour offrir une belle vitrine avant tout sur cette pratique à la piscine de Kuutio. Le tournoi Chosen de karaté se déroulait hier dans la salle des arts martiaux Jean-Robert Monnier d'Auteuil à Dimbéa-Léana Colombo.
1: Les minimes, cadets, juniors et seniors se sont affrontés dans deux catégories, kata et combat. Et parmi les vainqueurs, Angélique Mondolini qui concourait dans la catégorie kata senior féminin. Elle est l'une des sportives à suivre sur le territoire et se réjouit de l'organisation de ce type de tournoi sur le territoire.
12: Les compétitions territoriales, elles sont importantes pour nos déplacements à l'extérieur. On n'en a pas beaucoup dans l'année. Du coup, quand on les a, on en profite pour vraiment mettre en application ce qu'on a pu voir durant l'entraînement. C'est le moment de se challenger et prendre des risques aussi. Voir si ce qu'on a travaillé, en fait, ça paye ou pas. Et après, pouvoir faire des ajustements, surtout après. Donc là, ouais, le retour de compète, il va être important pour repartir après sur l'entraînement.
1: Le tournoi a accueilli un invité de marque, Pascal Poitvin, entraîneur des équipes de France Kata Senior, venu pour un mois sur le territoire pour développer le karaté en Calédonie.
13: Le projet, ça serait sur le CREPS et sur le haut niveau. Voilà. Et en même temps, la formation des enseignants et puis des athlètes de haut niveau. Voilà. Donc, déjà, j'ai pu me constater déjà avec Angie qu'il y avait du niveau. Un niveau intéressant. Donc là, depuis le début de la semaine, on se voit tous les soirs. Elle prépare le Japon pour fin septembre, il me semble. Donc c'est une compétition qui est plutôt importante. C'est le championnat du monde de Shitoryu. Et donc là, je la fais travailler. Je pense qu'elle découvre pas mal de choses. Et ça, c'est plutôt satisfaisant parce qu'elle a un très bon niveau.
1: Et samedi prochain, place aux plus jeunes avec le tournoi de Chosen pour les mini-poussins, poussins, pupilles et Benjamin.
5: Merci Léana Colombo. Il est 7h passées de 25 minutes. On termine ce journal avec la météo.
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5: Les prévisions météo, évidemment, si vous nous rejoignez, nous avons évoqué dès le début de ce journal les premières conséquences des intempéries qui touchent le territoire depuis le début du week-end. J'en profite pour vous rappeler cette information pratique communiquée par la municipalité. Municipalité du Mont d'Or, la fermeture de la route de la Coulée. Les fortes pluies ont entraîné un débordement de la rivière. La route est donc fermée à la circulation entre le rond-point de la Coulée et les îlots de la Rizière. Voyons désormais les prévisions pour la journée. Avec vous, Pierre, bonjour.
0: Bonjour, Mickaël. Eh bien, écoutez, pas de bonnes nouvelles. Ce matin, un ciel couvert se maintiendra sur l'ensemble du territoire. Les précipitations seront généralement faibles à modérées sur le nord de la Grande Terre et à Bélep. Elles pourront en revanche rester localement forte voire orageuse sur les autres régions. Le vent de sud à sud-est restera généralement inférieur à 10 nœuds mais pourra atteindre 15 nœuds sur la pointe nord. Sur le sud-est et au Loyauté, il soufflera de nord à nord-est entre 15 et 20 nœuds. Cet après-midi, les précipitations resteront fréquentes sur l'extrême sud et les Loyautés, avec encore un risque de fortes pluies et d'orages localisés. Ailleurs, le ciel restera très nuageux à couvert, mais les pluies deviendront plus faibles et intermittentes. Une amélioration progressive se dessinera notamment sur le nord-ouest où le temps deviendra plus sec. Le vent deviendra faible et variable sur le nord-est. Sur le reste du territoire, il s'orientera au secteur est entre 10 et 15 nœuds. Les températures, quant à elles, resteront stables avec des maximales comprises entre 23 et 25 degrés.
5: Merci beaucoup pour la météo et la technique. 7h passées de 27 minutes. C'est la fin de ce journal. Le prochain point sur l'info, ce sera à 8h. Prochain journal à midi. En vous souhaitant de passer un excellent dimanche, toujours à l'écoute de nos programmes.
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20: Il est 7h27.
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0: Et on remercie bien entendu Mickaël Juneski, la rédaction d'RRB, pour ce journal complet. Et oui, il est 7h30, on va continuer nous bien entendu tout en musique. Le prochain rappel des titres, ce sera à 8h et ce sera suivi bien entendu de Canal Folie, votre rendez-vous du dimanche. Mais tout de suite, de la musique, c'est Anastasia qui arrive avec son titre I'm Out of Love. Très très bon début de matinée et très bon réveil à vous et très bon dimanche si vous venez de nous rejoindre. Toujours accompagné bien entendu de la bonne humeur et de RRB.

0: Ouest de Bouraille-au-Mont-d'Or et l'île des Pins. La RT1 était notamment impraticable à Bouraille au niveau de la Cigogne jusqu'aux environs de 22h. La chaussée était submergée par les eaux. Plusieurs radiers étaient également infranchissables. La route était coupée au niveau notamment de la tribu de Nédivin sur la transversale du col des Roussettes entre Wailou et Bouraille. Des centres d'hébergement avaient été mis en place. Aujourd'hui, le phénomène météo s'est déplacé vers le sud. Les communes du nord sont repassées en vigilance verte. Les îles Loyauté et le centre de la Grande Terre jusqu'à Boulou-Paris sont en vigilance jaune. Le sud de Thiot et Païta sur la côte ouest jusqu'à Yaté ainsi que l'île des Pins restent en vigilance orange, soit 6 communes encore concernées. L'actualité du trafic aérien, Air Calin qui communique sur la reprogrammation du vol Nouméa à Paris via Bangkok. L'un des avions A330neo est immobilisé pour une anomalie technique, ce qui a entraîné de nouveaux horaires. La compagnie attend encore l'arrivée des pièces nécessaires. Les vols du jour ont été reprogrammés. Les équipes techniques de la compagnie Air Calin se sont occupées de contacter les passagers au cas par cas. En métropole, les conséquences particulièrement lourdes des fortes chaleurs du mois dernier, la longue période de canicule a provoqué de nombreux décès. Santé publique France a revu son bilan à la hausse en région parisienne. La mortalité y a plus que doublé par rapport à la normale à la fin du mois de juin. Au Moyen-Orient, la tension s'enlise entre l'Iran et les États-Unis. L'armée américaine a bombardé en Iran des infrastructures logistiques, des dépôts souterrains d'armes et des moyens maritimes. Téhéran a ciblé pour sa part des sites américains à Bahreïn, en Jordanie, au Koweït. Deux militaires américains ont été tués, un troisième est porté disparu. Pour le guide suprême iranien, les frappes américaines prouvent, je cite, que la signature de Trump est sans valeur. Du football, la dernière ligne droite pour la Coupe du Monde et pour l'équipe de France. C'est l'heure de la consolante, le match pour la troisième place qui débute en ce moment même face à l'autre perdante des demi-finales, l'Angleterre. Le sélectionneur Didier Deschamps a largement remanié son effectif pour cette ultime rencontre. Le coup d'envoi du match vient d'être donné sur la pelouse de Miami. Et puis en Calédonie, tous les événements en extérieur n'étaient pas annulés. Ce week-end, il y avait notamment une compétition maintenue à la piscine de Kucho du Pumping Foil, une planche avec foil pour surfer au-dessus des bassins du centre aquatique Guy Verlaguet de Dimbéa. La surface était suffisante pour permettre aux pratiquants de se mettre à l'eau et d'essayer un spot inédit pour leur planche. En tout, 23 compétiteurs étaient en lice. 8h passées de 3 minutes, voilà pour l'essentiel. Prochain point sur l'info à 11h, prochain journal à midi. D'ici là, je vous laisse avec Thierry qui prend les commandes. Bonjour Thierry.
1: Bonjour Mickaël.
0: Et c'est parti pour Canal Folie.
1: Et c'est parti, merci et à tout à l'heure.
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1: I'm singing in the rain. La gadou. On va les avoir un peu plus tard. Jane Kelly et Jane Birkin. On espère que vous allez bien avec la météo. En tout cas, il y a du foot ce matin à la télé. Ça concerne pour certains, pour d'autres la musique. On vous souhaite la bienvenue comme tous les dimanches au 25-46-46. J'ai une derrière le standard pour vos messages. Comme vous voulez, messages d'amour à d'anniversaire. Si vous le souhaitez un bon dimanche, simplement nous dire bonjour, ben vous êtes les bienvenus au standard. Ou au 31-46. Voilà, on est ensemble jusqu'à midi. Les premiers messages dans une petite demi-heure maintenant. On aura dans un petit quart d'heure Par ici les sorties. Bien sûr, on va tout savoir les sorties avec Hélène Daboakou, avec Par ici les sorties dans 10 minutes maintenant. Et on démarre avec simplicité, on accueille Richard Cossion.

0: On vous souhaite un bon dimanche. Le football. 1-0 pour l'Angleterre. On est à la 16e minute de jeu. Et à 8h16, on accueille Kylinda Bouakou.
1: Par ici les sorties. Bonjour et bienvenue dans ce Paris C'est sortie dominicale. Ce matin, je vous emmène en direction de Farino, où se déroule le marché de mamie, spécial agrumes. Les visiteurs profitent depuis 8h ce matin de différents stands de produits du terroir, de l'animation, avec notamment un concours d'épluchage d'oranges et recettes de confiture d'orange amère. Un marché de mamie spécial avec les 8 candidates à l'élection de Miss Nouvelle-Calédonie qui se représentent à partir de 9h sur la place de la mairie de Farino. L'occasion de profiter de cette matinée pour découvrir les exposants, échanger avec les candidates ainsi que le comité Miss Nouvelle-Calédonie et partager un moment convivial au cœur de Farino, les précisions de Justine Arly, la responsable du marché de mamie.
2: Ben, l'objectif, c'est d'animer un peu, hein, de faire en sorte que les personnes, nos visiteurs viennent et sont heureux de nous retrouver, heureux de pouvoir passer un bon moment de convivialité, de sortir un peu des soucis de la semaine, des soucis de tout ce qui se passe. Donc voilà, de passer un bon moment avec nous, pouvoir rester la matinée et puis voilà, repartir bien chargé pour la semaine. Donc on attend nos visiteurs, hein, parce qu'il faut aussi aider la brousse. Et puis Farino, c'est pas trop loin et en même temps... C'est toujours un très bon moment à passer, généralement en famille. Hein, les gens viennent beaucoup en famille avec les enfants. Donc, il y a ce qu'il faut pour animer les enfants. Et puis, en plus, nous avons aussi le bord des rivières, le parc des Grandes Fougères. Et là, je crois qu'il se passe quelque chose à terrain bas. Donc, il y aura de quoi passer un bon week-end dans notre coin. Voilà, donc on les invite à venir nous voir.
1: Le marché de mamie spécial agrumes, c'est jusqu'à midi sur la place de la mairie de Farino. L'ACAPA, l'association calédonienne d'aide aux personnes âgées, organise sa kermesse annuelle dans ses locaux du Faubourg Blanchot. À partir de 9h, les visiteurs sont attendus sur place avec des stands, notamment de l'artisanat, des vêtements créés par les mamies de l'ACAPA, une brocante, des livres ou encore des CD, sans oublier le jeu de la petite roue et pour les enfants, la pêche à la ligne. Pour nous en dire plus, Liliane Kandoumi, la présidente de l'ACAPA.
3: Cette année, on a essayé de faire des petits changements. Bon, déjà, il va y avoir les stands comme d'habitude, c'est-à-dire la friperie, la couture avec tout l'artisanat que font nos mamies. La brocante, il va y avoir une super brocante cette année. Il va y avoir la roue, enfin, il va y avoir pas mal de choses. Pour les enfants, il va y avoir la pêche à la ligne, le chamboultou, la pesée. Il va y avoir la barbe à papa, il va y avoir un stand de milkshake. Donc là, les enfants, je pense qu'ils vont être contents. Ensuite, bon, la restauration. Alors là, la restauration, cette année, je crois qu'on a mis la gomme cette année. Il va y avoir donc toujours les frites saucisses ou frites poulet, là, forcément, parce que ça marche toujours. On va y avoir un bougna marmite. Il va y avoir du bami, du chow mein, poulet soyou, poulet bambou, brochette de poulet et de cerf. Des samosas, des nems, enfin de la salade de poisson, etc. Plus tout ce que les gens amèneront le jour même. Et alors on va avoir un beau stand de gâteaux aussi parce qu'on a quelqu'un qui est très très très sympa et qui va nous faire une centaine de petits gâteaux individuels. Plus tout ce que les autres vont faire, des gros gâteaux, un tiroum avec des croissants, etc. Donc je pense que cette année, ça va être bien. On va avoir de l'animation, des danses tahitiennes, de la country, de la danse du monde. Donc venez, vous passerez une bonne journée. Il va y avoir quand même pas mal.
0: Par ici, il est sorti avec une petite erreur de diffusion dans la date. Veuillez nous en excuser. Allez, on continue en musique.
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Allez, on va débuter par les messages arrivés ce matin pour Lisiane, notre petite sœur Akumak. Joyeux anniversaire, grosse bise de la part du clan de Méhar. Lisiane, bel anniversaire et une très belle journée. Et c'est pas fini. Un bel anniversaire à ma petite poupée Casey Moisson pour ses 1 an de la part de son papy. Et ici, on lui fait un gros bisou. Et merci, papy. Bel anniversaire à Lisiane Akumak encore de la part du clan de Méhari. C'est arrivé par SMS et qui l'embrasse très fort. Lisiane, on vous souhaite un bel anniversaire encore une fois. Et bien sûr, un bel anniversaire à tous les natifs de ce 19 juillet. À 9h, bien sûr, les prochains messages au 25 46 46 ou au 31 46. Bienvenue au standard.

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3: Et bienvenue si vous venez de nous rejoindre pour ce dimanche 19 juillet. Bonjour à la Calédonie, à mes frères et sœurs du col de la pirogue, surtout à Papy Eugène, que son épouse et sa petite famille, à Djoulou Lifou, à ma femme de cœur, à Natalo, Charlotte et Michel Louanga. Bon dimanche à tous, beau monde. Un bel anniversaire à Nicole pour tes 10 ans. C'est la part de tes parents, Nicole. Bel anniversaire et un très bon dimanche. Un bon dimanche également à Ariane et Nestor. Pépé Carl arrive, on prépare la table. Canal, un petit bonjour à Ryan Delage, un gros anniversaire, un bel anniversaire à Ernest et à Thaler. Ernest, bel anniversaire et un bon dimanche à toute l'équipe. À la suite du programme avec les Powo 25-46-46, génial, bah notez votre message dans une petite demi-heure maintenant, les messages seront de retour ou au 31-46. Voici The Cat.

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pas que c'était ça le bad foot. Vous calmez un peu, reposez les chanteurs, les musiciens, jouez ce genre de musique.

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Eh bien voilà, la France qui remonte au score, c'est une bonne nouvelle pour ceux qui suivent le football. Là, on est à la 67e minute de jeu, 3 à 4, c'est bien les gars. Le revenir à Didou. Et un bon début de journée, bienvenue au standard, bien sûr au 25-46-46 comme tous les dimanches, malgré la météo, on est là. Et au 31-46, ça c'est la plateforme SMS, pour ceux qui connaissent l'informatique. Voilà, ça c'est dit. Alors, on va reprendre les messages. C'est parti. Le vieux Carlos de Point Bout, arrête ton cinéma, c'est signé Nestor. Je vous salue tous les deux. Bon dimanche à notre petite mamie Rosette à ma maison, à Nouméa, malgré le mauvais temps, sans oublier Thierry et sa bande de Radio Rythme Bleu. De gros bisous à tous de la part de la famille de Coné. Merci. Bisous de la part du côté de Coné. Un bon dimanche. Et mamie Rosette, on vous souhaite un bon dimanche également à ma maison, également pour les papis et les mamies de ma maison à Nouméa. Gros bisous à Carl et Grace et Gastounette. Canal, Ryan Bella, je vous fais de gros bisous. Love you. Comme ça, c'est dit. Et un bon dimanche à tous. La suite du programme, c'est avec les îles australes. On va changer du polynésien. Tahitien, pardon.

0: La visite de Jen Kelly ce matin, Singing in the Rain. La pub est dans un instant. Clin d'œil Begin avec Mario Chico.
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0: Allez, dans un instant, la suite de vos messages, le 25 46 46, bien sûr, ou par la plateforme SMS au 31 46. On vous souhaite la bienvenue au Standard. Radio Rythme Bleu, il est 11h, Info Express, on accueille Léana Colombo. Bonjour Léana.
1: Et bonjour Thierry, bonjour à tous. Dembéa, l'île des Pins, le Mont d'Or, Païta, Tio et Yaté, encore en vigilance orange, forte pluie orage. Plusieurs cumuls de pluies importantes étaient enregistrés ces 12 dernières heures, en grande partie dans le sud. Depuis le début de l'épisode, certains cumuls ont dépassé les 250 mm, notamment à Goro et Tio. Des intempéries qui ont fait un mort. Un homme a été retrouvé noyé à Touo hier. Un véhicule transportant plusieurs passagers a été emporté par les eaux alors qu'il tentait de traverser un radier inondé. La sécurité civile appelle à la prudence sur les routes. À l'heure actuelle, la RT1 est de nouveau praticable à Bouraille. La route de la Coulée a également été rouverte à la circulation. Le parc provincial de la Dembéa est toujours fermé et plusieurs radiers n'est également du côté de Païta. Le président du gouvernement Alcide Ponga a été vendredi midi l'invité d'Elisabeth Noir dans le magazine Transparent. C'est en effet l'heure du bilan pour le président du 18e gouvernement de la Nouvelle-Calédonie. Alcide Ponga était interrogé sur les actions de l'exécutif élu il y a 18 mois, mais aussi sur son analyse de la situation au moment de quitter ses fonctions. En métropole, colère et indignation à Paris, une stèle rendant hommage à un couple de Juste et à sa fille a été brisée. Un acte de vandalisme effectué 84 ans après la rafle du Vel'd'Hiv. Le maire Emmanuel Grégoire a réaffirmé son soutien indéfectible à la communauté juive. Et notez qu'un hommage aux Juste et aux victimes du racisme et de l'antisémitisme a également été rendu en Nouvelle-Calédonie ce matin sur la place Bir Hakeim en présence des autorités civiles et militaires. À l'étranger, la signature de Donald Trump est sans valeur, déclaration du guide suprême iranien.